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2: Pluie, neige, canicule, brouillard, la météo décide si on va râler ou si on va râler autrement, si vous voyez ce que je veux dire. Mais dans le fond, qui décide des prévisions météo? Qui observe? Qui calcule? Qui c'est qui tranche à la fin? Et surtout, pourquoi ils disent qu'il va y avoir du soleil alors qu'on se prend une rincée? Eh bien, réponds tout de suite dans les coulisses de Météo France Alsace que je teste pour vous aujourd'hui. Je suis à Ilkirch-Grafenstaden. Ici, on estime, on calcule le temps qu'il fera demain. Et à côté de moi, voici Simon. Simon, c'est le technicien météo. C'est lui qui surveille des capteurs, des antennes, des machines qui parlent. Bref, tout le langage, c'est des chiffres. Entre le vent, la pression, l'humidité, tout est mesuré en continu avec des stations météo basées un peu partout en Alsace, à des endroits stratégiques, en altitude, dans les vallées, en plaine ou encore en ville, au nord, au sud, bref, un peu partout. Et à cela, on peut ajouter aussi d'autres outils comme les radars, les satellites. Et chaque jour, c'est des millions d'observations qui arrivent dans les ordinateurs de Météo France Alsace. Et avec des équations très, très, très complexes. Et cette complexité est en lien avec notre prochaine découverte. Direction le bureau des modèles météo. Ça, c'est avec Théo. Théo, il est météorologiste et il m'explique qu'on ne prédit pas le futur. Mais en revanche, on calcule des scénarios et leurs probabilités. Certains modèles, par exemple, simulent l'atmosphère avec comme résultat, écoutez bien, 350 prévisions possibles chaque jour. Ah bah oui, hein, la machine, elle calcule tout ce qui est possible. Hein, et c'est l'humain, enfin, qui va trancher. Parce que oui, la météo, en bout de ligne, c'est pas juste une machine, hein. C'est aussi un cerveau. Il y a un cerveau qui tranche. Et en parlant de cerveau, en voici un autre bien rempli. C'est celui de Cédric. Il est climatologue. Et Cédric, lui, va nous emmener littéralement dans un autre monde. Parce qu'avec ses analyses à Cédric, on ne regarde pas demain. Non, on va regarder 100 ans en arrière. Car Météo France, conserve en quelque sorte la mémoire du climat depuis plus de 150 ans. Parce que le passé, il nous permet quoi? De comprendre l'avenir. Surtout avec les notions du dérèglement climatique qui nécessite une véritable expertise. Alors, après ce dévoilage d'outils, de calculs, d'équations et d'expertises en tout genre, comment se fait-il qu'en 2026, on puisse encore se tromper dans les prévisions? J'ai posé la question et la réponse de mes spécialistes est claire. Prévoir la météo, c'est comme essayer de prédire la forme exacte des vagues dans une soupe qu'on remue en permanence, sauf que la casserole fait la taille de la planète et que la cuillère tourne toute seule. Et en plus de ça, il y a quelqu'un qui joue avec le feu. On continue. Bref, vous l'avez compris, impossible d'être parfait, seulement de se rapprocher de probabilités, mais avant tout, le rôle de Météo France Alsace, c'est d'anticiper au maximum les risques.
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3: La place du village, c'est notre rendez-vous quotidien avec les frères Jean-Noël et Philippe de Paris à la rencontre des Savoyards et Hauts Savoyards. Et aujourd'hui, c'est Philippe qui est avec nous. Philippe, vous nous racontez une très étonnante visite sous terre à Ugine.
4: Ah oui, on est à Ugine, en Savoie, et c'est une rencontre absolument étonnante. Et ce jour-là, on est accompagné par Rudy Lauberton, qui nous fait pénétrer le rang carrément sous la montagne. En fait, nous sommes dans des tunnels de la guerre. Il nous conduit dans des abris anti-aériens de la Seconde Guerre mondiale. Des abris construits juste avant la guerre. Et comme il nous dit, comme on avait des usines sidérurgiques juste à côté, les avions pouvaient les bombarder. Voilà pourquoi il y a des tunnels. Et là, il nous conduit dans un tube qui lui appartient. 90 mètres de long, 2,50 mètres de diamètre. Et il nous dit là, on est juste au-dessous du centre-ville d'Ugine. Juste au-dessus de nous, on a même le musée du Crécherel. Et c'est là que Rudy nous explique qu'il a un jour décidé d'occuper ces tunnels. Il avait pourtant déjà entendu que ces tunnels avaient déjà servi de cave à affinage pour les bons fromages de chez nous.
3: Bon, le suspense a assez duré, Philippe. Qu'est-ce qu'il y fait exactement?
4: Eh oui, qu'est-ce qu'il y fait? Et c'est là qu'il nous fait découvrir une étonnante ferme, l'Aubricole. Tenez-vous bien, l'Aubricole.
3: Ah
4: oui. Et oui, Rudy élève des vers. Il y cultive aussi des endives et des champignons. Et là, il nous raconte comment il a découvert la lombriculture. culture, c'est l'élevage des vers de terre, hein, pour mettre dans les lombricomposteurs. Vous avez peut-être ça chez vous.
3: À la différence de vous, vous les descendez, les vers.
4: Vous les descendez. Et il s'agit donc de ces déchets organiques, le compost, vous savez tout ce que c'est. Oui. Et donc, il va récupérer le terreau, mais aussi, tenez-vous bien, le jus fait par les vers, qui dit-il, c'est le meilleur engrais naturel, le jus de vers. Nous, on ne savait pas trop ce que c'était. Et bien, ce sont ces vers de terre que vous mettez justement dans votre compost. Il y a aussi le jus, il ne faut pas l'oublier. Et Rudy nous explique que le vers l'occupe surtout l'été, parce que l'hiver, qu'est-ce qu'on en fait des vers? On n'en fait rien. Et pendant l'hiver, il s'est donc mis à cultiver des endives. Et puis, donc, du mi-novembre jusqu'au mois de mars, c'est vrai que pour que l'endive soit bien blanche, nous dit-il, pour qu'elle n'ait pas d'amertume, elle doit rester totalement dans le noir. Et là, c'est l'endroit idéal.
3: Alors, les vers, l'endive, mais il y a aussi les champignons.
4: Eh oui, les champignons, des amis du noir aussi. Ils cultivent les fameux rosés des prés, mais aussi la pleurote. L'endroit est parfait, nous dit-il, 15 degrés, 85% d'humidité. Et là, il nous fait quelques confidences. Le champignon de Paris pousse sur du fumier de cheval, la pleurote sur du peuplier broyé, et le fameux shiitake, ce champignon étonnant, sur du chêne broyé. Le shiitake, vous savez qu'il a des vertus magiques, il fait pousser les dents, pousser les cheveux, et empêche de vieillir.
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1: Bonjour à toutes et tous, bienvenue dans Affaires classées, le podcast. Nous sommes en janvier 1879. Le sympathique garde champêtre du village de Laguinge, en Haute-Soule, est poignardé de 5 coups de couteau dans une auberge. Les gendarmes arrivent et son meurtrier a disparu.
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1: Les bohémiens. Ces individus migrant en groupe d'un village à l'autre ont longtemps alimenté les conversations, les polémiques, les peurs au Pays Basque et au-delà. Les historiens situent leur arrivée dans le coin en l'an 1602. C'est le seigneur d'Urtubi à Urugne et le vicomte d'Etchaus à Baïgorry qui accueillirent en nombre ces descendants du peuple tzigane ou rome venus de Bohême grâce au sauf-conduit que le roi de cette contrée d'Europe centrale délivrait. Nombre d'entre eux vont finir par s'implanter en Soule ainsi que dans les pays de Cise et de Mix. Vivant à l'écart des villages, ils offraient leurs services aux villageois, bien contents de leur donner du travail contre très peu d'argent. Selon les saisons, ils étaient employés chez les paysans. D'autres œuvraient comme vanniers, empailleurs de chaises ou tondeurs de mulets. Leurs épouses fabriquaient des chapeaux, de la vannerie aussi. Elles ne tardèrent pas à susciter la curiosité, voire la peur, lorsqu'elle disait disposer de pouvoirs magiques, de remèdes naturels ou jurant prédire l'avenir en lisant dans les lignes de la main. Frappant à la porte des fermes, on les disait mendiants, voire chapardeurs. Dans les gendarmeries du secteur, les plaintes des villageois affluaient pour vol d'animaux, de victuailles ou de linge. Leur présence finit par agacer le préfet palois qui décide de lancer en 1802 une gigantesque rafle. 475 bohémiens sont arrêtés et jetés en prison dans l'attente de les expédier outre-Atlantique en Louisiane. Mais le projet du préfet tourne court et la plupart des rescapés de la rafle reviendra vivre au Pays Basque où ils désigneront leur propre roi.
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1: Il se nomme Pierre Aguerre. Il vit en Haute-Soule, dans le petit village de Laguinge, et partage son existence avec une femme, encore jeune, qu'il dit être son épouse, même si les registres d'état civil du secteur ne trouvent nulle trace de leur mariage. Chez les bohémiens, point n'est besoin de s'ennuyer avec les formalités. On est libre depuis des lustres, et la loi que l'on reconnaît, d'abord, est celle des traditions. La modeste masure qui lui sert de quartier général à Laguinge ne l'empêche toutefois pas de faire de fréquentes excursions ailleurs. Pour tondre les mulets officiellement, comme il le clame à ceux qui l'approchent, et peut-être aussi pour tondre les bourses et les biens des paysans du secteur. Combien de fois, en effet, son premier voisin n'a-t-il pas déploré des vols d'objets agricoles ou d'animaux dans sa propre ferme ? Le dit voisin aurait bien aimé récupérer ses biens en signalant ses méfaits aux gendarmes de Tardets. Mais Aguerre traîne une sale réputation. Maintes fois condamné pour vol, violence, il pourrait bien se venger. Aguerre sait cultiver ses relations et, pour asseoir son autorité, il va lier amitié avec un homme influent au village. Le garde champêtre, un certain monsieur Iriard. Le brave fonctionnaire est au courant de tous les potins du village. Son goût immodéré pour la bouteille fait de lui un informateur facile, de premier choix. Ce 9 janvier 1879, Aguerre accoste le garde champêtre. Il l'invite sans peine à boire ensemble dans le premier cabaret venu. Les deux larrons y retrouvent le vieux Albex, un paysan du coin, et l'instituteur du village, qui a momentanément déserté sa classe. C'est alors parti pour une série de plusieurs tournées de vin.
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1: Dans le canton de Tardets, chacun sait que le garde champêtre, Iriard, est de ces muets à qui la picole alimente surabondamment les paroles. Ce soir de janvier, la nuit tombe tôt et la conversation s'éternise. Ivre à l'excès, Iriard dévoile toutes sortes de fâcheux secrets sur tel ou tel habitant du village. Ses amis, tout aussi ivres, en rajoutent. Soudain, Iriard explose de colère. Il menace ses acolytes de comptoir en ces termes.
3: « Pour un peu, je vous battrai comme on taille le lin !»
1: À peine a-t-il fini sa phrase que Pierre Aguerre, le roi des bohémiens, se retourne. Il lui assène 4, voire 5 coups de couteau en hurlant « Puisque tu le veux, c'est comme ça !» Celui qu'on surnomme le roi des bohémiens prend, sans attendre, la poudre d'escampette, sans doute en direction de son domicile. Dans le troquet, c'est la panique absolue. Le pauvre garde champêtre hurle de tous ses poumons. Il scande des mots de peur, conscient sans doute qu'il vit ses derniers instants. Quelques secondes suffiront pour qu'il s'effondre, baignant dans son sang. On accourt des maisons voisines, le médecin de Tardets arrive peu après, mais il est trop tard. Le malheureux Iriard accuse plusieurs plaies profondes. L'une d'elles a perforé l'abdomen, causant la libération d'une partie de ses intestins. Les gendarmes rappliquent à cheval. Avant d'expirer, Iriard réussit malgré tout à leur balbutier quelques mots, dont le nom de son meurtrier. On se lance aussitôt à la recherche d'Aguerre. Voyant de la lumière à l'intérieur de sa ferme, les gendarmes l'encerclent avec prudence. Qui sait si le roi des bohémiens n'a pas encore quelques armes qu'il pourrait utiliser pour s'enfuir.
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1: Malin, Aguerre s'éclipse par la porte arrière de la demeure. Il marche à pas de loup avant de se blottir dans les broussailles, espérant tromper la vigilance des gendarmes et s'évanouir dans la nature, afin peut-être de se planquer plus tard en Espagne. Hélas, le bruit de ses pas sur les feuilles desséchées va le trahir. On le saisit avant de le coucher au sol, sous la menace d'un fusil. Les gendarmes imaginaient qu'une telle posture lui ôterait toute envie de résistance. Que nenni ! La perspective de sombres lendemains réveille son audace. Aguerre tente les plus violents efforts pour se soustraire à ses gardiens, usant de coups, de nouveaux coups de poing à dessein. Mais la vaillance des gendarmes aura raison de lui. Le voilà maintenant conduit à Tardets, où son interrogatoire commence. Et la première question qui se pose, pourquoi a-t-il tué Iriard ? Le roi des bohémiens aurait fort bien pu être en proie à des remords, formuler des regrets au besoin. Pas un instant. Il livre une fable ingénieuse à ses yeux. À l'écouter, le garde champêtre l'a d'abord frappé avec un bâton, jeté à terre et menacé de mort. C'est pour se défendre et seulement pour cela qu'il s'est emparé d'un couteau qu'il range habituellement dans sa poche. Il avoue donc son forfait, sans hésitation, mais entendez-le bien, son seul regret est de ne pas lui avoir tranché la gorge. Iriard l'avait saisi au bras et serré si fortement qu'il n'avait pas le choix, dit-il. Hélas, pour Aguerre, cette jolie fable ne convainc personne. Les piliers de comptoir présents le soir des faits démentent formellement son récit. Et le médecin venu l'examiner ne trouve sur son corps aucune trace de plaie, de contusion ou d'ecchymose. Conclusion, Aguerre ment.
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1: Le procès du roi des bohémiens s'ouvre à Pau le 21 février 1879. Une foule nombreuse a fait le voyage pour l'occasion. Des congénères venus du Pays Basque, des amis et aussi des proches du malheureux garde champêtre que chacun appréciait en Haute-Soule. Le procès d'un bohémien n'a rien d'une première à la cour d'assises des Basses-Pyrénées, mais cette fois, on juge l'autoproclamé roi des Bohémiens. Âgé de 58 ans, il a le teint cuivré, l'air astucieux et même féroce, selon l'un des journalistes parisiens présents au procès. Les préjugés contre les Bohémiens ne manquent pas. Le président de la cour, par exemple, M. de Lagéry, pose en préambule, je cite, « qu'au milieu de la race noble et loyale des Basques vit la race maudite et dangereuse des Bohémiens. Aguerre, selon les témoins, aurait été proclamé roi des siens à cause de ses innombrables méfaits. » Il était si redouté en Soule que même le maire du village de Laguinge en avait peur. L'élu lui délivrait son certificat de bonne vie et de bonnes mœurs, non parce qu'Aguerre était vertueux, mais pour qu'il aille migrer ailleurs. Le procès vire au mauvais spectacle. Tantôt calme, Aguerre justifie sa royauté bohémienne et tente de lui donner quelque chose d'imposant. Tantôt en colère, il se dresse sur son banc. Saisissant la rampe des deux mains, il insulte, il menace les témoins qu'il dit être des suppôts du diable. Ses regards menaçants n'épargnent personne, pas même son avocat. Aucune émotion n'affecte son visage quand on lui présente les vêtements ensanglantés du défunt. Avec un tel client qui ne rêve que de représailles et de vengeance, la cour d'assises n'aura aucun état d'âme à envoyer le roi des Bohémiens au bagne, à perpétuité.
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1: Le roi des Bohémiens, c'était ce nouvel épisode en podcast. Merci de l'avoir écouté. Dans un prochain rendez-vous, je vous emmènerai en 2018 du côté de Pau avec une intervention policière qui va faire couler beaucoup d'encre.
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1: Je rêvais d'avoir une maison à la campagne. Cette maison, c'est comme si j'y étais née. C'est ma maison de famille.
2: Ma maison s'appelle l'Ostao de la Mar.
3: C'est une maison un peu envoûtante.
4: Eh bien, vous voyez, des livres et trois fenêtres qui me donnent le paysage du pays, comme si c'était trois tableaux.
5: Ils ont vécu ici.
0: Thibaut Gaudry.
6: Ce fut autrefois Montmartre ou Montparnasse. C'est aujourd'hui Saint-Germain-des-Prés, avec ses rendez-vous littéraires, ses silhouettes et ses figures. Avec Juliette Gréco qui en fut l'enfance et n'y est plus qu'une passante.
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5: Symbole de liberté et de féminité, la jolie môme Juliette Gréco devient à la fin des années 50 la muse de Saint-Germain-des-Prés, avant de devenir une icône de la chanson française à texte. Ce qu'elle n'avait pas prévu, se rêvant plutôt danseuse.
8: Je donne mes textes à Cosma, il aime si tu t'imagines, et l'après-midi même, il en fait la musique. Moi je suis là, maintenant il va me falloir chanter. Et puis tout d'un coup le miracle s'est produit. Pour moi, il y a eu un miracle. Voilà, ça y est, je m'envole, je me mets à chanter. Et depuis, j'ai toujours chanté.
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5: Juliette s'échappe régulièrement de Saint-Germain-des-Prés, fuit le tourbillon de la vie parisienne pour goûter la douceur de vivre du Sud, en virée parfois à Saint-Tropez avec ses copains Boris Vian ou François Sagan. Jusqu'en 1985, où elle est invitée à chanter au festival de Ramatuelle. Et c'est le déclic. C'est là qu'elle veut vivre avec son mari, le musicien Gérard Joanneste.
10: Je voulais une maison face à la mer. Je voulais le soleil qui tourne autour de la maison toute la journée, parce que Gérard adore ça. Et je voulais une maison qui me permette de rêver dans le silence.
5: Elle achète un terrain et demande à Serge Meige, l'architecte du théâtre de Verdure où elle a chanté pendant l'été, de lui concevoir son futur havre de paix qu'elle baptise la Maya. Elle va en penser les moindres détails, comme cette table de jardin construite autour d'un mûrier platane ou la tortue en mosaïque au fond de la piscine.
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5: Juliette, contemplative, aime se ressourcer sur la terrasse, avec vue sur la Méditerranée, et dans son jardin constellé de toutes sortes d'espèces méridionales. Elle développe même une passion pour les orchidées blanches. Elle fait de ce jardin et de sa maison son petit coin de paradis, son refuge, celui qu'elle n'a jamais eu petite, et qu'elle partage avec ses chats, ses chiens, un ménate prénommé Goya, et même un bébé panthère. Mais on peut aussi la croiser dans Ramatuelle, au marché ou au café de l'Ormeau. Et puis, femme libre, c'est également une collectionneuse, notamment d'objets érotiques, mais aussi religieux.
12: Déshabillez-moi.
5: Et l'été venu, elle aime toujours chanter au festival de Ramatuelle.
10: C'est vrai que ça ressemble un peu à Avignon, quand Avignon a démarré. C'est-à-dire une chose totalement artisanale, faite d'amour, de tendresse et de sueur, de larmes de sang, de larmes de sel, de larmes de miel.

0: C'est dans cette maison, face à sa Méditerranée, le 23 septembre 2020, que la jolie môme quitte la scène.
1: Jolie môme.
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4: Pour Chloé Valette, la musique est une histoire de famille, car c'est avec son papa qu'elle a appris la musique.

0: originaire de Boulogne-sur-Mer, Chloé est une artiste sensible. La musique et l'écriture lui permettent de lâcher prise. Chloé Valette, Rentrée tard, un coup de cœur ici Nord. 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
1: Et aujourd'hui, dans les histoires insolites, on va découvrir le parcours d'une femme exceptionnelle du forêt, une historienne résistante, pionnière, Marguerite Gonon. Bonjour Jessica Vial.
2: Bonjour.
1: De l'Office du tourisme Forêt Est. Qui était-elle, cette Marguerite Gonon?
2: Alors, Marguerite Gonon, c'est vraiment une figure incontournable du forêt. Elle naît en 1914 à Saint-Étienne d'un père, Joanny, issu d'une famille de chapeliers de Chazelles-sur-Lyon, et d'une mère, Marguerite, de famille de meuniers à Poncin. Elle grandit dans cette commune, une enfance plutôt simple, mais qui annonçait ses futurs intérêts.
1: Oui, car elle ne va pas rester très longtemps dans l'ombre des moulins.
2: Non, pas du tout. Elle devient institutrice à Artin, et là, elle rencontre le comte de Neubourg, qui l'encourage dans sa passion pour l'histoire médiévale. Elle entre alors à la Diana, la grande société historique du forêt, et rejoint l'équipe des chartes du forêt. Un travail titanesque qui a consisté à lire, traduire et publier plus d'un millier de textes datant d'avant 1300.
1: Ce qui frappe surtout, c'est qu'elle ne s'est pas contentée de fouiller les archives. Elle a aussi pris part à l'histoire qui était en train de s'écrire.
2: Exactement. Quand son frère est tué en 1940, elle entre dans la résistance. Elle organise une filière d'évasion pour des officiers de la France libre. Et en 1943, elle devient même l'une des responsables de l'armée secrète du secteur de feu. Une femme vraiment de courage.
1: Et après la guerre, elle poursuit sa carrière d'érudite et devient même la première femme à être nommée au sein du CNRS.
2: En effet, elle devient donc docteur en lettres, ingénieure dans cette institution. Elle passe même un doctorat au sujet de la vie familiale en forêt au XIVe siècle et sera récompensée par le Grand Prix Gobert de l'Académie française.
1: Ouais, c'est une résistante, une historienne, une pionnière. On n'en a pas beaucoup parlé de cette Marguerite Gonon.
2: Non, c'est vrai. Elle meurt en 1996 à Feur et elle nous laisse en fait une connaissance immense de l'histoire et de la langue du forêt. Marguerite Gonon, c'est un peu la mémoire vive de notre territoire.
1: Merci beaucoup Jessica Vial. À bientôt.
2: À bientôt.

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1: C'est quoi cet objet, Pierre ?
2: Alors, c'est un appareil, c'est pour tester la force, ça date des années 50. On serre la poignée, donc ça vous indique votre force.
1: Mmh. Et qu'est-ce que ça fait dans votre salon de coiffure ici à Frouzens ?
2: Ah bien, les jeunes appréciaient beaucoup, là, avant de partir à l'école. Là, ils partaient à l'école, ils passaient devant ma boutique. Et très souvent, ils posaient leur cartable, leur sac, et ils venaient tester leur force. Et ça leur plaisait beaucoup.
1: Ce qui marque quand on entre dans votre salon, c'est un tout petit salon. Et surtout, il n'y a que des objets hyper datés.
2: Il y a beaucoup d'objets qui ont appartenu à mon grand-père, donc qui était coiffeur. Mon grand-père était coiffeur, mon père, mon frère, ma sœur.
1: Incroyable.
2: Oui.
1: Ces flacons, par exemple. Alors, parlez-moi de ces flacons.
2: Les flacons appartenaient à mon grand-père à l'époque, donc c'est des flacons, on appelait ça des frictions. Et donc, je me souviens très bien, quand j'étais gamin, il y avait ces frictions-là qu'il utilisait tous les jours.
1: On est accueilli, quand on entre dans votre salon, par des vieux films en noir et blanc. Oui. Je me dirige vers la caisse, qui est juste incroyable. Quand date cette caisse ?
2: Ah oui, la caisse appartenait à mon père, là, d'accord, mais elle est très vieille, vous voyez, si je peux me permettre. Voilà, donc on peut faire...
1: En servez toujours ?
2: Ah oui, je m'en sers un petit peu, oui, comme ça, vous voyez, c'est du papier. Donc comme ça, hop, après, vous voyez,
1: Elle est de quelle époque ?
2: C'est les années 50.
1: Il y a même un agenda de 1954. Quels souvenirs vous gardez de votre enfance quand vous étiez petit et que vous étiez dans le salon de votre grand-père ?
2: Particulièrement donc du père Joseph qui venait se faire raser donc tous les matins. Et donc il parlait en patois avec mon grand-père et je participais. Je savonnais le père Joseph. J'ai des bons souvenirs, des très bons souvenirs de ça.
1: Alors il y a un objet que vous avez offert à votre grand-père. Je crois même qu'il l'avait fabriqué.
2: Ah, c'est un petit sac en peau de brebis qu'il m'avait confectionné. Donc j'y mettais donc mon casse-croûte. Vous voyez, puis j'y mettais mes outils, peine, ciseaux, et je l'ai toujours sur moi, je l'ai toujours dans ma boutique et j'y tiens beaucoup.
1: Ouais. Votre grand-père, votre père, ils vous ont vu coiffeur ?
2: Ah oui, bien sûr, oui, ils m'ont vu coiffeur, oui, ouais. Et fier de. Eh oui. Ouais.
1: Que vous disent les habitants de Frouzens sur votre petit salon qui est juste incroyable ? C'est la première fois de ma vie que je vois un salon comme celui-ci.
2: Tous les Frousinois m'appellent Pierre. Et les jeunes m'appellent Pierrot le blaireau. C'est par rapport à mon outil de travail, bien sûr.
1: Voilà. Est-ce qu'il y a un bruit, un son que vous voudriez nous faire écouter, Pierre ?
2: Oui, je peux vous dire oui tout de suite. C'est un objet que je me sers tous les jours, pratiquement à chaque client. C'est ma tondeuse manuelle.
1: Bon, on entend un petit peu. Merci.
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4: Bonjour Arnaud Fromage.
5: Bonjour à tous.
4: La nécessaire minute contre toi, c'est maintenant. C'est vous que j'ai vu tout à l'heure, le doigt dans le pot à pâte à tartiner. C'est quand même pas très propre, tout ça.
5: Je sais, mais que voulez-vous ? C'est tellement bon et tellement régressif, la pâte à tartiner, du chocolat, des noisettes et plein d'huile. Bon, ça aide pas à rentrer dans du 38, mais flûte à la fin. Il faut savoir se faire plaisir. Et surtout, cette merveille a bien failli ne jamais exister.
4: Ah, comment ça ? À cause de Monsieur Ferrero, c'est ça ?
5: Non, lui, il y est absolument pour rien. Ce serait plutôt à cause de l'homme de Néandertal. Je vous explique. L'année dernière, des scientifiques de l'université d'Aarhus au Danemark se sont mis en tête de reconstituer le paysage et d'identifier les essences de plantes qui poussaient en Europe il y a 100 000 ans avant l'arrivée de l'homme. Pour cela, ils ont collecté des pollens anciens, les ont analysés et les résultats ne sont finalement pas si surprenants que ça. On y retrouve du tilleul, du hêtre, du charme et donc, bien sûr, des noisetiers. Beaucoup de noisetiers même. L'arbuste prolifère en effet dans les plaines, hors des forêts. Or, il faut s'imaginer qu'à cette époque, l'Europe était remplie de hordes de bisons, de rhinocéros, d'éléphants de 4 mètres de haut qui pouvaient peser jusqu'à 13 tonnes, autant dire des débroussailleuses, des animaux géants qui, en empêchant la forêt de tout grignoter, assuraient ainsi indirectement un espace pour les noisetiers. Bon, les années passent, et il y a 45 000 ans, l'homme quitte son berceau africain pour gagner l'Europe. Les premiers humains s'habituent à leur nouvel environnement, ils commencent à chasser les grosses bestioles. Aucun risque pour ces espèces, les humains sont bien trop peu nombreux pour représenter le moindre risque. Mais il n'empêche que ça commence à modifier légèrement l'équilibre en place. Moins de grands animaux, moins de défrichage, donc plus de forêts et moins de noisetiers. Si bien que, nous dit encore l'étude, ils sont passés pas loin de l'extinction.
4: Alors qu'est-ce qui a sauvé les noisetiers justement, Arnaud ?
5: Eh bien, ces mêmes humains. En effet, alors que les noisetiers étaient sur le point de disparaître, nos ancêtres ont commencé à développer ce qu'on appellera plus tard l'agriculture. Or, le bois de noisetier, c'est très pratique si l'on veut se fabriquer des outils, des armes, réaliser un peu d'artisanat ou tout simplement manger des noisettes. Les premiers hommes ont donc commencé à les cultiver, sauvant ainsi les noisetiers de la disparition. Alors, aujourd'hui, on n'a plus d'éléphants sauvages de 4 mètres de haut en Europe, mais heureusement, il nous reste les noisettes. La pâte à tartiner peut donc exister et ma journée peut commencer.
4: Ouf, je suis rassuré aussi parce que le petit déjeuner n'aurait pas la même saveur. Sinon, merci beaucoup Arnaud Fromage et heureusement également qu'on n'a plus d'éléphants. Eh bien, à demain, je crois.
5: À demain.
4: Bah oui, c'est ça, demain pour la nécessaire Minute Comtoise en réécoute, évidemment, sur l'application ici et sur ici.fr.
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6: Les médias, les réseaux sociaux, les moyens aujourd'hui sont multiples pour connaître une célébrité mondiale, mais fut un temps où l'arc était loin de posséder autant de cordes.
7: En plein dans le milieu.
6: 8 septembre 1886, des cordes, cette fois vocales, retentissent dans la maison de Félix-Philippe Valin, clerc de notaire à Montalieu-Versieux. Cette voix, c'est celle de Joséphine Eugénie, que l'on surnommera plus tard Ninon, et si c'est la première fois qu'on l'entend, ce ne sera certainement pas la dernière. D'ailleurs, la première fois qu'elle l'emploiera en spectacle, ce sera chez nous. En 1909, après un passage au Conservatoire de Lyon, sa première expérience de soliste, c'est à Bourgoin, pas encore jumelée à Jallieu à l'époque.
8: Quelle histoire, ça aussi.
6: Une histoire de maladie, figurez-vous. La première chanteuse de l'Opéra de Lyon tombe malade, et Ninon la remplace pour le premier rôle, et c'est un triomphe. Cette réussite, elle poussera son entourage à l'envoyer à Paris pour tenter sa chance, mais les débuts sont difficiles. Ninon s'aguerrit, fait des rencontres, notamment l'un de ses premiers fans, un certain Claude Debussy. Et puis en 1912, c'est le tournant grâce à un deuxième fan de la voix si particulière de Ninon. Elle auditionne à l'Opéra Comique.
9: T'es un comique, toi, tu regardes les Simpsons le soir.
6: Et Albert Carré, le directeur, est séduit. Il l'engage aussitôt. Mais l'idylle ne durera pas. Pierre Barthélémy Gueusi succède à Albert Carré à la tête de l'Opéra Comique.
9: Ça va trancher, chérie.
6: Il déteste Ninon et lui fait subir des crasses en tout genre. C'est le cauchemar.
10: Personne ne peut être aussi con que ça.
6: Son salut viendra d'un gala. En 1916, elle chante au profit des blessés de guerre. Le destin aura voulu que dans la salle soit présent le directeur du Colonne de Buenos Aires, une salle aussi prestigieuse que la Scala de Milan ou l'Opéra de Paris.
10: Ça, c'est énorme.
6: Et Ninon, elle lui a tapé dans l'oreille au directeur. La chanteuse n'hésite pas. Elle casse son contrat avec Gueusi et s'embarque dans le plus grand voyage de sa vie.
11: Oh, ça fait du bien, ça.
12: C'est bon, ça.
11: C'est bien.
6: Pour la Montalieu-Lande, c'est le début d'un triomphe de 10 ans en Argentine qui lui assure une célébrité mondiale.
13: C'est Darty mon kiki.
6: Ninon Valin est accueillie comme une star en Grèce, en Turquie. Elle donne un récital privé à la Maison Blanche pour le président Roosevelt. La reine-mère d'Angleterre réclame au président Lebrun de l'entendre pour sa venue diplomatique en 1938.
14: Soit on est quelqu'un, soit on est personne.
6: Les tournées s'enchaîneront jusqu'en 1945, date à partir de laquelle Ninon préférera rester dans sa propriété lyonnaise de Millerie. Héroïne dans les opéras qu'elle interprète, Ninon Valin le deviendra aussi dans la vraie vie. Pendant l'occupation, elle cachera des juifs et sauvegardera, en la soustrayant aux Allemands, la collection inestimable de François Lang, l'un de ses amis, pianiste et mécène français qui décédera en déportation.
15: C'est des commandos anti-chars, des P-51. Ce sont nos anges gardiens.
6: Si sa carrière a fait d'elle une voix incontournable à l'étranger, son héritage dépasse la simple performance. Elle est à l'origine de la création du conservatoire de Montevideo, en Uruguay. Elle a tourné les cinéphonies, les premiers clips de l'histoire. Elle a été l'artiste la plus radiodiffusée dans les années 20 et 30.
16: Enfin, c'est fou! C'est fou!
6: C'est également à Ninon Valin que l'on doit l'éclosion de jeunes talents comme Georges Guettari ou encore un certain Luis Mariano. Comme un symbole ou une reconnaissance ultime du destin, Ninon Valin décède le 22 novembre 1961, jour de la Sainte Cécile, patronne des musiciens. La plus grande cantatrice du monde a été pendant longtemps Ninon Valin, une iséroise, illustre iséroise.

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1: Empathique, sociable, chiante.
2: Moi, je file la rancard à ceux qui n'ont plus rien.
3: On m'a dit, les restos ont besoin de bénévoles. Si tu veux y aller, je te fais rentrer. Et puis voilà, j'ai mis les pieds. On m'a dit, une demi-journée, deux demi-journées par semaine, c'est très bien. Et pour finalement arriver à pratiquement 5, 6, 7 jours, des fois, 7 jours sur 7. Il y a des semaines, c'est très lourd. Mais bon, on le fait volontiers et vraiment avec passion. Et puis, ben voilà, j'y suis allée, j'ai poussé la porte. Et puis depuis, ben, la porte s'est jamais refermée.
4: Finalement, vous n'êtes pas à la retraite, clairement, dans le rythme du quotidien, Dominique. Que vous êtes à plus qu'à temps plein.
3: Oui, et c'est d'ailleurs ce que les enfants me reprochent. Là, je suis partie une semaine à Paris, là, en formation pour les restos, et ensuite pour aller voir ma petite fille et ma fille. Mais j'avais l'ordinateur, il a fallu que je repasse des trucs. Oui, tu es là et tu fais encore. Ben non, mais ça va vite, hein, t'inquiète.
4: J'imagine qu'il y a quand même un peu de fierté.
3: Oui, bien sûr, ils ne me verraient pas rester à la maison. Non, parce qu'ils savent, bon, c'est pas mon caractère de rester là, à ne rien faire ou rester planté devant la télé. Bien sûr, ils sont très contents de ce que je fais. Hein. Ils voient que ça me permet de continuer d'avoir une vie active.
4: Au-delà d'une occupation, qu'est-ce que vous en retirez de ce bénévolat au Resto du Cœur, Dominique ?
3: C'est toujours le contact avec les personnes, hein, surtout de voir un petit peu cette population qui a vraiment besoin de nous, et on se sent vraiment utile. De les aider, on fait un maximum pour les aider, donc pour essayer de vraiment d'améliorer le quotidien de toutes ces personnes.
4: Est-ce que vous créez aussi un peu du lien avec certaines de ces familles? Il y en a que vous accompagnez depuis un petit moment?
3: Oui, bien sûr. On devrait pas dire, mais des fois, de temps en temps, on a nos petits préférés, c'est sûr. Hein. On en a qui, à chaque fois, chaque distribution, nous disent merci. Et un merci, ça soulage énormément. Ça vaut vraiment deux ou trois critiques.
4: Je peux vous demander quel âge vous avez, Dominique?
3: 76.
4: Vous avez réfléchi.
3: On s'en rend pas toujours compte. Il faut faire le calcul, hein, depuis un certain temps, de bouger de calculer.
4: Et vous voyez continuer jusqu'à quand?
3: Je sais pas. Peut-être un petit peu lever le pied. Complètement lâcher, non. Mais un petit peu lever le pied, avoir retiré certaines casquettes quand même. Les années passent, hein, et tant que je suis encore un petit peu valide, j'aimerais bien pouvoir en profiter.
4: Vous diriez que ça vous maintient en forme aussi, cette activité?
3: Ah oui, bien sûr. On est obligé de réagir, on est obligé d'être là. Oui, ça vous booste automatiquement, parce que sinon, si vous restez à rien faire, vous faites quoi, moi, hein? Vous avachissez, vous faites là, vous réagissez plus. Ça nous permet de réagir, d'être en contact avec des gens, de discuter, d'échanger, pas toujours être d'accord, bien sûr.
4: Est-ce que ça vous a appris des choses, et si oui, quoi?
3: Je voulais dire d'être patiente, non. Si, l'empathie, oui, c'est sûr, encore plus qu'avant, ça fait du bien. Et ça se passe ici, ici et aujourd'hui. Venez, franchement, il y a une bonne ambiance, ça fait du bien d'aider les autres. C'est très prenant, mais c'est très intéressant et c'est très positif.
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5: Aujourd'hui, on est sur une méthode qui date à la fois de l'époque moderne, tout ce qui est technique de ferrage. Quant au matériel et la position, ça a évolué au milieu 20e siècle. Et on reste sur des choses assez anciennes.
6: Ouais. Donc là, on a sorti une jument, c'est ça?
5: C'est ça, oui.
6: Ponita?
5: Oui, c'est ça, oui, Ponita. Donc c'est une jument qui a une bonne quinzaine d'années. Hein, on peut un peu le voir à sa morphologie, un petit peu encellé, un petit peu démusclé sur le dos. Donc on va rester sur une ferrure plutôt classique parce qu'elle n'a pas de problème particulier. Donc on va commencer donc les soins sur Ponita. Là, ce qu'on va faire, on va commencer par dériver, c'est-à-dire un petit peu défaire les lacets de la ferrure, un petit peu comme nous les chaussures. Okay. Donc ça, c'est la première étape.
6: Qu'est-ce qu'on utilise?
5: On va utiliser une maillotche en cuir et un dérivoir.
6: Ça lui fait pas mal, on est d'accord. Aucun moment, ça lui fait mal.
5: Non, non, non, non, du tout. On travaille que sur l'ongle. Donc c'est pour ça qu'on a des outils spécifiques, position spécifique pour éviter de leur faire mal.
6: Donc là, l'idée, c'est que je me mets à côté de lui et je vais lui demander qu'il me donne, moi je dis sa patte, mais son sabot, quoi.
5: Alors on parle de membre, tu te positionnes devant.
6: Là, et là.
5: Et alors il faut que tu mettes le membre sur toi, faut pas que t'aies peur, faut un peu forcer quand même, voilà. Et là, tu viens dériver ce clou là, celui.

0: côté. Il ne faut pas les mettre trop par ici, parce qu'on va être dans ce qu'on appelle le pied de chair et on va lui faire mal. Donc là, l'idée, c'est qu'on tombe bien sur la ligne blanche. Donc quand je le présente, on voit ici que mon pied dépasse un peu du fer, donc il faudra que j'ouvre un peu cette partie-là du fer.
1: Là, c'est quoi l'étape? C'est de le mettre au feu. On va le réchauffer, le chauffer.
0: Ouais, c'est ça. Là, on va le mettre dans ce qu'on appelle une forge. On va le travailler, on va le mettre à la tournure du pied. Donc là, on a vu ce qu'il fallait faire. On a mémorisé la tournure du pied. Donc on va reproduire cette tournure du pied sur le fer. Et ensuite, on va aller porter à chaud.
1: Donc là, on a sorti le fer et on le met directement.
0: Voilà, alors il a refroidi un peu. Et là, tu vois ce que je disais, nos contre-perçures. Donc il faut que nos contre-perçures tombent sur la ligne blanche. Là, tu vois, elles sont un petit peu sur la paroi. Donc je vais pouvoir modifier un petit peu ma branche.
1: Et donc, la dernière étape maintenant.
0: On va poser le fer sur le pied. Donc okay. C'est l'étape du brochage.
2: Alors, je vais ouvrir mes talons.
1: Et ça lui fait pas mal.
0: Non du tout, si on a bien ajusté notre fer, on broche dans ce qu'on appelle la ligne blanche.
1: Et là, notre pépère, il est tout prêt.
0: Voilà, là, il est tout beau, on peut lui rendre sa liberté.
1: Tu vas être libre, mon petit. Merci Emmanuel de nous avoir montré ton travail.
0: Eh bien, avec plaisir.
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2: L'incarnation en chair et en os du poster que vous aviez collé au-dessus de votre lit dans votre chambre d'ado. Cal, Steve, Nathan, les Worlds Apart sont de retour. Oui.

0: Radio, maintenant, tout de suite.
1: Vous parlez super bien français maintenant.
0: Pas super, mais ça va.
2: Un peu une coupe de champagne, Willy.
0: Ah oui, le champagne, mieux. Le nouveau niveau.
1: Ils ont bu du champagne avec modération, évidemment. N'oubliez pas que nous sommes sur le service public.
0: Modération.
1: Recontextualisons tout ça. 30 ans après leur premier tube et l'incroyable phénomène des boys bands, les Worlds Apart sont de retour sur scène. D'abord dans le cadre d'une tournée nostalgique, genre I Got a Feeling, années 90, le festival Do You Remember, et puis à leur tournée à eux, les Worlds Apart partout en France à partir du mois d'octobre et quelques concerts aussi cette semaine à Paris. On va en parler, l'occasion de prendre de leurs nouvelles et vérifier que la flamme est toujours là. Alors, Cal, Steve, Nathan, comment ça va les Worlds Apart?
0: Ça va bien, merci. Ça va bien.
3: Ils sont très heureux d'être ici.
4: Un petit peu fatigué, c'est normal pour moi.
0: Oui, un peu
1: pourquoi
0: fatigué.
1: C'est normal? Pourquoi tu es fatigué?
4: Le jet lag. J'habite dans Los Angeles.
2: La meilleure raison, nous avons travaillé très dur les derniers 5 jours pour nous préparer le spectacle.
0: Le grand spectacle
1: des Worlds Apart à Paris. C'est complet, évidemment. Demain à la Cigale, après-demain au Trianon. Donc, voilà, celles et ceux qui n'ont pas de place, là, c'est trop tard. En revanche, il y a une grande tournée au mois d'octobre. Et puis pour les Parisiens, donc, parce qu'évidemment, la Cigale et le Trianon sont dans de petites salles, il y a une grande salle parisienne qui est annoncée pour le 20 février 2027. C'est le Dôme.
0: Oui, exactement.
1: C'est
0: le
1: énorme.
0: Dôme. Oui.
1: Allez, on se remet dans l'ambiance. Les Worlds Apart qui fêtent leurs 30 ans de carrière, un groupe qui a marqué les années 90, les années 2000. On ne pouvait pas allumer la télé ou la radio sans entendre...
5: Énergie présente, Cal, Nathan, Shelley, Steve, Worlds Apart, nouvel album.
1: C'est les vieilles pubs de l'époque.
5: Avec Baby Come Back et leur nouveau tube Everybody. Everybody, l'album de Worlds Apart, également en CD de titres. Wow.
1: Disque top. 96 après 97.
5: Entrez dans l'univers de Worlds Apart. Worlds Apart, confidentiel.
1: Alors là, c'était des cassettes vidéo qu'on voulait absolument parce qu'on pouvait vous suivre en tournée dans les coulisses. Et puis en 98.
5: Énergie présente. Worlds Apart. En concert, la vidéo de leur tournée triomphale. Avec en exclusivité, Quand je rêve de toi, leur nouveau tube.
1: Alors, mis à part la voix un tout petit peu agaçante du monsieur qui faisait la pub, il n'empêche que c'était dingue cette exposition que vous aviez 96, 97, 98. On vous filmait sur scène, on vous filmait dans les coulisses, on faisait des documentaires, vous étiez invité dans toutes les émissions de télé. Vous n'avez fait que ça, vous n'aviez pas le temps de faire autre chose que d'être des Worlds Apart à cette époque-là. Oui.
0: J'avais une question pour toi.
1: Ok, vas-y.
0: Qu'est-ce que c'est ton chanson que tu préfères avec les Worlds Apart? Qu'est-ce que c'est ton préféré?
1: Baby, come back.
0: Ah, yeah, you see. Wow. Tout le monde aime la chanson. C'est mon préféré aussi.
1: C'est ton préféré aussi?
0: C'est mon préféré aussi, okay. Oui, exactement.
1: Alors, c'est quoi vos souvenirs de l'époque? C'était un vrai tourbillon. What do you remember of those times in 96, 97, 98, when you were on the TV, in the advertisements?
4: Mayhem.
0: C'est la vie fou.
1: Ouais, c'est ça, la vie folle.
0: C'est l'effet fou, oui, exactement.
4: Well, it was a crazy time for us.
1: C'était un moment fou pour nous, ouais.
4: Parce que we have beaucoup d'années avant in England. Trying very hard to become successful.
1: Oui, ils avaient passé beaucoup d'années précédemment en Angleterre à essayer d'avoir du succès. Mm-hmm. And then it happened.
4: And then we arrived.
1: Et ensuite, c'est arrivé.
4: And we arrived very quickly.
1: Ouais.
4: And all of a sudden, I remember we did a dance machine at Bercy.
1: Oui.
4: And it was direct. We became Worlds Apart.
1: C'est ça. Et donc, ils sont arrivés en France, ils ont fait Dance Machine. Il faut vous souvenir, c'était une grande émission de télé qui passait sur M6, un grand concert à Bercy. Et là, c'était le début de l'histoire des Worlds Apart. Et alors, est-ce qu'à l'époque, vous aviez le temps de faire autre chose ou bien c'était un job
3: 24 heures sur 24, did you have the time to do anything else at the time? Or being a Worlds Apart, was it 24-7?
0: Oui, exactement. C'est 24-7.
4: It was 25-8.
1: C'était 25 heures par jour, 8 jours par semaine.
0: Oui, exactement. Non, c'est la vie, c'est incroyable. En France, c'est magnifique. Beaucoup de concerts, beaucoup de missions, beaucoup de radio, beaucoup de magazines. Et les Worlds Apart arrivent dans la culture en France.
3: Ouais. Mm-hmm.
0: C'est plus gentil arrive dans la fabrique de la vie en France. Et ça, c'est pourquoi les Worlds Apart continuent encore après 30 ans.
3: Ouais.
0: Ça, c'est le bel moment pour les Worlds Apart. Le 30 ans avec les fans en France, c'est spécial.
4: Yeah.
1: Mm-hmm. Nathan, avoir voulu comme ça que ça marche très fort et quand finalement ça arrive, c'est quoi tes souvenirs à toi de ce tourbillon? What are your memories of that whirlwind?
2: Le plus grand moment, c'était quand nous avons fait Je te donne pour la première fois.
1: Donc la reprise de Jean-Jacques Goldman.
2: Avant ce moment, j'ai quoi le public
0: n'aime pas.
1: Ah bon?
2: Je me sens une fraude.
1: Syndrome de l'imposteur.
0: Yeah, oui, mais il dit avec moi, Carl, je pense que le public n'aime pas parce que l'accent, c'est pas bien, c'est pas bon.
2: Je suis un imposteur. Oui. Nous avons un registre de chansons, une ligne par ligne, un mot par mot. Je ne comprends pas rien de la chanson.
1: Oui, vous aviez peur.
0: J'ai dit avec Nathan avant le concert, la première fois, j'ai dit, Nathan, c'est pas un problème. Je pense que le public aime les chansons et aime les Worlds Apart.
4: C'est normal pour Nathan.
0: Pas de stress.
2: No, it will never happen.
0: Pas de stress. Et les Worlds Apart arrivent sur la scène pour mettre le concert. Mm-hmm. Explosion avec les Worlds Apart en France.
2: Juste avant, nous arrivons sur scène, je regarde le Backstreet Boys.
3: Ouais.
2: And le présenteur pousse la Backstreet Boys. Ah, excusez-moi, voici la Worlds Apart. Nous arrivons sur scène, devenus chante la chanson, and tout le public chante chaque
0: plus
2: mot.
0: Plus fort, plus
2: le
0: fort.
2: Le même ton. And I was, pour moi, I was like, wow. C'est fantastique.
4: C'est incroyable. Hein?
2: Je connais dans ce moment, it's pas de problème. Stress, Nathan. Stop. Arrête, Nathan. Arrête.
0: Oui, aime le moment.
2: It's a moment magic.
1: C'est quoi la magie qui a fait que vous, groupe pas français, et les Français très chauvins, tombe amoureux, le rapport que vous avez eu avec la France, cette connexion, cette histoire d'amour qui dure depuis 30 ans, ça tient à quoi?
2: Pour moi, beaucoup de fans qui étaient là au tout le début, really, sont toujours là.
1: Ils sont toujours
2: maintenant.
1: Là.
2: Ouais. Je me sens un lien profond entre nous qui existe depuis ce moment. Pour moi, c'est incroyable. La fille maintenant, maman, devenue maman, elle arrive avec le garçon, les enfants, toute la famille.
1: Oui, elles sont devenues adultes.
2: And so like, you, tu dois écouter-la, regarder-la, Worlds Apart, ok? C'est spécial.
1: Il y a des générations Worlds Apart maintenant. Et à avoir tellement de succès en France, plus que dans votre propre pays, est-ce qu'à un moment, vous avez déménagé en France, vous avez vécu vraiment en France?
0: Oui, moi, j'habite un peu à Paris, dans le sud, en Corse aussi, avant. Et maintenant, je vis un petit appartement dans le Côte-Megève, dans les Alpes.
3: Ouais.
0: Et c'est la vie de Français restée dans moi. Oui, j'aime la culture, le manger, la personne, le public. Toute personne, c'est cool. C'est meilleur. Plus de meilleur de anglais.
1: C'est mieux que l'Angleterre.
0: Oui, exactement, plus meilleur.
1: Steve, donc toi, tu vis à Los Angeles, c'est ça?
4: J'habite dans Los Angeles.
0: Mais il n'aime pas.
1: Il n'aime pas.
0: Non, il n'aime pas.
3: You don't like it? He says you don't like it.
4: It's okay.
1: Ça va, c'est pas mal.
4: Be careful what you wish for.
0: Yeah.
4: But during the time of the pandemonium of Worlds Apart, it was très difficile pour moi to habite en France.
1: Oui, pendant l'énorme succès
4: des
1: Worlds Apart, c'était pas possible d'habiter en France, c'était trop.
4: Oui, we are in the restaurant, I have my cap, my glasses in the corner of the restaurant.
1: Au restaurant, ils se mettaient au fond, cachés, lunettes, casquettes.
4: It was just too much... too many eyes and
1: trop,
4: too much, and thank God there was no internet.
1: Et à l'époque, c'est vrai, il n'y avait pas internet, donc il y avait juste des yeux rivés sur
4: because
1: vous.
4: Because it would have been just too much, you know.
1: Oui, c'est
4: everything.
1: Vrai, il n'y avait pas internet. C'est malin ce qu'il
0: pas
1: dit.
0: Pas le mobile phone.
1: Il n'y avait pas les téléphones pour prendre des photos. Sinon, vous auriez.
4: Not really. Thank God.
1: Impossible.
0: Oui.
1: C'est fou ça, complètement dingue. Et ils ont chanté en français les Worlds Apart. On a entendu Je te donne, mais n'oubliez pas Quand je rêve de toi. Je serai

0: petit florilège des Worlds Apart qui chantent en français. Alors, c'est vrai qu'à cette période qu'on a appelée la période musicale des boys bands en France, vous étiez sur le haut de l'affiche, vous n'étiez pas les seuls. Évidemment, il y avait la concurrence ou les copains, je ne sais pas, vous nous direz
1: oui,
0: tout à l'heure.
1: Oui, c'est copains. Oui. Copain. Oui. C'est pas un problème avec les autres artistes en France, ouais. Autres boys bands, ses amis. Hein.
0: Bon.
1: Mais les Worlds Apart fait la vie pour longtemps avant d'arriver en France. Et je comprends, la vie, c'est un peu... Ok, tu regardes, c'est le public regarde, c'est plus simple, c'est plus fameux, c'est plus simple, mais c'est pas la vérité. C'est plus difficile pour la vie. Mais tu n'es pas la vie private.
0: Ouais.
1: C'est plus dur. Je
0: de pas avoir de vie
1: je
0: privée.
1: Connais l'autre personne dans l'autre boys band française. Oui, c'est explosion en France, c'est beaucoup de boys band arrivent, mais... La fame.
0: La célébrité.
1: Célébrité, merci, arrive plus vite. Ça, c'est plus difficile.
0: Ouais.
1: Mais pour les Worlds Apart, c'est doucement.
0: C'est ça.
1: Ça, c'est plus difficile de ouais. Nous.
0: Certains, ça leur est vraiment tombé dessus en une semaine. Vous aviez déjà une carrière et donc vous avez eu le temps de vous habituer à l'idée de la célébrité et du succès. Alors, on a eu une série d'artistes qui nous ont quittés, de ces groupes-là, qui sont morts assez jeunes, tous entre l'âge de 30 et 50 ans. Je pense à Philippe des To Be Free, qui est mort en 2009, Steven de Boyzone en 2009 aussi, Quentin de Alliage en 2014, ou encore Andrew des G-Squad, qui lui est mort récemment. Alors, je me demandais, est-ce que vous aviez un style de vie qui allait avec votre métier et qui était dangereux ?
1: Oui, j'ai dit, c'est pas la vie... De boys band, c'est pas dangereux.
0: Alors c'est quoi? Pourquoi?
1: C'est après.
0: Les
1: personnes après la vie finie avec le boys band, c'est dur pour arriver dans la vie normale.
0: Le retour à la réalité.
1: Oui, exactement, c'est ça. Ouais. La réalité, c'est plus dangereux ouais. Après la vie de World Cup, le boys band.
0: Ouais.
1: C'est normal.
0: Vous pensez ça aussi, les gars? C'est difficile. Une fois qu'on a connu une célébrité extrême, ce qui était votre cas dans les années 90-2000, après revenir à une vie plus simple, ça peut être difficile. Et c'est pour ça que ces garçons l'ont mal vécu. Do you think that going back to normal, more simple life after the fame and the pandemonium, you said the mayhem, could it be, I mean, so difficult for some of those guys that they?
2: I think what happens is you get thrust into fame so quickly that it becomes this like unimaginable experience that when you come down again as quick as you went up, it's really hard to stabilize.
0: Ouais, quand on a été jeté comme ça dans une immense célébrité très très vite et qu'ensuite ça redescend, ce qui est naturel, mais c'est difficile de se stabiliser.
2: Oui.
0: Ouais.
3: Yeah, it's un tellement incroyable moment quand tu devenais un grand star.
0: Ben oui, c'est vrai.
3: And it's presque comme une drogue.
0: C'est une drogue, oui, bien
3: yeah,
0: sûr.
3: You know, so pour après pour faire and accept une vie normale comme yeah, j'ai conduit un
0: oui, conduire. Parce que, oui, non, mais quand tu as été une énorme star et qu'après il faut aller faire tes courses, conduire, faire les devoirs à tes enfants, c'est une vie tellement différente.
3: Jamais un problème de conduire un Uber. Mais pour accepter un life comme ça, contre une vie comme une star sur scène, oui. Chante avec beaucoup de fans tout de nous, it's really tellement difficile. And so je comprends quand quelques artistes trouvent un moment difficile and,
0: oui.
3: Yeah,
0: oui.
3: And naturellement là je vous avais expliqué pour Gerald et
0: oui c'est ça les artistes que j'ai cités.
1: Gerald est still alive.
3: Pardon les gars.
0: Non oui mais c'est ça les artistes que j'ai cités oui voilà qui ont eu donc ouais selon vous du mal en fait à se réhabituer à une vie normale et oui.
1: Mais je pense aussi l'autre raison ce n'est pas arrivé pour les Worlds Apart Steve moi
0: mais non temps. vous allez
1: non,
0: bien
1: non parce que en français, difficile pour moi de dire en français,
0: tu
1: mais
0: peux
1: en anglais.
0: Dire en anglais.
1: We don't take ourselves too seriously.
0: On se prend pas trop au sérieux.
1: We keep ourselves grounded.
0: Oui.
1: You know, each of
0: on
1: us
0: a les pieds sur terre, on se connaît très bien.
1: And,
0: on
1: know,
0: s'appelle, on prend des nouvelles.
1: Yeah, we don't, you know, we keep each other on, keep each other's feet on the ground.
0: Oui.
1: You know, you see how much fun we have.
0: Oui.
1: Yeah. And if this
0: Dave, tu vois, on est encore très célèbres et c'est vrai. Là, j'ai jamais eu autant de monde dans la régie. Le couloir devant la radio est plein, mais vous restez les pieds sur terre.
1: Tu connais après le World's Apart fini. Ses amis, frères, pour toute ma vie.
0: Oui.
1: Just because World's Apart finishes tomorrow, we will always be there for each other.
0: Et même si World's Apart s'arrête demain, on sera toujours là pour les uns pour les autres et pour se soutenir.
1: 100%. Et ben, tant mieux, 100%.
0: Ça fait plaisir. J'ai envie de vous faire écouter un souvenir. I'd like to share a memory with you. Une émission de télé qui était animée par Séverine Ferrer et qui s'appelait Fan 2. Ah. Et il y avait dans Fan 2 une séquence incroyable où des fans étaient tirés au sort pour passer une journée avec leurs idoles. Et il y a la jeune Angélique, vous allez l'entendre, qui a été tirée au sort et elle est trop heureuse, elle passe la journée avec vous. On est en 1997.
4: Salut, je m'appelle Angélique, j'ai 15 ans et j'aimerais rencontrer les stars de ma vie, les World's Apart.
5: Grâce à Fan 2, Angélique va aujourd'hui rencontrer ses idoles.
0: C'est pas vrai.
5: Non. Mais si, une journée entière avec les World's Apart pour Angélique qui a remporté cette semaine le concours Fan 2. Une surprise soigneusement préparée par ses parents qui lui avaient caché la vérité jusqu'à la dernière minute. Départ pour les répétitions, Angélique est conviée à se joindre au groupe dans le bus de la tournée.
4: Je suis la seule à être là, peut-être la seule fan à y être entrée, c'est super.
5: Après de tendres moments de complicité, le groupe arrive à la salle de concert où les fans sont déjà au rendez-vous. Visite exclusive des coulisses avec Nathan.
6: Voilà, c'est par ici qu'on entre.
7: Première chanson, c'est soir.
6: En haut, on y va. Et voilà, tout se passe ici.
0: Et merci à Lina pour cette belle archive. Des fans qui pleurent, des fans qui crient, des fans qui courent dans la rue. Après vous, c'était votre quotidien, les World's Apart, à la fin des années 90. Là, on a entendu Angélique, mais il y en avait des milliers comme ça. Aujourd'hui, vous êtes devenu père, alors vous avez des jeunes filles, vos filles à vous. Vous supporteriez qu'elles crient comme ça pour des artistes? Now that you've become fathers, what would be your reactions if you saw your own daughters crying and screaming for other artists?
2: I had that.
0: Yes. Il va nous expliquer. Steve, il a ça.
2: Yes, so I took my daughter to see Harry Styles.
0: Ah, j'ai emmené ma fille au concert d'Harry Styles.
2: In Los Angeles, and we were there, and I got us a special seat. It was quite close.
0: Il avait des bonnes places près de la scène.
2: And I actually have the video of it.
0: Il a la vidéo.
2: Usually, she says, Dad, stop filming me.
0: D'habitude, elle dit, papa, arrête de me filmer.
2: This time, she didn't realize I was filming because she was so focused on Harry.
0: Cette fois, elle se rendait même pas compte que Steve filmait parce qu'elle regardait que Harry.
2: I'll kill him. Anyway.
0: Il a envie de le tuer.
2: But anyway, I'm joking, Harry. But, and she fanned out. She went nuts.
0: Elle est devenue dingue.
2: And I had the moment. I had that moment. She was 13.
0: Elle avait 13 ans.
2: And I thought, wow, that's exactly the same. And I was so happy to give her that experience. And it made me thank every father that took their daughters to see us.
0: Et quand j'ai vu ma fille vraiment péter un câble et être tellement heureuse devant Harry Styles, je me suis dit, mais c'est exactement ce qui s'est passé pour moi avec des jeunes fans. Et donc, je remercie tous les pères qui ont laissé leur fille aller au concert de World's Apart. Parce que ça apporte une telle joie.
2: Yeah, she had so much joy that she lost her voice. I mean, she went for it.
0: Elle était tellement heureuse, elle criait tellement fort, elle a perdu sa voix.
2: Yeah, so I respected every single parent that let their child or brought their children to the shows.
0: Ouais, et donc gros respect de la part de Steve pour tous les parents qui accompagnent aussi leurs jeunes ados au concert. Oh, ça va être beau. Ça va être beau ces concerts. À quoi il faut s'attendre, World's Apart sur scène en 2026-27? Est-ce que vous dansez encore? World's Apart on stage 2026-2027, do you still dance?
2: Nothing's really changed.
0: Rien n'a changé.
2: Nothing's really changed, honestly. We have to modify some... I don't do backflips anymore.
0: Ah, il ne fait plus les backflips. Bah oui, non, c'est le dos, the back.
2: I haven't tried. So maybe.
1: Do you know what? It was really weird. I was only thinking today.
2: Shall I try it?
1: Let's see if you can do a backflip.
0: Est-ce que Steve peut encore faire un saut périlleux arrière?
1: Yeah.
2: Do you have insurance?
1: No.
2: Do you have insurance?
0: Il me dit, est-ce que je peux essayer maintenant dans le studio? Mais est-ce que vous êtes bien assuré?
2: No. Right now, we're making a documentary.
0: Ah oui, alors vous faites un documentary
1: about backflips.
2: With a guy called is the master of documentaries. A guy called David Serrero.
0: Alors David Serrero.
2: So I was going. If I do a backflip, David, will you film it?
0: Alors,
2: and
0: David,
2: if I break my neck, send my daughter my love to love, tell my children I love them.
0: Yeah. But... Donc, David Serrero, qui est un réalisateur de documentaires, notamment, vous l'avez entendu en interview dans Décibel à propos du documentaire sur Serge Lama, et donc il est en train de faire un documentaire sur les Worlds Apart. Et donc Steve dit, si je fais un saut périlleux arrière dans le studio et que je me brise le cou, est-ce que tu me filmes et est-ce qu'on est bien assuré? We have no insurance. On n'a pas d'assurance. Attention à toi.
1: Next time. La prochaine fois.
2: Oh, okay.
1: La prochaine fois.
0: Mais alors, les concerts, ça va être comment? Oui. How are the shows going to be?
1: Oui, c'est un peu le même d'avant. C'est une nostalgie avec les chansons pour les derniers 30 ans.
0: Ouais.
1: Mais les Worlds Apart présentés un peu différent avec le musicien.
0: Ah, il y a un groupe avec
1: oui,
0: vous sur scène.
1: Derrière,
0: ok, super.
1: Oui, si change les chansons un peu pour faire notre émotion avec la même chanson.
0: Ok.
1: Et
0: donc des réinterprétations des chansons que vous connaissez déjà.
1: Mais c'est un cadeau. Ça, c'est le plus important. C'est un cadeau pour les fans pour les derniers 30 ans. Pour dire un grand merci. Pour, j'ai connu les fans. Rester avec nous pour les derniers 30 ans. Ça, c'est spécial.
0: Ouais. Oui. Les femmes, elles sont toujours là. Ils sont restés depuis 30 ans.
1: Oui.
0: Ouais.
1: C'est les femmes pour les derniers 30 ans. Je connais bien. Tu parles avec les fans, Reeve, pour le concert maintenant. C'est pas juste une fan, c'est un peu plus. C'est amis. Ça, ouais. c'est pourquoi les Worlds Apart donnent un grand cadeau de tournée pour le 30 ans.
0: Ah, c'est beau ça. Voilà des fans qui voient leur fidélité récompensée. Et donc, oui, Kalk explique que les fans, c'est plus que des fans. C'est presque des amis, c'est autre chose. C'est une relation particulière. Bah, je suis très contente pour vous. I'm very happy for you guys.
1: Merci.
0: Amusez-vous
1: merci.
0: Bien. Bonne tournée. Merci beaucoup.
2: Merci beaucoup.
0: Merci à vous.
2: Merci à tous les fans. The Worlds Apart, they're incredible.
0: Elles sont really. Incroyables, les
1: femmes. Et merci à Radio ici aussi. Merci beaucoup.
0: Ah, merci
1: pour l'invitation ici.
0: Merci ici.
1: Merci
3: je
1: ici.
3: Je suis très heureux de passer ce moment avec toi.
0: Merci beaucoup. Merci à tous les trois.
1: C'est plus spécial.
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2: Est-ce qu'on peut transformer un contrôle fiscal en l'un des plus gros tubes de la chanson française? Pour Florent Pagny, la réponse est un immense oui.
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2: Nous sommes en 2003. Le chanteur est en pleine guerre médiatique et judiciaire avec le fisc qui l'accuse d'évasion fiscale. Il se sent traqué, dépossédé. C'est là que son complice, Lionel Florence, lui écrit un texte sur mesure. Une réponse en forme de bras d'honneur musical, Ma liberté de penser. Je peux donner mon...

0: penser.
1: Panny dresse la liste de tout ce que l'État peut lui prendre, ses meubles, sa télé et même ses chiens. Mais il hurle surtout ce qui lui reste, sa liberté. Le pari est risqué, mais le public adore.
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3: Un artiste rare qui s'apprête à passer l'une des semaines les plus intenses de sa carrière. Nous sommes lundi et ce vendredi, le 12 juin, Kalash sortira son 7e album, jouera dans la plus grande salle d'Europe et fêtera son 38e anniversaire.

0: Kalash peut chanter comme un ange et rapper tel une mitraillette, d'où son nom de scène. Il écrit en français, en créole, en anglais, en mode lover ou très énervé, des chansons d'amour ou bien engagées. En fait, il sait tout faire, alors il a choisi de ne pas choisir. Méthode qui paie artistiquement. J'en veux pour preuve son milliard de streams dépassés depuis longtemps et sa collection de disques de diamants. Médiatiquement, en revanche, ça fait que les radios et les télés ont du mal à le mettre dans une case et que le grand public a pu passer à côté de sa musique. Et ça, c'est trop dommage parce qu'elle est dingue, sa musique. Alors ce soir, youpi, Kalash est pour la première fois sur votre radio, ici. Bonsoir Kalash.
1: Bonsoir.
0: Bienvenue dans Décibel. Bah, merci de prendre le temps d'être avec nous ce soir.
1: Avec plaisir.
0: Kalash, je fais les présentations. Votre vrai prénom, c'est Kevin. Vous êtes né à Strasbourg, né dans le gris par accident, comme dans la chanson de Woolsey, hein, puisque en fait vos deux parents sont martiniquais. Ils étaient en France, enfin en métropole à ce moment-là, à Strasbourg, parce que votre papa finissait ses études pour devenir prof de philo. Et en fait, dès vos premiers mois de vie, vous êtes retourné en Martinique. Voilà. Vous avez grandi là-bas, pas dans une famille de musiciens, mais baigné de musique quand même.
1: Ouais, une famille religieuse, adventiste du côté de mon père, catholique du côté de ma mère, et ça chantait énormément, du gospel, ouais. Avec des oncles pasteurs, des tantes chanteuses, donc voilà, un peu de musique, un peu de foi.
0: Et pas mal de Bob Marley aussi, il paraît.
1: Beaucoup de Bob Marley à la maison. Pas au temple, mais à la maison. Beaucoup de Bob Marley, Lenny Kravitz, Francis Cabrel.
0: Oh, Francis Cabrel.
1: Beaucoup. Ouais, beaucoup.
0: Bref, une enfance baignée dans la musique et un ado qui se met à la musique. Dès vos 15 ans, vous commencez à chanter, à monter sur scène. Et en 2010, vous avez 22 ans et vous sortez votre premier album. Alors, j'ai envie de faire découvrir, je le disais tout à l'heure, votre voix. Parce que vous pouvez tout faire avec votre voix. Kalash, ça peut être une voix grave, profonde, presque crépusculaire.

0: incroyable l'étendue de ce que vous faites. Quand je dis en présentation que vous avez choisi de ne pas choisir, c'est ça votre direction artistique à
1: la... J'ai choisi de ne pas choisir parce que je n'avais pas le choix.
0: C'est encore mieux, ça rajoute une couche.
1: Ça va encore plus loin.
0: Est-ce qu'on vous a demandé de choisir ? Est-ce qu'un jour, quelqu'un, que ce soit un directeur artistique, ou vous a dit, bon, choisis ton camp, soit tu chantes, soit
1: au
0: tu
1: début,
0: rap.
1: Oui. Ouais. Au début, oui. Au début, on m'a... Enfin, au début, pas en Martinique, mais au début, ma première signature en France, on m'a pas imposé de choisir, mais on a essayé de m'aiguiller vers une catégorie. Genre, est-ce que tu veux être Champol?
0: Oui.
1: Est-ce que tu veux être Shaggy? Est-ce que tu veux être Joestar? Est-ce que tu veux...
0: Oui, il fallait choisir son camp.
1: Il fallait choisir sa langue aussi. Et voilà, c'est un choix que j'ai toujours refusé de faire, car ça m'était possible, quoi.
0: Ouais. Il y a le français, il y a l'anglais, il y a le créole aussi. Si le choix est impossible à faire, là, on a bien entendu que selon les chansons, c'est une des trois langues qui prend le dessus, qui prend le lead. Alors, c'est la chanson qui choisit ?
1: C'est la chanson, c'est la musique, c'est l'instru. C'est ce qui m'inspire et me guide en premier. J'écris rarement. Donc, dès que je vais en studio, je m'adapte à l'instru. Wow. À la production musicale.
0: Ok, donc c'est ce qu'on va découvrir. On va vous faire écouter évidemment des titres de Ex Voto, mais avant, vous dire quand même que le plus gros tube de Kalash, c'est une chanson qui s'appelle Mwaka Moon. C'est un énorme tube qui est multi-platine. Celui-là, je pense qu'il faut le rajouter à votre playlist d'urgence.

0: Moi, Kamoun, est-ce que c'est un point de bascule dans votre carrière? C'était il y a quelques années maintenant?
1: C'était à presque 10 ans.
0: Ouais. Ouais. Est-ce que vous vous dites, depuis qu'il y a eu cette chanson, voilà, ma carrière a pris un tournant différent. Est-ce que le tube, finalement, ça change les choses?
1: Ben, ce genre de tube-là, ouais. C'est un nouveau step qui... Il y a un avant et un après, quoi. Ouais. Moi, Kamoun, jusqu'à maintenant, il y a des gens qui m'appellent Moi Kamoun.
0: Le Moi Kabos, on vous appelle.
1: Moi Kabos. Ou qui pensent que mon nom, c'est Moi Kamoun. Mais ouais, ça change une carrière. Et puis, ouais, comme vous avez dit, les chiffres sont tellement gigantesques que ça fait passer un step, quoi.
0: Vous les regardez, les chiffres? C'est quelque chose qui vous intéresse ou vous restez vraiment du côté artistique de la force?
1: Avant, je regardais pas, mais là, ça s'impose tellement à nous tous les jours. Tout le monde parle que de ça. C'est les chiffres, quoi. On parle plus chiffres maintenant que musique, malheureusement.
0: C'est vrai. Allez, je donne quelques chiffres. Alors, vous m'en voudrez pas, Kalash, parce que les vôtres, ils sont quand même assez incroyables. Je le disais tout à l'heure, hein, le milliard de streams dépassés largement. On est à 1,5 milliard déjà de vues sur YouTube. Donc, pour toutes les vidéos de vos chansons, vous avez 1,5 million de followers sur Instagram et sur Facebook et sur X et Spotify. C'est 4 millions d'auditeurs mensuels. Vous enchaînez, je le disais, les disques de diamants, de platine. Vous avez 3 de vos albums qui sont déjà certifiés platine. Dans une époque où tout le monde parle de chiffres, les vôtres, ils sont cool.
1: On est cool, on est bien placé. On n'a pas

0: Kalash, je le disais tout à l'heure en intro, il y a quand même cette incompréhension médiatique qui fait que malgré les disques de platine, les énormes concerts, eh bien vous êtes absent des victoires de la musique, des grandes émissions télé type Enfoiré. Alors à l'exception notable du Grand Échiquier, parce que Claire Chazal est fan, elle vous invite dès qu'elle peut. Ouais. Elle rate jamais une occasion. Mais est-ce que ça vous interroge ou est-ce que ça vous enquiquine la place que vous avez ou pas encore pour le grand public français?
1: Non, ça ne m'interroge plus. Je me suis fait une raison et c'est peut-être ma place de ne pas y avoir ma place.
0: mais outsider pas, professionnel.
1: Voilà, mais on ne dit pas non. Mais outsider né, je suis né comme ça dans une sorte d'incompréhension que d'autres appelleront injustice, mais moi je suis confortable avec ça.
0: Ça ne vous peine pas?
1: Non, ça ne me peine pas, ça ne me pèse pas. Je sais que c'est ainsi.
0: J'avais eu cette discussion avec Jacob Desvarieux, Cassav, évidemment, qui nous a quittés.
1: Paix à son âme.
0: À la paix à son âme. Qui est, dans les chiffres, le plus grand groupe français de tous les temps. Hein, 2000 concerts sur les 5 continents, 5 millions d'albums vendus. Cassav, c'est énorme. Mais lui, il me disait, ouais, mais Cassav, pour les programmateurs, ce n'est pas un groupe français, en fait. C'est un groupe antillais, et donc on met à part. Ouais. Et puisque vous évoquiez Cabrel tout à l'heure, Kalash, on a eu aussi une grande conversation sur les langues régionales avec Francis Cabrel, parce que lui, c'est quelque chose qui lui tient beaucoup à cœur. Il a fait des chansons en occitan, et puis il a fait toute une session en fait de ces rencontres d'Astafor avec des langues régionales. Donc ils ont sorti plein de chansons en breton, en basque, en corse, etc. Est-ce que vous vous sentez représentant de la langue créole?
1: Je le suis malgré moi et je suis content de l'être. C'est tellement naturel. J'ai grandi toute ma vie en Martinique. J'habite en France depuis 2016. Donc ça fait partie de moi, quoi. Donc d'où le fait que j'ai refusé de ne pas chanter en créole sur mes gros disques.
0: Ouais.
1: Ça fait partie de moi, donc je suis content de l'être, d'être un des représentants de la langue créole. Ouais.
0: Surtout, il y en a tellement peu à qui on tend le micro. On se dit, il y a presque une responsabilité sur vos épaules.
1: Mais à un moment, on m'a collé cette responsabilité, mais j'aime pas qu'on me force à faire quoi que ce soit. Donc,
0: ça marche pas avec vous.
1: C'est vrai qu'à un moment, on m'a reproché de pas chanter assez en créole. Par exemple, la chanson « Moment gâché » ou « Tekken », qui sont ce qu'on appelle des hits et c'est en français. Mais pour moi, ce qui compte avant tout, c'est la musique. Donc, la musique passe avant tout. On ne peut pas politiser la musique.
0: La musique passe avant tout. La voix de Kalash, incroyable. Vous l'avez entendu dans plein de registres déjà depuis le début de l'émission. Et en live, alors qu'est-ce que ça donne? Live acoustique, Kalash.

0: Avec un public très expressif, toujours Kalash, ça c'est Can't Live Without You, donc un live acoustique. Vous l'avez découvert comment, votre voix? Comment vous vous êtes rendu compte que vous pouviez aller du plus grave, du plus guttural au plus angélique?
1: Ça s'est venu au fur et à mesure. Au début, j'ai toujours envie de le faire, mais j'avais pas soit les capacités ou pas assez d'entraînement ou pas assez peut-être confiance. Et à force de faire des concerts, des petits sons de système, des gros sons de système, des scènes un peu partout, je pense qu'avec l'entraînement et la confiance, la voix s'est forgée elle-même, quoi. Mais j'ai toujours eu envie de chanter, quoi, que ce soit en toastant de façon entre guillemets hardcore, de rapper, de chanter de façon suave ou dans les aigus. J'ai toujours voulu faire ce qui m'influençait déjà, hein, les morceaux gospel, ouais, les morceaux de Bob Marley, les morceaux de Francis Cabrel, même du Johnny Hallyday, enfin j'ai toujours Michael Jackson aussi beaucoup,
0: ouais.
1: J'ai toujours voulu faire ce genre de grand écart là, quoi. Donc à force d'essayer, il y a beaucoup de studios, beaucoup de scènes, je pense que c'est venu, et puis la confiance aussi aide beaucoup.
0: En fait, c'est comme un athlète avec votre voix. Vous devez la chauffer, vous devez l'entraîner. Vous devez pas vous faire des foulures en démarrant trop vite, etc.
1: Ouais,
0: vous travaillez tous les jours la voix?
1: Je travaille pas la voix tous les jours, mais je fais de plus en plus attention à mes cordes vocales. Et c'est quelque... bon, on a un coach de cordes vocales aussi, un médecin pour les cordes vocales qui surveille avant chaque tournée. Mais c'est vrai que plus jeune, on fait pas attention à ce genre de choses-là.
0: On fait n'importe quoi.
1: Et c'est peut-être ça qui rend les cordes vocales aussi robustes. d'avoir fait n'importe quoi. Ouais.
0: C'est ça. Alors, votre nouvel album s'appelle Ex Voto.
1: Ouais.
0: Il y a dedans, vous vous en doutez, des chansons d'amour. Moi, j'adore. Chansons de jalousie, j'adore. 18h33,

0: 7h33, chanson de jalousie très savoureuse que je vous recommande. L'album s'appelle Ex Voto. Alors un ex voto, c'est un petit objet qu'on dépose en remerciement au Dieu auquel on croit quand il a exaucé nos prières. Alors est-ce à dire, cher Kalash, que certaines de vos prières ont été exaucées et que cet album, c'est une façon de montrer une gratitude ?
1: Une gratitude, une reconnaissance. Je suis très reconnaissant envers la vie, envers Dieu, envers les gens que Dieu met sur mon chemin. Et c'est exactement ça. Ça représente la gratitude et la reconnaissance pour toutes les prières et les bénédictions que je reçois. Ouais. Et que ma famille et mes enfants aussi reçoivent.
0: Alors ces petits objets, les ex voto, ça peut être en forme d'oiseaux, ça peut être des sculptures, ça peut être des peintures, mais ça peut être aussi ces chœurs. Vous savez qu'on voit notamment les chœurs mexicains, ouais, absolument magnifiques. Il y en a un d'ailleurs sur la pochette. Donc forcément le chœur, je me suis dit l'amour. Et là j'ai écouté, je me suis dit c'est dingue. Il dit beaucoup je t'aime dans cet album. Et on sait que pour les hommes, alors vous êtes jeune, mais pour les hommes en général, alors les générations précédentes encore plus, mais c'est dur de dire je t'aime, ça fait pas très viril. Est-ce que vous avez dû apprendre, vous, à dire je t'aime ?
1: Non, je suis né dans des je t'aime, même ouais, si ma situation familiale, enfin mes parents sont pas restés ensemble très longtemps, ouais, mais à leur façon, chacun me disait je t'aime, non. Et puis aussi grandir, dans la foi, on entend beaucoup je t'aime, que ce soit de par les écrits bibliques, etc. Il y a beaucoup cette notion d'amour, etc. Donc non, j'ai jamais eu de mal à dire je t'aime, moi. Peut-être à recevoir un je t'aime, ouais, mais à le dire, non.
0: Alors en tout cas, vous le chantez merveilleusement. Alors il y a une chanson qui est géniale, qui s'appelle « Vous, mes amours, pitié ». Vous n'êtes pas tout seul sur cette chanson, Kalash. Vous êtes avec une petite fille qui s'appelle Yeva. Ouais. Valérie, comme vous, parce que c'est votre fille. Ouais. Quel âge elle a ?
1: Elle aura 10 ans.
0: 10 ans. Ouais. Alors vous allez l'entendre hein, dans la chanson Yeva, mais vous n'allez pas entendre juste Kalash et Yeva. Vous allez peut-être entendre aussi quelque chose qui va vous rappeler un roi de la rumba congolaise, Monsieur Taboulay Rochereau.

Rochereau, qui est hyper connu pour ses chansons et aussi pour le fait d'avoir, alors lui, on ne sait pas exactement, plusieurs dizaines d'enfants probablement. Et parmi ces enfants, il y a Youssoupha, un rappeur que vous connaissez bien, qui est déjà venu plusieurs fois dans Décibel et qui a samplé cette chanson Pitié sur sa chanson Les disques de mon père.

0: avez, vous aussi, Kalash, utilisé ce sample de Taboulé Rochereau, Pitié. Elle raconte quoi, sa chanson, à lui? C'est un papa qui est tout le temps sur la route parce qu'il est chanteur.
1: Hein, ouais, et puis, qui exprime quelques remords d'être absent et qui veut quand même le rappeler ou se rassurer, je sais pas, en disant je travaille, c'est pour vous que je le fais, quoi. Je suis pas en train de m'amuser, bon, même si on s'amuse aussi, hein.
0: Oui.
1: Mais c'est quand même pour vous, c'est votre héritage, soit culturel ou financier, ou je sais pas, mais ouais, c'est pour vous que je le fais, quoi.
0: Ouais. Et c'est ça aussi le message, alors, que vous voulez passer dans Vous, mes amours, ou c'est un peu plus large que ça?
1: Ben, il y a plein de choses. Il y a de la tristesse, du chagrin, la distance, et ça rejoint ça aussi. Je suis tout le temps sur les routes. J'habite dans un pays différent. Je suis à 8 heures de mes enfants. Et voilà, il y a aussi ce genre de sentiments-là, de remords, de pas, il y a l'absence, à la distance, quoi.
0: Ouais.

0: aussi des artistes avec qui vous collaborez. On vous a entendu tout à l'heure en duo avec Satori. Il y a beaucoup de rappeurs avec qui vous avez enregistré. Damso, on a entendu Booba, Gazo, le regretté Werenois, Niska, Dadju, Nino. Et là, sur le nouvel album, là, c'est un nom qui va vous parler si vous êtes une vieille personne comme moi. Il y a Lino, l'arsenic, ouais. Et du Bisson à Bisso, ouais, qui est avec vous. Ouais. Légende, Lino.
1: Énorme légende.
0: Ouais.
1: Énorme légende, imbattable en couplet.
0: Non,
1: c'est un kiff de. Bah, c'est un flex personnel déjà, d'avoir Lino sur un album en 2026. Et il fait partie aussi des artistes sur lesquels j'ai grandi, avec son regretté frère Calbo.
0: Calbo, ouais.
1: Là, son âme, et voilà, c'est un immense honneur d'avoir Lino sur l'album.
0: Ouais, et puis tiens, pour les rêves de personnes âgées, le premier groupe de rap qui m'a parlé de vous, Kalash, c'est IAM, en me disant, ah bah lui c'est pas compliqué, c'est le meilleur chanteur du monde.
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0: Ça, c'est vous qui allâche sur la chanson Eldorado d'Ayam sur un super album qui s'appelait Yasuke, qui est un peu sous-coté d'ailleurs, vous devriez le réécouter. C'est très plaisant pour vous d'aller en studio avec d'autres artistes, de mélanger, de confronter parfois vos univers, ça vous nourrit?
1: Ouais, j'adore déjà ce genre d'invitation. Je trouve que c'est très flatteur déjà. Et quand il s'agit de groupes comme Ayam qui sont des groupes sur lesquels on a grandi et qu'on ne peut que respecter, bah c'est pas des défis, mais être au studio avec eux, j'aime bien montrer quelque chose, quoi. J'aime bien faire des démonstrations.
0: Et là, je trouve que votre carrière montre que oui, quoi. Plus on se mélange.
1: Ouais, j'aime beaucoup ça, le partage.
0: Ouais. Hein.
1: Et puis échanger avec des artistes qui m'ont inspiré et d'une autre génération, je trouve ça super enrichissant. Et ouais, c'est des kiffs. Je dis ça souvent, c'est des kiffs personnels, c'est des cadeaux. C'est pour ça, Ex-Voto encore, ça rejoint tout ça. C'est
0: la
1: reconnaissance.
0: Ouais.
1: Et j'aurais. Si je pense déjà, quand j'étais petit, j'avais ce genre d'objectif, de rêve au fond de ma tête, de faire des sons avec NTM, IAM, Bounty Killer et tout.
0: Ah oui, le Jamaïcain qui est aussi sur un vos titres.
1: Et tout s'est fait en fait.
0: Tout s'est réalisé.
1: Tout est venu. Ouais.
0: Ah là là. Alors puisque ce Ex-Voto, cet album arrive vendredi comme un témoignage de gratitude pour tous vos vœux et toutes vos prières qui ont été exaucées, est-ce que vous avez là, en cette semaine vraiment spéciale, où vendredi, vous êtes sur la plus grande scène d'Europe, vous sortez votre album, vous fêtez votre anniversaire, vous avez encore des prières, des vœux, des rêves dans la tête?
1: Moi, mes prières se sont simplifiées, mes vœux aussi. Ça, maintenant, l'essentiel pour moi, c'est la paix, la santé, surtout la santé mentale et physique. Bon, c'est cliché pour tous, mais je prie beaucoup pour la santé de mes enfants, mon entourage. Quand je rentre sur scène, avant de monter sur scène, je prie pour la santé des gens dans la salle, dans l'avion, je prie pour la santé des passagers, je prie toujours pour la santé des gens.
0: Et que le pilote aille bien.
1: Et que tout le monde aille bien. Ouais, maintenant, mes vœux se sont simplifiés. C'est très simple et je trouve que c'est le plus important en plus.
0: Bah, je vous souhaite tout ça et le bonheur. Et je vous remercie d'être venu nous voir.
1: Merci, c'est moi.
0: Merci Kalash. J-4 pour Paris, la Défense Arena. À très bientôt et bravo pour votre nouvelle
1: année. Merci beaucoup.
0: Merci.
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0: ça fait du bien de retrouver Nicoletta sur votre radio ici. Bonjour tout le monde, j'espère que vous avez bien dormi, ça va vous à la maison? Déjà peut-être en route là de bonne heure pour aller au boulot, on est ravis de vous retrouver avec toute l'équipe d'ici 5h qui est là.
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0: Elle est là, notre étoile dans la nuit. Que dire, notre péninsule, notre Valentine Letess. Bonjour Valentine.
2: Bonjour Louis, merci beaucoup pour cet accueil. J'aime bien commencer la journée comme ça.
0: Ah ben vous voyez, si je peux vous donner le sourire à vous Valentine et à vous qui nous écoutez, j'en suis ravi. Et j'en profite d'ailleurs pour vous dire, si vous êtes un lève-tôt, et cela je n'en doute pas puisque vous nous écoutez tout de suite, que vous partez de bonne heure pour aller bosser, vous pouvez nous appeler tout de suite au 0810 055 056. De même, si vous êtes un couche-tard et qu'à l'inverse, là vous nous écoutez, eh bien sur la route pour rentrer à la maison, on attend vos appels au 0810 055 056. Il y a un joli cadeau qui vous attend. Je vous en dis plus tout à l'heure. Alors qu'on parle avec vous Valentine de punitions plus sévères pour les fumeurs.
2: Ceux qui jettent leurs mégots n'importe où, y compris lorsqu'il y a un grand risque d'incendie, certains l'avouent ce matin à notre micro, reportage dans un instant.
0: Et pour nous vous accompagner jusqu'à 6h avec nous ce matin, nous avons Diana à la réalisation de l'émission, c'est Saveria qui vous accueille au standard et Emmanuel à la rédaction en chef ce matin, ici dès 5h, ça commence maintenant.
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0: Jeudi 3 septembre, excellent réveil à l'écoute de votre radio ici, il est 5h. 5h, c'est parti pour le tour de l'actualité à vos côtés, Valentine. À la une, cette question, faut-il davantage punir ceux qui jettent leurs mégots par terre?
2: Après un été brûlant au cours duquel près de 100 000 hectares ont été réduits en cendres dans notre pays, un sénateur de l'Aude propose de porter à un an de prison et 15 000 euros d'amende le jet de mégots de cigarettes lorsque la météo est favorable au départ de feu, à la campagne, en voiture ou en ville, comme à Marseille, Laurent Grollet, où des fumeurs ne voient pas vraiment le problème.
3: Ils ne s'en cachent pas.
4: Oui, honnêtement, oui.
3: Léo et Mehdi jettent leurs mégots par la fenêtre très régulièrement et ils n'y voient rien de dangereux.
4: Ah non, enfin, attention, on était, moi j'écrasais le mégot, il n'y avait pas de flamme, c'est juste le papier.
5: Pareil, je laisse qu'il n'y a plus de braise, lorsqu'il n'y en a plus, je jette. Après, c'est un risque mesuré, je ne vais pas jeter dans la nature, c'est vraiment dans le goudron.
3: Ironie de la situation, Mehdi reconnaît avoir un cendrier dans sa voiture, mais...
5: J'en ai un, mais je ne veux pas salir ma voiture.
3: Des propos qui choquent Liliane.
6: Les abrutis restent les abrutis.
3: Dans ce quartier de l'Estac ravagé par l'incendie de l'été 2025.
6: Et ma copine a perdu ses deux chiennes dans la maison. Brûlé vivant, sa maison, comme tous les gens d'ici, quoi. Les gens, je pense qu'ils ne se rendent pas compte du mal qu'ils font. C'est dur, non?
3: Romain, lui aussi, s'agace de la négligence ambiante, car un incendie, ça peut évidemment...

0: sortir tout simplement d'un mégot.
1: Et après, ça finit par un quartier qui a cramé. Voilà. On a encore le souvenir de s'être fait évacuer. Avec les enfants et tout, ça a été compliqué. Hein.
0: Mais pour Romain, ça n'est pas une amende, y compris de 15 000 euros, qui va changer grand-chose.
1: Pour moi, c'est quelque chose qui ne se fera jamais. Souvent, les amendes, on parle de 15 000 euros. Et puis après, quand vous passez au tribunal, de 15 000, ça passe à 150. Ils savent très bien qu'ils ne payeront jamais 15 000 euros pour un mégot.
2: Et pourtant, les incendies de cet été nous coûtent cher. 500 millions d'euros de dommages, selon l'estimation des assureurs. Et le risque de feux de forêt est encore élevé aujourd'hui dans 6 départements proches de la Méditerranée, où jusqu'à 38 degrés sont annoncés. Dans le Languedoc, notamment, Météo France anticipe déjà de possibles records de température pour un mois de septembre.
3: Des loyers trop chers et carrément illégaux.
2: Les propriétaires respectent de moins en moins l'encadrement des loyers, dispositif en place dans 69 villes et communautés de communes de France. C'est le constat en cette rentrée, Marina Capitaine de la Fondation pour le Logement.
4: Oui, des propriétaires qui fixent un loyer supérieur au plafond autorisé dans leur ville. C'est à Paris qu'ils sont le plus nombreux. 46% des locations de la capitale sont plus chères que ce que permet l'encadrement, contre 31% l'an dernier. Ce bond de 15 points, c'est du jamais vu et ça reflète une tendance nationale sur l'ensemble des villes concernées. 37% des annonces dépassent les plafonds, soit une hausse de 5 points. Pourquoi ce recul? La Fondation donne des hypothèses. Marché de la location encore plus tendu, manque de moyens pour les contrôles, mais aussi le timing. L'encadrement des loyers, c'est une expérimentation et elle expire dans 2 mois. Le gouvernement s'est engagé à la prolonger, mais rien n'est fait. Alors, certains propriétaires et agences immobilières censées garantir l'application du dispositif se sentent peut-être plus libres de ne pas le respecter.
2: Et certains propriétaires envoient carrément les huissiers aux locataires qui les dénoncent. C'est l'info du jour à 5h30. Dans le Pas-de-Calais, un professeur de sport est mis en examen pour viol et agression sexuelle sur 7 mineurs. Et il y a peut-être d'autres victimes, précise le parquet de Boulogne-sur-Mer à votre radio ici, puisque l'enseignant a également exercé dans des associations sportives en parallèle. Interdit de diffusion en France et dans toute l'Union européenne, d'ailleurs depuis l'invasion de l'Ukraine il y a 4 ans, les médias russes comme Sputnik et Russia Today sont toujours accessibles sur Internet. L'agence de vérification de l'information Radio France a pu accéder à leur site en quelques clics, notamment grâce aux intelligences artificielles grand public comme ChatGPT.
3: 5h04, Valentine, on prend la direction de New York.
2: Où 4 Français disputent aujourd'hui le 2e tour de l'US Open de tennis, et notamment Gaël Monfils, opposé à 40 ans désormais au grand espoir américain du tennis Fabrice Abgral, à savoir au jeune Lirner Tien avec 20 ans de moins dans les jambes.
5: Lirner Tien n'était pas encore né quand en 2005 Gaël Monfils a débuté sur le circuit professionnel et qu'il a participé cette année-là à son premier US Open. Ce Californien d'origine asiatique a grandi au rythme des exploits de Federer, Nadal et Djokovic, mais son idole, ce n'est pas l'un de ces monstres sacrés. Non, son joueur préféré, celui qui l'a inspiré, c'est Gaël Monfils. Il y a un mois à Montréal, Lirner Tien a rencontré au 2e tour son idole et il l'a battu en 3-7. Sur la caméra à l'issue du match, l'Américain a inscrit légende. Et sur le court, juste avant de rentrer au vestiaire, Lirner Tien, un peu gêné et redevenu fan, a demandé à Gaël Monfils de lui signer une balle. Le Français l'a fait, tout sourire, avant de lui tomber dans les bras. Monfils est ravi de retrouver Lirner Tien sur le court, d'autant qu'après sa victoire au premier tour, il est rassuré sur son niveau de jeu.
6: Je voulais vraiment au moins gagner un match, bien jouer, être compétitif. Et bon, maintenant 40 ans, donc c'est cool de l'avoir fait. Je joue pas à mon prime, ça c'est sûr, mais que je joue mieux et je sens que je suis un peu plus dur à manœuvrer pour les jeunes, donc je leur donne un peu plus de fil à retordre.
5: La nuit prochaine, Gaël Monfils va disputer son 201e match en Grand Chelem, peut-être le dernier. En attendant, il en a gagné 131. Jamais un joueur français n'a remporté autant de matchs en Grand Chelem.
2: Un choc des générations à suivre la nuit prochaine avec le décalage horaire. D'ici là, vous pourrez suivre le match entre le français Quentin Alice et l'allemand Alexander Zverev, programmé cet après-midi. La météo, Louis.
3: Avec un ciel en 2 parties, ce jeudi Valentine, on retrouve un ciel plus couvert, beaucoup de nuages dans le nord de la Bretagne, Hauts-de-France, quelques nuages également ce matin au-dessus des Pays de la Loire, de la région centre de Loire également, et puis ailleurs, eh bien, c'est du soleil pour les températures. On gagne encore quelques degrés ce jeudi. Il va faire chaud au petit matin tout de suite à 5h06, on a 17 degrés de moyenne, c'est 2 degrés de plus que ce qu'on a eu au cours de la semaine, puis en milieu de matinée, ça va continuer de grimper doucement pour l'instant à Rouen 17 degrés, Grenoble et Dijon 18 degrés. À Valence, 21 degrés. À Avignon et Nice, ce matin, 24 degrés. Puis cet après-midi, un peu de changement côté température, puisqu'il va faire plus chaud que les jours précédents. Ça grimpe pour les maximales ce jeudi. Dans le nord, notamment, on atteint 28-30 degrés à Auxerre. Et puis dans le sud, c'est là où ça grimpe davantage. 32 à Marseille, 35 à Perpignan et jusqu'à 37-38 degrés pour les maximales, pouvant aller à Nice ou encore à Montpellier cet après-midi. 5h07, bon réveil avec nous.
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3: Et on fête les Grégoires ce matin. Bonne fête à tous les Grégoires qui se réveillent avec nous ce jeudi. Dans 3 minutes, tiens, dans la revue d'ici, je vous parlerai du retour des gueules cassées. Est-ce que vous avez une petite idée sur ce que sont nos gueules cassées, Valentine? Je vous vois avec un regard suspicieux, mais vous savez, vous.
2: Bah oui, je sais.
3: Vous savez. Vous, à la maison, vous pensez à quoi, tiens? Eh bien, la réponse, vous l'aurez dans 3 minutes, puisque tout de suite, vous allez profiter d'une jolie musique pour commencer cette journée. Un bon souvenir, peut-être, d'ailleurs, en chanson. C'est entraînant, ça fait du bien pour commencer la journée. Voici Renan Luce avec La Lettre sur votre radio ici. Bon réveil avec nous.

0: dès 5h. Avec Renan Luce, ce jeudi matin, une émission qu'on est ravis, bien entendu, de partager avec vous. Dès 5h du lundi au vendredi, c'est un petit peu votre dose d'émulsion de bonheur pour commencer la journée. Merci d'être avec nous.
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0: Un petit peu d'histoire pour commencer ce matin. Ce week-end, Lille va se transformer en immense vide-grenier pour sa célèbre braderie. Mais Valentine, à l'origine, eh bien, on était loin des antiquaires et des collectionneurs.
3: On était plutôt sur un vintage version 16e siècle où les domestiques vendaient les vieux vêtements et objets de leur patron.
0: Alors, comment sommes-nous passés de quelques vieux manteaux à la plus célèbre braderie de France? Réponse de Stéphane Bern juste avant 5h30 sur ICI. Avant ça, eh bien, j'espère que vous êtes bien réveillés pour faire votre lit au carré.
3: Oui, nous sommes au 19e régiment du génie de Besançon où les premiers volontaires du tout nouveau service militaire ont commencé leur formation.
0: Reportage à suivre dans 3 minutes. On tourne les pages à présent de vos magazines ce matin dans la revue d'ici 5h11. Le journal Aujourd'hui en France nous annonce le retour des gueules cassées dans les supermarchés. Après un été difficile, beaucoup de fruits et de légumes sont tachés, trop petits ou déformés. Et pourtant, ils restent bons à manger sans correspondre pour autant aux standards habituels de nos magasins.
3: L'arrivée de ces fruits et légumes moches en rayon est attendue à partir de la mi-septembre avec jusqu'à 30% de réduction sur leur prix.
0: Une bonne nouvelle pour notre porte-monnaie et aussi pour nos producteurs.
3: Une incroyable découverte également près de Lyon.
0: À Saint-Romain-en-Galles, des archéologues et des étudiants viennent de dégager un mausolée romain vieux de plus de 2000 ans.
3: Un tombeau monumental de 15 mètres de diamètre et dans un état de conservation exceptionnel.
0: Les chercheurs, ils ont trouvé à l'intérieur des cendres humaines, des restes de fils d'or et pensent donc qu'une personne riche et puissante y repose. C'est à lire dans Le Parisien et Aujourd'hui en France.
3: Et puis une interview exceptionnelle réalisée depuis l'espace.
0: Celle de Sophie Adonneau, première astronaute française à être sortie dans le vide spatiale. Elle raconte depuis la Station Spatiale Internationale ce qu'elle a ressenti.
3: C'est à lire sur ici.fr et franchement c'était pas rassurant puisqu'elle compare la sensation à l'ouverture d'une portière de voiture en marche pour finalement se retrouver avec les pieds au bord d'une falaise.
0: Ça fait peur effectivement.
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0: Soyez les bienvenus. 5h13, on vous présente les premiers volontaires du tout nouveau service militaire.
3: Ils ont entre 18 et 25 ans et se sont engagés pour 10 mois au sein de l'armée. Le dispositif remplace le service national universel et propose cette année 3000 places au sein des bases militaires françaises, comme au 19e régiment du génie à Besançon, Alexandre Rubin, où 26 jeunes ont commencé leur formation cette semaine.
5: Ah bon ?
6: Une ambiance très solennelle dans la salle d'honneur du 19e régiment du génie au moment de la signature des contrats.
5: Alors, bienvenue au 19e régiment du génie. Mon nom, c'est Guillaume Levasseur et je commande le régiment. Alors, c'est un moment qui est un peu symbolique quand même.
7: C'est fort, c'est vraiment fort. C'est le plus fort, ça a été le contrat et surtout le discours.
6: Léo, 21 ans, il repose son stylo après avoir signé son contrat d'engagement. Les débuts d'une nouvelle vie de militaire avec tout son lot d'adaptations.
8: Réveillé à quelle heure ce matin?
9: 5h30.
7: Trop tôt. C'était trop tôt. Mais après, on est tous arrivés, c'était impressionnant.
6: Il est originaire de la Côte d'Azur et a déjà sympathisé avec William, lui aussi 21 ans. Il vient du Val-de-Marne.
9: On découvre un nouveau monde, par exemple. On voit un peu les alentours, on voit des engins qu'on n'a jamais vu auparavant, sauf dans les films ou les séries.
6: Avec déjà des premiers réflexes militaires, le téléphone portable est resté rangé dans les casiers.
7: On nous a clairement fait comprendre que le téléphone, il n'y a pas intérêt qu'on l'ait sur nous. Si on l'a sur nous, il part dans l'eau.
9: On a droit, par exemple, que pendant les temps de pause, c'est surtout le soir, pour appeler nos familles, regarder nos téléphones, en général.
6: Les premières valeurs commencent aussi à être inculquées.
9: L'entraide et la camaraderie qui commencent un peu à se former. C'est par exemple faire en sorte d'aider son camarade quand il a un problème. Nous, pour le moment, le début de la camaraderie, ça a été de faire nos lits, faire le lit en carré, au carré et en bataille.
7: C'est un nouveau départ, je pense, pour un peu tout le monde et ça devrait bien se passer.
6: Un nouveau départ pour ce qui est de Léo, il cherchait à rebondir après l'arrêt de ses études supérieures.
7: J'ai essayé des concours de gendarmerie qui n'ont pas réussi et à un salon de l'armée, j'ai pu voir voir le salon du 19e régiment. Ça m'a intéressé, je me suis renseigné. Et j'ai voulu découvrir en premier avec le service national pour plus tard, si ça me plaît, pouvoir ensuite me diriger vers une carrière militaire.
6: Et après une visite médicale et un entretien ressources humaines, place aujourd'hui à la remise des fameux treillis militaires et de l'incontournable passage chez le coiffeur pour raser les cheveux qui seraient trop longs.
3: De quoi susciter peut-être de nouvelles vocations au sein de l'armée.
0: Merci Valentine. 5h16 dans les coulisses TV ce matin. Place à une énigme qui va nous faire cogiter. TF1 propose ce soir le mystère de la chambre jaune. Une seule question, qui est le coupable? Patrice Gascoigne nous emmène dans les coulisses de cette adaptation dans moins de 5 minutes sur ICI. Mais avant, tiens, laissez-moi l'occasion de vous faire bouger ce jeudi matin. Là, nous sommes en 80. On est dans une période où le disco commence un petit peu à s'essouffler, mais Earth, Wind & Fire décide de le faire évoluer avec de tout nouveaux synthés, un son plus moderne, résultat un énorme tube qui deviendra numéro 1. Bon jeudi avec Let's Groove.

0: pour un joli réveil. Le Let's Groove d'Earth, Wind & Fire. Il est pour vous ce jeudi matin, profitez-en. Bonjour tout le monde, soyez les bienvenus. Vous êtes là au bon moment puisqu'il faut nous appeler tout de suite au 0810 055 056. Avec Valentine, on veut parler à deux d'entre vous. Nous voulons une personne qui se lève très tôt, peut-être que vous nous écoutez là de bonne heure sur la route pour aller au boulot, et à l'inverse, une personne, elle, qui se couche très tard et qui potentiellement eh bien, nous écoute tout de suite sur la route, elle, pour rentrer à la maison. Et l'un d'entre vous repartira avec sa radio ici, Valentine.
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0: Alors ne tardez pas, c'est Saveria qui attend vos appels ce matin au 0810 055 056. Bonne chance à vous.
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0: Et à 5h21, à présent, on retrouve Patrice Gascoin qui nous rejoint avec ses coulisses TV. Et aujourd'hui, Patrice, vous nous proposez une série de TF1 où il va falloir deviner qui est le coupable. Ce soir, place au mystère de la chambre jaune.
3: Vous avez peut-être déjà lu ce classique de la littérature policière signé Gaston Leroux, mais avec sa série, TF1 va vraiment vous surprendre.
4: Celle qui s'est fait agresser, c'est ma grande sœur. Personne n'y comprend rien. Il n'y avait pas d'autre issue dans cette chambre.
3: Le romancier Gaston Leroux, c'est un peu notre Agatha Christie à nous, et TF1 a eu raison de réinventer son classique, le mystère de la chambre jaune, mais en le modernisant. Je vous plante rapidement le décor. Le journaliste Joseph Rouletabille est maintenant une jeune femme, Joséphine, appelée le plus souvent Jo. Jo qui apprend qu'une tentative de meurtre a eu lieu dans son village natal, village proche, les Gorges du Verdon. La victime est une amie d'enfance, les circonstances de l'agression sont intrigantes, puisque lorsque les villageois, alertés par les cris de la victime, réussissent à ouvrir la porte blindée de sa chambre, celle-ci s'y trouvait seule. Or, il n'y a aucune autre issue possible à cette chambre jaune. Cette Jo est incarnée par la comédienne qui monte Claire Romain. Vous l'avez peut-être découverte dans le feuilleton de TF1 Ici tout commence, mais plus sûrement dans Montmartre ou dans 4 Size, puisqu'elle est l'une des trois sœurs, l'une des trois héroïnes. Claire Romain, qu'est-ce qui vous a plu dans ce projet de série Le mystère de la chambre jaune?
5: C'était un projet qui était hyper intéressant. Moi, c'était un genre que j'avais jamais eu l'occasion de faire. Je connaissais le bouquin, mais j'avais pas lu le livre. Donc, j'ai pas pu m'identifier au personnage de Joseph Rouletabille. Mais en tout cas, ce que j'ai adoré dans cette version contemporaine et moderne, c'est vraiment tout l'aspect, en fait, du personnage qui était justement, il était très, enfin, c'est un personnage, Joséphine, elle est très dynamique, elle a une forme d'intuition, elle est perspicace, c'est quelqu'un de courageux. Et le fait aussi de représenter une héroïne moderne, c'était aussi hyper intéressant.
3: Claire Romain qui vient donc incarner la nouvelle héroïne de ce classique du polar, la série Le mystère de la chambre jaune est réussie, spectaculaire. Le retournement final est tellement puissant et légendaire que je n'en dis pas plus. À vous de tenter de percer le mystère de la chambre jaune dès ce soir sur TF1. Quant à moi, et c'est pas un mystère, je reviens demain pour de nouvelles coulisses télé.
0: Merci Patrice, et puis à demain, 5h20. Est-ce que vous êtes déjà allés, les amis, à la braderie de Lille? Si c'est pas encore le cas, figurez-vous que c'est ce week-end, ça commence ce samedi et ce dimanche, et si en plus vous voulez frimer un petit peu, restez avec nous, puisque ce matin, Stéphane Bern va vous raconter son histoire. C'est juste après Florent Pagny et la musique d'ici qui vous réveille ce jeudi. Très bon début de journée avec nous. Voici pour vous le braquage des sentiments à l'écoute de votre radio.

0: issu de son dernier album Grandeur Nature. C'était Florent Pagny sur ICI à 5h27, jeudi 3 septembre. Bon réveil avec nous. Un petit peu d'histoire tout de suite avant l'actu à 5h30 aux côtés de Stéphane Bern. Et ce matin, on voyage au temps où la plus grande brocante d'Europe n'était qu'une affaire de vieux manteaux et de draps usés.
1: Au départ, la braderie de Lille, ce n'est pas des meubles vintage ni des collectionneurs de vinyle. Non, non, ce sont des domestiques qui vendent les vieux habits de leur patron en pleine rue. Vintage, version 16e siècle. Lille, Moyen-Âge. La ville flamande est un immense carrefour commercial. Dès 1127, une grande foire attire des marchands venus de toute l'Europe. On y vend du drap, des épices, du cuir, des tissus venus des Flandres. Bref, Lille fait déjà du commerce international avant même que le mot et les frais de port existent. Et surtout, avant le fameux « Votre colis arrivera entre mardi et septembre », si tout va bien.
2: Demandez à Chronopost, ça ira plus vite.
1: Puis arrive une étrange autorisation. Au XVIe siècle, les domestiques lillois obtiennent le droit de vendre les objets usagés de leur maître entre le coucher et le lever du soleil. Vieux manteaux, draps râpés, vaisselle ébréchée, tout ressort des maisons. Une sorte d'affaire conclue, mais à la bougie. Un marché aux puces avec des vraies puces en prime.
3: Il l'a trouvé au marché aux puces. C'est là qu'il a débuté. Il poussait une charrette.
1: La ville entière devient un marché nocturne. Ça négocie, ça fouille, ça s'engueule un peu aussi. Et surtout, ça sent le gras et la fumée. Car dès 1446, deux marchands ont l'idée de vendre des harengs et des poulets rôtis sur la foire pour nourrir la foule. En flamand, braden signifie justement rôtir. C'est de là que vient le mot braderie.
4: Elle nous fait sa mijaurée tous les ans à la braderie du curé.
1: Au 19e siècle, le train fait exploser l'événement. Des vendeurs ambulants débarquent de partout. Et bientôt, les moules frites. Au fond, la braderie raconte peut-être toujours la même chose depuis le Moyen-Âge. Le plaisir très humain de fouiller dans le passé en espérant tomber sur un trésor.
0: Merci beaucoup Stéphane. Et pour trouver un trésor, comme vous le dites, n'oubliez pas la braderie de Lille, elle commence ce samedi. Bon jeudi à l'écoute d'ici. Il est 5h30, voici l'actualité en France et dans le monde en 90 secondes. C'est avec vous, Valentine Letès.
5: Des températures inédites pour un mois de septembre s'annoncent. Météo France prévoit jusqu'à 38 degrés cet après-midi dans le Languedoc. Attention, 6 départements proches de la Méditerranée sont concernés par un risque élevé d'incendie. Cette masse d'air chaud remontera dans les régions du Nord ce week-end. Et nos cours d'eau restent à sec. Selon l'Office français de la biodiversité, les petits cours d'eau de toute la France sont dans un état de dégradation exceptionnel, avec des chiffres largement supérieurs au record de la sécheresse de 2022. Derrière les barreaux, un professeur de sport du Pas-de-Calais, mis en examen pour viol et agression sexuelle sur 7 mineurs. Et la police poursuit son enquête à la recherche d'autres victimes potentielles, puisqu'il a également exercé dans des associations sportives. Encore une grève à bord des avions. Des suppressions de vols sont possibles à partir de demain et tout ce week-end chez Volotea, compagnie espagnole à bas coût. Les hôtesses et stewards se mobilisent pour obtenir de meilleures conditions de travail et de meilleurs salaires. Un nouveau record pour Sophie Adnot. À partir d'aujourd'hui, la Française devient l'astronaute européenne avec la plus longue mission à bord de la Station Spatiale Internationale au compteur. Plus de 200 jours et ce n'est pas fini. Trois clubs français joueront la Ligue des Champions féminines de football. Les joueuses du Paris Saint-Germain se sont qualifiées hier grâce à leur victoire contre l'Eintracht Francfort. La compétition commence dans moins de 3 semaines, le 22 septembre, pour l'OL Lyon et le Paris FC également.
0: L'info du jour, c'est l'encadrement des loyers de moins en moins respectés.
5: Dans 69 villes et communautés de communes de France où le dispositif est en vigueur, 37% des loyers dépassent le plafond autorisé selon l'enquête de la Fondation pour le logement. C'est 5 points de plus par rapport à l'an dernier. Et encore pire à Paris, Thomas Vinclair, où des locataires sont même expulsés lorsqu'ils demandent à leur propriétaire de respecter la loi.
6: Gaspard pensait avoir décroché le Graal. 20 visites d'appartements et enfin une réponse positive.
7: Tout s'est fait en 48 heures.
6: Mais 10 mois plus tard, il tombe de haut après avoir rempli en ligne un questionnaire de la ville de Paris.
7: Je suis en meublé dans le 20e. J'ai deux pièces.
6: Son loyer est de 1300 euros par mois pour 32 mètres carrés. Résultat,
7: j'ai 221 euros de dépassement.
6: Soit en 10 mois, déjà plus de 2000 euros.
7: Qui est du coup dans la poche de mon propriétaire. Dans sa tête, l'accord, c'était on est d'accord pour pas respecter la loi et tu dis rien parce qu'en fait, t'es dans une situation où tu peux pas te plaindre.
6: Son propriétaire invoque alors un complément de loyer, pourtant écrit nulle part sur le bail.
7: Il m'a juste dit c'est un appartement qui a une belle vue, quoi. Et j'ai une vue sur une micro-place de Paris. Le bar qui est en bas, il est ouvert jusqu'à 2h du matin tous les soirs. C'est quand même un petit peu osé, je trouve. Enfin, en fait, d'argumenter que c'est un bien exceptionnel. C'est un appartement dans Paris, quoi. Et il m'a dit, ok, bah en fait, c'est très simple. Soit on reste au loyer de 1300 euros par mois, soit j'envoie les huissiers pour te signifier ton préavis de départ. Trois jours après, j'avais les huissiers à la porte.
6: Sous la menace d'une expulsion, Gaspard n'a plus qu'un mois pour trouver un nouveau logement.
7: Le plan le plus probable, c'est que j'aille sur le canapé d'un pote. J'ai 27 ans, je travaille, je suis diplômé. Enfin voilà, c'est la réalité aujourd'hui à Paris.
6: Cet ingénieur a déposé un signalement à la mairie de Paris. Il espère désormais pouvoir récupérer ses plus de 2000 euros de dépassement au plus vite.
5: Presque un appartement sur deux ne respecte pas l'encadrement des loyers à Paris. Et quand il s'agit des logements étudiants, les propriétaires en profitent largement selon Que Choisir Ensemble, que ce soit à Grenoble, Lyon, Montpellier, Lille, Bordeaux ou Paris. 95% des annonces affichent un loyer largement supérieur au plafond autorisé, affirme l'Association de défense des consommateurs.
0: Merci Valentine. La météo tout de suite de ce jeudi 3 septembre, avec un ciel en deux parties ce matin. Un ciel plus couvert avec beaucoup de nuages de la Bretagne aux Hauts-de-France. Quelques nuages également ce matin au-dessus des Pays de la Loire et de la région Centre-Val de Loire. Ailleurs, c'est du soleil. Pour les températures, on gagne quelques degrés ce jeudi au petit matin. À 5h33, 17 degrés de moyenne, c'est 2 degrés de plus que ce que nous avons connu précédemment dans la semaine. Et puis elles vont monter ces températures doucement au cours de la matinée. À Rouen, 17 degrés. Grenoble et Dijon, 18 ce matin. Valence, 21 degrés. Et puis Avignon et Nice, 24 degrés. Cet après-midi, dans le ciel, pas de changement ni de perturbations annoncées. En revanche, des températures, elles, qui grimpent ce jeudi pour la maximale dans le nord, 28 degrés à Auxerre. Et puis il fera plus chaud dans le sud, 32 degrés à Marseille et jusqu'à 35 degrés attendus à Perpignan cet après-midi.
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0: Et ici, dès 5h, on vous donne la parole avec un tout nouveau rendez-vous depuis ce début de la semaine. On cherche un auditeur qui... Et ce jeudi, Valentine, j'avais envie de parler à un auditeur qui peut-être, comme vous, tient d'ailleurs, a pris de bonnes résolutions pour cette rentrée.
5: Oui, oui, j'en ai prise.
0: Oh, alors là, j'ai vu dans votre
5: j'avais décidé de me remettre à la course à pied.
0: Et pourquoi vous ne l'avez pas fait? Pas encore?
5: Et bien, j'ai toujours pas été acheter les baskets.
0: Ah, mais ça va, vous avez une semaine. Vous, tiens, qui nous écoutez, quelle est votre résolution de cette rentrée? Appelez-nous 0810 055 056. Venez nous le raconter, c'est Saveria qui vous attend au bout du fil. Tout de suite pour vous, Madonna.

0: Isla Bonita de Madonna sur votre radio ici dès 5h avec toute l'équipe. On est ravis de vous retrouver. Il est 5h38 dans 5 minutes. Tiens Valentine, on vous met en garde contre une plateforme de streaming.
1: Vendue comme un équivalent de Netflix ou d'Amazon Prime, en fait elle n'existe pas.
0: C'est pas vrai, c'est avec Aude Razo et c'est pour vous à 5h45 sur ICI.
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0: Et ici, plus que jamais, vous avez la parole. Et on a instauré ce nouveau rendez-vous depuis le début de la semaine. C'est un duel initialement de couche-tard contre lève-tôt. Avec, à la clé Valentine...
1: Le poste de radio parfait. Il vous suivra partout puisqu'il se recharge à l'énergie solaire. Il a le Bluetooth, il fait lampe torche. La seule fonction qu'il n'a pas encore, je vous le disais, c'est de faire le café.
0: Ah, mais c'est bien dommage parce que vous voyez, j'aurais bien vu un café.
1: Mais on y est presque.
0: Mais on va y réfléchir. Tiens, on va l'inventer celui-là. On a deux auditeurs qui sont avec nous ce matin et qui vont donc s'affronter. C'est un duel un petit peu spécial puisque nous avons deux lève-tôt, à commencer par William. William du Lot-et-Garonne qui est pâtissier. Oula, bonjour William.
1: Bonjour William.
4: Et bonjour.
1: C'était le bruit du four, peut-être.
4: Bah oui, je viens juste de sortir les chocolatines.
1: Ah, voilà.
4: Juste avant de prendre le téléphone.
1: Et voilà, c'était bien le bruit du four.
0: Vous êtes loin, eh William, oui. Sinon on serait venu vous voir. Ça va le boulot? Ça se passe bien?
4: Oui, ça va, oui, la rentrée, ça y est, c'est reparti, là, donc le boulot est reparti aussi, quoi.
0: Bon, bah tant mieux, bah, regardez, j'espère que, enfin, on va tout faire pour que vous fassiez une belle manche et peut-être qu'on va vous mettre un joli poste radio dans votre boulangerie. Mais nous avons aussi Marthe, Marthe qui est en Moselle. Bonjour Marthe.
1: Bonjour Marthe.
5: Bonjour.
0: Et Marthe, vous avez un boulot de dingue, vous travaillez dans l'aviation au sol?
5: Oui.
0: Ça consiste en quoi, concrètement?
5: En fait, je m'occupe des clients dans une compagnie d'aviation d'affaires.
0: Ah, d'accord, ok. Donc, vous accueillez... d'accord, très bien.
1: C'est vous qu'on va voir quand on veut valider notre billet ou le changer, par exemple?
5: Ben, c'est de l'aviation d'affaires, donc c'est des propriétaires de l'avion, en fait.
0: C'est les stars, c'est les gens riches, l'aviation d'affaires. C'est les gens pétés de thunes. Nous n'irons jamais. J'ai une question pour vous départager, William et Marthe, ce matin. Je vous explique, je vais vous poser une question, il va falloir me donner le chiffre, le premier chiffre qui vous vient par la tête, et ce, le plus rapidement possible. J'ai lu ça dans le magazine Espilon, il y a quelques jours. Cet été, figurez-vous qu'un squelette de T-Rex est devenu le dinosaure le plus cher jamais vendu aux enchères. À votre avis, combien l'acheteur a-t-il déboursé, et ce, en millions d'euros? William, je vous écoute pour un chiffre.
4: 3 millions.
0: 3 millions d'euros pour William. Marthe?
5: 30 millions.
0: 30 millions d'euros. Et je demande bien sûr à l'avare de cette émission, c'est elle qui a les bonnes réponses, c'est Valentine.
1: Environ 44 millions d'euros. C'est donc Marthe qui est le plus proche.
0: Marthe, c'est vous qui gagnez votre poste radio ce matin, bravo.
5: Ah, génial, je suis trop contente.
0: Bah, je suis bien contente pour vous, Marthe. Et un mot aussi, tiens, sur votre passion. Vous avez une passion super, j'ai envie de dire. C'est votre cheval, il s'appelle Ulysse. Rigolo comme prénom.
5: Ouais, mais je n'ai pas choisi. Mais ça, c'est quand je l'ai vu, il avait déjà 13 ans, donc il avait déjà son nom. Et ouais, voilà, c'est ma grande passion.
1: C'est quoi comme cheval?
5: C'est un sel français.
0: Ah, c'est bien.
1: Eh
0: bien, écoutez, Marthe, félicitations. On vous envoie votre poste radio directement à la maison. Et puis, William, pardonnez-moi, belle journée. Et travaillez bien, c'était un plaisir de jouer avec vous ce matin, William.
4: Ouais, ouais, moi, j'aurais pas mis 40 millions dans un putain de 3 morceaux.
0: Oh, c'est
1: non, mais
0: ça fait un petit peu cher. Je vous l'accorde.
1: On préfère mettre des euros dans des chocolatines.
0: De vous à moi, William, nous non plus. Hein, rassurez-vous, on les a pas de toute façon.
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0: 5h42, chaque matin sur ICI, on s'intéresse aux bonnes idées testées près de chez vous et qui pourraient inspirer toute la France. Et cet été, nous l'a encore rappelé, quand les températures grimpent, difficile de garder les EHPAD au frais. Mais en Auvergne, Valentine, on a trouvé une solution plutôt originale.
1: Une initiative étonnante même, qui a été mise en place pour rafraîchir les établissements, et elle risque de donner des idées ailleurs.
0: Alors, est-ce que ça marche? Réponse avec Robin Bernot, c'est juste avant les infos de 6h. Et à 5h43, c'est le premier
7: dernier coup de folie de cette journée. On est jeudi, on est ravis de vous réveiller ce matin avec Valentine et profiter de la musique d'ici, bien entendu, accompagnée par vos chansons préférées. Voici Thierry Pastor.

0: Ça fait beaucoup de folie tout ça.
1: Bon jeudi à l'écoute d'ici dès 5h. 5h46 sur votre radio. Bon réveil avec nous.
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1: C'est pas vrai, c'est votre rendez-vous anti-arnaque avec Aude Razeau et on s'intéresse ce matin à une plateforme vidéo qui n'existe pas.
4: Oui, son nom va peut-être vous dire quelque chose puisqu'il pollue sérieusement nos boîtes mail depuis quelques semaines. J'ai nommé Cellcast Vidéo. À la suite de votre période d'essai d'un an, nous sommes ravis de vous confirmer votre inscription, confirmation d'abonnement. C'est ce qui est écrit. Sauf que vous êtes abonné à rien du tout. Et pour cause, Cellcast Vidéo, ça n'existe pas. Enfin si, c'est le nom d'une entreprise australienne, une vraie, mais elle n'a rien à voir avec une plateforme de streaming. Ce mail est un piège et c'est un piège, attention, très bien ficelé.
1: Mais alors tiens, pourquoi très bien ficelé, Aude ? Qu'est-ce qu'on lit dans ce mail ?
4: Alors, tenez-vous bien parce que le message affiche votre nom, votre adresse postale et même votre IBAN. Oui, oui, votre IBAN, le vrai, le bon. Et donc ce mail, à première vue, il est tout à fait crédible. Vous vous dites, mince, c'est vraiment moi, j'ai vraiment souscrit à cet abonnement streaming. Comment faire pour annuler tout ça ? Vous cliquez, le piège se referme, l'escroc va vous demander votre numéro de carte bleue parce que, soi-disant, il aurait besoin de votre numéro de carte bleue pour annuler l'abonnement. En fait, c'est exactement la même arnaque que les faux mails d'abonnement Netflix, Disney+, et surtout, les faux mails Prime Video. Ils tournent énormément cette rentrée, faites attention. Grand merci d'ailleurs aux auditeurs qui m'alertent là-dessus, ça m'est toujours très utile. Petite astuce que je vous donne, quand un mail ou un texto d'ailleurs vous étonne ou vous inquiète, copier-coller dans Google le texte du message. Vous allez vite tomber sur des gens qui ont reçu le même que vous et vous allez vite savoir si c'est une arnaque.
1: Merci beaucoup, Aude, pour cette information. Votre rendez-vous, c'est pas vrai, revient demain à 5h45. La musique d'ici, avant de vous retrouver ce matin, c'est aux côtés de Pascal Obispo qui a invité Francis Cabrel sur son nouvel album. Voici Il faudrait que pleuve l'amour sur votre radio ici. Bon jeudi.

0: belle cette chanson.
1: Bon jeudi, bon réveil avec nous Pascal Obispo et Francis Cabrel. Il faudrait que pleuve l'amour.
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1: Oui, c'est vrai, il faudrait qu'il pleuve tout court. Et tiens, si on peut même en plus faire de la pluie et de l'amour, alors là, on est vraiment sur un début de journée parfait. 5h52 chaque matin, une initiative qui marche quelque part en France et qui pourrait bien donner des idées ailleurs. Dans les EHPAD, la question du rafraîchissement devient aujourd'hui et plus que jamais un véritable sujet de société. Alors, face aux besoins en climatiseur, des initiatives parfois étonnantes ont vu le jour, comme par exemple en Auvergne, Robin Bernot.
3: Dans l'Allier, à Montluçon plus précisément, une entreprise a lancé une cagnotte en ligne pour financer des climatiseurs dans les EHPAD.
4: Je pense que c'est très bien parce que plus on vieillit, plus on souffre de la chaleur.
3: Il s'agit de l'entreprise Mendes qui connaît plutôt bien le sujet puisqu'ils sont chauffagistes et installateurs de clim à Montluçon. Cette idée d'ouvrir une cagnotte en ligne, ils l'ont eue après plusieurs appels reçus cet été, comme l'explique Alexandra Lopito, assistante commerciale chez Mendes, jointe par Noémie Guillotin.
5: On s'est rendu compte que ce soit dans le privé ou dans le public, non, les EHPAD ne sont pas encore climatisés correctement. Les résidents sont dans des chambres qui sont à plus de 30 degrés. Et on s'est dit qu'en lançant une cagnotte solidaire, peut-être que si tout le monde mettait 2, 3, 4, 5 euros, ça nous permettrait de pouvoir mettre, même si c'est que dans une pièce, une climatisation supplémentaire dans les EHPAD. Et les établissements n'auront rien à débourser. C'est vraiment un cadeau qui va être fait aux établissements.
3: Depuis son lancement cet été, la cagnotte a dépassé les 3000 euros. Alors ici en Auvergne, ça semble marcher. Mais vous, qu'en pensez-vous? Alors, on va entendre pas mal d'avis assez différents. On va commencer avec Fleur, qui elle est assez séduite par la démarche.
6: Et moi, je trouve que c'est vraiment une super idée, parce qu'on pense pas trop aux personnes âgées. Elles ont beaucoup souffert cet été. Et donc voilà, je trouve ça super qu'on fasse des choses pour les personnes âgées.
3: Quelques mètres plus loin, après avoir discuté avec Fleur, je prends le temps d'en parler avec Francine.
4: Moi, je trouve que c'est très bien. Celui qui peut mettre dans la cagnotte et aider les autres, c'est super.
3: Est-ce que ça vous embête pas un peu que ce soit une entreprise qui soit obligée de créer une cagnotte pour qu'on prenne soin de nos aînés?
4: Oui et non. Après, c'est difficile pour tout le monde, la vie. Donc, tout le monde n'est pas apte à penser aux autres. Donc, autant que quelqu'un lance l'idée, oui.
3: Des citoyens qui se cotisent et remplissent une cagnotte pour permettre à nos anciens de pouvoir rester au frais. Pour certains, ça passe, vous venez de l'entendre. Mais alors, pour Sylvain, pas du tout.
7: Je trouve ça scandaleux qu'on soit obligé d'arriver à une cagnotte pour financer des climatiseurs, alors que les EHPAD, on va en prendre soin et ce sera à l'État de le faire.
3: L'État a, pour sa part, annoncé fin juin 2026 que le fonds de 100 millions d'euros dédié à l'amélioration de la qualité dans les EHPAD serait mobilisé en priorité pour financer des équipements de rafraîchissement afin de mieux protéger les résidents lors des fortes chaleurs.
1: Robin Bernot avec Noémie Guillotin, une nouvelle initiative demain, juste avant vos infos à 6h. Julien Clerc qui débarque sur ICI avec Elle voulait qu'on l'appelle Venise. Bon début de journée avec nous.

0: bonnes résolutions pour cette rentrée. Et Valentine, notre auditrice, eh bien c'est Joël qui est avec nous.
1: Bonjour Joël.
0: Bonjour Joël.
2: Bonjour tout le monde, j'espère que vous allez bien.
1: Ouais. Très bien, et vous Joël?
2: Très bien.
0: Joël, quelle est la bonne
2: résolution?
0: Ah, plein de bonnes résolutions, donc déjà il y en a plusieurs. Quelle est la première?
2: Alors la première, c'est d'arrêter de fumer.
0: Ah oui.
2: Parce que j'ai un fils jeune et je veux pouvoir vivre le plus longtemps possible.
1: Ça c'est une très bonne résolution, c'est pas facile. Après, vous avez déjà essayé d'arrêter de fumer Joël?
2: Oui, j'ai déjà essayé d'arrêter, ça n'a pas duré très longtemps. Et là, je suis bien, bien décidée.
1: Motivée.
0: Bon, tant mieux.
2: Motivée, voilà. Et puis bon, c'est vrai qu'on a été tous les deux seuls. Il a grandi auprès de moi tout seul, parce que le père ne s'en est pas occupé. Et donc, ça n'a pas été évident. On a eu recours au Resto du Cœur. Enfin, ça a été très difficile.
0: On vous envoie plein de courage, ma chère Joël. Donc, première résolution, déjà, la cigarette, c'est acté, on arrête pour cette rentrée. Il y en a une deuxième?
2: Oui, c'est l'alcool bourgeois. C'est-à-dire boire de temps en temps, mais un peu trop, quoi.
0: Eh ben ça, hop, on arrête aussi. Alors là,
2: j'ai déjà bien diminué.
0: On va retrouver une Joël toute pimpante pour cette saison 2026-2027.
2: Voilà, pour mon fils.
0: Eh ben Joël, félicitations en tout cas pour ces initiatives. On vous embrasse très fort et on vous envoie plein de force avec Valentine. Bisous ma chère Joël. Il est 5h59, nous on va poursuivre nos bonnes résolutions. Et puis Valentine, on va vous retrouver dans quelques instants.
1: Pour l'info en France et dans le monde, le 90 secondes à 6h30.
0: À 6h, vous avez rendez-vous comme d'habitude avec vos infos locales et ça se passe dans votre région. Et tout de suite, ils sont déjà là, présents ce jeudi matin avec le sourire et pour vous accompagner. Voici toute l'équipe d'ici matin en vous souhaitant à tous une belle journée sur ICI bien sûr.
3: Bonjour la Lorraine, je suis très heureux de vous retrouver jeudi 3 septembre avec toute l'équipe d'ici matin qui vous accompagne jusqu'à 9h avec votre pack famille pour l'éco-musée d'Alsace à Ungersheim ainsi que votre pack famille pour Roulantica. Vous allez pouvoir passer de super moments grâce à nos quiches aux chansons.
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3: Ici Lorraine, première radio sur l'actu locale en Meurthe-et-Moselle et dans les Vosges. Il est 6h.
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3: Jeudi 3 septembre, vos informations avec Mathieu Barbier, un candidat aux dernières municipales dans les Vosges, condamné hier.
5: Une peine de 2 ans avec sursis pour celui qui a été battu lors du scrutin sur la commune d'Essonnier, condamné pour avoir menacé de mort à 2 reprises. Son opposant élu, des menaces prises très au sérieux par les pouvoirs publics avec un renforcement de la surveillance autour de la famille du maire. Une affaire peu banale, même si les menaces d'élus ne sont malheureusement plus exceptionnelles dans le département. Le procureur de la République d'Épinal, Frédéric Naon.
6: On a une 20aine de plaintes depuis le début de l'année, mais qui concernent essentiellement des faits d'outrage ou de diffamation. Les menaces de mort, elles sont heureusement limitées dans le département, mais elles sont évidemment inadmissibles, d'autant plus, comme dans le cas présent, qu'elles ont été réitérées, qu'il y a deux faits séparés dans le temps. Des menaces qui ont été proférées, qui ont été écrites par SMS et par courrier, qui étaient des menaces particulièrement inquiétantes, avec même un ultimatum qui était fixé à la victime, en lui disant, en gros, si tu démissionne pas avant mercredi soir, il y aura des menaces de mort et un passage à l'acte. Il y a une volonté d'avoir des peines qui sont dissuasives, d'éviter ensuite la réitération des faits et une protection immédiate également qui est faite pour l'élu. Il y a une interdiction effectivement de rentrer en contact, alors par tout moyen, hein, même un simple message avec la victime, de se rendre à son domicile, de se rendre à la mairie.
5: Des propos recueillis par Thierry Collin. Toujours dans les Vosges, un Syrien accusé d'avoir organisé une filière d'immigration clandestine entre son pays et la France est jugé aujourd'hui devant le tribunal d'Épinal. Il y aurait entre 400 et 600 migrants à concerner sur une période de 4 ans de 2021 à 2025. Le mis en cause interpellé avant l'été est actuellement en détention provisoire.
3: 3 mineurs et un majeur soupçonnés de plusieurs dizaines de cambriolages à Nancy arrêtés il y a quelques jours dans la cité ducale.
5: Le quatuor s'était spécialisé pendant la canicule sur la visite de logements dont les fenêtres restaient ouvertes la nuit. Plusieurs communes de l'agglomération sont concernées. Le procès de cette équipée est prévu le mois prochain. En Meuse, un trafiquant de drogue vient d'être condamné à 9 mois de prison ferme, surpris en flagrant délit lors d'une transaction en plein cœur de l'été à Verdun. Il s'était enfui avant d'être interpellé quelques heures plus tard. L'homme est âgé de 25 ans. Il n'a plus le droit de mettre les pieds dans le département pendant 3 ans. Le 25 mars dernier, en pleine nuit, Silver Corny, un policier ancien de 50 ans, décède tragiquement sur l'A33 alors qu'il était en service. Et les premiers à intervenir sur cette scène épouvantable

0: Ce sont les 13 membres d'équipe d'intervention des prisons. Ils venaient de quitter la maison d'arrêt de Maxéville. Sans attendre les consignes, ils ont extrait la passagère du véhicule accidenté pour la mettre en sécurité. Pour cet acte de bravoure et de courage, ils ont tous reçu hier une médaille d'honneur en préfecture de Meurthe-et-Moselle à Nancy. Renaud Severas est le directeur interrégional des services pénitentiaires du Grand Est.
1: Cette médaille représente énormément et c'est un événement extrêmement rare parce que nous sommes une administration plutôt discrète dont on parle souvent en cas de crise. C'est une mission de secours, ils ont vu cet accident, ils ne se sont pas posé de questions. Il était très tard, ils venaient de passer une très longue journée, une fouille sensible à la maison d'arrêt de Nancy. Et quand ils se sont rendus compte que cet accident concernait un véhicule de police, non seulement ils ont agi comme s'ils auraient agi sur n'importe quel accidenté, la nature des victimes les a conduits à agir, à l'égard de collègues. Ils portent le même sens du secours à personne et du secours à leur prochain. C'est un sentiment ambivalent. L'honneur de recevoir cette reconnaissance et puis en même temps cette tristesse parce qu'on pense à cet agent, à ce fonctionnaire de police. Et c'est aussi un drame qu'on n'oublie pas.
0: Des propos recueillis par Léo Limon. La Nationale 57 coupait la circulation plusieurs heures hier après qu'un camion transportant une grue a heurté le tablier d'un pont à Donieuville. Le chauffeur légèrement blessé est soigné à l'hôpital d'Épinal. Après un incident sur le réseau de distribution, les habitants de Saint-Nicolas-de-Port-Varangéville et Dombal, près de Nancy, sont appelés à réduire leur consommation d'eau ce jeudi. Toujours dans les Vosges, une fuite de gaz a provoqué une rupture d'alimentation pour une vingtaine de foyers et entreprises dans le secteur de Charmes et de Chamagne. C'est une entreprise de terrassement qui a percé une canalisation. Les agents de GRDF sont intervenus pour rétablir le gaz, mais aussi l'électricité. Le report de quelques jours des annonces du gouvernement pour soutenir l'agriculture face à la sécheresse inédite et aux canicules inquiète les syndicats, tant la situation de certains exploitants est désespérée. Illustration ici chez nous à Loromonzais, près de Bayon. Antoine Didion, jeune exploitant de 26 ans, est installé depuis quelques mois seulement avec son père. Sur les 265 hectares, ils font de la polyculture élevage. Leurs rendements ont fondu de moitié et ils ont été contraints d'acheter pour 20 000 euros de maïs et de foin pour nourrir leurs 300 vaches. Malgré un quotidien compliqué, malgré le stress et l'anxiété, ce jeune agriculteur garde la foi.
2: J'essaye de me dire que c'est qu'une année exceptionnelle. On en a déjà vu d'autres, pourtant, il y a 20 ou 30 ans. On parle beaucoup de sécheresse, mais il y a eu des années précédentes, il y a 2-3 ans, où on avait des étés très pluvieux, où tout était très humide partout, on nous parlait plus de sécheresse, les nappes étaient pleines, c'était même de trop. Donc j'ai confiance en l'avenir, je me dis que c'est juste une année exceptionnelle, mais ce qui est plus démoralisant, c'est qu'on n'a pas de perspective directe sur l'avenir, quoi. Des agriculteurs sur nos prix de vente, nos productions, bon, la météo, on sait qu'on doit faire avec, on a toujours dû faire avec. Malheureusement, on peut rien y faire, mis à part essayer de s'adapter au mieux au climat avec nos cultures, on peut trouver des solutions. Mais le gros point négatif, c'est la perspective à l'avenir, quoi. On ne sait pas de quoi va être fait demain.
0: Antoine Didion, installé depuis quelques mois avec son papa sur des terres qui se transmettent de génération en génération. Reportage complet d'Isabelle Baudré dans l'info d'ici à 7h30.
3: L'été très chargé et très studieux pour les dirigeants de la SNL.
0: Avec au total 12 recrues et 11 départs. Alors que le marché des transferts s'est clos mardi soir, c'est donc l'occasion de faire un bilan. La Estancie Lorraine, 5e de la Ligue 2 pour le moment, a réussi à attirer de jeunes joueurs au potentiel intéressant. De quoi espérer des plus-values dans les années à venir. Une édition du Mercato 2026 qui semble en tout cas ravir les supporters. Olivier Burger est le président des Socios Nancy.
4: On prend beaucoup de plaisir à regarder cette équipe jouer, donc ce serait difficile aujourd'hui d'être mécontent du mercato. On a beaucoup de joueurs qui manient le ballon, comme on dit, des joueurs avec des profils très techniques, très forts sur les appuis, avec une qualité technique au-dessus de la moyenne. C'est bien, mais il faut continuer que cette équipe, qui va être peut-être un peu plus attendue aussi sur les prochains matchs, puisse monter encore en puissance pour continuer sur cette lancée et ce bon début de saison. On retrouve un petit peu effectivement une attractivité qu'on avait plus, parce qu'on avait beau nous dire Nancy, il y a une image, Nancy c'est une histoire, etc. Mais on sentait bien que sur le mercato, c'était compliqué. Là, on arrive à toucher des joueurs qui ont des profils hyper intéressants, donc c'est hyper positif. Et il y a certainement aussi le boulot de Michael Chrétien qui fait du bon travail. On peut le remercier à ce niveau-là aussi.
5: Pour vous, ce serait quoi une saison de la SNL réussie sur cette saison-là?
4: Un maintien assuré assez facilement pour éviter de trembler. Et puis, allez, si on allait chercher une place entre 8 et 12, je serais déjà super content.
0: Et nous reviendrons plus longuement sur le bilan du mercato estival de la Estancie Lorraine à 6h30 dans l'info d'ici avec Johan Gant. We'll be right back.
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0: Journée lumineuse ou pas aujourd'hui ?
3: Pour cet après-midi, Mathieu, pour l'instant on a des nuages avec des températures aux alentours des 17 degrés. Cet après-midi, on attend effectivement des éclaircies avec des températures cette fois-ci qui devraient atteindre entre 23 et 27 degrés avec les maximales notamment à Nancy. N'hésitez pas à nous dire les températures que vous avez près de chez vous ce matin sur les réseaux sociaux d'ici Lorraine. Et à 6h08, si vous prenez la route, toujours la 33, la zone de travaux qui vous ralentit dans le sens Lunéville vers Nancy, mais sinon tout va bien. 03 83 36 20 20. 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
3: Pour accompagner votre petit déjeuner, un groupe mythique, les Communards, avec Don't Leave Me This Way. 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

0: Don't Leave Me This Way sur votre radio, ici Lorraine.
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0: Bonjour les Lorraines et les Lorrains, j'espère que vous allez bien en ce jeudi 3 septembre. Je suis très heureux de vous accompagner pour cette journée avec du soleil prévu pour cet après-midi. Il faudra faire preuve un petit peu de patience puisqu'on a des nuages. Et c'est toujours un bonheur de vous lire sur les réseaux sociaux d'ici Lorraine. Aujourd'hui, on avait envie de vous présenter des auteurs qui ont sorti un ouvrage qui s'appelle Mystère et Quiche Lorraine, un titre inédit. On les découvre ensemble et on ira à Toul avec Véronique Laure dans la prochaine demi-heure. Aujourd'hui, on fête les Grégoire, donc bonne fête à vous. Et c'est également l'anniversaire de Thibaut Vanek que vous avez vu dans Plus belle la vie, d'interpréter le rôle de Nathan Lézerman. Et lui, justement, avec lui, la vie est plus belle, notamment au jardin. Roland Motte, notre jardinier, nous rejoint dans un instant.

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3: Avec nous, comme chaque jour, le seul homme qui parle couramment courgette, tomate et géranium. Bonjour Roland Motte.
4: Bonjour mon cher Maxime.
3: Vous allez nous parler d'une femme.
4: Oui.
3: Qui a peint les jardins.
4: Oui. Oui, oui, qui a, et donc elle a plus que peint, elle a créé des jardins, près de 400 jardins au Royaume-Uni, et c'est Gertrude Jekyll. Et je vous ai proposé le nom là parce que ça va vous inspirer forcément.
3: Jekyll et Mr. Hyde.
4: Voilà, très bien, bravo. Et donc elle est née le 29 novembre 1843 à Londres, elle est décédée le 8 décembre 1932 dans le Surrey, et donc elle s'est intéressée énormément au jardin, et donc elle rêve au départ de devenir peintre, vous aviez pas tout à fait faux, mais c'est finalement dans les jardins qu'elle va exprimer tout son talent, et on retrouve encore des jardins, on s'inspire de ces jardins encore aujourd'hui.
3: Qu'est-ce qu'elle a apporté de nouveau justement dans l'art des jardins, un petit peu comme moi?
4: Eh bien, elle est la première à composer des massifs un peu comme un peintre. Donc, son inspiration de peintre, ce qu'elle voulait être, eh bien, elle a fait pareil pour le jardin. Et donc, elle a mélangé les massifs. Elle a désordonné un petit peu les massifs. Et elle allait partout en mélangeant les couleurs, les variétés. Elle n'a pas fait ça comme un jardinier, elle a fait ça comme un peintre. Et donc, elle a créé plus de 400 jardins au Royaume-Uni, en Europe et aux États-Unis, pour vous dire à quel point elle était demandée. Et elle a collaboré avec Edwin Lutens, que vous connaissiez, évidemment.
3: Bien sûr.
4: Voilà, c'était un architecte. Et donc, voilà, chaque fois, l'architecte disait à Mme Jekyll, tiens, si vous pouvez venir, Mme Jekyll, pour me faire le jardin, ça serait sympa.
3: Et est-ce qu'on peut encore découvrir son travail aujourd'hui?
4: Oui, oui, on peut visiter sa maison à Munstead Wood dans le Surrey, là où elle est décédée, donc et c'est le National Trust qui l'a gardée pour conserver justement, donc c'est une maison qu'on peut visiter et voir ce jardin extraordinaire. Et donc cette dame, eh bien voilà, je vous conseille de lire ses œuvres, de regarder qui elle est, comment elle est, parce qu'on a quand même dans le jardin des gens qu'on fait avancer les choses.
3: Par exemple, un de mes ouvrages préférés concernant Gertrude Jekyll, c'est Wood and Garden. Sorti
4: oui,
3: en 1899, je l'ai lu, c'est bon.
4: Écoutez, moi, je préfère Color in the Flower Garden.
3: Oh, bah, c'est super.
4: Elle l'a écrit en 1908 et c'était beaucoup mieux. D'ailleurs, c'est un peu sa référence.
3: Voilà, vous en savez plus sur cette peintre jardinière qui a inspiré aussi les plantations de Roland Motte. D'autres conseils de notre expert jardin sont à découvrir sur nos réseaux sociaux. Et ce matin, on continue de faire le plein de découvertes avec deux auteurs qui ont sorti un ouvrage qui s'appelle Mystère et Quiche Lorraine. Ils viennent du Toulois. On vous y amène juste après cette magnifique chanson de Zazie qui, ce matin, à 6h17, vous permet d'être zen. Oui, soyons zen ce matin, ensemble, sur votre radio ici Lorraine.

0: Venez de sortir de votre lit en ce jeudi 3 septembre, on est zen avec Zazie sur votre radio ici Lorraine. Il est 6h21, Véronique, leur parcours, la région, pour vous dresser le portrait de Lorraine exceptionnel aujourd'hui. Ce n'est pas un, mais deux portraits, puisque c'est un couple. Geoffrey a écrit et Romain l'inspire, le soutient et le corrige. Vous pourrez les rencontrer d'ailleurs au Livre sur la Place avec l'ouvrage Mystère et Quiche Lorraine. Notre Véro les a rencontrés à la gare de Toul, là où leur amour a commencé en 2010. Geoffrey, à l'époque, sortait de sa thèse sur le corps et la preuve pénale et Romain arrivait de Nice.
1: Mais alors, vous, vous écrivez depuis toujours ?
2: Non, mais c'était ma thèse qui a été surtout le déclencheur. Je me suis intéressé à pas mal de choses, notamment les autopsies, et ça m'avait pas mal déprimé, j'avais besoin de légèreté.
3: Je travaille à Total Energy, pour les certificats d'économie d'énergie.
1: Donc vous écrivez à quatre mains, ça y est. Ou lui, il vous donne les idées, vous vous écrivez.
2: Non, on écrit tous les deux, mais on manque de divorcer toutes les deux minutes. Mais
3: Pour les idées, ça va. À la relecture, on manque de divorcer toutes les deux minutes.
2: Tu m'as supprimé combien sur le bouquin, là ? Tu m'as dû me supprimer au moins une trentaine de pages.
3: Oui, c'est possible.
1: Bah, pour un roman qui fait 230 pages, avec, à la fin, la recette de la quiche Lorraine,
2: oui,
1: c'est ça ?
2: Oui, parce que ce roman-là, il nous a valu d'être intronisé comme membre d'honneur de la confrérie de la quiche Lorraine. Ah. Et on a le grand maître de la confrérie de la quiche Lorraine qui a mis la recette officielle à la fin.
1: Pourquoi ça s'appelle Mystère et Quiche Lorraine ?
2: Bah parce que c'est un cosy mystery. Donc c'est un sous-genre du polar humoristique, et donc mystery, mystère. Et il y a pas mal de cosy mystery qui s'appellent Mystère et n'importe quel plat après. C'est classique, du coup, nous, c'était Mystère et Quiche Lorraine. On fait un tour de France à nos frais pour pouvoir présenter nos ouvrages. On est allé à la fois à Nice, à Saint-Jean-de-Luz, jusqu'au bout de la Belgique, à Orléans, partout.
1: Votre histoire est aussi passionnante que ce roman, que de toute façon, je n'ai pas lu, parce que c'est vous qui m'intéressez. Alors, je vous laisse faire le pitch.
2: Un prêtre qui va vraiment tomber sur le corps de sa meilleure amie religieuse. Il va considérer que l'enquête avance pas, du coup, il va enquêter, mais il va faire connerie sur connerie. Et il se parle à lui-même. Son cerveau est un personnage principal à part entière. Et oui, Romain fait des signes, parce que c'est un peu lui le cerveau. Hein. Et du coup, Pierre-Jean et son cerveau ne s'entendent pas, de la même manière que Romain et moi, nous ne nous entendons pas. Et voilà, c'est un roman très fun, très burlesque, côté vraiment très fun, très humoristique.
3: Et le pitch, il vend le livre, et moi, je touche l'argent, et j'achète un yacht avec. La répartition des tâches, c'est important dans un couple.
1: Geoffrey Vibrac, l'auteur, Romain Helbig, la muse. Je vais vous faire en photo sur le quai de la gare de Toul. Vous êtes beau.
2: Tout le monde dit ça, mais c'est parce qu'ils ne nous connaissent pas, on est casse-couilles.
1: Vous avez l'air vraiment très farfelu.
2: Ah oui, farfelu, oui.
1: Beau, farfelu.
3: Merci.
1: Qu'est-ce qu'on pourrait dire d'autre ?
2: Fusionnel, aussi.
1: Amoureux.
2: Ah non, amoureux, non, on va arrêter les conneries, mais...
1: Fusionnel.
3: Au bout de trois ans, il n'y a plus d'amour, tout le monde le sait. Ça,
1: il reste l'humour, alors, c'est ça.
2: Ah oui, c'est
3: comme dit la chanson, quand on n'a que l'humour. C'est ça.
1: Allez, bah écoutez, merci beaucoup.
2: Merci à vous.
1: On check, moi je check
2: de livre.
1: Ça, on check. Je repars avec le bouquin, et puis je vous dis à très bientôt.
0: Ils seront d'ailleurs au Livre sur la Place, un événement ici Lorraine. Vous pourrez les rencontrer les samedis 12 et dimanche 13 septembre prochain sur la Place Carrière. Pour vous accompagner ce matin, c'est Soprano avec DJ.
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0: Janoum, c'est Sopraneo sur votre radio ici Lorraine. Et pour vous donner la tendance astrale en musique, c'est Catherine Viguier qui va nous rejoindre dans un instant.
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0: Vous venez d'ouvrir vos volets, vous venez de sortir de votre lit, vos enfants sont encore en train de dormir ou sont peut-être déjà en train de se préparer pour aller à l'école. Que va vous apporter ce jeudi 3 septembre? Catherine Viguier est là pour y répondre. C'est une très belle journée d'ailleurs qui s'annonce pour les taureaux.
4: Les taureaux se sentent aimés et désirés.
5: Bélier, aujourd'hui vous vous occupez du dossier finance et vous trouvez des solutions.
6: Taureau, de la sincérité dans vos mots et dans vos démarches et ça pèse sentimentalement.
7: Gémeaux, vous êtes dans votre bulle adoptant un regard bienveillant sur vos protégés.
8: Cancer, journée très réussie, avec des actions qui donnent de très bons résultats.
9: Lion, il s'agit de défendre votre honneur, en douceur ce sera mieux.
10: Vierge, excellente journée, avec des réjouissances personnelles en vue.
11: Balance, il est question de ce que vous faites ou pas pour être bien avec vous-même.
12: Scorpion, aujourd'hui, une personne tant attendue vous fait signe.
13: Sagittaire, vous travaillez en bonne compagnie ou alors vous bossez sur un projet qui vous plaît.
14: Capricorne, douce journée avec des satisfactions venues d'un ou d'une autre.
15: Verseau, vous sentir sécurisé sera important tout autant que de protéger les êtres aimés.
16: Poisson, un jeudi dépaysant idéal pour vous entendre avec le monde entier.
17: Et pour nous tous, accomplir son chemin à l'ombre ou au soleil, peu importe.
0: On cherche le chemin, comme chantait William Baldé. Merci beaucoup Catherine, en tout cas si vous êtes Sagittaire, Capricorne, ça va être une superbe journée. Et si vous êtes encore dans votre salon, vous pouvez allumer le poste de télévision quand on vous retrouve sur la 3.
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0: Bonjour les Lorraines et les Lorrains, j'espère que vous allez bien en ce jeudi 3 septembre avec toute l'équipe d'ici matin qui vous accompagne. On a Amélie qui vous accueille au 03 83 36 20 20. C'est d'ailleurs ce même numéro sur lequel vous pouvez partager vos petits déjeuners en WhatsApp. Il suffit juste d'ajouter le 03 83 36 20 20 et puis vous pouvez nous envoyer ce que vous voulez, vos plus belles photos, vos petits déjeuners, vos vidéos. C'est le WhatsApp d'ici Lorraine et c'est Valentin qui réalise cette émission. C'est Valentin qui réalise cette émission. Et puis pour celles et ceux qui ont envie de s'amuser avec nous, on a le pack famille pour un magnifique cadeau puisque vous pourrez aller à l'écomusée d'Alsace ainsi que votre pack famille pour Roulantica. Et à 6h30, l'actualité en Meurthe-et-Moselle et dans les Vosges vous est donnée par Mathieu Barbier. Bonjour Mathieu.
18: Bonjour. Un candidat battu au municipal du printemps dernier à Essenier dans les Vosges, condamné à 2 ans de prison avec sursis hier pour avoir menacé de mort à 2 reprises son rival élu par courrier et par SMS. Il y a encore quelques jours, l'homme de 56 ans a reconnu les faits dans une procédure de plaidé coupable. Un Syrien de 36 ans actuellement en détention provisoire doit être jugé aujourd'hui à Épinal pour avoir clandestinement organisé la venue de 400 à 600 migrants en France contre rémunération sur une période de 4 ans. L'homme organisait visiblement son trafic depuis le département vosgien. Les données seront affinées dans les jours qui viennent, mais la baisse de démographique dans les Vosges a des conséquences sur les écoles, avec 55 fermetures de classes dans le département pour seulement 18 ouvertures. Dans un instant, dans l'info d'ici, nous dresserons le bilan du marché des transferts de l'AS Nancy-Lorraine, actuellement 5e de Ligue 2, et il semble plutôt flatteur. Mais avant cela, l'actualité nationale et internationale, c'est avec Valentine Lottès.
19: Risque élevé d'incendie dans 6 départements du Sud encore aujourd'hui. Et dans ces conditions, un sénateur propose de punir plus sévèrement les fumeurs qui jettent leurs mégots par terre.
20: Je ne veux pas salir ma voiture. Après, c'est un risque mesuré. Je ne vais pas jeter dans la nature. C'est vraiment dans le goudron.
19: Ce geste, cette proposition de loi le sanctionnerait d'un an de prison et de 15 000 euros d'amende. Près de 4 annonces de location sur 10 ne respectent pas l'encadrement des loyers, constate la Fondation pour le logement en cette rentrée dans les 69 villes et communautés de communes où le dispositif est en place est clairement de moins en moins respectée. Un professeur de sport du Pas-de-Calais mis en examen pour viol et agression sexuelle sur 7 mineurs. Et il y a peut-être d'autres victimes, précise le parquet, puisque l'enseignant a également exercé dans des associations sportives. Des liens entre la France et le Royaume-Uni aussi étroits que les fils de la tapisserie de Bayeux, désormais exposée à Londres. C'est le souhait d'Emmanuel Macron sur place pour l'inauguration hier. Il rencontre aujourd'hui le nouveau Premier ministre britannique pour parler immigration notamment. Le nouveau record de Sophie Adnot, première française à sortir dans l'espace. Elle devient désormais l'astronaute européenne avec la plus longue mission à bord de la Station spatiale internationale à son actif, plus de 200 jours à partir d'aujourd'hui. Et puis sur les courts de tennis de l'US Open, Gaël Monfils tente ce soir de prolonger sa dernière aventure en Grand Chelem. À 40 ans, le Français affronte au deuxième tour le numéro 15 mondial, l'Américain Lierner Tienne.
18: Merci Valentine, on vous retrouve évidemment tout à l'heure à 7h30. La S Nancy Lorraine restera comme l'un des clubs les plus actifs lors du marché des transferts cet été. Il s'éclôt mardi soir avec la bagatelle de 12 recrues au total pour 11 départs. Un large turnover pour le nouvel entraîneur Oswald Tanchot qui semble déjà avoir quelques certitudes avec ce bon début de saison comptable et une cinquième place au bout de 4 matchs. Et les supporters Johan Gant semblent plutôt satisfaits. Hein.
2: Les réactions des supporters nancéens dans les après-matchs d'ici Lorraine sont unanimes.
21: Ça fait très longtemps que je n'ai pas vibré comme j'ai vibré ce soir. On voit du jeu, on a une perle, c'est Ousni quoi.
22: On a quand même une équipe qui a une qualité qu'il faut admettre. Une attaque surtout, c'est ce secteur offensif qui est quand même vraiment exceptionnel. C'est super et c'est pour ça qu'il faut féliciter le travail de Michael Chrétien et de Oswald Tanchot pour ce mercato cet été parce que il est vraiment très très bon.
23: Vraiment très enthousiasmé par l'équipe. Il y a deux semaines, j'avais appelé parce que j'étais un peu consterné par le niveau physique qu'on avait. Mais là, j'ai rien à dire.
2: Parmi les noms qui reviennent, Ilié Soussni s'annonce comme une belle attraction, technique, rapide. L'attaquant a déjà délivré 2 passes décisives. Son entraîneur Oswald Tanchot dit que c'est le genre de joueur qui peut faire venir des spectateurs au stade. L'ex-amiénois Nordine Kandil, arrivé plus tardivement, montre aussi de belles dispositions, des renforts offensifs qui se sont parfaitement adaptés aux joueurs déjà présents, et c'est une autre réussite de ce recrutement. Au milieu également, des profils intéressants émergent, comme le jeune Kébé, 20 ans. Ce recrutement nancéen est en effet jeune, pour s'adapter à la nouvelle politique de la SNL qui a évolué dans un contexte financier difficile du foot français. Olivier Burger est le président du groupe de supporters Les Socios Nancy.
24: On est tout à fait dans ce que le club nous avait annoncé avec la nouvelle stratégie qui est à savoir de trouver des joueurs plutôt jeunes à potentiel de développement pour espérer les revendre plus cher et ainsi gagner de l'argent. Donc tant que ça marche, tout va bien et ça va être bien. Ce qu'il faudra voir, c'est dans des moments plus difficiles, comment ces joueurs vont réagir, puisque ce sont pour la plupart des joueurs qui sont là pour être sur du court terme à la SNL, qui entre guillemets aujourd'hui sert de tremplin. Oui, c'est génial et je prends beaucoup de plaisir à les voir aujourd'hui. Maintenant, j'attends de voir un petit peu sur le long terme comment ça va se passer si on a des moments un petit peu plus difficiles.
2: Les ajustements en défense montrent aussi des signes positifs, avec 3 matchs sur 4 joués où la SNL n'a pas pris de but. Pour que ces belles impressions se confirment, il faudra compter aussi sur le staff et sur l'entraîneur Oswald Tanchot, lui aussi une recrue importante de l'intersaison, qui a commencé à donner une identité à l'équipe et qui semble être parfaitement entré dans le costume. Et on sait que c'était loin d'être évident de passer après Pablo Correa.
18: Et les joueurs de la SNC Lorraine qui se déplaceront à Nantes lundi soir pour la 5e journée de Ligue 2.
0: Ils vont y rejoindre les Canaries.
18: Oui, très drôle, ça commence bien.
0: Là, je peux vous dire qu'on est en forme. Ouais. Bon, alors en tout cas, le temps aujourd'hui en Lorraine, on a des nuages ce matin avec des températures aux alentours des 17 degrés. Sur les réseaux sociaux d'ici Lorraine, vous êtes chaque jour très nombreux à nous poster la température près de chez vous. On a chez François ce matin une superbe photo d'un petit renard à Gerbévillers. 13 degrés, n'hésitez pas à faire pareil, vous qui nous écoutez ou qui nous regardez sur la 3 ce matin. Pour cet après-midi, des éclaircies avec des températures qui devraient atteindre entre 23 et 27 degrés. Vous prenez peut-être la route et vous nous écoutez dans la voiture. Sur la 33, ça y est, ça commence à coincer dans le secteur de Rosières-aux-Salines, dans le sens Lunéville vers Nancy. Pour l'instant, pas de gêne à la circulation ailleurs, que ce soit sur la 31 ou encore la 330. Je vous le rappelle, hein, vous êtes nos yeux sur les routes. 03 83 36 20. 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
0: Et évidemment, n'hésitez pas à consulter la page Facebook de notre partenaire InfoRadar 54. Et ce matin, pour vous accompagner, il est avec nous, c'est Philippe Lafontaine, avec son célèbre Mathieu Barbier.

0: Philippe Lafontaine avec Cœur de Loup sur votre radio, ici Lorraine à 7h20.
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0: Bonjour la Lorraine, je suis très heureux de vous retrouver en ce jeudi 3 septembre à la radio ainsi qu'à la télévision pour accompagner votre début de journée. On avait envie de vous proposer des infos pratiques, locales, utiles et sympas pour vous aider à organiser votre week-end avec le Vendeuvre In-Game qui aura lieu ce week-end.
2: It's me, Mario.
0: Ce sera plutôt avec Frédéric Brun.
3: Yippie.
0: D'abord, que ce soit les Restos du Cœur, ceux des événements près de chez vous ou encore les associations, les bénévoles d'ici sont extraordinaires et Jérôme Prodhomme vous prouve que quand c'est Lorrain, eh bien, c'est forcément fin bien.
4: Que le climat s'emballe, que le monde aille un mauvais train, je ne vous apprends rien. Mais, heureusement, pour mettre du baume au cœur, il y a les bénévoles, dont le nom est un abrégé de bonne volonté. On les voit souvent chez nous, en Lorraine. Je les ai vus lors de la fête des Jonquilles, à Gérardmer, tous les deux ans, tenir tel ou tel point de contrôle, accueillir tel ou tel groupe, servir, guider, sans autre récompense que celle d'être là pour les autres. À Xaronval, ils sont là aussi chaque année, tous les week-ends de l'été, ou lors de la grande foire à la brocante, et on les voit au service, notamment quand on vient déguster les fameuses holards. J'ai souvenir d'un dimanche cet été, où j'ai vu bosser le petit Arthur, je dirais 10-12 ans au premier coup d'œil, mais enfin je suis pas spécialiste. Un gosse en tout cas pas épais, ruisselant de bonne santé comme on n'en voit que dans nos villages d'ailleurs, et qui virevoltait d'une table à l'autre pour apporter ici du pain ou là du vin. Il faisait plaisir à voir ce gamin heureux d'être là, de rendre service et de participer à la fête comme j'ai vu un peu plus tard. Je pourrais aussi vous parler des bénévoles qui ont en fait à Fléville, au château, pour les spectacles. Vous êtes d'ailleurs peut-être de ces bénévoles, vous qui m'écoutez, de ces gens-là. Alors écoutez bien ceci, écoutez bien mon merci. Vous êtes précieux, les bénévoles, parce que vous êtes là pour les autres. Vous êtes là pour montrer qu'on se grandit en servant. Vous nous rappelez comme l'homme est un animal social et comme rien au fond ne lui réussit mieux que d'être en groupe. Vous êtes, c'est vrai, de moins en moins nombreux, si j'en crois ce que je vois et ce qu'on me dit dans les associations, et j'espère sincèrement que ça changera. J'espère sincèrement que la génération du petit Arthur de Xaronval reprendra le flambeau, parce que sans bénévoles, plus de fêtes dans nos villages, plus de grands festivals, plus d'engagement pour de belles causes ou pour nos enfants dans les clubs, pour les malades aussi, et j'en passe. Je compte sur vous, les bénévoles, pour un effort en plus de tous vos efforts gratuits, celui de partager encore plus votre envie de faire plaisir, votre passion avec la jeunesse. Sinon, nos week-ends seront bien tristes et notre Lorraine perdra la plus belle part de son âme.
0: Merci Jérôme Prodhomme. Et d'ailleurs, j'en profite pour vous rappeler que votre radio, ici Lorraine, est la radio choisie par les bénévoles des Restos du Cœur. Et si vous faites partie d'une association, que vous êtes bénévole, que vous souhaitez nous la présenter, vous pouvez le faire avec le WhatsApp d'ici Lorraine, le 03 83 36 20 20. Il est 6h43 et vous avez un chien et vous souhaitez peut-être connaître les objets connectés qui pourraient lui être utiles. Pierre Fabin, le veto de la radio, vous conseille dans un court instant.
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0: Dans une minute, il est 7h moins le quart. Pour vous accompagner ce matin, si vous avez un chien, on a Pierre Fabin qui est là, comme chaque matin sur votre radio ici, pour vous conseiller collier GPS, caméra, distributeur automatique de croquettes. Le rayon des objets connectés pour nos animaux explose. Parmi tous ces gadgets Doc, lesquels sont vraiment utiles ?
8: Alors le grand gagnant, c'est sans aucune hésitation le collier GPS. Ce n'est absolument pas un gadget, c'est un outil de sécurité qui peut sauver des vies. Le boîtier se fixe au collier et vous permet de suivre votre chien en temps réel sur un écran de smartphone. Si vous avez un chien au fort instinct de chasse, un fugueur, ou que vous vous promenez dans une immense forêt inconnue, c'est un équipement indispensable. Au lieu de paniquer pendant des heures si votre chien disparaît derrière un chevreuil, vous ouvrez l'application et vous le localisez au mètre près. C'est un véritable soulagement au quotidien. Surtout qu'aujourd'hui, ces traceurs sont devenus très légers, totalement étanches et offrent plusieurs jours d'autonomie.
0: On voit aussi beaucoup de caméras d'intérieur qui permettent de surveiller et de parler à son chien depuis le bureau. C'est une bonne ou une mauvaise idée ?
8: C'est une excellente idée pour observer en silence, mais pas forcément une bonne idée pour communiquer. Regardez discrètement votre chien pour vérifier s'il dort paisiblement ou s'il détruit vos chaussures est très utile pour poser un diagnostic sur son comportement. Mais le piège absolu, c'est d'utiliser le microphone intégré. Beaucoup de maîtres appellent leur chien depuis la caméra pour le rassurer. C'est le drame. Votre chien entend votre voix résonner dans le salon. Il vous cherche partout avec excitation, mais ne vous trouve nulle part. Ça déclenche instantanément une crise d'angoisse très violente. Il va se mettre à faire les 100 pas ou à aboyer sans fin. Si vous achetez une caméra, c'est uniquement pour jouer les espions, jamais pour parler.
0: Et du côté de l'alimentation, Doc, est-ce que les gamelles et les distributeurs connectés apportent un petit bénéfice concret pour la santé de notre animal à la maison ?
8: Alors, ces distributeurs automatiques, ils sont révolutionnaires pour les chats. Physiologiquement, un chat a un tout petit estomac et doit manger 10 à 15 fois, voire 20 mini-repas par jour. C'est impossible à gérer manuellement pour un propriétaire qui travaille à l'extérieur. Mais la machine s'en charge à la perfection et ça évite qu'il ne vous réveille à 4 heures du matin parce qu'il a faim. Pour les chiens, c'est moins indispensable car ils font 2 repas par jour en général et c'est toujours un moment d'échange privilégié avec son maître. Donc, c'est plutôt à éviter.
0: Merci Pierre Fabin. On en profite pour saluer ce matin l'association des Petites Mitaines à Dieulouard. Et puis pour vous accompagner, on commence déjà à organiser votre week-end avec un événement sur les jeux vidéo. Ça se trouve du côté de Vendeuvre. C'est juste après cette magnifique chanson de Christophe Maé qui vous pose une question. Il est où le bonheur ? Ben moi j'avais envie de vous répondre qu'il est ici.
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0: Il est là.
1: J'avoue, il est ici. Le bonheur de Christophe Maé sur votre radio, ici Lorraine. Trois ans, je la bosse, cette imitation, j'étais obligé de la faire. Nous sommes avec Frédéric Brun qui, chaque matin, vous propose des infos pratiques, locales, utiles et sympas. Et peut-être même des imitations au fur et à mesure de la saison.
2: Non. Bonjour, Frédéric. Bonjour, Maxime.
1: Pour ce week-end, c'est jeux vidéo et culture geek.
2: Bien sûr, c'est Vendôvrine Game. C'est la 7e édition de Vendôvrine Game, un salon des passionnés de jeux et de culture geek. J'ai du mal avec culture geek, pardon. Samedi et dimanche, ça se passe au Parc des Sports de Vendôvre. Et il y a plein de choses qui vont vous parler. Il y a par exemple des tournois de gaming. Je sais qu'il y a des tournois de Mario Kart World. Vous
1: magnifique.
2: Êtes joueur, vous.
1: Hein. Oui, Mario Kart, jeu exceptionnel.
2: Si vous le dites. Super Smash Bros Ultimate. On sent que je maîtrise moins quand même.
1: Ça, c'est un jeu de bagarre.
2: Si vous le dites. Et Tekken 8.
1: Et là, Tekken, pareil. Là aussi, c'est un jeu de bagarre aussi.
2: Du cosplay. Donc, vous savez, vous venez... Oui, costumé dans la peau du personnage que vous préférez. Il y a des jeux de société, des expos. Et d'ailleurs, concernant le cosplay, l'entrée est payante. Hein, ça coûte 3 euros par journée. Mais c'est gratuit pour les cosplayers. Donc, allez-y, costumé. Ce sera au Parc des Sports de Vendôvre, samedi, dimanche, de 10h à 19h.
1: Alors, à Villers-lès-Nancy, la fête des vendanges continue.
2: Oui, elle a commencé, bien sûr, vous le savez, vous l'avez annoncé. La semaine est riche en animations culturelles, sportives et festives. Et il y a de la musique pour illustrer.
1: Alors, j'ai un petit peu du mal.
2: C'est les vendanges de l'amour de Marie Laforêt.
1: Magnifique.
2: Il y a du théâtre aujourd'hui dans cette fête des vendanges. Une pièce signée Guitry et Courteline, c'est le nom de la pièce, hein, présentée par le théâtre de la Roëlle. Et puis demain, vendredi, du karaoké, la soirée d'inauguration pour tout le monde, bien sûr. Journée festive également prévue avec des villages associatifs samedi. Et la journée de clôture, mais avec beaucoup d'événements, c'est également dimanche. Et ça se passe dans le parc de Madame de Graffigny à Villers-lès-Nancy.
1: Et dans le Toulois, on se mobilise pour les enfants.
2: À Bulligny, c'est à la MJC de Bulligny, à côté de Toul, qui organise dimanche une journée de mobilisation en faveur de Septembre en Or. Vous connaissez l'événement. Ça sensibilise le grand public au cancer de l'enfant. Ça permet de lever des fonds. Et au programme de cette journée de dimanche, il y a marche sportive. Le matin, restauration, buvette sur place. Et des ateliers dimanche après-midi, créatif, sportif, maquillage. Vous devriez trouver votre bonheur. Et un concert de Gospel's Family pour terminer la journée. Et tout ça, bien sûr, au profit entre autres de la Rémig, c'est en tout cas vers la Rémig que la première édition de cet événement avait versé les fonds en 2024.
1: Et d'ailleurs, Myriam Vin, l'organisatrice de cet événement, sera notre invitée tout à l'heure dans l'événement d'ici matin, Lorraine, à 8h50. Merci beaucoup. Vous restez avec nous jusqu'à 9h ?
2: Oui, il y a des chances.
1: On fait comme ça.
2: Et même après.
1: Oui, c'est vrai. Vous prolongez la matinée. C'est pour vous accompagner ce matin, Culture Club avec Do You Really Want to Hurt Me sur votre radio ici, Lorraine.

Want to Hurt Me de Culture Club sur votre radio, ici Lorraine. Et puis vous qui nous écoutez ou qui nous regardez à la télévision, on a chaque jour la question d'ici matin Lorraine qui vous permet de réagir sur un sujet.

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3: Et tout à l'heure, à partir de 11h, vous pourrez écouter le jeu 100% Lorrain. C'est présenté par notre Jérôme Prodhomme avec chaque semaine deux équipes qui s'offront autour de questions amusantes, locales et musicales. Cette semaine, c'est l'équipe de Neufchâteau face à l'équipe des Parcs et Jardins de Nancy à l'occasion de Pépinière en Verre qui va se tenir ce week-end. C'est d'ailleurs un événement ICI Lorraine. On avait envie de vous mettre un petit extrait avec une question culture générale.
4: Question, allez pareil à nos deux capitaines. Dans quel pays la fête nationale a lieu tous les ans le 12 octobre? Top chrono. C'est un pays européen frontalier avec la France.
5: Ok, c'est...
4: Non, Jérémy, la Belgique. Jérémy à l'œil vide. Jérémy à l'œil vitreux, là. Les fêtes nationales, c'est pas son truc. Hein.
6: L'Allemagne.
4: Alors, la Belgique, vous dites?
5: Oui.
4: L'Allemagne, vous dites? C'est l'Espagne, donc la réponse. Donc, pas de point pour personne. Question à Julien. Quel était le prénom de Balzac? Un indice?
5: Honoré.
4: Dessert. Ouais, Honoré, un Saint-Honoré, une crème chiboost.
3: Ouais. Oui, il a évidemment dit, que c'est Honoré.
4: Combien le score?
3: C'était Paris-Brest.
5: C'est moi qui vous l'ai dit, Honoré.
3: En tout cas, si vous aussi vous voulez vous amuser dans la quiche des champions dès 11h, il y a un magnifique cadeau à gagner. C'est un séjour au Cottage Brabois, hôtel de charme à Vendeuvre. 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Vous pourrez faire plaisir à votre moitié.
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3: 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Il est 7h.
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3: Vos informations de ce jeudi 3 septembre avec Mathieu Barbier. Les Vosges perdent des habitants et ça se ressent dans les écoles.
7: Avec 55 fermetures de classes en cette rentrée pour seulement 18 ouvertures. Alors le département perd également 37 postes d'enseignants. Les chiffres doivent être affinés, mais la tendance est nette, elle est claire et elle inquiète. Olivier Delmas est le directeur académique de l'éducation nationale dans les Vosges.
8: Pour la région Grand Est, on a une des régions les plus marquées par la déprise et les Vosges particulièrement. C'est un sujet qui nous oblige à réfléchir à l'avenir des Vosges, un sujet qui retient toute mon attention. Ce sera l'instance prénommée ODRT, Observatoire des dynamiques rurales et territoriales, qui va permettre de partager d'une part le constat, mais surtout travailler à comment on fait un maillage scolaire moderne à l'heure de la déprise démographique. Maintien du taux d'encadrement, 19 élèves par classe dans le premier degré. Malgré des fermetures de classe, on maintient ce taux d'encadrement de 19 et on suit la même trajectoire que l'académie, puisque vous savez, depuis 2017, on a une baisse, et c'est tant mieux, du nombre d'élèves par classe. C'est partager ce constat pour décider pour l'avenir et maintenir une qualité de l'offre scolaire. Et la jeunesse vosgienne le vaut bien.
7: Et en cette rentrée, les syndicats alertent sur le manque d'AESH, ces accompagnants d'élèves en situation de handicap. Ils réclament davantage de recrutement. Dans les Vosges, toujours, le rival du maire Dessenier, aux dernières municipales, condamné hier à 2 ans de prison avec sursis pour avoir menacé de mort à 2 reprises. Son adversaire, le mis en cause âgé de 56 ans, écope également d'une amende de 2000 euros. Dans le département, une vingtaine de plaintes ont été déposées par des élus cette année. C'est inacceptable pour Michel Fournier, le maire des Voivres et ministre de la Ruralité. Il sera notre invité tout à l'heure à 8h moins le quart.
3: Il est accusé d'avoir, ces dernières années, fait rentrer illégalement en France entre 400 et 600 migrants.
7: Un Syrien de 36 ans en détention provisoire depuis le début de l'été, jugé aujourd'hui devant le tribunal d'Épinal, le mis en cause organisait son trafic, visiblement depuis le département vosgien, Océane Dupuis.
9: Il s'occupe de tout en échange de 800 à 1000 dollars. L'homme propose à des Syriens de venir en France sans aucun visa. Escale en Turquie, au Venezuela ou au Brésil pour arriver sur le territoire français à Cayenne, en Guyane. Une fois sur place, les Syriens font une demande d'asile et rejoignent ensuite le Grand Est. L'homme diffuse même des vidéos promotionnelles sur certains réseaux sociaux. Selon les enquêteurs, de 2021 à 2025, le passeur lui-même syrien et habitant d'Épinal aurait fait passer entre 400 et 600 migrants. Poursuivi pour aide à l'entrée ou au séjour irrégulier d'un étranger en France en bande organisée, il se trouve en détention provisoire depuis 2 mois.
7: Ils seront jugés le mois prochain. 4 jeunes, dont un mineur interpellé il y a quelques jours, sont soupçonnés d'être les auteurs de plusieurs dizaines de cambriolages à Nancy cet été. Le quatuor s'était

0: spécialisé pendant la canicule sur la visite de logements dont les fenêtres restaient ouvertes en pleine nuit. Plusieurs communes de l'agglomération sont concernées. Un trafiquant de drogue de 25 ans condamné hier à 9 mois de prison ferme dans la Meuse, surpris en flagrant délit lors d'une transaction en plein cœur de l'été. L'homme est âgé donc de 25 ans. Il n'a plus le droit de mettre les pieds dans le département pendant les 3 prochaines années. Le 25 mars dernier, sur l'A33, dans le Grand Nancy, 13 membres d'équipes d'intervention des prisons qui sortaient de la maison d'arrêt de Maxéville assistent à un accident tragique. Une voiture de police percute de plein fouet un véhicule de la Direst. Sans attendre les consignes, ils n'hésitent pas. Ils s'arrêtent, ils mettent la passagère en sécurité, s'occupent de réguler la régulation et extraient le corps du défunt, le major Silver Corny, âgé de 50 ans. Pour leur acte de bravoure, les 13 personnels ont tous reçu hier une médaille d'honneur en préfecture de Meurthe-et-Moselle à Nancy. L'un d'entre eux a accepté de témoigner anonymement au micro de Léo Limon.
1: Ça a été un moment difficile à vivre et on a donné tout ce qu'on a pu pour leur porter secours. Comme on fait quand même pas mal de routes, on intervient sur des accidents. Mais ce soir-là, c'était tout particulier par la gravité, par en fait le reflet que vous arrivez, c'est des personnels en uniforme. C'est un peu le reflet de votre métier. Vous dites, ça aurait pu être nous aussi quelques minutes avant. Donc c'est assez particulier parce qu'on est fiers de recevoir une médaille. C'est pas tous les jours qu'on reçoit cette médaille. Après, c'est toujours cette pensée qu'il y a derrière aux collègues et que on n'a rien pu faire le soir quand on est rentré lors du débrief. C'est ce qui est ressorti de tous les agents et encore plusieurs jours après, ça a touché en tout cas tout le monde et c'est aujourd'hui en tout cas on a encore une pensée pour le collègue.
0: Un reportage à retrouver sur votre site ici.fr. Après un incident sur le réseau de distribution, les habitants de Saint-Nicolas-de-Port, Varangéville et Dombasle-sur-Meurthe sont appelés à réduire leur consommation d'eau aujourd'hui. Une fuite de gaz a provoqué une rupture d'alimentation pour une vingtaine de foyers et entreprises dans le secteur de Charmes et de Chamagne. C'est une entreprise de terrassement qui a en fait percé une canalisation. Les agents de GRDF sont intervenus pour rétablir le gaz, mais aussi l'électricité.
2: C'est la fin de l'été, mais le moustique tigre est encore là.
0: Oui, la ville de Nancy appelle d'ailleurs la vigilance. Rappelons que pour éviter sa prolifération, il faut vider régulièrement sa poubelle, ses arrosoirs et ne pas laisser d'eau stagnante dans les bacs des pots de fleurs.
2: Mauvaise nouvelle pour les exploitants lorrains.
0: Effectivement, le ministère de l'Agriculture reporte de quelques jours le plan d'urgence pour venir en aide à une filière meurtrie par un été sec et caniculaire. Pour bien mesurer les difficultés de nos paysans, nous partons chez Antoine Didion dans le Lunévillois à Loromonzais, jeune exploitant de 26 ans installé depuis quelques mois avec son père sur leurs 265 hectares qui se transmettent dans la famille de génération en génération. Ils font de la polyculture élevage, leurs rendements ont fondu de moitié et ils ont été contraints d'acheter pour 20 000 euros de maïs et de foin pour nourrir leurs 300 vaches. Malgré un quotidien compliqué, ce jeune agriculteur garde la foi. Il attend surtout de meilleurs prix de vente de ses produits alors que sa trésorerie ne cesse de fondre.
3: On a zéro perspective. La viande est restée au même prix pendant plus de 30 ans. Ces dernières années, ça a beaucoup augmenté. Ça a fait du bien sur les exploitations. Et trois mois après, tout s'est effondré. Par exemple, nous, pour la viande, ça a perdu 1 euro du kilo carcasse. Et les marchands de bestiaux n'en voulaient plus. Plus personne passait dans les cours de ferme. Et ça représente des pertes économiques énormes. La chute d'un euro, ça représente plus de 55 000 euros de pertes de chiffre d'affaires de viande en moins l'année pour nous. Donc, en 6 mois de temps, c'est dégringolé comme ça. Donc, 55 000 euros de viande en moins, plus palier à 20 000 euros de nourriture qu'il faut acheter en plus. C'est des trous de trésorerie énormes qu'on n'arrive plus à gérer, quoi.
0: Et un reportage complet d'Isabelle Baudrier sur cette exploitation près de Bayon dans le Lunévillois est à retrouver à 7h30 dans l'info d'ici. Et puis à 8h30, Johan Gand fera pour nous l'état des lieux de l'effectif de l'AS Nancy-Lorraine alors que le marché des transferts s'est clos mardi soir et le club a joué au chamboule tout avec 12 arrivées pour 11 départs. Un large remaniement qui ravit les supporters avec ce début de saison réussi sur le plan comptable mais aussi sur le plan du jeu.
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0: Quel temps pour aujourd'hui en forêt de haies et ailleurs?
5: On a des nuages, Mathieu, sur l'ensemble de la région. Les températures sont aux alentours des 15 degrés pour l'instant. Et pour cet après-midi, normalement, c'est le retour des éclaircies avec des températures qui devraient atteindre entre 23 et 27 degrés avec les maximales pour le Grand Nancy. On va regarder un petit peu ce qui se passe sur nos routes et autoroutes de Meurthe-et-Moselle et dans les Vosges. Déjà, toujours notre A33 hein, qui vous ralentit fortement ce matin dans la montée de Rosières-aux-Salines dans le sens Lunéville vers Nancy. Ça commence même déjà à coincer sur la Nationale 4 dans le secteur du Divillé. Dans le sens inverse, ça coince légèrement à partir de Ville-en-Vermois. Vous êtes nombreux et nombreuses d'ailleurs à emprunter la parallèle départementale 400 dans le sens Dombasle vers Nancy. Ça coince dans le secteur de Varangéville. Un léger ralentissement également à vous signaler lorsque vous arrivez dans le secteur de l'échangeur de Fléville, mais sinon ailleurs, tout va bien. 03 83 36 20 20, ici Lorraine, toute la journée à vos côtés.
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5: J'ai envie de me mettre au piano dès que je l'entends. Pour vous accompagner.
0: Je n'ai pas sorti de l'auberge. Mais pourquoi? Vous n'avez jamais joué?
5: Bah si, je jouais du piano debout.
0: Ah oui, pareil.
5: C'était peut-être un détail pour vous, mais pour moi ça veut dire beaucoup. Bon, en tout cas, c'est pas du tout la chanson. C'est France Gall avec tout pour la musique.

0: Gall vous accompagne ce matin avec cette magnifique chanson. Tout pour la musique sur votre radio ici.
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0: Bonjour les Lorraines et les Lorrains. Je suis très heureux de vous retrouver en ce jeudi 3 septembre à la radio ainsi qu'à la télévision avec toute l'équipe d'ici matin qui vous accompagne jusqu'à 9h pour vous aider ce matin si vous souhaitez vous débarrasser de vêtements. On va vous présenter une Vosgienne qui les transforme en accessoires. C'est dans Ici ça marche chaque jour, une initiative 100% Lorraine avec Ilan Malka. Tout d'abord, à 7h12, vous pouvez d'ores et déjà vous préparer. On joue ensemble dans La Quiche aux chansons.
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0: Une quiche aux chansons ne serait rien sans Frédéric Barrin.
3: Bonjour. Je serais quand même une quiche aux chansons, mais sans moi. Ça va, Maxime?
0: T'es parfaitement bien, Frédéric.
3: On va jouer avec une chanson d'Étienne Dao. Ça veut dire quoi? Ça veut dire que dans cette chanson, nous avons été gommés un mot. Mm-hmm. Et que ce mot, vous devez le retrouver pour repartir. Avec des invitations, quatre invitations, histoire de ne pas y aller seul. Quatre invitations pour l'éco-musée d'Alsace. C'est une plongée dans le passé à ciel ouvert qui vous accueille dans un village reconstitué. Il y a des maisons alsaciennes traditionnelles. Il y a toute la vie rurale du début du XXe siècle, avec également des démonstrations de savoir-faire, des bénévoles qui sont là, peut-être pas 24 heures sur 24, mais quand vous irez visiter le village, ils seront là. Et il y a également des animaux de ferme, des expos temporaires. Bref, ça va être une belle journée, mais il faut écouter la chanson.
0: Let's get close. On y va.
3: D'accord. Ok. Si je vous dis bipop, bibop, pieds nus sous la lune, c'est comme ça que commence cette chanson d'Étienne Dao.

0: électronique, sur un jerk électronique, sur un slow électronique. À votre avis, de quel mot s'agit-il? Si vous voulez jouer, repartir avec vos quatre invitations pour l'écomusée d'Alsace, ça se joue maintenant au 03 83 36 20 20. Et c'est Amélie qui vous attend au standard d'ici Lorraine.
1: 03 83 36 20 20, si vous avez la réponse de notre quiche aux chansons. Et dans quelques secondes, il sera 7h15, l'humeur de David Ossilou avec Mathieu Barbier qui va nous parler d'IKEA avec sa baisse des prix, c'est dans un instant.
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1: 7h15, on ne peut pas passer à côté de cette info et David Ossilou ne l'a pas manqué, Mathieu Barbier.
6: Oui, c'est assez rare pour être signalé et ça prouve d'ailleurs qu'il y a des difficultés de pouvoir d'achat pour les Lorrains et les Lorraines. IKEA baisse ses prix, David Ossilou.
7: Oui, mais pas n'importe laquelle, celle que nous avons presque tous à la maison, l'étagère Billy d'IKEA. Vous savez, c'est cette bibliothèque qui est livrée dans un carton tout plat, avec une clé Allen, une notice sans un mot et suffisamment de planches pour vous faire regretter d'avoir appris à lire. Officiellement, elle se monte à deux. En réalité, elle se monte tout seule pendant que l'autre vous explique que vous avez placé la planche à l'envers. Mais cette fois, le problème de Billy, ça n'est pas son montage, c'est son prix, ou plutôt sa baisse de prix. Depuis lundi, l'étagère est vendue en magasin 34,99€ au lieu de 49,99€. 15€ de moins, une baisse de 30%. Tant mieux pour nous, mais pour l'économie, c'est un mauvais signe. IKEA baisse le prix de son meuble le plus célèbre parce qu'il faut désormais nous convaincre de l'acheter. L'enseigne va même réduire le prix de 450 produits en France. Elle met 60 millions d'euros sur la table et accepte de gagner moins sur chaque meuble dans l'espoir d'en vendre davantage. C'est ce qu'on pourrait appeler l'indice Billy. Très haut pendant le Covid, quand il fallait acheter pour la maison des bureaux pour télétravailler, des canapés, des rangements. Mais ça, c'était avant que notre pouvoir d'achat baisse, avant que le carburant flambe également. Et vous avez remarqué où se trouvent généralement les magasins IKEA? En périphérie des villes, voiture obligatoire. Tout ça, ça fait baisser l'indice Billy. Encore plus quand le marché immobilier va mal, lorsqu'on déménage moins, on achète moins de cuisine, moins de canapés, moins de bibliothèques. Alors pour savoir comment va l'économie, on peut regarder le PIB, on peut regarder la consommation, la confiance des ménages, ou tout simplement observer Billy.
1: C'était David Ossilou et son œil chaque matin sur votre radio ici Lorraine. À 7h17, le temps aujourd'hui en Lorraine. Vous qui nous regardez peut-être à la télévision ou qui nous écoutez tout simplement à la radio, on a des températures aux alentours des 17 degrés qui devraient atteindre entre 23 et 27 degrés. Et sur les réseaux sociaux d'ici Lorraine, chaque jour vous êtes très nombreux à nous donner les températures. Frédéric Bon se fait un plaisir de les donner.
0: Bien sûr, vous êtes nombreux à écrire, vous êtes nombreux à envoyer des photos, à discuter entre vous également, c'est à ça que ça sert. Merci pour les photos. On a un très beau ciel sur le message de Patricia qui nous a envoyé un message du Saint-Ouen, donc autour de la colline de Sion en Meurthe-et-Moselle où elle a relevé 12 degrés. À Gryport, Christine nous annonce 11 degrés et une autre Christine à Arracourt nous annonce 12 degrés. Continuez, on vous lit bien sûr sur les réseaux sociaux d'ici Lorraine concernant la météo. Un œil sur la route, nous avons actuellement un seul endroit dans la région où visiblement vous êtes déjà nombreux à être coincés, c'est toujours la zone de travaux de Rosières-aux-Salines. Nous sommes passés à la phase 2 de ces travaux, mais ça bouchonne toujours. Actuellement, nous avons donc le sens Nancy-Strasbourg, basculer sur le sens opposé et on en a jusqu'au 2 octobre actuellement du monde, aussi bien sur l'A33 que sur la départementale 400. Restez prudents sur les routes de la région.
1: 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Et nous, on voyage, Frédéric Barin, avec Boulevard Désert, nous amène à la capitale belge, et le fret une fois.
0: Bruxelles.
1: Magnifique.

0: des airs avec Bruxelles sur votre radio. Ici Lorraine, on vient de recevoir un petit coup de fil de Delphine de Varangéville au 03 83 36 20 pour nous signaler qu'il y a un bouchon sur la départementale 400. C'est la parallèle à la 33, la traversée de Varangéville est au ralenti. Merci beaucoup Delphine pour cette information.
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0: Il y avait d'ailleurs également un embouteillage pour la quiche aux chansons.
3: Il y a toujours un embouteillage pour la quiche. Toujours.
0: Avec un magnifique cadeau à gagner, c'est votre pack famille pour l'écomusée d'Alsace. Frédéric, nous allons à Messin avec Laurent qui tente sa chance. Bonjour.
3: Bonjour Laurent.
4: Bonjour.
3: Oh, vous avez fait le plus dur, je pense.
4: Je pense, oui.
3: Une fois que vous êtes là, c'est que vraisemblablement, comme vous avez bien parlé à Amélie et que vous avez eu la bonne réponse, elle vous a amené jusqu'à nous. Alors, je repars sur la chanson du jour, qui était la chanson d'Étienne Dao, Tombée pour la France. Quand le démon de la danse me prend le corps, je fais n'importe quoi, tout va bien. Sur un rock, sur un slow, sur un jerk électronique, quel était le mot manquant?
4: Un jerk.
3: Oui, il y a des chances.
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3: Ça fait partie de votre mémoire? Vous étiez peut-être...
4: Oui, ma jeune mémoire, oui.
3: Oui, bah oui, c'est le principe. Bravo, en tout cas. Vous avez gagné votre pack famille pour l'éco-musée d'Alsace. Vous en avez déjà entendu parler?
4: Oui, je suis allé il y a très longtemps, mais ça me fera plaisir de redécouvrir.
3: Qu'est-ce que vous aviez vu à l'époque?
4: Oh, bah c'était des marchés. Enfin, il y avait pas, il y avait une forme des marchés d'une part, et ouais. D'autre part, il y avait des vieux métiers.
3: Alors, il y a toujours des vieux métiers. Il y a de temps en temps des événements, relativement souvent d'ailleurs. Les marchés en font partie. Vous allez avoir des démonstrations. Il y a les bénévoles qui font vivre le lieu. Donc, c'est à Ungersheim, un village qui est entièrement reconstitué. On y croise bien sûr des animaux, puisqu'on est dans un espace qui est vivant. Des animaux de ferme, des animations tout au long de la saison. Vous êtes en famille. On vous offre 4 places. Vous avez des enfants, des petits-enfants embarqués avec vous.
4: Non, mais j'aurai des amis, aucun souci.
3: Ça va être génial, ça. Une belle journée pour vous, ça se passe à Ungersheim. Et votre pack famille est bien gagné. Vous partez au boulot?
4: Là, je suis de repos, ça tombe très bien.
3: D'accord. Vous attaquez tôt quand même, faudrait pas perdre le rythme. C'est bien, continuez à vous lever tôt. Merci beaucoup Laurent, en tout cas, bon courage pour cette journée de repos.
4: Merci bien.
0: Et Laurent, entre nous, là, comme ça, ce matin, à l'heure du petit déjeuner, peut-être pour vous, quelle est la radio parfaite pour bien démarrer la journée?
4: Ici Lorraine.
0: Ben oui, la radio de tous les Lorrains. Belle journée à Messin.
3: À bientôt.
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0: Il est bientôt 7h25, vous avez peut-être des tissus, des vêtements dont vous ne vous servez plus. N'hésitez pas à les donner à Clara Pilon, dans les Vosges. Elle va en faire tout un tas d'accessoires. C'est le gros plan du jour dans Ici ça marche, le rendez-vous des initiatives locales, bien utile, avec vous Ilan Malka.
6: Ici, on transforme des tissus oubliés et du linge de maison coloré en accessoires. Voilà comment se présente sur Facebook la Petite Marianne, qui est l'entreprise fondée par Clara Pilon à Archette dans les Vosges. On est à 10 km au sud-est d'Épinal. Bonjour à vous Clara.
7: Bonjour.
6: Alors, est-ce que vous pouvez nous présenter tout d'abord les accessoires que vous fabriquez?
7: Oui, je vais fabriquer de l'accessoire d'habillement. Il va y avoir des chouchous, des pinces pour les cheveux. J'ai aussi des trousses de toilette. J'ai aussi des accessoires éco-responsables comme de l'essuie-tout lavable. Enfin, j'ai vraiment une gamme assez large de produits pour la maison, pour la personne. Voilà.
6: Quels sont ceux qui marchent le mieux? Est-ce qu'on peut faire un petit top 3 par exemple?
7: Le top 1, je dirais le chouchou. C'est pratique, ça abîme pas les cheveux, donc c'est un peu indémodable. Les cotons lavables. Et je dirais en dernier, les attaches câbles. C'est étonnant, mais ça marche très bien. C'est des petites pressions en fait qu'on met pour que les câbles ne s'en mêlent pas dans les sacs ou alors à la maison. Et c'est super pratique en fait.
6: Ça permet par exemple, je pense, avec les écouteurs, à ce qu'on les retrouve pas tout emmêlés, ce genre de choses?
7: Oui, c'est ça.
6: Oh, super pratique. Alors, on vous trouve sur les marchés vosgiens. Vous êtes parfois à Gérardmer, parfois à Xonrue-Longemer. Et parfois, alors, vous fabriquez des accessoires en direct live, pourrait-on dire, sur les marchés?
7: Oui, je ramène ma machine à coudre quand il me reste des accessoires à coudre. Comme ça, les gens peuvent voir en direct que c'est bien moi qui fais les accessoires. Je fais parfois des chouchous. Des fois, j'ai même ma table à repasser. Comme ça, je gagne du temps et les gens voient que c'est bien moi qui le fais, que c'est bien de l'artisanat.
6: Alors, c'est votre grand-mère qui vous a transmis son savoir-faire en couture. Racontez-nous.
7: Bah, c'est mes grands-mères, c'est ça. Il y en a une qui était couturière de métier. Et du coup, bah, moi, j'ai vécu dans l'artisanat entre mon père, ma mère, mes grands-mères. Et au début, j'y arrivais pas. Et puis finalement, c'est la grand-mère de mon mari qui m'a remis le pied dedans. Et j'ai tout de suite adoré ça.
6: Et c'est important pour vous, justement, de perpétuer aussi bah, des traditions de fabrication artisanale comme ça. Vous avez l'impression de faire perdurer une histoire aussi ?
7: Oui, l'artisanat chez nous, c'est très très important. C'est dommage de ne pas faire vivre des métiers qui existent pour des grandes usines, alors qu'en fait, on peut le faire et on a le savoir-faire de pouvoir le faire. Et ce serait dommage que ça se perde avec le temps.
6: Vous avez aussi une démarche éco-responsable, hein, vous l'avez déjà mentionné. Elle se manifeste comment, cette démarche-là ?
7: Eh ben, je récupère en fait des tissus de seconde main, ça va être du linge de maison, des vêtements qu'on laisse parfois dans les placards et qui ne servent plus. Pour leur donner une seconde vie, je les retransforme, je les détache, je les lave et ça repart pour une nouvelle vie, j'espère très longue.
6: Et donc vous faites un appel à tissus, c'est-à-dire voilà, si les gens retrouvent bah, dans leur placard des choses, peut-être des anciens vêtements qu'ils ont envie de jeter, ils peuvent vous les apporter ?
7: Ils peuvent me les apporter en m'envoyant un message sur les réseaux sociaux. Moi, je me déplace dans une partie des Vosges et parfois, je fais même des bordereaux d'envoi pour que les gens me l'envoient à travers toute la France. Comme ça, il y a une solution à tout.
6: Et on peut vous trouver donc sur Facebook, hein, la petite Marianne.
7: C'est ça, Facebook, Instagram et même TikTok.
6: Merci, merci beaucoup Clara. Et longue vie à la petite Marianne.
7: Je l'espère, merci beaucoup.
0: Une belle initiative, 100% vosgienne, c'était la petite Clara que vous a présentée. Ilan Malka, à 7h28, on va faire un petit point sur vos conditions de circulation, puisque la prise de la 330 lorsque vous arrivez par Messin est un petit peu compliquée, hein, c'est le ralentissement habituel hein, pour prendre la 330. Ça coince également sur la 33, encore et toujours, cette zone de travaux qui vous ralentit dans les deux sens de circulation, et ça commence même à coincer à partir du Divilé sur la Nationale 4, et puis si vous essayez d'emprunter la parallèle pour contourner cette zone de travaux, ça coince également dans le secteur de Varangéville, dans le sens d'Ombal vers Nancy. Et puis là, je vois que ça commence également à s'intensifier dans la métropole du Grand Nancy lorsque vous arrivez au rond-point Marcel Brault en arrivant de Tomblaine. Vous êtes ralenti à hauteur du rond-point. Et puis, un léger ralentissement également sur la 31 dans le Toulois, notamment dans le secteur de Velaine, dans le sens Toul vers Nancy. Un léger ralentissement ce matin. 03 83 36 20 20. 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À suivre le 90 secondes pour avoir l'actualité en France et dans le monde avec Valentine Letès.
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0: Vous écoutez ou regardez Ici Matin Lorraine, il est 7h30, l'essentiel de l'actualité en Meurthe-et-Moselle et dans les Vosges, avec Mathieu Barbier.
10: L'opposant au maire d'Essonnières dans les Vosges, condamné hier à 2 ans de prison avec sursis pour avoir menacé de mort son rival à 2 reprises. Dans le département, une vingtaine de plaintes ont été déposées par des élus cette année, une situation inacceptable pour le Vosgien Michel Fournier, ministre de la Ruralité. Le maire des Voivres sera notre invité en direct dans moins d'un quart d'heure. Ils sont soupçonnés d'être les auteurs de 36 cambriolages dans le Grand Nancy cet été pendant les canicules. 4 jeunes, dont 3 mineurs, ont été interpellés il y a quelques jours. Ils seront jugés le mois prochain. Ils entraient dans des logements dont les fenêtres restaient ouvertes la nuit pour faire entrer l'air. Le dérèglement climatique, les revenus aléatoires, 70 heures de travail hebdomadaire pour certains. Le métier d'agriculteur peut-il encore attirer ? Comment font les jeunes exploitants ? Dans 2 minutes, nous irons dans une exploitation du Lune. Lunévillois pour tout comprendre. Mais avant cela, c'est l'actualité avec Valentine Lottès.
11: De plus en plus de loyers illégaux dans les 69 villes et communautés de communes où l'encadrement des loyers est en place. Les propriétaires le respectent de moins en moins selon la Fondation pour le logement. 37% des annonces dépassent le plafond autorisé contre 32% il y a un an. Le retour d'une chaleur étouffante dans le sud de la France, jusqu'à 38 degrés aujourd'hui, notamment dans le Languedoc. Météo France anticipe déjà de possibles records de température pour un mois de septembre. Quatre corps d'une même famille, dont deux enfants, découverts en Haute-Saône. Selon les informations de votre radio ici, les corps ont été découverts hier soir sur un terrain où l'on trouve des mobil-homes et des caravanes. Emprisonnés depuis plus d'un mois au Togo, deux réalisateurs français bientôt de retour en France. Selon le ministère des Affaires étrangères, ils sont autorisés à quitter le pays d'Afrique de l'Ouest où ils sont poursuivis pour fausses déclarations et pour l'utilisation d'un drone pour leur tournage. Un choc des générations à l'US Open de tennis à New York. Pour son dernier tournoi en Grand Chelem, le Français Gaël Monfils, 40 ans, affronte au deuxième tour la nuit prochaine l'Américain Lirner Tienne, de 20 ans son cadet. Le Paris Saint-Germain féminin, qualifié pour la Ligue des champions de foot. Après sa victoire contre l'Eintracht Francfort hier soir, trois clubs français sont donc qualifiés. Le PSG, l'OL Lyon et les footballeuses du Paris FC. La compétition démarre le 22 septembre.
10: Merci Valentine, on vous retrouve tout à l'heure à 8h30. C'est la douche froide donc ce matin pour les agriculteurs lorrains. Le gouvernement reporte de quelques jours le plan d'urgence qu'il devait annoncer aujourd'hui pour venir en aide à toute une filière frappée cet été par les canicules à répétition et la sécheresse. Mais pour toute la profession, chaque jour compte. Illustration des difficultés dans le Lunévillois chez Antoine Didier, 26 ans seulement, installé depuis quelques mois sur les terres familiales avec son papa à Loromonzet, près de Bayon, des terres qui se transmettent de génération en génération. Une activité, Isabelle Baudrier, de polyculture élevage, 265 hectares et 300 vaches.
12: Tout a souffert au cours de cet été brûlant. Les bêtes.
13: Voilà, on sait que une vache au-dessus d'une vingtaine de degrés, ça commence à souffrir de la chaleur, donc on peut imaginer les difficultés de cet été.
12: Les cultures.
13: Sur la récolte de maïs en silage, ça fait à peine 50% du rendement. Sur le foin également, voilà, c'est surtout sur l'autonomie fourragère où c'est compliqué.
12: Et Antoine Didier lui-même.
13: Grosse source de stress parce que on savait pas ce qu'on allait trouver des fois en allant au parc les matins. Il faisait très chaud. On a toutes nos vaches qui sont en période de gestation, peur des incendies, beaucoup, et puis très fatigant parce que la moisson, nous, on a travaillé que de nuit, donc j'ai pas pris le même plaisir que les autres années.
12: Une vache a avorté, Antoine redoute d'autres pertes, et il a fallu acheter près de 300 tonnes de foin et de maïs, une dépense de 20 000 euros pour nourrir le troupeau. Morale touchée, oui, mais foi en son métier intact lorsqu'il traverse le hangar où meuglent les veaux de 7 mois.
13: C'est un plaisir de tous les matins venir voir les animaux qui sont en bonne santé, leur donner à manger. On a vraiment ça à cœur, quoi qu'ils soient bien sur notre exploitation. On est vraiment fiers, oui.
12: Antoine Didier est arrière-arrière-petit-fils d'agriculteur à Loromonzet. Une évidence pour lui de prendre la suite.
13: J'ai toujours été bercé depuis tout petit dans le milieu agricole à la ferme avec mon père, mes grands-parents.
12: Son père ? Pascal, admiratif et inquiet à la fois.
14: Ils sont très courageux, je peux vous le dire. Là, on a un apprenti, c'est pareil. Ils y croient en leur métier, quoi. Ils ont vraiment la foi, quoi. Ils ont la vocation. De toute façon, pour faire ce métier-là, il faut y croire, quoi. Sinon, c'est même pas la peine d'essayer de démarrer, quoi. Mais c'est vrai qu'ils sont courageux, hein. Les jeunes, je leur tire mon chapeau.
12: Antoine, lui, sourit.
13: Même aujourd'hui, je me vois vraiment pas faire autre chose, quoi. C'est vraiment un métier de passion. On vit pour ça, quoi. C'est vrai que ça englobe toute notre vie, quoi.
12: Antoine Didier dit qu'il n'attend plus grand-chose de l'État. Lui souhaite avant tout une perspective sur les prix de vente de la viande, des céréales et du lait.
10: Et ce reportage d'Isabelle Baudrier sur une exploitation de Loromonzet près de Bayon dans le Lunévillois est évidemment retrouvé sur notre site ici.fr. Quel temps pour aujourd'hui, Maxime Verrier ?
0: Des nuages ce matin, Mathieu, avec des températures aux alentours des 15 degrés pour cet après-midi. Elles devraient atteindre entre 23 et 27 degrés avec les maximales pour le Grand Nancy. N'hésitez pas à nous dire les températures que vous avez près de chez vous, puisque Frédéric Brun est là pour les donner tout au long de cette émission. Et c'est toujours un bonheur de vous lire le matin. Si vous êtes au volant, c'est les ralentissements habituels. La 33, forcément, encore et toujours dans les deux sens de circulation entre Lunéville et Nancy, dans le secteur de Rosières-aux-Salines, avec même un petit débordement sur la Nationale 4 dans le sens Lunéville vers Nancy. Ça coince également pour prendre la 330 à hauteur de Richard Ménil, le ralentissement habituel. Et puis, ce matin, on a sur la 31 un léger ralentissement à hauteur de Velaine. Lorsque vous êtes dans le sens Toul vers Nancy, ça commence à partir de Gondreville. Vous n'hésitez surtout pas à nous dire ce qui se passe. Vous êtes nos yeux sur les routes. 03 83 36 20 20. 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
0: Et d'ailleurs, j'en profite, hein, si vous êtes assis autour de la table du petit déjeuner avant de monter dans votre voiture, vous pouvez consulter la page Facebook de notre partenaire InfoRadar 54. Et puis d'ailleurs, on a le WhatsApp d'Ici Lorraine. Chaque jour, vous pouvez réagir sur des sujets d'actualité avec la question d'Ici Matin Lorraine, mais ça vous permet également de partager avec nous votre petit déjeuner. Vous avez quoi sur la table? Croissant? Pain au chocolat? Ben, ouf. On accompagne tous avec vos chansons préférées, avec Billy Joel et My Life sur votre radio. 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

0: un peu plus de 8h-20. C'était My Life de Billy et Joël qui accompagne votre petit déjeuner ou votre trajet en voiture.
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0: Bonjour Lana, je suis très heureux de vous accompagner à la radio et à la télévision ce jeudi 3 septembre pour organiser votre week-end. Ce week-end d'ailleurs, il y a un superbe événement dans les rues du Grand Nancy, notamment dans la rue Saint-Jean. C'est le Grand Déballage, l'équivalent lorrain de la Grande Braderie de Lille qui va se tenir également ce week-end. Et ça tombe bien, Stéphane Bern va vous raconter l'histoire de cette grande brocante nordiste avant 8h. Tout d'abord, si vous êtes déjà allé voir un match de nos clubs lorrains, vous les avez forcément croisés au bord de la pelouse ou du parquet, le ballon entre les mains. Mais vous êtes-vous déjà demandé ce qui se passe dans la tête d'un gamin de 12 ans quand il se retrouve à 2 mètres de son idole? Bon, la mienne, c'est Laurent Piloni. Et il vous raconte tout ça dans l'esprit sportif.
2: Je vous raconte aujourd'hui ce que nos jeunes Lorrains ressentent quand ils enfilent leur tunique de ramasseur de balles. Un maillot trop grand, le sac de sport sur le dos et un cœur qui bat la campagne. En cette période, il n'y a pas que les élèves qui font leur entrée. Sur nos terrains de la région, des dizaines de gamins et de gamines s'apprêtent à vivre le grand saut. Ils ont 10, 12, 13, 14 ans, peut-être un peu plus, ils sont devenus ou deviendront ramasseurs de balles pour nos clubs professionnels lorrains. À cet âge-là, la rentrée, c'est souvent du stress, mais celle-ci a le goût de l'émerveillement. Mettons-nous un instant à leur place. Jusqu'ici, leurs idoles n'étaient que des silhouettes sur un écran ou depuis le haut des tribunes. Et tout bascule. Ils vont fouler la même pelouse, le même parquet ou le même taraflex, respirer le même air, sentir la tension des grands soirs. Être là, à quelques mètres à peine, pour tendre le ballon avant une touche décisive ou essuyer le cuir sur un bord de terrain. Les plus anciens parmi nous ont d'ailleurs peut-être déjà vécu ces instants magiques et cette situation doit résonner fort en eux. Ils se revoient sûrement des années en arrière, le regard fixé sur ces stars de l'époque avec le même frisson. Derrière ce rôle, en apparence tout simple, il y a la passion pure, celle qui brille dans les yeux d'un enfant qui réalise un rêve tout éveillé. Une transmission magnifique entre la jeunesse de nos clubs locaux et les pros qui les font rêver. Posez un regard sur ces minots au bord du terrain, observez leur fierté, parce que c'est aussi ça la magie du sport, le moment exact où les rêves d'enfants touchent la réalité de plus près. Des moments qui restent gravés à vie.
0: Merci Laurent Piloni. 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Et j'en profite à l'équipe d'ici matin. Frédéric Brun, est-ce que vous vous êtes déjà trouvé à côté d'une idole, d'une personne que vous auriez pu idolâtrer?
3: J'idolâtre pas, mais j'ai été souvent à côté de gens que j'admirais. Ouais.
0: Comme qui, par exemple?
3: Comme Goldman, mais il était en début de carrière. Je savais pas que ça allait donner ce qui est devenu par la suite.
0: Jean-Jacques Goldman pour vous, Frédéric, et vous, Mathieu Barbier.
3: Et c'est quand il se regarde dans le miroir.
4: À côté de moi-même,
0: voilà.
4: Donc,
0: ça va. Il est content de sa blague. Au moins pour ma part, c'était Tony Parker que j'avais rencontré en CM2 à l'occasion d'une pub pour une marque de céréales, parce que j'avais été au casting. Marque de céréales avec le tigre.
4: C'était Tony la marque. Parker, très bon tennisman.
0: Je ne connais rien de sport. En tout cas, vous pouvez réagir à la question d'ici matin au WhatsApp 03 83 36 20 20 avec Frédéric Brun qui va vous la rappeler cette question.
3: La question telle qu'elle est écrite, c'est: faut-il condamner à de la prison ferme celles et ceux qui déclenchent de manière accidentelle des feux de forêt? Tout ça vient après la demande d'un sénateur de changer le barème des peines pour ceux qui jettent leurs mégots par terre. Il demande une peine d'un an de prison ferme. D'où la question. Vous avez déjà commencé à prendre position sur les réseaux sociaux d'ici Lorraine. Bon, il y a la réponse de: si c'est accidentel, c'est un accident. On ferait mieux de condamner déjà les volontaires, les criminels volontaires et les multirécidivistes. C'est un avis. Il y a quelqu'un qui est plus nuancé, qui vient d'écrire son commentaire, qui dit: quand on voit des interventions d'urgence sur nos axes comme entre Nancy et Lunéville, on repense à la rapidité avec laquelle un feu peut partir. Un mégot, c'est une allumette en puissance. Donc là-dessus, vous pouvez échanger entre vous et vous pourrez bien sûr échanger sur l'antenne d'ici Lorraine à propos de cette condamnation à de la prison ferme pour ceux et celles qui déclenchent de manière accidentelle des feux de forêt.
0: 03 83 36 20, vous pouvez réagir chaque jour sur un sujet d'actualité. Dans un instant, l'invité d'ici matin Lorraine, Mathieu Barbier, c'est le ministre de la Ruralité et maire des Voivres.
4: Michel Fournier réagira à la condamnation d'un homme de 56 ans qui a menacé de mort un élu vosgien. Nous tenterons avec Michel Fournier d'élargir évidemment la focale et d'évoquer ces plaintes qui touchent des élus depuis plusieurs années maintenant. Elles sont en constante augmentation.
0: C'est dans un instant.
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0: 7h47, l'invité d'ici matin, Lorraine. Au lendemain de la condamnation d'un homme pour avoir menacé de mort le maire d'un village vosgien, nous recevons en direct Michel Fournier, ministre de la Ruralité et maire des Voives. Il répond à vos questions, Mathieu Barbier.
4: Michel Fournier, bonjour.
8: Oui, bonjour.
4: Vous avez manifesté mardi sur la commune d'Essenier avec une quarantaine d'autres élus locaux. C'était quoi votre message ras-le-bol ?
8: Oui, notre message quand l'ancien maire, c'est-à-dire de Essenier, puisque c'est le village d'Essenier, m'a appelé en tant que président des maires ruraux du département, eh bien effectivement, notre réaction était spontanée, c'était d'organiser en fait un soutien à ce maire, ce jeune maire, c'est son premier mandat, et qui, depuis quelques mois, a des menaces d'une façon régulière. Et ça, c'est pas possible, quoi, parce que au-delà même du maire lui-même, il y a sa famille qui était visée. Donc, on était dans une situation qui était tout simplement infernale. Et donc, il était nécessaire de démontrer que les élus même de nouveaux élus peuvent aujourd'hui être menacés régulièrement, et la menace était assez sérieuse, hein. C'était une menace vraiment directe.
4: Il a d'ailleurs été condamné pour menace de mort avec 2 ans de prison avec sursis. Michel Fournier, une vingtaine de plaintes depuis le début de l'année de 2026, hein. Des chiffres plutôt stables par rapport à 2025, mais ça reste quand même de trop, hein, pour des élus. Ça dit quoi de notre société?
8: Ben, ça dit tout simplement que notre société est devenue extrêmement violente, d'une façon générale. Autrement dit, aujourd'hui, il est nécessaire en fait de réapprendre à tout un chacun, eh bien, de se parler avant de se menacer, d'avoir un comportement qui ne soit pas tout de suite une réaction. Bien entendu, les colères, ça existe, tout le monde a eu des colères, tout le monde peut dire à un moment donné, écoute, ça va, voilà, les jurons, tout ça, ça peut exister, mais à un moment donné, on ne peut pas organiser les choses comme cela a été fait par cette personne. Ça veut dire que cette société, et bien entendu, je pense que il y a aussi cette facilité apportée par les réseaux sociaux. Vous n'avez qu'à regarder un petit peu des fois les commentaires qui peuvent exister. Moi, j'ai eu quand ma fonction de quand j'ai accepté cette fonction de ministre, j'ai eu des commentaires mais qui n'avaient rien à voir avec ma prise de fonction. C'était c'est aberrant, quoi.
4: Les insultes sont facilitées par les écrans interposés,
8: bien
4: c'est
8: sûr,
4: l'absence
8: bien
4: de
8: sûr.
4: Courage.
8: Et puis même les échanges entre sans parler d'élus, les échanges entre personnes, quelquefois quelqu'un un événement, il retrace un anniversaire ou vous voyez derrière des commentaires à quel point que ça veut dire que l'on a banalisé aujourd'hui la violence. Et l'acceptation de cette banalisation ne fait que, bien entendu, être exacerbée quand vous exercez une fonction. Parce que quand vous exercez une fonction d'élu ou toute autre fonction, la rentrée scolaire a lieu de cette semaine, rapidement, vous allez voir des parents qui vont prendre à partie les enseignants pour une raison futile.
4: Mais Michel Fournier, c'est le constat. Alors, on fait quoi pour y remédier? On renforce encore une fois l'arsenal législatif au niveau des peines pour qu'elles soient encore plus lourdes, ou le code pénal vous satisfait en ce moment ?
8: Le code pénal, je ne suis pas qualifié pour dire si le code pénal est suffisant aujourd'hui. Je suis simplement en constat de dire qu'à un moment donné, l'application, parce qu'il y a des marges dans l'application, il y a effectivement des potentialités d'amplifier ou pas les peines. À un moment donné, je crois qu'il faut qu'il y ait cette prise de conscience aussi des magistrats. Ça a été le cas par rapport à l'affaire que nous évoquons, pour dire non, ça suffit. Ça suffit. Donc on met les choses. Parce qu'il y a des messages derrière à faire passer. Et ces messages-là, ils doivent avoir une valeur pédagogique pour faire en sorte. Vous voyez, moi je souhaitais que, à la prise de fonction dans une nouvelle mandature, il y ait une journée des maires particulière, qui fasse qu'on réunisse, parce que c'était de la pédagogie, on réunisse les maires à un moment donné en expliquant à tout un chacun que le maire, si c'est je parle du maire, il représente l'État dans sa commune. Et donc en représentant l'État, quand on s'attaque à un maire, on s'attaque à l'État.
4: Oui, je comprends. C'était une volonté d'être pédagogique et expliquer à quel point la fonction de maire était aussi importante que celle de député, sénateur.
8: Je comprends les administrés.
4: Bien sûr.
8: Alors, bien entendu, ce n'est pas le cas de tous les administrés.
4: Mais une partie.
8: Certains n'ont plus de règles.
4: Merci beaucoup, en tout cas, Michel Fournier, ministre de la Ruralité et maire des Voivres, village vosgien. On vous souhaite une excellente journée.
0: Il est 7h52, vous nous écoutez ou vous nous regardez à la télévision pour vous accompagner. On a une belle idée de sortie, c'est ce week-end, c'est le grand déballage à Nancy dans la rue Saint-Jean avec les commerçants qui vont sortir leurs boutiques. C'est l'équivalent de la grande braderie de Lille qui va se tenir également ce week-end. Stéphane Bern va vous raconter l'histoire de ce magnifique événement qui se déroule chaque année chez nos voisins du Schnorr. C'est juste après Mylène Farmer, c'est à qui le tour. Excellent réveil avec votre radio, ici Lorraine.

0: Mylène, avec c'est à qui le tour, Mylène Farmer, sur votre radio ici Lorraine. Le temps aujourd'hui en Lorraine, des nuages ce matin qui accompagnent votre début de journée, température aux alentours des 15 degrés. Cet après-midi, elle devrait atteindre entre 23 et 27 degrés avec le retour des éclaircies. Notre soleil chaque matin à nous dans le studio, c'est Frédéric Brun qui lit vos messages sur les réseaux sociaux d'ici Lorraine.
1: Oui, et vous êtes nombreux également à envoyer des photos. On a une très jolie photo de Mirabellier bien chargée, donc les Mirabelles ne sont pas récoltées absolument partout. Chez Kiki, à Marainville, bah c'est le pseudo qu'il a sur les réseaux, donc je donne son pseudo, qui a noté 12 degrés chez lui. On a des photos de renards pour Pascalou, qui les a certainement photographiées autour de chez elle. C'est à Baccara où elle a relevé 11,3. Et du côté de Ban-sur-Meurthe, Clefcy, Sylvie à 12,5. Continuez, on vous lit et on vous met des pouces, je vous promets. Ça se dit pas ?
0: Si, on like, quoi.
1: Oui, c'est, mais je mets des pouces, c'est pas pareil. Nous avons sur la route du monde, sans beaucoup d'étonnement, sur la 33, toujours la côte de Rosières-aux-Salines, en raison de la zone de travaux, vous êtes nombreux à être bien bien freinés en direction de Nancy et en direction de Lunéville. En parallèle, la départementale 400 est compliquée à hauteur de Varangéville, comme nous l'a dit tout à l'heure une auditrice. Nous avons le rond-point de Marcel Brouat-Tomblaine et le rond-point de Richard Ménard qui complique également.
0: Ici Lorraine, évidemment, toute la journée à vos côtés au 03 83 36 20 20. Ce numéro vous permet également de réagir à la question d'ici matin, Lorraine.
1: Allez sur les réseaux et répondez à cette question. Faut-il condamner à la prison ferme ceux et celles qui déclenchent des feux de forêt de manière accidentelle ?
0: Vous avez la parole chaque jour sur votre radio ici Lorraine et dans moins de 3 minutes, l'actualité en Meurthe et Moselle dans les Vosges, dans le journal de 8 heures.
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0: Et un peu d'histoire également pour accompagner votre petit...

0: existe. Et surtout, avant le fameux, votre colis arrivera entre mardi et septembre, si tout va bien.
1: Demandez à Chronopost, ça ira plus vite.
0: Puis arrive une étrange autorisation. Au XVIe siècle, les domestiques lillois obtiennent le droit de vendre les objets usagés de leur maître entre le coucher et le lever du soleil. Vieux manteaux, draps râpés, vaisselle ébréchée, tout ressort des maisons. Une sorte d'affaire conclue, mais à la bougie. Un marché aux puces avec des vraies puces en prime.
2: Oh, comment je pense qu'il l'a trouvé au marché aux puces. C'est là qu'il a débuté, il poussait une charrette.
0: La ville entière devient un marché nocturne. Ça négocie, ça fouille, ça s'engueule un peu aussi. Et surtout, ça sent le gras et la fumée. Car dès 1446, deux marchands ont l'idée de vendre des harengs et des poulets rôtis sur la foire pour nourrir la foule. En flamand, braden signifie justement rôtir. C'est de là que vient le mot braderie.
3: Elle nous fait sa mijaurée tous les ans à la braderie du curé.
0: Au 19e siècle, le train fait exploser l'événement. Les vendeurs ambulants débarquent de partout. Et bientôt, les moules frites. Au fond, la braderie raconte peut-être toujours la même chose depuis le Moyen-Âge. Le plaisir très humain de fouiller dans le passé en espérant tomber sur un trésor.
4: Magnifique d'entendre Dame Ginette ce matin dans Voyage dans le temps. Et d'ailleurs, ce week-end, il y a l'équivalent de la grande braderie de Lille. C'est le grand déballage dans la rue Saint-Jean à Nancy.
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4: 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Il est 8h.
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4: Jeudi 3 septembre, vos informations avec Mathieu Barbier. Un candidat aux dernières municipales dans les Vosges, condamné hier.
6: Il y a une peine de 2 ans avec sursis pour celui qui a été battu lors du scrutin sur la commune d'Esnier. Condamné pour avoir menacé de mort à 2 reprises ces dernières semaines, son rival, son opposant élu, des menaces prises très au sérieux par les pouvoirs publics avec un renforcement de la surveillance autour de la famille du maire. Et ce sont des caméras justement de surveillance qui ont permis de résoudre cette affaire relativement rapidement, Thierry Collin.
7: C'est la vidéo d'un buraliste d'Épinal qui a permis d'identifier l'auteur des menaces de mort. Un candidat à la mairie, battu en mars, chasseur avec 5 fusils à son domicile, qui a acheté un téléphone portable pour envoyer un SMS très explicite de menaces sur le maire actuel et sa famille, avec des menaces de mort explicites. Un homme âgé de 56 ans, qui a un travail inconnu de la justice et qui dit avoir agi sous impulsion et qui regrette son acte, un acte prémédité et renouvelé car des menaces de mort étaient parvenues au printemps, quelques semaines après les élections municipales. L'homme a également avoué ses premières menaces. La réponse pénale avec un plaidé coupable est importante vu la gravité des faits, souligne le procureur. 2 ans de prison avec sursis, l'interdiction de se rendre devant la mairie et d'entrer en contact avec le maire, la saisie des 5 fusils de chasse et l'interdiction de détenir des armes pendant 5 ans.
6: Toujours dans les Vosges, un Syrien accusé d'avoir organisé une filière d'immigration clandestine entre son pays et la France est jugé aujourd'hui devant le tribunal d'Épinal. Le mis en cause interpellé avant l'été est actuellement en détention provisoire. Visiblement, il organisait ce trafic depuis les Vosges. Il y aurait eu entre 400 et 500 migrants concernés sur une période de 4 ans entre 2021 et 2025. 3 mineurs et 1 majeur soupçonnés de plusieurs dizaines de cambriolages à Nancy, arrêtés il y a quelques jours. Le quatuor s'était spécialisé pendant la canicule sur la visite de logements dans la métropole dont les fenêtres restaient ouvertes la nuit. Plusieurs communes, je vous le disais, de l'agglomération sont concernées. Leur procès est prévu le mois prochain. En Meuse, un trafiquant de drogue vient lui d'être condamné à 9 mois de prison ferme, surpris en flagrant délit lors d'une transaction en plein cœur de l'été à Verdun. Il s'était enfui avant d'être interpellé quelques heures plus tard. L'homme est âgé de 25 ans. Il n'a plus le droit de mettre les pieds dans le département pendant 3 ans. Le 25 mars dernier, en pleine nuit, Silver Corny, un policier d'ancien de 50 ans, décède tragiquement sur l'A33 alors qu'il est en service. Et les premiers à intervenir sur cette scène épouvantable, ce sont les 13 membres d'équipe d'intervention des prisons. Ils venaient de quitter celle de Maxéville. Ils ont extrait la passagère du véhicule accidenté pour la mettre en sécurité. Ils ont organisé la circulation pour cet acte de bravoure et de courage avant même d'attendre les consignes. Ils ont tous reçu hier une médaille d'honneur en préfecture de Meurthe-et-Moselle à Nancy. Renaud Severas est le directeur interrégional des services pénitentiaires du Grand Est.
8: Cette médaille représente énormément et c'est un événement extrêmement rare parce que nous sommes une administration plutôt discrète dont on parle souvent en cas de crise. C'est une mission de secours. Ils ont vu

0: Cet accident, ils ne se sont pas posé de questions. Il était très tard, il venait de passer une très longue journée, une fouille sensible à la maison d'arrêt de Nancy. Et quand ils se sont rendus compte que cet accident concernait un véhicule de police, non seulement ils ont agi comme s'ils auraient agi sur n'importe quel accidenté, la nature des victimes les a conduits à agir, à l'égard de collègues. Ils portent le même sens du secours à personne et du secours à leur prochain. C'est un sentiment ambivalent. L'honneur de recevoir cette reconnaissance et puis en même temps cette tristesse parce qu'on pense à cet agent, à ce fonctionnaire de police. C'est aussi un drame qu'on n'oublie pas.
1: Des propos recueillis par Léo Limon. La Nationale 57 coupait la circulation plusieurs heures hier après qu'un camion transportant une grue a heurté le tablier d'un pont à Dogneville. Le chauffeur légèrement blessé est soigné à l'hôpital d'Épinal. Après un accident sur le réseau de distribution, les habitants de Saint-Nicolas-de-Port, Varangéville et Dombasle-sur-Meur sont appelés à réduire leur consommation d'eau aujourd'hui. Une fuite de gaz a provoqué une rupture d'alimentation pour une vingtaine de foyers et entreprises hier dans les Vosges, dans le secteur de Charmes et de Chamagne. C'est une entreprise de terrassement qui a percé une canalisation. Les agents de GRDF sont intervenus pour rétablir le gaz, mais aussi l'électricité. Le report de quelques jours des annonces du gouvernement pour soutenir l'agriculture face à la sécheresse inédite et aux canicules à répétition. Les syndicats tendent la situation de certains agriculteurs est désespérée. Illustration ici chez nous à Loromonzais, près de Bayon. Antoine Didion, jeune exploitant de 26 ans, est installé depuis quelques mois avec son papa sur leurs 265 hectares. Ils font de la polyculture élevage. Leurs terres se transmettent de génération en génération. Leurs rendements ont fondu de moitié. Ils ont par ailleurs été contraints d'acheter pour 20 000 euros de maïs et de foin pour nourrir leurs 300 vaches. Malgré un quotidien compliqué, malgré le stress et l'anxiété, ce jeune agriculteur garde la foi.
2: J'essaye de me dire que c'est qu'une année exceptionnelle. On en a déjà vu d'autres, pourtant, il y a 20 ou 30 ans. On parle beaucoup de sécheresse, mais il y a eu des années précédentes, il y a 2-3 ans, où on avait des étés très pluvieux, où tout était très humide partout. On nous parlait plus de sécheresse, les nappes étaient pleines, c'était même de trop. Donc j'ai confiance en l'avenir. Je me dis que c'est juste une année exceptionnelle. Mais ce qui est plus démoralisant, c'est qu'on n'a pas de perspective directe sur l'avenir, quoi. Des agriculteurs sur nos prix de vente, nos productions, bon, la météo, on sait qu'on doit faire avec, on a toujours dû faire avec. Malheureusement, on peut rien y faire, mis à part essayer de s'adapter au mieux au climat avec nos cultures, on peut trouver des solutions. Mais le gros point négatif, c'est la perspective à l'avenir, quoi. On ne sait pas de quoi va être fait demain.
1: Un témoignage recueilli par Isabelle Baudrier.
3: L'été très chargé et très studieux pour les dirigeants de la SNL.
1: Avec au total 12 recrues et 11 départs alors que le marché des transferts s'est clos mardi soir. C'est donc l'occasion de faire un bilan. La SNC Lorraine, 5e de Ligue 2 pour le moment, a réussi à attirer de jeunes joueurs au potentiel intéressant. Une édition du Mercato 2026 qui semble en tout cas ravir les supporters. Olivier Burger, le président des Socios Nancy.
4: On prend beaucoup de plaisir à regarder cette équipe jouer, donc ce serait difficile aujourd'hui d'être mécontent du mercato. On a beaucoup de joueurs qui manient le ballon, comme on dit, des joueurs avec des profils très techniques, très forts sur les appuis, avec une qualité technique au-dessus de la moyenne. C'est bien, mais il faut continuer que cette équipe, qui va être peut-être un peu plus attendue aussi sur les prochains matchs, puisse monter encore en puissance pour continuer sur cette lancée et ce bon début de saison. On retrouve un petit peu effectivement une attractivité qu'on avait plus, parce qu'on avait beau nous dire Nancy, il y a une image, Nancy c'est une histoire, etc. Mais on sentait bien que sur le mercato, c'était compliqué. Là, on arrive à toucher des joueurs qui ont des profils hyper intéressants, donc hyper positifs. Et il y a certainement aussi le boulot de Michael Chrétien qui fait du bon travail. On peut le remercier à ce niveau-là aussi.
5: Pour vous, ce serait quoi une saison de la SNL réussie sur cette saison-là?
4: Un maintien assuré assez facilement pour éviter de trembler. Et puis, si on allait chercher une place entre 8 et 12, je serais déjà super content.
1: Et nous reviendrons plus longuement sur le bilan de ce mercato estival de la SNC Lorraine à 8h30 dans l'Info d'ici.
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1: Quel temps pour aujourd'hui ?
7: Des nuages, Mathieu, pour démarrer la journée avec des températures aux alentours des 15 degrés. Pour cet après-midi, elle devrait attendre entre 23 et 27 degrés avec le retour des éclaircies. À 8h08, si vous prenez la route, c'est les ralentissements habituels avec un accident qui est survenu entre Dombasle et Varangéville dans le sens Nancy vers Dombasle. C'est Ahmed qui nous a appelé au 03 83 36 20 20. C'est lorsque vous empruntez cette départementale 400. Ça coince puisque cet accident est survenu juste avant le pont dans dans le secteur de Varangéville. La 33 évidemment bouchée dans les deux sens de circulation. La 330, la prise est très compliquée à hauteur de Récharménil, mais sinon ailleurs, mis à part la 31 dans le secteur de Gondreville, tout va bien. 03 83 36 20 20, ici Lorraine, toute la journée à vos côtés.

0: Aimer est plus fort que d'être aimé sur votre radio. Ici Lorraine de Daniel Balavoine.
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0: Et toute l'équipe d'Ici Matin qui vous souhaite un bon réveil. Bonjour les Lorraines et les Lorrains, je suis très heureux de vous accompagner en ce jeudi 3 septembre à la radio ainsi qu'à la télévision. On va pas changer nos bonnes habitudes. Chaque jour, vous pouvez réagir à la question d'Ici Matin Lorraine au 03 83 36 20 20. Une question posée par Frédéric Brun. Bonjour Fred.
2: Bonjour Maxime. Il y a une enquête Ipsos BVA pour Vinci Autoroute qui révèle que plus d'un fumeur sur cinq admet avoir jeté son mégot par la vitre. La question que nous vous posons aujourd'hui, c'est faut-il condamner à de la prison ferme celles et ceux qui déclenchent de manière accidentelle des feux de forêt? Vous avez déjà commencé à commenter et à prendre parti sur les réseaux sociaux d'Ici Lorraine. Et avec beaucoup de plaisir, on vous accueillera tout à l'heure pour que vous donniez votre avis en direct au 03 83 36 20 20 à 9h.
0: Ce même numéro qui vous permet de faire le plein de cadeaux avec
2: Fred. La quiche
0: aux chansons.
2: Oui.
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0: Et je peux vous dire que vous pouvez préparer les tongs et les maillots de bain.
2: Oui, parce que, enfin, surtout le maillot de bain en fait. Les tongs, si vous restez dans l'eau, pas très utile.
0: Ouais, mais pour marcher sous ça.
2: Oui, quatre places, quatre invitations, un pack famille pour Rolantica, c'est l'univers aquatique d'Europa Park. Vous êtes prêt à y aller?
0: Et j'en profite pour vous demander, Fred, vous êtes plutôt claquette ou tongue pied de chameau là?
2: C'est vrai que c'est intéressant comme question le matin. Je suis les deux, ça vous va?
0: Moi je suis claquette chaussette, j'ai l'impression de marcher sur un nuage.
2: Eh ben on va pouvoir jouer maintenant qu'on sait ça. Avec une chanson de Zazie. Il y a beaucoup de paroles, mais vous la connaissez, elle est extrêmement poétique cette chanson. Elle date des débuts de la carrière de Zazie, elle s'appelle J'envoie valser. Je peux vous dire que dans J'envoie valser, nous avons gommé un mot et que c'est à vous de le retrouver. J'ai...

0: pourrez l'écouter en entier. Mais bon, on joue, pardon. Oui, oui, non, non, non, je sais, on
1: restez
0: joue.
1: Restez concentrés, restez aussi, concentrés. Hein.
0: C'est beau, mais quand même, ce ne sont que des hiboux. C'est beau, mais quand même, ce ne sont que des cailloux. C'est beau, mais quand même, ce ne sont que des genoux.
1: Magnifique, ça, comme proposition.
0: Bon, il y a trois propositions, oui, je sais. 03 83 36 20 20, vous appelez, vous jouez, vous repartirez peut-être avec un pack famille pour Roulantica. Amélie est au standard ici, Lorraine, et c'est à vous.
1: Et d'ailleurs, en parlant de hibou et Julos, il a été voir des hiboux, là, des chouettes. Il nous a mis une petite vidéo sur les réseaux sociaux d'ici, Lorraine. Magnifique, hein, bravo, Jules. Le Harry Potter de la rédaction. Pour vous accompagner ce matin, on vous aide à démêler le vrai du faux avec une plateforme vidéo qui pourrait vous piéger. Heureusement, Audrazo vous aide à démêler le vrai du faux dans un instant.
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1: Vous avez l'habitude de regarder vos films et vos séries sur les plateformes de streaming. Attention, il y a une arnaque. Audrazo est là pour vous aider, puisqu'on va s'intéresser justement à une plateforme vidéo qui n'existe pas.
12: Oui, son nom va peut-être vous dire quelque chose puisqu'il pollue sérieusement nos boîtes mail depuis quelques semaines. J'ai nommé Cellcast Vidéo. À la suite de votre période d'essai d'un an, nous sommes ravis de vous confirmer votre inscription, confirmation d'abonnement, c'est ce qui est écrit. Sauf que vous êtes abonné à rien du tout. Et pour cause, Cellcast Vidéo, ça n'existe pas. Enfin si, c'est le nom d'une entreprise australienne, une vraie, mais elle n'a rien à voir avec une plateforme de streaming. Ce mail est un piège, et c'est un piège, attention, très bien ficelé.
1: Pourquoi très bien ficelé, Aude ?
12: Alors, tenez-vous bien, parce que le message affiche votre nom, votre adresse postale et même votre IBAN. Oui, oui, votre IBAN, le vrai, le bon. Et donc, ce mail, à première vue, ben, il est tout à fait crédible. Vous vous dites, mince, c'est vraiment moi, j'ai vraiment souscrit à cet abonnement streaming. Comment faire pour annuler tout ça ? Vous cliquez, le piège se referme, l'escroc va vous demander votre numéro de carte bleue, parce que, soi-disant, il aurait besoin de votre numéro de carte bleue pour annuler l'abonnement. En fait, c'est exactement la même arnaque que les faux mails d'abonnement Netflix, Disney+, et surtout, les faux mails Prime Video, ils tournent énormément cette rentrée, faites attention. Grand merci d'ailleurs aux auditeurs qui m'alertent là-dessus, ça m'est toujours très utile. Petite astuce que je vous donne, quand un mail ou un texto d'ailleurs vous étonne ou vous inquiète, copier-coller dans Google le texte du message. Vous allez vite tomber sur des gens qui ont reçu le même que vous et vous allez vite savoir si c'est une arnaque.
1: Merci Audrazo et à tout à l'heure dès midi dans la nouvelle émission présentée par Enora Malagré. On vous doit bien ça. Et nous, on vous doit surtout la météo. Avec des nuages ce matin, température aux alentours des 15 degrés cet après-midi, elle devra atteindre entre 23 et 27 degrés. Sur les réseaux sociaux d'ici Lorraine, Fred.
0: À Bayon, Louisette annonce 11 degrés. On profite pour souhaiter un bon anniversaire à sa grande sœur Dominique. On se joint à elle. Elle est à Charmes. Voilà.
1: Bonne anniversaire Dominique.
0: À Nancy, au centre-ville, on a 14 degrés grâce à Lulu. À Vieux-Moulin, on a 14 degrés grâce à Michel. Un œil sur les routes avec cet accident survenu à Varangéville avant le pont en direction de Dombasle. Soyez vigilants, c'est la départementale 400. Vous êtes bien coincé. Et vous êtes coincé également sur l'A33 en raison de la zone de travaux de la côte de Rosières. Soyez attentifs également au rond-point de Richard-Ménil. On va dire ce sont des blocages assez classiques. Et il y a du monde sur l'A31 en approche de Nancy, au niveau de Marbache et de Custine, au nord de Nancy.
1: 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Ah, ça va la faire chanter, Fred.
0: Ah oui.
1: En tout cas, dans un instant, vous allez pouvoir remporter votre pack famille pour Roulantica. Tout d'abord, c'est vos chansons préférées toute la journée. Hey, what's up, Fred?
0: Hey, what's up? For non-blondes.
1: J'ai dit, aujourd'hui, 4 minutes.
0: Ouais.

0: Born and Blonde avec What's Up sur votre radio Ici Lorraine.
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0: Avec votre pack famille à gagner pour Roulantica. Nous sommes avec Anaïs de Custine qui est avec nous. Bonjour Anaïs.
3: Bonjour.
4: Bonjour Anaïs. Vous connaissez la chanson de Zazie, J'en vois valser ?
3: Un petit peu.
4: Bah, suffisamment pour avoir répondu. J'avais mis des propositions qui étaient, allez, relativement faciles. J'en vois qui se donne des bijoux dans le cou. C'est beau, mais quand même, ce ne sont que des
3: cailloux.
4: Oui, ni genoux ni hibou. Oui.
5: Ce ne sont que des cailloux.
4: Des pierres qui vous roulent. Bravo
5: des
4: Anaïs. Une bonne réponse qui vous donne accès au cadeau, c'est-à-dire Roulantica, devant vous toute une journée avec vos proches, puisque ce sont quatre invitations pour vous à Roulantica, maillot de bain, serviette, et vous voilà avec, je crois qu'il y a une cinquantaine de toboggans. Vous y êtes déjà allé, Maxime ?
0: Absolument pas, mais je rêverais d'y aller avec vous, Fred.
4: Et vous, Anaïs ?
3: Moi, j'y suis jamais allée, non, mais je vais pouvoir y emmener mon frère et mes deux meilleurs amis.
4: Ah, oh, ça va être une journée entre potes, c'est sympa, je dis. C'est
3: voilà,
4: bien.
3: C'est ça.
4: Bravo en tout cas pour la réponse. Et ici, Lorraine vous a donc offert vos quatre places pour Roulantica.
3: Eh bien, merci beaucoup.
0: Et Anaïs, moi j'en profite pour vous demander ce matin, tranquillement, pendant que vous êtes encore chez vous, si je ne m'abuse, quelle est la radio parfaite pour bien démarrer la journée et qui vous permet de préparer vos tongs et votre maillot de bain ?
3: France Bleu Lorraine.
0: Eh non, c'est raté, perdu, vous avez perdu les places. Je plaisante, c'est ici Lorraine, Anaïs. Merci en tout cas d'avoir été avec nous. Passez une belle journée.
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0: Et à 8h25, c'est une belle rencontre, Frédéric.
4: Avec deux hommes, nos Lorrains du jour, qui seront au Livre sur la Place très bientôt à Nancy, avec un livre qui s'appelle Mystère et Quiche Lorraine. C'est une enquête policière, humoristique. Deux hommes qui forment un couple très joyeux et qu'a rencontré Véronique Laure.
6: Bonjour, j'ai rendez-vous avec deux écrivains. Rendez-vous à la gare de Toul, c'est pas commun.
7: On aime bien, c'est pas commun.
8: J'aime des gens un peu bizarres.
6: Alors, qui est Geoffrey Vibrac ?
9: C'est moi. Et moi, c'est Romain.
6: Elbic.
9: On s'est rencontrés ici pour la première fois.
8: Le 21 juillet 2010. Oui. On s'est rencontrés sur Internet et à l'époque, mon grand-père était boucher à Vaucouleurs et il avait fait de la quiche Lorraine. Et je lui ai dit, viens chez moi, il y a de la quiche Lorraine. Et ce fou qui habitait à Cannes a dit, ok, je viens. Et le lendemain, il a débarqué.
6: Pourquoi sur le net ? Qu'est-ce que vous faisiez ?
9: Je cherchais sur un site de rencontre l'amour, tout simplement.
6: Ah, vous êtes marié !
8: Ce fou a fait 1000 bornes pour aller à Toul. Oui. Je lui ai dit, viens chez moi, il a quitté Lorraine, il a débarqué à Toul.
6: On lit sur la quatrième de couverture. Geoffrey, vous êtes docteur en droit privé et sciences criminelles.
8: Il paraît.
6: Passionné par les crimes.
8: Il paraît. J'ai écrit ma thèse sur le corps et la preuve pénale. Les fois où le corps est amené à servir de preuve dans les procès pénaux. J'en ai eu marre de faire quelque chose de trop sérieux, donc j'ai voulu réaliser mon rêve de gosse qui était d'écrire mes polars qui se passaient justement à Toul. Et j'ai écrit une série de 4 tomes qui était une série très sérieuse et qui a bien marché. Et après, on a eu envie d'écrire plus léger. Donc là, c'est un roman policier beaucoup plus léger, humoristique.
6: Ah mais oui, mais c'était écrit Romain Elbic et son mari.
9: Eh oui.
6: Si j'avais été attentive, je l'aurais su. Atteint d'autisme, ce canois de naissance a depuis toujours participé à la création des livres policiers de son conjoint.
9: Ah bah, je suis bien obligé. Hein.
6: Vous l'avez inspiré.
9: Je suis la muse.
6: Vous me refaites la scène d'arrivée.
9: J'ai pris la main comme ça.
6: Oh, c'est attends, trop beau. Que,
9: et voilà.
8: Moi, ce que je me souviens surtout, c'est qu'on venait de se rencontrer la veille. On avait à peine télé, on s'était à peine téléphoné.
9: Oui,
8: et
9: on s'est téléphoné.
8: Tu m'avais dit, je débarque. Bon, on débarque. Moi, je croyais que j'étais persuadé qu'il débarquait pas. Je me suis dit, le fou, il va pas faire 1000 bornes.
9: Alors, moi, j'arrive à la gare de Toul. Alors, il faut dire que pour l'anecdote complète, que j'ai discuté sur un chat, sur un autre site.
6: Avec un autre gars.
9: Je lui ai montré la photo de mon Lucig et je lui ai dit, il est beau, mais c'est dommage, j'ai pas d'argent pour me payer le billet. Et il s'avère que la personne que je connais juste comme ça d'internet m'a dit pas de problème, je te paye le billet.
6: Non !
9: Eh oui. Donc me voilà arrivé à la gare de Cannes. Je vais au guichet, bonjour, je veux un train pour Toul. Il regarde, il me dit Toulon ? Non, Toul. Toulouse ? Non, Toul. Ah oui, Toul. Mon père m'amène à la gare. J'en profite, parce que je l'avais pas fait, parce que c'est mon premier amour en fait et le seul, pour faire mon coming out.
6: Comment il a réagi ?
9: Il me dit, je m'en doutais, donc ça va, ça s'est bien passé. Arrivé à peu près vers là-bas, là, à dizaines de kilomètres, je commence à me dire, mince, c'est un inconnu quand même. Parce que mine de rien, en tant que gay, c'est pas évident, hein. Il peut y avoir des problèmes.
6: Des traquenards.
9: Des traquenards. Donc j'ai eu un petit peu peur, mais ça va, ça a freiné. Je l'ai vu. Voilà, il était là.
4: Et c'est l'enquête que vous allez pouvoir lire et avec laquelle vous allez pouvoir rencontrer les deux auteurs. C'est l'histoire de Pierre-Jean, c'est un prêtre qui mène une enquête après la découverte du cadavre de sa meilleure amie. Comme ça, vous savez tout.
0: Puis d'ailleurs, ils sont au Livre sur la Place le week-end du 12 et 13 septembre, un événement ici Lorraine. On a également la question d'ici matin Lorraine, chaque jour un sujet d'actualité sur lequel vous pouvez donner votre avis.
4: Tout à fait récemment, le ministère de la Transition écologique a rappelé que 90% des incendies étaient d'origine humaine. Et la question, du coup, elle s'applique à ce chiffre. Faut-il condamner à de la prison ferme celles et ceux qui déclenchent de manière accidentelle des feux de forêt? Prenez position et appelez-nous en direct au 03 83 36 20 20. C'est à partir de 9h pendant une demi-heure.
0: Avec votre nouvelle émission avec Frédéric Brun et Mathieu Barbier. Ici, c'est vous. Dans un instant, le 90 secondes pour avoir de l'actualité en France et dans le monde avec Valentine Letès.
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0: Il est 8h30, vous écoutez ou vous regardez ici matin, Lorraine, l'essentiel de l'actualité en Meurthe-et-Moselle et dans les Vosges à 8h30 avec Mathieu Barbier.
15: Un candidat battu au municipal au printemps dernier à Esniet dans les Vosges, condamné hier à 2 ans de prison avec sursis pour avoir menacé de mort à 2 reprises son rival élu par courrier et par SMS il y a quelques jours. L'homme de 56 ans a reconnu les faits dans une procédure de plaidé coupable. Un Syrien de 36 ans est actuellement en détention provisoire. Il doit être jugé aujourd'hui à Épinal pour avoir clandestinement organisé la venue de 400 à 600 migrants en France contre rémunération sur une période de 4 ans. Et ce trafic était, semble-t-il, organisé depuis les Vosges. Dans un instant, nous dresserons le bilan du marché des transferts de l'AS Nancy-Lorraine, actuellement 5e de Ligue 2, et il semble plutôt flatteur, les supporters sont contents. Mais avant cela, on fait le tour de l'actualité nationale et internationale, comme chaque jour à cette heure-ci, et c'est présenté par Valentine Letès.
16: Jusqu'à 38 degrés aujourd'hui dans le sud de la France. Météo France anticipe déjà de probables records de température pour le mois de septembre avec ce nouveau coup de chaud. Et nous n'en avons pas fini avec les inondations, les sécheresses et les canicules. Le phénomène El Niño, amplificateur de cette météo extrême, va encore s'intensifier. C'est l'alerte ce matin de l'Organisation météorologique mondiale. Il atteindra son plus haut niveau d'intensité d'ici la fin de l'année. Le risque d'incendie, lui, persiste. Il est encore élevé aujourd'hui dans 6 départements du Sud. Dans ce contexte, pourquoi ne pas sanctionner plus sévèrement ceux qui jettent leurs mégots de cigarettes par terre?
17: Je ne veux pas salir ma voiture. Après, c'est un risque mesuré. Je ne vais pas jeter dans la nature. C'est vraiment dans le goudron.
16: Dans une proposition de loi, un sénateur souhaite punir ce geste d'1 an de prison et 15 000 € d'amende. Sur un terrain de caravane, 4 corps d'une même famille découverts hier soir en Haute-Saône sur la commune de Gy. 2 enfants font partie des victimes selon nos informations. 2 garçons âgés de 6 et 9 ans. Des loyers trop chers et carrément illégaux. Les propriétaires respectent de moins en moins l'encadrement des loyers selon la Fondation pour le logement. Près de 4 annonces sur 10 désormais dépassent les plafonds autorisés dans les communes où le dispositif est en place. 4 Français sur les courts de l'US Open de tennis à New York. Dans l'espoir de disputer un 3e tour, Lucas Van Aché, Adrian Manarino, Gaël Monfils et Quentin Alice opposés au numéro 2 mondial, l'Allemand Alexander Zverev.
15: Merci Valentine. L'AS Nancy-Lorraine restera comme l'un des clubs les plus actifs lors de ce marché des transferts cet été. Il s'est clos mardi soir avec la bagatelle de 12 recrues au total pour 11 départs. Un large turnover pour le nouvel entraîneur Oswald Tanchot qui semble déjà avoir quelques certitudes avec un bon début de saison comptable mais aussi sur le plan du jeu avec une 5e place au bout de 4 rencontres. Et les supporters Johan Gans sont plutôt satisfaits.
18: Les réactions des supporters nancéens dans les après-matchs d'ici Lorraine sont unanimes.
19: Ça fait très longtemps que je n'ai pas vibré comme j'ai vibré ce soir. On voit du jeu, on a une perle, c'est Ousni quoi.
20: On a quand même une équipe qui a une qualité qu'il faut admettre. Une attaque, surtout c'est ce secteur offensif qui est quand même vraiment exceptionnel. C'est super et c'est pour ça qu'il faut féliciter le travail de Michael Chrestien et de Oswald Tanchot pour ce mercato cet été parce que il est vraiment très très bon.
21: Vraiment très enthousiasmé par l'équipe. Il y a deux semaines j'avais appelé parce que j'étais un peu consterné par les niveaux physiques qu'on avait. Mais là j'ai rien à dire.
18: Parmi les noms qui reviennent, Ilyes Sousni s'annonce comme une belle attraction, technique, rapide. L'attaquant a déjà délivré deux passes décisives. Son entraîneur Oswald Tanchot dit que c'est le genre de joueur qui peut faire venir des spectateurs au stade. L'ex-amiennois Nordine Kandil, arrivé plus tardivement, montre aussi de belles dispositions, des renforts offensifs qui se sont parfaitement adaptés aux joueurs déjà présents et c'est une autre réussite de ce recrutement. Au milieu également, des profils intéressants émergent comme le jeune Kébé, 20 ans. Ce recrutement d'ancien est en effet jeune pour s'adapter à la nouvelle politique de la SNL qui a évolué dans un contexte financier difficile du foot français. Olivier Burger est le président du groupe de supporters Les Socios Nancy.
22: On est tout à fait dans ce que le club nous avait annoncé avec la nouvelle stratégie qui est à savoir de trouver des joueurs plutôt jeunes à potentiel de développement pour espérer les revendre plus cher et ainsi gagner de l'argent. Donc tant que ça marche, tout va bien et ça va être bien. Ce qu'il faudra voir, c'est dans des moments plus difficiles, comment ces joueurs vont réagir puisque ce sont pour la plupart des joueurs qui sont là pour être sur du court terme à la SNL qui, entre guillemets, aujourd'hui sert de tremplin. Oui, c'est génial et je prends beaucoup de plaisir à les voir aujourd'hui. Maintenant, j'attends de voir un petit peu sur le long terme comment ça va se passer si on a des moments un petit peu plus difficiles.
18: Les ajustements en défense montrent aussi des signes positifs avec 3 matchs sur 4 joués où la SNL n'a pas pris de but. Pour que ces belles impressions se confirment, il faudra compter aussi sur le staff et sur l'entraîneur Oswald Tanchot, lui aussi une recrue importante de l'intersaison qui a commencé à donner une identité à l'équipe et qui semble être parfaitement entré dans le costume et on sait que c'était loin d'être évident de passer après Pablo Correa.
15: Et les joueurs de l'AS Nancy Lorraine qui se déplaceront à Nantes lundi. Nantes mal en point, ils ont déjà viré leur entraîneur au bout de 3 journées.
0: Ça arrive jaune chez les Canaries.
15: Oui, on l'a déjà fait tout à l'heure.
0: C'est pour celles et ceux qui viennent.
15: Oui, mais je tenais quand même à préciser. Hein
0: oui, ouais, c'est du rolling gag.
15: C'est vrai, c'est vrai. Non, mais elle est drôle en plus, on pouvait la refaire.
0: Ça arrive jaune chez les Canaries. Avec des nuages, ça aussi, c'est un peu le running gag, c'est qu'on a des nuages pour démarrer la journée, avec du soleil l'après-midi, température aux alentours des 17 degrés, qui devrait atteindre entre 23 et 27 degrés. Sur les routes de Meurthe-et-Moselle et dans les Vosges, si vous prenez la voiture, la 31, de gros ralentissements à partir de Belleville jusqu'à Champigneul. Alors je pensais que c'était la zone de travaux, mais visiblement il y aura un accident dans le secteur de Custine et dans le secteur de Marbache, dans le sens Metz vers Nancy. Veuillez nous confirmer tout ça au 03 83 36 20 20. Toujours la 33, là c'est de pire en pire puisque vous êtes pratiquement ralenti juste avant Ville-en-Vermois dans le sens Nancy-Lunéville et dans le sens inverse vous êtes ralenti de la Nationale 4 à partir du Divilé jusqu'à Ville-en-Vermois. Toujours cette zone de travaux, pas d'accident. En revanche, il y en a un sur la parallèle lorsque vous êtes dans le sens Dombasle vers Nancy sur cette départementale 400, vous êtes ralenti juste avant le pont de Varangéville. 03 83 36 20 20, ici Lorraine, toute la journée à vos côtés avec notre partenaire, la page Facebook InfoRadar 54.
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0: Pour accompagner votre petit déjeuner, un hymne à l'amour, une chanson un petit peu pour nous, Mathieu Barbier. Sexual Healing avec Marvin Gaye sur votre radio. Ici Lorraine, excellent début de journée. On met dans l'ambiance, Mathieu.
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0: un hymne à l'amour. 9h20, Sexual Healing de Marvin Gaye sur votre radio ici Lorraine.
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0: Bonjour les Lorraines et les Lorrains. Je suis très heureux de vous retrouver à la radio ainsi qu'à la télévision ce jeudi 3 septembre. On commence déjà à organiser votre week-end avec toute l'équipe d'ici matin Lorraine, puisqu'on a une belle idée de sortie et en plus c'est pour la bonne cause. C'est Septembre en or contre le cancer pédiatrique et c'est à la MJC de Bulligny. On va faire le point avec notre invitée Myriam Vin qui est déjà avec nous en studio et qui répondra à toutes nos questions dans une petite dizaine de minutes. Tout d'abord, si vous voulez connaître une histoire de Lorraine qui fait écho à l'actualité du jour, c'est avec notre Vianney Huguenot. On a beaucoup entendu parler de Raphaël Glucksmann et de Léa Salamé ces derniers jours en Lorraine et ailleurs. Les conjoints de candidats ne fonctionnent pas pareil, Vianney.
2: En effet, c'est très variable. Alors d'abord, c'est très différent lorsque le conjoint ou la conjointe du candidat est célèbre. Pour le duo Glucksmann-Salamé, on s'est demandé à un moment lequel des deux ambitionnait l'Elysée. Hein. Léa Salamé, même en annonçant son retrait du JT de France 2, a réussi à faire de l'ombre à son compagnon. Autre duo célèbre, c'est François Hollande et Ségolène Royal. Ségolène Royal, vosgienne d'enfance et d'adolescence du côté de Chamagne et d'Épinal. On l'oublie souvent, mais leur situation est assez exceptionnelle. Elle a été la première femme qualifiée pour le second tour d'une élection présidentielle et lui a été président de la République. Mais le couple part en vrille, d'après Ségolène, hein, lors de l'élection de 2007. Elle est candidate, lui est le patron du parti, mais il ne s'implique pas du tout. Il laisse même faire ceux qui lui glissent vacherie et croque en jambe. Et pendant ce temps-là, Fanfan, c'est comme ça qu'on l'appelait, Fanfan part roucouler avec une journaliste de Paris Match, Valérie Trier-Vellard. La Vosgienne la prend en pleine campagne, elle encaisse, et il faut lui reconnaître une certaine force. Le plus cocasse, c'est que les deux, aujourd'hui, François et Ségolène, ont toujours des ambitions présidentielles et veulent compter en 2027.
0: Eh bien, on part maintenant en Meuse chez Daniel Gouze, épouse Mitterrand, née à Verdun.
2: Dans ce couple, c'était beaucoup plus simple. D'abord, Danielle n'était pas connue avant d'être première dame. De plus, elle n'aimait pas les estrades, les honneurs et tout l'apparat du monde politique. Et puis, les relations dans le couple étaient relativement claires. François Mitterrand était connu pour être volage, mais le couple avait passé un pacte au début des années 60 qui consistait à vivre librement chacun de son côté, mais en préservant le couple social. Autrement dit, en préservant les apparences. Et ça marchait. Autre style, il y avait les conjoints qui s'effaçaient mais restaient très influents. Le Vosgien Jules Ferry, par exemple, qui a été candidat à l'élection présidentielle en 1887, n'écoute pas Adolphe Thiers qui lui conseillait de se marier à l'église avant l'élection. Non, Jules préfère écouter sa femme, Eugénie, qui ne veut pas entendre parler d'un mariage religieux. Quant à Marguerite Lebrun, épouse d'Albert Lebrun, président de 1934 à 1940, elle était l'incarnation de la discrétion, mais très influente aussi. Elle sera même la première First Lady française, baptisée ainsi aux États-Unis. Avant elle, on ne parlait pas de première dame.
0: Merci Vianney Huguenot. Dans un instant, on va faire un point complet sur vos conditions de circulation parce que si vous circulez sur l'A31 ou encore l'A33, c'est très chargé ce matin. Point complet avec Frédéric Barin.
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0: 9h moins le quart, le temps aujourd'hui en Lorraine. Nuages ce matin, éclaircies cet après-midi, température aux alentours des 15 degrés pour l'instant et qui devrait atteindre entre 23 et 27 degrés. Sur les réseaux sociaux d'ici Lorraine, Fred.
9: Je crois avoir vu un hérisson sur la photo de Brigitte qui nous a mis la température à Neuchâteau. Elle a noté 13 degrés. Ailleurs, nous avons un Omni 11,8 chez Vincent et à Vittel, à 3h30 ce matin, c'est un très lève-tôt, Willy a noté 13 degrés. Pour ce qui est de la route, comme vous le disiez, c'est problématique pratique. Et merci à notre partenaire, la page Facebook Info Radar Meurthe-et-Moselle, de relayer cet accident survenu juste avant le pont dans le sens Varangéville-Dombasle sur la départementale 400. La voie de droite est neutralisée, la voie de gauche circule sur le trottoir. Les secours sont sur place et il y a un bouchon au moins jusqu'à Dombasle. C'est un des points noirs de ce matin avec la zone de travaux de Rosières-aux-Salines où vous êtes nombreux à être freinés, arrêtés. Et attention, il y a du monde également sur l'A31 en approche de Nancy quand on vient du nord à hauteur de Marbache et Custine.
0: 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C'est sur ce même numéro que vous pouvez chaque jour réagir à la question d'ici matin, Lorraine.
9: Et j'ai bien l'impression que vous avez pris l'habitude, donc c'est bien. On vous retrouve à partir de 9h, 9h05 à propos d'une question. Faut-il condamner à de la prison ferme celles et ceux qui déclenchent de manière accidentelle des feux de forêt? Il y a beaucoup de choses à dire, il y a beaucoup d'angles à prendre. Quelle que soit votre opinion, votre avis, il est bon à entendre et on sera ravis de vous accueillir tout à l'heure au 03 83 36 20 20.
0: Pour vous accompagner ce matin, une belle idée de sortie, en plus c'est pour la bonne cause, c'est Septembre en Or qui va se tenir à la MJC de Bulligny. On va en parler avec Myriam Vin, notre invitée, juste après cette nouveauté. Auréa, soirée mondaine, bon réveil.

0: Une nouveauté ici Lorraine, Auréa avec Soirée Mondaine sur votre radio. Il est 9h10, alors certes on est jeudi mais on commence déjà à organiser votre week-end grâce à l'événement d'ici Lorraine. On rencontre celles et ceux qui font vivre notre région. Aujourd'hui nous recevons Myriam Vin qui est co-organisatrice de Septembre en Or avec la MJC de Bulligny. Elle nous fait le plaisir d'être avec nous en studio, à la radio ainsi qu'à la télévision. Bonjour Myriam.
1: Bonjour.
0: Alors ce dimanche, la MJC de Bulligny se mobilise pour Septembre en Or. Vous avez d'ailleurs mis un petit PIMS, tout en or. C'est au profit de l'AREMIG, l'Association pour la Recherche et les Études dans les Maladies Infantiles Graves, qui accompagne notamment les enfants malades et leurs familles. Alors, on connaît tous Octobre Rose, Myriam, peut-être un petit peu moins Septembre en Or. Pourquoi cette couleur dorée et quel est l'objectif de ce mois de sensibilisation?
1: Alors, la couleur dorée, je n'ai pas trouvé la signification, excusez-moi. Bon, c'est Septembre en Or, ça a été initié aux USA au départ, repris en France vers 2018, surtout par l'AREMIG qui en est l'ambassadeur. Et le but, c'est de récolter des fonds pour la recherche contre les cancers infantiles.
0: Alors, d'ailleurs, cette journée, il y a aussi votre engagement personnel, Myriam. Mmh. Pourquoi vous avez eu envie de vous mobiliser, vous, pour l'AREMIG?
1: Ben parce que j'ai rencontré la présidente de la MJC qui était sensible à la cause des cancers. Et puis on ne voulait pas faire la même chose que le village d'à côté qui est très mobilisateur pour Octobre Rose. Donc, eh bien, de par mon passé de cadre infirmier en cancérologie infantile, tout doucement on s'est approché de la cancéro infantile.
0: Ah, vous venez du secteur médical?
1: Paramédical.
0: Paramédical. Alors, pour cette journée à Bulligny, vous avez choisi de vous faire marcher. Vous proposez deux parcours, une marche familiale et une marche sportive. Mmh. Quelle distance vous avez prévue?
1: Alors, pour la marche familiale, une distance d'environ 5 km. On a essayé de limiter au maximum les dénivelés, parce que Bulligny, y a beaucoup de dénivelés, c'est les coupes de Toul.
0: Hein. Mmh. Mmh.
1: Donc, 5 km relativement facile. Et puis, pour les plus sportifs, parce qu'il y en a beaucoup, eh bien, une distance d'une douzaine de kilomètres qui passera dans les vignobles, dans les vergers, avec des superbes vues de notre campagne.
0: Alors, vous savez, on n'est pas des très grands sportifs, nous, dans Ici Matin en Lorraine. Vous nous confirmez que c'est accessible pour tout le monde, c'est-à-dire qu'on veut venir avec nos enfants également?
1: Si vous venez avec les enfants, avec les poussettes, avec les fauteuils roulants et avec les déambulateurs, marche de 5 km.
0: Magnifique. En plus, il y a également une tombola à 2 euros. J'ai commencé à regarder. Qu'est-ce qu'on va pouvoir gagner? Et surtout, qu'est-ce qu'on pourra prendre des tickets directement sur place ou...
1: Oui. Alors, les tickets, il y en a eu des vendus déjà, mais il en reste pour le jour J, avec donc un ticket, 2 euros, mais un beau lot, des lots d'ordre familiaux. On n'a pas voulu du petit cadeau. Donc, par exemple, vous aurez droit à un stage pour mouler des boules à Vannes-le-Châtel, chez les Verriers.
0: Oh, magnifique. Chez les Verriers, en plus, c'est mon nom.
1: Et ouais, ben voilà. il y aura des places pour les matchs du SLUC, pour les matchs du volet sur Vendeuvre. Il y aura des places à Walligator, il y aura des places à Ferme Aventure. On a voulu des cadeaux familiaux.
0: Surtout qu'en plus, la saison du SLUC reprend le 25 septembre face au Paris Basket avec un choc à Gentilly. Alors, entre les inscriptions aux marches à 5 euros, la tombola et les dons, l'objectif est évidemment de récolter un maximum pour l'AREMIG. Concrètement, à quoi va servir l'argent?
1: Cet argent va être totalement collecté par l'AREMIG et reversé à la Société française de cancérologie infantile pour la recherche contre les maladies infantiles graves.
0: Donc en plus, c'est pour la bonne cause.
1: C'est vraiment pour la bonne cause, ouais.
0: Est-ce que vous pouvez nous donner un petit peu les horaires du début des marches? Alors, si on a envie d'y participer.
1: Si vous avez envie, vous venez sans problème. Si vous n'avez pas envie, vous pouvez venir quand même.
0: Comme sans problème. Je l'adore.
1: Alors, à 10h, dernières inscriptions. 10h30, départ des deux marches. Et puis, quand vous aurez fini de vous promener, on vous offrira. Vous pourrez manger sous couvert d'un repas payant quand même, avec une assiette crudité et viande. Et puis, nous avons la chance d'avoir deux dames qui viennent nous faire des crêpes et des barbes à papa. Voilà, donc vous pouvez manger. Ensuite, on vous proposera quelques animations en début d'après-midi.
0: Comme quoi, par exemple?
1: Animation, création de petits instruments de musique, des jeux, par exemple, tir à la ficelle de peluche. Il y aura un atelier maquillage.
0: Je me permets de vous demander même, c'est quoi le tir à la ficelle de peluche
1: Eh bien, vous avez des peluches avec des ficelles et les enfants tirent au hasard comme il peut y avoir à la fête foraine. Ouais. Et donc, vous avez des petites, des moyennes, des grandes et surtout des belles peluches qui vous attendent.
0: Vous me gardez un lapin si vous...
1: Eh bien, on essaiera d'en trouver un.
0: Merci en tout cas.
1: Mais par contre, j'ai pas fini parce qu'à 15h30, il y a le concert du Gospel Family qui fait partie de la MJC de Bulligny et qui donc vous offrira un répertoire de gospel et chansons un peu plus nouvelles dans l'église de Bulligny pour clôturer la journée.
0: Là, c'est l'essentiel pour passer un superbe dimanche, en plus pour la bonne cause, puisque c'est pour la Rémig. Septembre en or, c'est donc à la MJC de Bulligny, ce dimanche 6 septembre, un événement ici, Lorraine. Merci beaucoup, Myriam Vin, d'être venue le présenter.
1: Merci à vous.
0: Passez une belle journée.
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0: Et à 9h05, on continue de vous aider à aller mieux avec le docteur Kierzek qui nous a rejoint. Et Doc, vous nous dites ce matin qu'une simple tasse de thé pourrait nous aider à réduire les risques de cancer. Bonjour Doc.
4: Bonjour à tous, on le sait, une alimentation équilibrée, c'est un pilier de prévention du cancer. Mais nouvelle étude qui conforte l'idée que le thé vert serait le meilleur allié aussi pour nous protéger. Alors, je vais être très clair, le thé vert n'est pas un médicament miracle contre le cancer, mais il a des propriétés intéressantes. Intégrer un mode de vie sain, une alimentation saine, ça peut contribuer à réduire certains risques. C'est un élément du puzzle, c'est pas la solution à elle seule, évidemment. Alors, tout ça, c'est une question de composition. En fait, dans le thé vert, il y a beaucoup de polyphénols, ce sont des composés végétaux qui sont antioxydants. Ça évite de vieillir et que vos cellules vieillissent. Ça contient des catéchines, ces puissants antioxydants. Et les chercheurs pensent que ces molécules peuvent agir sur plusieurs fronts. D'abord, ça va réduire le stress oxydatif. Ça neutralise les fameux radicaux libres. Vous savez, c'est tout ce qui endommage l'ADN, le patrimoine génétique de nos cellules. Ensuite, elles ont un effet anti-inflammatoire. Or, on sait que l'inflammation chronique favorise l'apparition des cellules cancéreuses. On en parle souvent. Et enfin, certaines études in vitro, en laboratoire, suggèrent qu'elles pourrait freiner la croissance des cellules tumorales et limiter l'apport sanguin aux tumeurs. Donc on voit bien qu'en laboratoire, ça a l'air prometteur. La réalité, c'est toujours un peu plus nuancé. Les données chez l'humain sont encore contradictoires. Il y a des études qui ont montré des associations entre consommation de thé vert et réduction du risque de certains cancers, notamment cancer du sein, colorectal et foie. Notamment une étude japonaise qui a suggéré qu'il fallait boire 7 tasses ou plus par jour pour réduire le risque de cancer du foie. Mais pour l'instant, ce ne sont que des observations.
0: Vous auriez des conseils pour bien consommer le thé vert ?
4: Considérez plutôt le thé vert comme un élément potentiellement bénéfique d'une alimentation équilibrée. On en boit, mais sans se faire d'illusions. Alors, on en boit 1 à 2 tasses par jour, c'est une bonne habitude. Attention, on peut aller un peu plus, 7-8 tasses, ça reste acceptable pour un adulte en bonne santé. Mais c'est pas une boisson magique et il y a des risques. Et si vous n'avez pas le mode de vie qui va bien, l'alimentation qui va bien, et si vous en consommez trop, il y a de vrais risques, notamment pour le foie ou des risques d'anémie. Donc, il faut pas boire 1 litre de thé vert, pas question, pour profiter de ses bienfaits. Sans danger, il faut se limiter. Allez, je vous donne 3 tasses par jour, ça paraît pas mal. Et d'ici là, portez-vous bien.
0: Merci beaucoup, docteur Kierzek, et à demain. Et surtout, merci à vous d'avoir été avec nous. Évidemment, toute l'équipe d'ici matin revient demain sans moi. Je vous laisserai entre les mains expertes de Frédéric Brun. Passez une très belle journée, que vous soyez en Meurthe-et-Moselle, dans les Vosges ou dans la Meuse. Ici Lorraine vous accompagne.
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0: de répondre au 03 83 36 20 20. On s'occupe de la condamnation à de la prison ferme de celles et ceux qui déclencheraient de manière accidentelle des feux de forêt. C'est à la suite d'une proposition d'un sénateur de l'Aude. On reviendra bien sûr sur ce sujet avec toutes vos opinions et avec bien sûr Mathieu Barbier en direct entre 9h et 9h30. Vous pouvez nous appeler maintenant, Mathieu.
1: Effectivement, 03 83 36 20 20. Doit-on condamner plus sévèrement celles et ceux qui jettent un mégot par la fenêtre et qui déclenche des feux de forêt?
0: Quel que soit votre avis, il est le bienvenu. Il est 9h, nous sommes le jeudi 3 septembre.
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0: Bonne journée à l'écoute, d'ici Lorraine, 9h donc, le journal arrive. Avec Mathieu Barbier.
1: Les Vosges perdent des habitants et ça se ressent dans les écoles. 55 fermetures de classes en cette rentrée pour seulement 18 ouvertures, 37 postes d'enseignants en moins. Alors les chiffres doivent être affinés dans les jours qui viennent, mais la tendance est claire, elle est nette et elle inquiète. Olivier Delmas est le directeur académique de l'éducation nationale dans les Vosges.
3: Pour la région Grand Est, on a une des régions les plus marquées par la déprise et les Vosges tout particulièrement. C'est un sujet qui nous oblige à réfléchir à l'avenir des Vosges, un sujet qui retient toute mon attention. Ce sera l'instance prénommée ODRT, Observatoire des dynamiques rurales et territoriales, qui va permettre de partager d'une part le constat, mais surtout travailler à comment on fait un maillage scolaire moderne à l'heure de la déprise démographique. Maintien du taux d'encadrement, 19 élèves par classe dans le premier degré. Malgré des fermetures de classe, on maintient ce taux d'encadrement de 19 et on suit la même trajectoire que l'académie, puisque vous savez, depuis 2017, on a une baisse, et c'est tant mieux, du nombre d'élèves par classe. C'est partager ce constat pour décider pour l'avenir et maintenir une qualité de l'offre scolaire. Et la jeunesse vosgienne le vaut bien.
1: Et en cette rentrée, les syndicats alertent sur le manque d'AESH, ces accompagnants d'élèves en situation de handicap. Ils réclament davantage de recrutement. Dans les Vosges, le rival du maire Desnier aux dernières municipales, condamné hier à 2 ans de prison avec sursis pour avoir menacé de mort à 2 reprises son adversaire élu, le mis en cause âgé de 56 ans, écope également d'une amende de 2 000 euros. Dans le département, une vingtaine de plaintes ont été déposées par des élus cette année. C'est inacceptable. Il y a une banalisation de la violence, regrettait notre invité il y a un tout petit peu plus d'une heure, Michel Fournier, maire des Voivres et ministre actuel du gouvernement aux ruralités. Il est accusé d'avoir ces dernières années fait rentrer illégalement en France entre 400 et 600 migrants. Un Syrien de 36 ans en détention provisoire depuis le début de l'été est jugé aujourd'hui devant le tribunal d'Épinal. Le mis en cause semble-t-il organiser son trafic depuis le département vosgien, Océane Dupuis.
4: Il s'occupe de tout en échange de 800 à 1000 dollars. L'homme propose à des Syriens de venir en France sans aucun visa, escale en Turquie, au Venezuela ou au Brésil pour arriver sur le territoire français à Cayenne, en Guyane. Une fois sur place, les Syriens font une demande d'asile et rejoignent ensuite le Grand Est. L'homme diffuse même des vidéos promotionnelles sur certains réseaux sociaux. Selon les enquêteurs, de 2021 à 2025, le passeur lui-même syrien et habitant d'Épinal aurait fait passer entre 400 et 600 migrants. Poursuivi pour aide à l'entrée ou au séjour irrégulier d'un étranger en France en bande organisée, il se trouve en détention provisoire depuis 2 mois.
1: Ils seront jugés le mois prochain. 4 jeunes, dont 3 mineurs interpellés il y a quelques jours, sont soupçonnés d'être les auteurs de plusieurs dizaines de cambriolages dans le Grand Nancy cet été. Le Quatuor s'était spécialisé pendant la canicule sur la visite de logements dont les fenêtres restaient ouvertes la nuit. Plusieurs communes de l'agglomération sont concernées. Un trafiquant de drogue de 25 ans, condamné hier à 9 mois de prison ferme dans la Meuse, surpris en flagrant délit lors d'une transaction en plein cœur de l'été. Il n'a plus le droit de mettre les pieds dans le département pendant 3 ans. Mauvaise nouvelle pour les exploitants lorrains. Le ministère de l'Agriculture reporte de quelques jours le plan d'urgence pour venir en aide à une filière meurtrie par un été sec et caniculaire. Pour bien mesurer les difficultés de nos paysans, nous partons chez Antoine Didion, près de Bayon, à Loro-Monzay. Jeune exploitant de 26 ans, il est installé depuis quelques mois seulement avec son père sur leurs 265 hectares qui se transmettent dans la famille de génération en génération. Ils font de la polyculture élevage, leur rendement au fond d'une moitié. Et ils ont été contraints d'acheter pour 20 000 euros de maïs et de foin pour nourrir leurs 300 vaches. Malgré un quotidien compliqué, ce jeune agriculteur garde la foi. Il attend surtout de meilleurs prix de vente pour ses produits alors que sa trésorerie ne cesse de fondre.
5: On a zéro perspective. La viande est restée au même prix pendant plus de 30 ans. Ces dernières années, ça a beaucoup augmenté, ça a fait du bien sur les exploitations. Et trois mois après, tout s'est effondré. Par exemple, nous, pour la viande, ça a perdu 1 euro du kilo carcasse. Et les marchands de bestiaux n'en voulaient plus, quoi. Plus personne passait dans les cours de ferme. Et ça représente des pertes économiques

0: énorme. La chute d'un euro, ça représente plus de 55 000 euros de perte de chiffre d'affaires, de viande en moins l'année pour nous. Donc en 6 mois de temps, c'est dégringolé comme ça. Donc 55 000 euros de viande en moins, plus pallié à 20 000 euros de nourriture qu'il faut acheter en plus. C'est des trous de trésorerie énormes qu'on n'arrive plus à gérer, quoi.
1: Mais un reportage complet d'Isabelle Baudrier est à retrouver sur votre site internet ici.fr.
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1: Quel temps pour aujourd'hui, Frédéric Brun ?
3: Du soleil qui brille jusqu'à ce soir avec le passage de quelques nuages de décoration et des températures étonnantes, puisque nous sommes le 3 septembre. Ces températures qui vont atteindre cet après-midi 25 à 29 degrés et pour demain, on annonce au-dessus de 30 degrés quand même. Voilà pour la météo. Un œil sur la route, vous le savez, l'A33, la zone de travaux de Rosières-aux-Salines n'est pas une surprise, mais vous embête pour la circulation. Il y a du monde également sur la parallèle à Varengéville et un accident a été signalé. Les secours sont sur place, mais la circulation est compliquée. Partout ailleurs, il y a, on va dire, les bouchons habituels. Restez vigilants et tenez-nous au courant également de ce que vous vivez et des problèmes rencontrés au 03 83 36 20 20.
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3: Et Mathieu Barbier jusqu'à 9h30. On parle des mégots.
1: Effectivement.
3: Enfin, je suis désolée, c'est très réducteur, mais on parle des mégots.
1: C'est précis quand même. C'est un sénateur de l'Aude, un sénateur socialiste qui, après l'été de feux de forêt que nous avons connu cet été, veut responsabiliser davantage les citoyens et augmenter l'amende très substantive, de manière très importante pour celles et ceux qui jetteraient un mégot par la fenêtre et qui déclencheraient un feu de forêt assorti d'une peine d'un an de prison ferme. Alors, quel est votre avis sur cette question, vous qui nous écoutez ce matin? Êtes-vous favorable à ce qu'on relève les amendes à un haut niveau, autour de 15 000 euros de mémoire, et un an de prison ferme? Est-ce que pour vous, ça va trop loin ou c'est tout à fait normal? On va quand même préciser les choses, Frédéric, c'est très important. Plus de 96 000 hectares sont partis en fumée sur l'ensemble du territoire national. Depuis le début de l'année, des massifs du sud-ouest jusqu'aux forêts du centre, la multiplication des brasiers a mobilisé des moyens de secours exceptionnels. Alors pour vous donner un ordre d'idée, les surfaces brûlées cumulées cette année en France sont plus de 7 fois supérieures aux destructions enregistrées sur l'ensemble de l'année 2025 et surpassent de 45% le record historique mesuré en 2022. Donc l'année 2026 restera dans l'histoire. Nous ici, dans les Vosges, on se rappelle en 2022 avec l'incendie du Ménil. Alors vous qui nous écoutez, que vous soyez meurthe-et-moselin et vosgien, vous avez l'habitude de vous balader en forêt. Doit-on condamner plus sévèrement ceux qui déclenchent de manière involontaire un incendie lorsqu'ils jettent un mégot? Mais on dit involontaire, mais surtout c'est de l'imprudence, c'est de la bêtise, c'est de l'inconséquence. Donc doit-on taper encore plus fort? Vous nous donnez votre avis jusqu'à 9h30 au 03 83 36 20 20.
3: Actuellement, jeter un mégot par la fenêtre, bien sûr, est interdit. Encore faut-il être constaté.
1: Effectivement.
3: Vous avez une amende de base de 135 euros qui peut être minorée et une amende maximale à 750 si le juge décide d'alourdir la sanction. Et vous vous exprimez, bien sûr.
1: Effectivement, et le sénateur socialiste veut donc aller bien au-delà et donner 15 000 euros d'amende et un an de prison ferme. Et nous sommes pour le moment, avant de retrouver Catherine à Saint-Max, avec Dimitri de Nancy. Bonjour Dimitri, on vous accueille avec Frédéric. Alors vous, que pensez-vous de l'amende déjà?
5: Alors, moi je serais pour l'amende. L'amende, je serais pour une forte amende, pour faire bien comprendre conscience aux gens que de jeter un mégot par terre, c'est un risque de feu. Surtout quand on est en vigilance canicule.
1: Ça, c'est pour l'amende. Après, en revanche, j'ai l'impression que concernant la peine prison, de prison, vous êtes plus réservé.
5: Ouais, je suis plus réservé. Pour la peine de prison, moi, je trouve que là, ça fait un peu trop quand même, quoi. Un an de prison, c'est sûr, c'est quand même un risque de mettre le feu, mais un an de prison, je trouve que ça fait beaucoup quand même.
1: Alors, je ne vais pas me faire l'avocat du diable, mais vous avez sans doute vu tous ces incendies qui se sont déclenchés, notamment dans le sud-ouest sud-est cet été. Vous avez eu des milliers de pompiers mobilisés, vous avez eu des décès, vous avez eu des blessés, vous avez un paysage totalement détruit. Cela ne nécessite pas, lorsque le feu est déclenché de manière accidentelle, mais d'une certaine manière provoquée par de la bêtise, par l'ignorance aussi, il faut bien le dire, est-ce que ça nécessite pas une peine de prison?
5: C'est sûr. Ce que vous dites là, c'est la réalité. Les pompiers qui sont décédés, c'est la réalité. Mais la peine de prison, moi, je continue à dire que ça fait beaucoup.
1: Et au-delà de l'amende, on ne pourrait pas imaginer un stage de citoyenneté pour expliquer aux gens à quel point balancer un mégot est d'une imbécilité délirante.
5: Si faire prendre aussi conscience aux gens, c'est débile, quoi. En tout cas, aux fumeurs. Moi, je suis pas fumeur, donc.
1: C'est sûr que vous n'avez pas acheté un mégot si vous fumez pas, ça, on est d'accord, Dimitri. Ouais. Ça part de là.
5: Voilà. Mais ça peut être je pense que ça peut être une solution de faire un stage de citoyenneté. Oui.
1: D'accord. Merci beaucoup, Dimitri, de nous avoir donné votre avis ce matin dans Ici, c'est vous, votre nouvelle émission depuis la semaine dernière entre 9h et 9h30 où vous, évidemment, réagissez à un sujet d'actualité. Vous pouvez réagir, vous pouvez témoigner sur le sujet d'actualité du jour que nous choisissons pour vous et on va accueillir Catherine.
3: Bonjour Catherine, qui nous appelle de Saint-Max.
6: Bonjour Frédéric, bonjour Mathieu.
1: Bonjour, bonjour.
3: Vous en pensez quoi ?
1: Vous venez d'entendre Dimitri, vous, hein ?
6: Pardon ?
1: Vous venez d'entendre Dimitri, vous êtes d'accord avec lui ?
6: Alors, je suis d'accord sur certains points. La prison, oui, mais un an, je trouve que c'est beaucoup, parce que les prisons sont déjà pas mal encombrées. Le fait de l'amende, oui. Parce qu'au moins, comme ça, ça leur permettrait de réfléchir un peu.
1: Ouais.
6: Et moi, ce que je pensais, le stage de citoyenneté, ok, mais c'est les envoyer au feu avec les pompiers. Leur faire voir un peu les conséquences de leur acte.
1: Voilà. Alors, pas les envoyer travailler avec les pompiers, mais sur site pour dire voilà ce que vous avez fait.
6: Voilà. Comme ça, au moins, ils auraient peut-être conscience du fait de ce qu'ils ont fait. Ils verraient un peu le problème, ils verraient un peu le travail des pompiers, ils verraient les conséquences de leur acte.
1: Mais vous savez, Catherine, lorsque vous intervenez à l'antenne, on nous met en 2-3 lignes ce que vous allez dire, et on regardait avec Frédéric et on se disait, c'est intéressant, alors peut-être pas les emmener au feu, mais se dire pourquoi pas, comme on le fait, Frédéric,
3: pour faisait
1: une analogie avec les chauffards, eh bien, à chaque fois qu'on est pris en flagrant délit d'avoir déclenché un feu involontaire, eh bien, on va dans une caserne pendant 3 à 5 jours.
6: Par exemple. Mais aussi, lorsqu'il y a un feu déclenché quelque part, les emmener, voir les conséquences, ce qui se passe, feu, qu'il faut maîtriser, le travail des pompiers, la sueur de leur front, les risques qu'ils prennent. Ça, il faudrait que les gens le voient.
3: Ouais, c'est responsabiliser plutôt que punir.
6: Voilà.
3: Vous trouvez que la responsabilisation, ce serait une bonne idée.
6: Ouais. Il faut qu'ils voient ce qu'ils ont fait. Ça leur rentrerait peut-être dans le crâne ou pas, mais au moins ils diraient tiens, mais qu'est-ce que j'ai fait ? Ça brûle, on peut pas l'arrêter. Ça part sur des hectares, les forêts sont détruites, la France va être détruite.
3: Il y a des démonstrations qui ont été faites par des pompiers cet été d'ailleurs pour montrer que oui, c'est un mégot et rien qu'un mégot qui peut embraser une forêt entière.
6: Il y a beaucoup de
3: personnes qui ne perçoivent pas du tout le geste de jeter le mégot par la fenêtre comme un geste risqué.
6: Déjà quand on est fumeur, moi j'ai été fumeuse, je ne jetais pas mes mégots ni dans la rue, ni sur les forêts ou quoi que ce soit, mais il y a des petits boîtiers pour mettre les mégots. Maintenant, on n'a plus de cendriers dans les voitures, mais il y a des petits boîtiers.
3: Il y a des cendriers de poche, oui.
1: Peut-être même des publicités à la télévision pour faire prendre conscience aux gens que ne serait-ce qu'enflammer une brindille peut détruire toute une forêt. Il suffit qu'il y ait du vent, il suffit qu'il y ait de la chaleur, que les pompiers aient du mal à intervenir, et ça part vite, très vite. Merci en tout cas, Catherine.
6: Même les barbecues, il suffit qu'il y ait un coup de vent ou quoi que ce soit. Ça y est, c'est parti, quoi.
1: C'est pour ça que beaucoup ont été interdits. Ouais. Merci, Catherine. Bah oui.
3: Merci beaucoup, Catherine. Merci, et bonne journée. Non, puis aller faire un barbecue au milieu d'une forêt des Landes quand il y a du vent, c'est plus involontaire.
1: Non. C'est du diocile.
3: En fait, oui.
1: Soyons clairs.
3: Josiane. On accueille Josiane tout de suite. Oui, on va accueillir Josiane. 03 83 36 20 20. C'est le numéro que vous pouvez composer si vous avez vous aussi l'envie de vous exprimer. Bonjour Josiane.
1: Bonjour.
7: Oui, bonjour.
1: Alors, on donne une amende ou on condamne ou les deux, mon capitaine, à une peine de prison ferme?
7: Les deux, on donne une amende et c'est pas un an de prison, c'est un an de travaux d'intérêt général. À faire dans les forêts qui ont été mutilées.
1: Eh ben, je suis d'accord avec vous aussi. C'est un peu ce que disait Catherine. Ah, c'est vrai, Fred.
3: Je découvre effectivement en même temps que vous.
1: Parce que c'est vrai que les prisons sont pleines et plutôt que de mettre ces personnes-là en prison, eh bien, on les envoie avec les gens de l'ONF, avec les pompiers, pour travailler.
3: Dans les réactions sur les réseaux sociaux, il y avait quelqu'un qui disait « il va falloir construire des prisons hein. ».
1: Ouais.
3: C'était ça, d'où les travaux d'intérêt général.
1: Vous avez regardé, vous, Josiane, cet été, « La France qui brûlait », un mot n'est pas trop fort. Quel avait été votre sentiment ?
7: Complètement. Moi, je suis désolée de voir l'inconscience des gens. Et je me souviens de cette vidéo qu'on a vue sur les antennes et qui montrait un monsieur qui ramassait un mégot jeté par un chauffeur. Le chauffeur rejetait le mégot. Il a été obligé de le rejeter dans la voiture, mais on a affaire à des fous, là.
1: Ouais. En tout cas, des gens totalement inconséquents.
7: Absolument. Quand on voit le nombre de mégots dans la rue, partout, il y en a qui vident leur cendrier, mais oui, ça devient complètement anormal. Hein.
3: De votre avis sur les réseaux, il y a Rachel qui dit des travaux d'intérêt général seraient à mon sens bien plus utiles et formateurs. Voilà.
7: Oui.
3: Vous avez parfaitement le même avis.
1: Oui, mais c'est un peu notre ligne directrice maintenant en vous écoutant, que ce soit Catherine, Josiane ou Dimitri avant. C'est-à-dire que vous êtes favorable, hein, et c'est la question du jour, comme le veut ce député, ce sénateur socialiste de l'Aude, qui veut eh bien renforcer les peines, à la fois la peine de prison et l'amende. Mais vous qui nous écoutez ce matin, vous êtes davantage sur, oui, sanctionner financièrement, mais pourquoi pas faciliter les travaux d'intérêt général pour éviter une mise en détention, que les prisons sont déjà pleines.
3: Quel est votre avis ? On vous écoute et on vous écoute jusqu'à 9h30, donc n'hésitez pas à rejoindre. Et nous, on continue à discuter avec vous. On accueillera Daniel, on accueillera Dolly dans 2 minutes.
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3: Et vous réagissez bien ce matin, effectivement, à cette question. Faut-il condamner à de la prison ferme celles et ceux qui déclenchent de manière accidentelle des feux de forêt ? Il y a plein mal de chiffres, hein, j'ai été regarder. Vous savez qu'en Espagne, les autorités espagnoles ont renforcé les sanctions pour les conducteurs qui jettent un mégot ou tout objet susceptible de provoquer un incendie. Bon, je ne sais pas ce qu'on peut jeter d'autre d'une voiture qui pourrait provoquer le feu, mais bon.
1: Vous savez qu'il y en a qui font des feux d'artifice aussi, parfois, de leur voiture.
3: Ah bon ?
1: Ouais, d'accord. Ça arrive.
3: Bon. En Espagne, une infraction qui désormais coûte jusqu'à 500 euros et qui pourrait entraîner un retrait de 6 points sur le permis de conduire.
1: Parce que vous aussi, ils ont beaucoup morflé cet été, hein,
3: ah oui,
1: pour employer un terme familier, avec des incendies, eux aussi, monstres, on appelle maintenant des méga-feux.
3: Et on rappelle que 90% des incendies sont d'origine humaine. Ça a été souligné par le ministère de la Transition écologique. N'hésitez pas à appeler nous 03 83 36 20 20. Mathieu, on va accueillir Daniel.
1: Bonjour Daniel.
3: Bonjour Daniel.
16: Bonjour.
1: Vous nous appelez de Léno.
16: Bonjour tous les deux.
3: Qu'est-ce qui vous amène alors ?
16: Absolument honteux de jeter ces mégots de cigarettes dans la voiture. Excusez-moi, c'est mon chien que j'ai mis dehors.
1: Mais il est d'accord avec vous, c'est tout.
16: Mais
1: il montre son approbation à vos propos.
16: au-delà de la sanction, excusez-la, au-delà de la sanction et de la sanction financière, bien évidemment, dès qu'on touche le porte-monnaie, le français réagit bien, la sanction pénitentiaire ferme. Je suis un peu plus mitigée. Ouais. Ce serait du sursis avec, bien sûr, comme tous les auditeurs précédents ont dit, les deux auditrices, de la responsabilisation reboisée.
3: Ou un stage.
16: Moi, je suis fumeuse. Jamais, quand je vais promener mon chien en forêt, j'ai un petit sac avec moi. Dans ma voiture, il y a une verrine. Et quand je conduis, je ne fume pas. Je fume quand je m'arrête.
10: Bah, il attend que vous alliez le promener, votre chien.
3: Il y a le chien qui manifeste.
16: Le petit mégot.
3: Ouais. Non, mais vous avez anticipé.
10: Chien. Comment il s'appelle, votre chien?
16: Lolana.
10: Lolana, bon, elle attend que vous alliez la promener.
16: Hein. Bon, elle a 13 ans.
10: Bon, bah, vous l'embrassez pour nous. Emmenez la promener, elle attend que ça.
3: Merci en tout cas de vous être exprimé, Daniel.
16: Mais j'ai du monde. Là.
10: Bon. Ah. Bah, allez promener avec eux. Merci, Daniel.
3: Merci, bonne journée, Daniel. 03 83 36 20 20. On est sur cette question. Ouais. Faut-il. Alors, je vais pas la résumer, la question. Donc, faut-il condamner de la prison ferme celles et ceux qui déclenchent de manière accidentelle les feux de forêt? On va accueillir Dolly. Bonjour, Dolly.
10: Bonjour, Dolly.
17: Oui, bonjour.
10: Vous habitez Jubainville? C'est où, Jubainville? Je connais pas.
17: Voilà, c'est à côté. C'est pas loin de Dorémy.
10: Ah, d'accord. OK.
17: À 5, 10 kilomètres, même pas.
10: D'accord.
3: Quelle question? La question, pardon, quelle réponse voulez-vous apporter?
17: Moi, je dis que la prison, les trois quarts du temps, ils feront pas un an, ils feront quoi? Un mois, même pas. Et il faut faire des travaux d'intérêt généraux, comme j'ai entendu parler. Oui.
3: Ouais.
17: Ça, c'est le principal. Et puis, les suivre après pour... Je sais pas, moi, pour d'autres, il faut, voilà.
3: Oui, c'est mettre en place des responsabilisations comme...
17: Non, parce qu'ils ne le feront pas, hein. C'est souvent que, au bout d'un mois, ça va, on les relâche, d'abord, il y a trop de monde, hein.
10: Bon, en même temps, si c'est une primo condamnation, c'est du bracelet électronique, c'est pas de la prison ferme en détention. Mais Dolly, lorsque vous avez regardé les informations cet été avec ces feux qui se sont multipliés, vous êtes dit quoi?
17: Aux pompiers, tout ce qui se passe, les faire aider, les voilà. Et puis voilà, c'est pas non. Et puis leur prendre tous les mois un petit quelque chose sur leur pension ou leur retraite, voilà.
10: Leur retraite, c'est pas que des retraités, loin de là, qui déclenchent des feux.
17: Non, leur pension, leur paye.
10: Et vous savez quoi, je pensais un truc. Ceux qui sont condamnés, ils devraient effectivement, avec l'amende, les verser à l'amicale des pompiers. Vous savez, c'est les associations des pompiers qui viennent en aide.
3: Que l'amende soit versée.
10: Pour les familles des pompiers blessés.
17: Faire une amende et que ce soit pour les pompiers, d'accord. Ouais.
10: Bah, c'est une bonne idée, ça, Dolly. Bravo.
3: Mais derrière, il y a quand même une
17: question. C'est moi qui t'approuve.
3: Il y a une question qui se pose, c'est pour avoir une infraction, il faut la constater.
10: Oui.
3: Et seul un agent de police ou un militaire, enfin un gendarme, pardon, peut la constater.
10: Oui, souvent. Après, il peut y avoir une enquête aussi. Il peut y avoir une empreinte ADN retrouvée sur un mégot, par exemple.
17: Oui. Et puis, de toute façon, moi, où j'habite, il y a des bois. Tout le long des bois, c'est pas des mégots, mais c'est des sacs poubelles qui sont jetés.
10: Ça, c'est autre chose.
17: Vous savez, les gens, s'ils sont incorrects, n'aura du mal à les redresser. Hein.
10: Oui, c'est une forme d'incivisme qui se développe de plus en plus. C'est ce qu'on appelle des déchets sauvages. Merci, Dolly.
17: Les gens, ils sont fatigués d'aller porter leur poubelle où il faut. C'est plus facile à jeter par la fenêtre.
10: Ouais.
17: Donc, on jette le mégot par la fenêtre. On prend rien dans la voiture pour mettre son petit mégot, non.
10: J'ai vu pire, Dolly, hier. J'étais dans un parc et... J'ai vu un mec, il avait un sac, il a jeté par terre le sac alors qu'il y avait la poubelle, je vous promets, à 3 mètres.
3: Et
10: bon, autant vous dire, je suis allé le voir.
3: Ah oui, c'était ça que je voulais savoir.
10: Mais à 3 mètres. Et si c'est pas 3, c'est 2.
3: Bah oui, il y avait trois pas à faire, c'est fou. Merci beaucoup, Dolly, en tout cas, pour votre réaction. On continue avec Bernard, qui nous appelle de l'Axou.
18: Bonjour.
3: Bonjour, Bernard.
18: Oui, bonjour, Mathieu.
1: Bonjour. Et Frédéric.
18: Oui, vous, comment ?
1: C'est Frédéric qui vous a accueilli.
3: Non, mais c'est pas grave.
18: Ah oui, oui, ok. Excusez-moi.
3: Non, mais je vais vous faire deviner, à votre avis, combien y a-t-il de fumeurs qui admettent jeter leur mégot par la vitre ?
18: Qui admettent
3: avoir jeté encore leur mégot par la vitre.
18: Qui reconnaissent déjà leur erreur.
3: Non, mais c'est ça, combien il y en a
1: Un sur deux, moi.
3: Il y en a un sur cinq.
18: Moi, je vais vous dire, madame.
3: Un sur cinq.
18: Moi, je considère que pratiquement pas tous ceux qui font ça, il n'y en a pas beaucoup. Pratiquement la totalité, je le vois, je suis fumeur pourtant. Je me déplace comme tout le monde, soit à pied, plus souvent encore à pied, à vélo et en voiture. Je suis désolé, je ne vois peut-être pas clair, c'est possible.
3: Ouais.
18: Mais je porte toujours pas des lunettes et j'ai pourtant 75 ans. Mais des trois quarts, on les voit jeter. Et je vais vous dire, je vais vous emmener une preuve de ce que je dis. Je me suis déjà amusé, puisque je suis en retraite, de regarder au passage de certaines voitures, bien sûr en journée, pour voir si dans leur cendrier, il y avait des mégots. Madame ou monsieur, je n'ai jamais vu.
1: Ouais, c'est la solution de facilité.
18: Alors vous allez me dire, je sais ce que vous allez me dire, ce sont pas des fumeurs.
1: Oui, c'est possible d'ailleurs.
18: Ben oui, non, même.
1: Monsieur
18: Barbier, je suis pas trop bête quand même. Hein. Donc, à partir de là, on ne voit pas de cendre non plus par terre, parce qu'un fumeur qui est dans une voiture, je le suis, donc je sais de quoi je parle. Quelquefois, malheureusement, malencontreusement, la cendre tombe par terre. Et on ne nettoie pas sa voiture tous les jours. Hein.
1: Mais en tout cas, vous êtes pour les sanctions, voilà, financières.
18: Ah oui, ouais.
1: Okay.
18: Surtout, comme j'ai dit à votre camarade, une sanction au départ, si celui-ci, la personne concernée, est prise sur le fait, bon, que ce n'est pas une personne qui soit récidiviste, hein, peut-être qu'il est bon de faire des travaux d'intérêt généraux, hein, par le qui est prévu au niveau pénal, et par la suite... Malgré tout, ce qui est pour moi du moins, mon point de vue, c'est une amende. Pourquoi ? Parce qu'il n'y a que là que les gens y comprennent, monsieur.
1: Bah justement, il y a une amende. Pour l'instant, elle est quelques centaines d'euros et ce sénateur veut la porter à 15 000 euros. Merci 000. Bernard, en tout cas. Hein.
3: Merci, bonne journée,
1: bonne
3: Bernard.
1: Bonne journée, Bernard.
3: Et je voulais redonner le chiffre entier parce qu'un chiffre partiel, ça ne veut rien dire. L'enquête dont je parlais tout à l'heure, c'est une enquête Ipsos BVA pour la Fondation Vinci Autoroute et elle dit bien qu'un fumeur sur cinq admet encore jeter son mégot par la vitre et que sur ces 1 sur 5, un tiers seulement ne perçoit pas que le geste comporte un risque. Voilà, ça a remué tout le monde. Hein.
1: Ouais.
3: Il y avait des choses à dire. Et ce sénateur de l'Aude, ça avance
1: C'est une proposition. Très long, le processus législatif.
3: On en reparlera. D'accord. Merci beaucoup, Mathieu
1: Bonne
3: Barnier.
1: Journée.
3: On vous retrouve demain, mais les prochaines Ici, c'est vous, discussions, ce sera lundi, bien sûr, à partir de 9h. Ici, c'est vous qui continue dans quelques minutes. Avec Nathalie Million, on va parler des vacanciers tardifs dont vous faites peut-être partie. Les vacanciers qui attendent mordicus le mois de septembre pour partir. Certains, d'ailleurs, attendent le mois d'octobre. Si vous avez des choses à dire, si vous êtes de ces vacanciers tardifs, n'hésitez pas, on a envie de vous entendre sur ce sujet jusqu'à 10h avec Nathalie Million qui prend la suite. 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On est en musique, on est toujours en vacances à l'écoute d'Ici Lorraine. Voici Over the Rainbow, chanté par Ease.

0: Je me suis dit que j'allais donner le nom de Iz en entier. Israël Kamaka Wiwo Ole, qui avait repris et tellement bien repris Over the Rainbow, celle que vous entendez ricaner.
1: Bah oui.
0: Parce que j'ai effectivement
1: mes prononciations.
0: Je sais. C'est Nathalie Million qui vous accompagne dans Ici, c'est vous jusqu'à 10h. Bonjour Nathalie.
2: Bonjour Frédéric. Je rigole, mais en fait, j'ai pas du tout envie de rigoler. C'est ces gens qui, alors que tout le monde rentre, sont en vacances. Je déteste.
0: Ça veut dire qu'ils ont visé le mois de septembre.
2: Comment on les appelle d'ailleurs? On dit les
0: vacanciers tardifs.
2: Les vacanciers tardifs.
0: Je ne sais pas, les septembristes.
2: Je ne sais pas du tout. Est-ce que c'est votre cas? Est-ce que vous privilégiez, parce que les enfants sont grands, voilà, parce que vous avez la possibilité de poser des congés ou que vous êtes en retraite en septembre, ce mois-là, voire même le mois d'octobre, pour partir en vacances?
0: C'est moins cher.
2: Bah, c'est moins cher. Il fait toujours aussi beau. Il y a moins de monde.
0: Il fait moins chaud, surtout.
2: Ah oui. Oui. C'est tout bénéfice, quoi.
0: Ouais.
2: Où est-ce que vous partez?
0: C'est pas à moi que vous parlez. C'est aux septembristes et octobristes. Hein.
2: Non, mais on prépare nous aussi nos futures années, parce qu'à mon avis, dès qu'on pourra, Frédéric,
0: On partira
2: en septembre.
0: Hors juillet-août, ça c'est sûr.
2: Effectivement. Donc bref, j'en appelle à tous ceux qui nous écoutent et qui partent ou peuvent partir après le grand rush du mois de juillet et du mois d'août. Venez nous en parler au 03 83 36 20 20. À demain, Frédéric.
0: À demain, 6h.
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2: Oui, je sais, vous qui êtes dans votre voiture coincée dans les bouchons et qui entendez parler des vacanciers tardifs, ça doit aussi vous faire un petit peu marner. Alors voilà, donc si vous êtes en voiture actuellement sur la D400, dans le sens Varangéville-Dombasle, vous savez que beaucoup essayent d'échapper à la 33 et à la côte de Rosières-aux-Salines en passant par la D400, ben, mauvaise idée aujourd'hui puisqu'il y a un accident juste avant le pont dans le sens Varangéville-Dombasle. La voie de droite est neutralisée et apparemment même quand on passe sur la voie de gauche, il faut monter sur le trottoir. Donc ouais, soyez très prudents, les secours sont sur place, on a un bouchon jusque Dombasle, et c'est une information donnée par nos amis du site Info Radar Meurthe-et-Moselle. Accident donc sur la D400 juste avant le pont, dans le sens Varangéville-Dombasle. Et puis bon, sur la 33, sans surprise, c'est rouge hein, ce matin après le basculement de circulation dans la côte de Rosières-aux-Salines, mais sur toute la longueur assez grande. Des travaux, si vous avez plus d'informations, 03 83 36 20 20.
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2: On parle vacances ce matin dans Ici, c'est vous. On vous demande votre avis sur le mois de septembre. Est-ce que, si vous aviez le choix de partir en septembre, vous le feriez? Est-ce que vous le faites d'ailleurs? Où est-ce que vous allez? Est-ce que vous avez d'ailleurs, dans les jours qui viennent, prévu de faire vos valises et de vous en aller pour des vacances un petit peu tardives? Si c'est le cas, un petit coup de fil au 03 83 36 20 20. On vous attend jusque 10h. Alors c'est vrai que partir en vacances au mois de septembre, c'est l'avantage de la retraite pour Monique. Elle profite de ce début de mois pour sillonner la France avant de reprendre ses activités en club avec ses amis.
4: Oui, mais je sais pas, c'est une petite échappée aussi avant les activités, parce qu'en tant que retraité, nous avons plein d'activités, hein, donc il est encore temps. Et c'est vrai qu'il y a une atmosphère un petit peu différente, la vie heureuse des retraités finalement, et le côté un peu moins cher, oui. Quoique, bon, après, on le paye ailleurs. Si vous allez dans les restos, c'est pas parce que vous venez de la Vendée que vous allez payer moins cher que les Américains.
2: Le hors-saison, c'est le moment privilégié par Jean-Paul pour partir en vacances. Il n'y voit que des avantages. Le calme, la météo et les prix réduits.
5: Parce que c'est plus calme, il fait moins chaud, c'est souvent moins cher. Il y a moins de monde, donc c'est aussi la raison. Mais bon, pourquoi pas?
2: Alors, est-ce que le mois de septembre est le nouveau mois des vacances? Pourquoi partir en septembre plutôt qu'en juillet ou en août? Venez nous le dire au 03 83 36 20 20. Est-ce que vous faites de vraies économies? Et puis, est-ce que vous avez trouvé des destinations pépites, des endroits vraiment sympas au mois de septembre? Un petit coup de fil pour nous le dire, 03 83 36 20 20.
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2: Ici, c'est vous, c'est votre émission. On vous demande votre avis sur un sujet de société tous les matins à partir de 9h30. Un sujet qui nous concerne tous et toutes, et les vacances, voilà, ça nous concerne tous et toutes. Voici Johnny Hallyday, la musique que j'aime.

0: La guitare, du blues, de Johnny Hallyday, la musique que j'aime, vous l'écoutez sur votre radio, ici Lorraine.
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0: Vous pouvez nous appeler au 03 83 36 20 20 pour nous dire si vous partez ou êtes déjà parti en vacances en septembre. Qu'est-ce que ça change financièrement, mais aussi en termes de monde, en termes de choix de destination. Un petit coup de fil au 03 83 36 20 20 pour nous le dire ce matin. Vous êtes avec nous jusque 10h. Est-ce que vous connaissez Jean-Bernard Carrier? Il est journaliste, il est auteur de guide pour le Lonely Planet. C'est le premier éditeur de guide de voyage dans le monde. Et on lui a posé cette question toute simple. Qui sont les vacanciers qui partent au mois de septembre?
2: La typologie des voyageurs en septembre s'est beaucoup diversifiée. Alors, c'est vrai qu'il y a une quinzaine d'années, c'était quand même essentiellement des seniors. Voilà. Aujourd'hui, c'est beaucoup plus diversifié. Vous avez des seniors, toujours, effectivement. Vous avez des étudiants, vous avez des jeunes actifs qui vont peut-être poser leur congé en septembre et non plus en août, parce qu'eux, ils ont compris justement que c'était très avantageux de voyager en septembre, à la fois sur le plan de la découverte, du dépaysement, et également au niveau du rapport qualité-prix. Et vous avez aussi des couples qui se retrouvent à ce moment-là. Donc c'est vraiment la typologie des gens qui voyagent en septembre, c'est vraiment, vraiment diversifié, et c'est ça qui fait aussi le charme de ces destinations un petit peu en début de hors-saison.
0: Et j'imagine que ces vacanciers y trouvent de nombreux avantages, à commencer par de belles économies pour le porte-monnaie.
2: Alors le rapport qualité-prix, il est vraiment excellent. Il y a des prestataires qui divisent quasiment par deux leur tarification d'hébergement, par exemple, dès en ce moment. Vous avez des conditions météo qui sont optimales et vous avez des conditions de visite qui sont optimales, vraiment. Et puis les gens qui vous accueillent dans toutes ces régions que j'ai citées, ils retrouvent une forme de respiration eux-mêmes. Donc ils vous accueillent dans de bien meilleures conditions. Donc les rapports que vous avez avec les gens que vous allez rencontrer dans toutes ces régions, dans tous ces pays en septembre, ils sont beaucoup plus naturels, beaucoup plus spontanés. Et ça aussi, ça fait le piment d'un voyage.
0: Et qu'est-ce que recherchent les vacanciers de septembre, Jean-Bernard?
2: Depuis le Covid, l'envie de reconnexion à la nature, elle est maximale, mais pas dans n'importe quelle condition. Je crois que les gens, aujourd'hui, ils veulent aussi des formes, des immersions, des expériences, des rencontres aussi. Je crois que le côté humain devient de plus en plus prégnant. Je crois que c'est une tendance qui est en train de se développer. C'est-à-dire, on veut de la nature, mais on veut aussi rencontrer des gens. Parce qu'on vit dans une société qui est de plus en plus dématérialisée, avec l'IA, toutes ces choses-là. Et je crois qu'il y a vraiment un besoin de reconnexion à l'authentique, à la sincérité et à l'humain dans ce qu'il a de plus vrai.
0: Et si vous avez, vous, envie de profiter de quelques jours de vacances ou d'un week-end d'évasion ces prochaines semaines, attention, il peut y avoir des pièges.
2: Les tarifs redescendent, les tarifs se mettent à leur vrai prix. Donc, il y a plus de risque de surpayer sa prestation. Après, il y a tout de même, si vous allez par exemple dans certaines régions en période de vendange, ça peut être une haute saison. Donc là, il faut quand même un petit peu anticiper. Il faut aussi un petit peu regarder s'il n'y a pas peut-être aussi des festivals qui peuvent être importants dans certaines régions, dans certains pays, pour justement faire en sorte qu'on ne soit pas pris au dépourvu dans les réservations. Mais globalement, les pièges, moi j'en vois peu, c'est aussi l'avantage de voyager en septembre, c'est qu'on peut aussi avoir une charge mentale qui est beaucoup moindre par rapport à juillet-août, où là, il faut constamment réfléchir. Est-ce que je me fais pas arnaquer ici? Comment je vais faire pour économiser? Et ça aussi, c'est des vacances.
0: Ah, les vénards, ces vacanciers du mois de septembre, on aimerait bien être à leur place. Et vous, est-ce que vous partez en septembre? Est-ce que vous êtes déjà parti en septembre? Où est-ce que vous partez? Venez nous partager vos bons plans, venez nous dire pourquoi vous faites ce choix, les avantages et peut-être aussi les points d'attention particuliers. 03 83 36 20 20, on en parle avec vous jusque 10h sur Ici Lorraine. Voici Beverly Craven, Promise Me.

0: Beverly Cravens et Promise Me, vous l'écoutez sur votre radio ici, Lorraine. Est-ce que vous partez en vacances en septembre? Si oui, où est-ce que vous partez? Est-ce que ça vaut vraiment le coup? Venez nous le dire au 03 83 36 20 20.
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0: On vous attend, c'est votre émission, ici c'est vous, si vous voulez nous parler de vos vacances en septembre. On est preneur, 03 83 36 20 20, on est preneur de conseils, on est preneur de belles destinations également, des petits coins de France par exemple, 03 83 36 20 20. On va voyager nous dans les années 80, vous savez qu'aujourd'hui les stations-service sont un arrêt obligatoire sur la route des vacances pour faire le plein, en essence ou en électricité d'ailleurs, hein, une petite pause détente et les enseignes récompensent notre fidélité. Et ça c'est pas nouveau, dans les années 80 on retrouvait des BD, des ballons pour les enfants, des assiettes Arcopal, des verres Duralex, même des caisses à outils. Plus on faisait le plein chez Shell, chez Nerval, chez Esso, chez Total, plus on gagnait de cadeaux. Mais pour combien de litres d'essence? Le journaliste Philippe Meyer nous donnait la réponse, c'est en 1989.
9: Philippe Meyer, je veux bien vous nous écouter, mais c'est à vous de parler. Bonjour.
10: Mademoiselle Martin, bonjour, bonjour Gilles. Heureux habitants de l'Aude et des autres départements français, les compagnies pétrolières ont pour usage d'appâter le chaland par des cadeaux qu'elles distribuent dans leurs stations-service. Ces temps-ci, l'une d'entre elles distribue des points à raison d'un point pour 10 litres de carburant acheté. En accumulant ces points, on peut obtenir gratuitement des objets. On peut obtenir de cette compagnie pétrolière une trousse à outils en PVC rigide anti-choc, des clés aussi bien mixtes que mâles, une clé à cliquer avec rallonge, un tournevis boule, des pinces multiprises, un marteau de mécanicien, un tournevis carré adaptateur, bref, 42 pièces en chrome vanadium, qui constitue tout le nécessaire de dépannage de l'automobiliste moderne et prévoyant. Et pour combien de points la compagnie pétrolière vous offre-t-elle cette trousse indispensable? Pour 1200 points. Autrement dit, puisque le point est à 10 litres de super, je vous le rappelle, il faut avoir consommé, pour serrer sur son cœur la trousse à outils en PVC rigide, 12 000 litres de super. Et pour dépenser 12 000 litres de super avec une automobile modestissime qui ne boit que 5 litres au 100 km, il est nécessaire de parcourir 240 000 km, soit 6 fois le tour de la planète. Il est regrettable que l'on ne puisse pas citer de nom de marque sur les ondes du service public, sinon je me serais demandé à haute voix si la compagnie Esso ne prendrait pas les enfants du bon Dieu pour des pigeons d'élevage. Je vous souhaite le bonjour, nous vivons une époque moderne.
0: France Inter en 1989, ça sent bon la nostalgie. Dès qu'on dit super, on comprend qu'on n'est pas en 2026. Et vous, est-ce que vous partez en septembre, en vacances? Venez nous le dire, 03 83 36 20 20. On se retrouve juste après Louane, c'est chiant.

0: 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C'est la nouvelle chanson de Loane. 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
0: C'est votre émission Ici, c'est vous. Est-ce que vous partez en septembre? Où et pourquoi? C'est la question qu'on vous pose ce matin. Bonjour Chantal.
2: Oui, bonjour Nathalie.
0: 25 septembre.
2: Oui, voilà. Oui, oui.
0: C'est la date de départ pour où?
2: Alors, d'abord, nous allons dans l'Aisne, parce qu'on a un fils qui habite à Saint-Quentin, qui était nommé là-haut. Et malgré la surprise, parce qu'au départ, on n'était pas ravis. Et puis là, on a découvert, vraiment, c'est une belle région, la Picardie.
0: C'est la baie de Saint, c'est quoi? Non, c'est...
2: Non,
0: ça,
2: alors
0: c'est...
2: d'abord l'Aisne, ouais. Il habite dans l'Aisne, à Saint-Quentin. Et donc, ça nous a permis de suivre, de visiter le fameux ministère de Guise. On est allé au château de Coucy. Enfin, on a fait pas mal de choses dans l'Aisne, même Saint-Quentin, oui. Avec l'Art déco. Ouais. Et là, après, nous allons en baie de Somme. Donc, et bon, pour visiter.
0: Vous connaissez ou pas? Ou c'est une première?
2: Ah non, on a déjà été. D'accord. C'est la troisième ou quatrième fois qu'on y va.
0: Alors, pourquoi septembre, Chantal?
2: Ah bah parce que on est retraite.
0: Ouais, voilà.
2: Oui, et puis c'est vrai que on aime bien rester un peu à la maison les mois de juillet août.
0: Oui. Hein, voilà. Et comme ça on profite de la maison. Bon, il a fait très chaud aussi cet été, hein, donc peut-être qu'on est un peu plus au frais à l'intérieur et on visite au mois de septembre. Les valises sont prêtes, non pas encore, hein, la
2: trois semaines. Pas. Non, on a pas mal de rendez-vous là avec mon mari. Donc...
0: Bon ben bonnes vacances alors Chantal.
2: Ah ben merci à vous Nathalie et puis voilà, on pensera fort à vous.
0: Valérie, bonjour. Valérie qui est à la marche. Au revoir. Bonjour Valérie.
3: Bonjour.
0: Bon, on a 30 secondes Valérie pour nous faire rêver. Vous partez en novembre?
3: Oui, je pars en novembre, je pars en Californie, c'est la période, je pense, la moins chère, et puis il fait encore très beau.
0: C'est ça qui a guidé votre choix, c'est le prix?
3: C'est le prix, puis j'ai mon fils qui habite là-bas aussi.
0: Il habite où?
3: Il habite à côté de San Francisco.
0: Oh, ça fait combien de temps que vous ne l'avez pas vu?
3: Oh bah ça fait seulement quelques mois, parce que j'ai habité là-bas, donc je suis revenue ici, mais bon, je vais voir en vacances. Mais le mois de novembre, si je pouvais faire une... Enfin, les gens qui veulent partir en Californie, le mois de novembre, c'est une bonne période.
0: Pourquoi?
3: Novembre, décembre, parce qu'il fait très beau, et puis c'est pas cher.
0: Et c'est la bonne période d'un point de vue météo,
3: novembre,
0: c'est vrai qu'il faut regarder hein, ça aussi,
3: oui,
0: hein, parce qu'il y a certains endroits, je pense à l'Amérique du Sud par exemple, où décembre, c'est un mois, ou novembre, c'est un mois où il y a quand même pas mal de pluie.
3: Oui.
0: Donc il faut quand même faire attention à la météo. Bon, ben Valérie, bon voyage.
3: Voilà, merci.
0: On vous embrasse.
3: Merci
0: beaucoup. Merci à vous d'avoir appelé au 03 83 36 20 20. Ici, c'est vous, c'est votre émission tous les jours sur Ici Lorraine. Voici Phil Collins, Against All Odds, vous l'écoutez sur votre radio en Lorraine.

0: de prison avec sursis pour avoir menacé de mort son rival à deux reprises dans le département. Une vingtaine de plaintes ont été déposées par des élus cette année. Une situation inacceptable pour le Vosgien Michel Fournier, ministre des Ruralités. Le maire des Voivres était notre invité en direct à 8h moins le quart. Une interview à retrouver sur votre site ici.fr. Ils sont soupçonnés d'être les auteurs de 36 cambriolages dans le Grand Nancy cet été pendant les canicules. 4 jeunes, dont 3 mineurs, ont été interpellés il y a quelques jours. Ils seront jugés le mois prochain. Ils entraient dans les logements dont les fenêtres restaient ouvertes la nuit pour faire entrer l'air. Un trafiquant de drogue de 25 ans, condamné hier à 9 mois de prison ferme dans la Meuse, surpris en flagrant délit lors d'une transaction en plein cœur de l'été. Il n'a plus le droit de mettre les pieds dans le département pendant 3 ans. Une fillette d'un an et demi, accidentellement tuée hier par son père qui manœuvrait une voiture dans un camping à Gros-Tanquin en Moselle. Les dépistages réalisés sur le conducteur se sont révélés négatifs. Le procureur précise que la famille d'origine allemande réside à Stuttgart. Le 25 mars dernier, sur la 33, dans le Grand Nancy, 13 membres d'équipe d'intervention des prisons qui sortaient de la maison d'arrêt de Maxéville assistent à un accident tragique. Une voiture de police percute de plein fouet un véhicule de la Direst. Sans attendre les consignes, ils s'arrêtent, mettent la passagère en sécurité, s'occupent de réguler la circulation et sortent le corps du défunt, le major Silver Corny, âgé de 50 ans. Pour leur acte de bravoure, les 13 personnels ont tous reçu hier une médaille d'honneur en préfecture de Meurthe-et-Moselle à Nancy. Pour faire face au prix des carburants toujours aussi haut, le gouvernement annonce ce matin prolonger les aides et le guichet grand rouleur jusqu'à la fin du mois, jusqu'au 31 septembre. Les aides ciblées destinées notamment aux pêcheurs et aux agriculteurs sont-elles prolongées de 2 mois. Après un incident sur le réseau de distribution, les habitants de Saint-Nicolas-de-Port, de Varangéville et de Dombasle-sur-Meurthe sont appelés ce jeudi à réduire leur consommation d'eau. C'est la fin de l'été, mais le moustique tigre est encore là. Et la ville de Nancy appelle donc à la vigilance. Rappelons que pour éviter sa prolifération, il faut régulièrement vider vos poubelles, vos arrosoirs et ne pas laisser d'eau stagnante dans les bacs de vos pots de fleurs.
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0: On parlait des pots de fleurs, des arrosoirs, c'est un temps laid dans son jardin.
2: Oui, ça y est, ça repart vers le chaud. Hein. Oui. On attend 30, voire plus dès vendredi. Pour aujourd'hui, c'est pas encore tout à fait ça, c'est 24 à 27, donc c'est très bon. Et c'est surtout du soleil généreux normalement toute la journée, sur la Meurthe-et-Moselle comme sur les Vosges. Voilà, on va passer une très belle journée. Pour ceux qui... C'est vrai que quand on dit beau, on a comme une petite inquiétude cet été, parce qu'on a vu le mercure monter très très haut. Alors non, pas une nouvelle période de canicule, une sixième qui va arriver sur la France, mais en tout cas il va faire chaud et dès la semaine prochaine les températures reviennent en dessous de 30, on sera plutôt aux alentours de 25-26 degrés, donc profitez bien, barbecue encore aujourd'hui, profitez de vos extérieurs, invitez vos amis, il y aura encore un petit air de vacances. Tiens, un petit coup d'œil sur la route, sur la D400, ça s'arrange pas dite. On a toujours beaucoup de monde sur la zone de travaux de Rosières-aux-Salines et c'est la 33, je vous parle de la D400 parce qu'il y a un accident juste à côté, juste avant le pont de Varangéville, donc c'est un petit peu compliqué ce matin. N'hésitez pas, si vous avez des infos à nous donner, à nous passer un petit coup de fil. 03 83 36 20 20. 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
2: Bienvenue dans cette émission qui met à l'honneur tous les jours des gens qui portent un chouette projet, quelque chose qu'on ne voit pas ailleurs, mais qui est de la bonne idée, qu'ils mettent en œuvre. C'est le cas de mon invité Valérie Falkenroth aujourd'hui, qui pourrait faire de la phrase de George Bernard Shaw, le grand auteur anglais, prix Nobel en 1925, sa ligne de vie. Nous ne cessons pas de jouer parce que nous vieillissons. Nous vieillissons parce que nous cessons de jouer. Vous êtes très très jeune, vous, Valérie.
6: On va dire ça, merci.
2: C'est-à-dire que vous n'avez pas arrêté de jouer, c'est pas réservé aux enfants le jeu ?
6: Oh non, surtout pas le jeu contemporain, non, surtout pas.
2: On verra ça avec elle dans un instant, dans votre émission Ici ça marche sur Ici Lorraine.
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2: Si vous deviez choisir de jouer avec quelqu'un, de l'inviter à votre table de jeu pour une partie, je ne sais pas moi, de Sky Joe,

0: Marc Lavoine, les tournesols, vous l'écoutez sur Ici Lorraine.
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0: Depuis quelques semaines, c'était le 1er août dernier, un nouveau gîte avec Ludothèque a ouvert ses portes au lieu-dit Kurberg, j'espère que je prononce bien, à Dabot, en Moselle, les chevilles ouvrières, on va dire, de ce lieu magique. C'est Valérie Falkenroth qui est mon invitée aujourd'hui. Valérie, bonjour.
2: Bonjour.
0: Et Jessica Fatalos, je dirais Jessica une seule fois parce que je sais qu'elle préfère qu'on l'appelle Jess.
2: C'est tout à fait ça.
0: Quelle bonne idée, un ludogîte, c'est quoi exactement un ludogîte?
2: Alors un ludogîte, c'est un gîte où vous allez pouvoir venir en vacances, mais où vous aurez tout un tas de jeux de société à disposition, pas besoin d'en mettre dans les valises. Vous allez pouvoir à la fois profiter d'un lieu souvent très très joli, là en l'occurrence vous êtes en pleine forêt, et à côté de ça vous avez une ludothèque disponible, en l'occurrence chez nous, vous aurez accès à plus de 2200 jeux différents, dans une pièce exceptionnelle avec une vue magnifique.
0: Alors c'est vrai que souvent quand on part en vacances on emmène des jeux, ceux qu'on connaît. C'est difficile d'en découvrir d'autres parce que déjà souvent on ne sait pas jouer, on n'a pas l'idée. On peut être un petit peu surpris devant autant de jeux. Vous nous aidez ?
2: Ah ben bien sûr, évidemment. Là on va soit vous vous promenez, vous choisissez le jeu parce que la couverture vous plaît bien, parce que le titre vous interpelle, il peut y avoir plein de façons de choisir le jeu. Mais bien sûr on est là aussi pour vous guider en fonction des jeux que vous aimez, en fonction du nombre de joueurs que vous êtes, en fonction de l'âge des joueurs. Il y a tout un tas de critères qui fait qu'on va pouvoir vous orienter vers tel ou tel jeu.
0: Qu'est-ce que ça amène le jeu? Alors quand on est en vacances ou dans la vie, pourquoi on joue?
2: Alors le jeu, c'est la rencontre. C'est vraiment le mot magique, c'est-à-dire autour d'une table de jeu, les gens se rencontrent. Et c'est ça qui est absolument magique avec ce support. C'est-à-dire qu'on peut faire jouer des personnes âgées avec des enfants, on peut faire jouer des ados avec leurs parents alors que juste avant ils se sont pris la tête et ça n'allait pas. C'est vraiment un support extraordinaire pour que les gens passent un bon moment, mais surtout se rencontrent les uns les autres.
0: C'est vrai que le jeu de société, c'est une des rares choses qu'on peut faire quel que soit son âge. Des petits peuvent jouer avec des adultes, des seniors.
2: Tout à fait.
0: Ça fonctionne. Il n'y a pas d'autre chose. Un film, mais bon, on ne se parle pas.
2: C'est plus difficile à travers un film. Ouais. Mais c'est vrai que oui, le jeu de société, s'il est bien choisi, permet effectivement de faire se rencontrer les différents joueurs et où tout le monde a sa chance de gagner. À l'orée des jeux, on a des jeux à partir de 18 mois. Et on a des jeux où je préviens les parents que c'est les enfants qui vont sans doute gagner parce qu'ils ont beaucoup plus d'ennuis de mémoire en général que les parents. Et donc il y a des jeux où voilà, il faut savoir en tant qu'adulte perdre face à un enfant.
0: Alors il y a les classiques, hein, je crois que le jeu le plus vendu dans le monde c'est toujours le Monopoly.
2: Oui, sans doute.
0: On a le blanc, comment est-ce qu'il
2: s'appelle ? Blanc manger coco.
0: Blanc manger qui marche très très fort aujourd'hui, j'ai jamais joué d'ailleurs.
2: Sur un public particulier quand même, hein. C'est pas n'importe qui joue à blanc manger coco.
0: Et puis il y a, combien vous m'avez dit de références chez vous ?
2: Oh là, chez nous 2200.
0: Ouais. Donc il y a tous ces jeux qu'on ne connaît pas, lesquels vous préférez vous ?
2: Alors moi j'ai un top 1, j'en ai deux en top 1 que je n'arrive pas à départager. Pour les amateurs, c'est Takenoko et Wingspan, qui sont deux jeux très différents.
0: Alors, Takenoko, le premier, c'est quoi, Takenoko?
2: Takenoko, vous êtes dans les jardins japonais. Et il se trouve qu'on a le japonais qui a reçu l'empereur japonais a reçu un panda. Et ce panda atterrit dans ce jardin japonais et va se retrouver en concurrence avec le jardinier qui, lui, veut faire pousser des bambouseries magnifiques. Sauf que le panda va manger les bambous. Donc on a un conflit entre les deux et on va avoir différents objectifs à réussir. C'est un jeu qui est absolument magnifique, qui est accessible aux gens. Dès qu'on sait un tout petit peu jouer, je peux expliquer Takenoko assez facilement. C'est très très très très beau comme jeu.
0: Voilà, ça peut être un bel objet, le jeu.
2: C'est un très bel objet. Voilà. Ouais, tout à fait.
0: Et le deuxième s'appelle comment ?
2: Alors Wingspan. Là, on est sur un jeu avec des cartes absolument magnifiques. C'est un jeu sur des oiseaux et il a comme caractéristique d'être créé et peint par que des femmes, c'est qu'un jeu de femmes, et on a sur chaque carte un oiseau qui est dessiné par les différentes illustratrices avec différentes caractéristiques, et là il va falloir optimiser votre volière en faisant venir les oiseaux qui vont bien, en fonction de différents critères. C'est un jeu de toute beauté.
0: Donc c'est vrai qu'il y a d'autres jeux que les cartons, on va dire, de ces dernières années.
2: Il y a d'autres Uno, oui.
0: Le Sky Joe,
2: tout à fait.
0: Le Flip 7, on en parlait en
2: antenne. Flip 7, tout à fait.
0: De venez découvrir ces jeux dans ce ludogîte qui a ouvert il y a quelques semaines à Dabot, lieu dit Kurberg, on en parle avec mon invité Valérie, jusqu'à 11h sur Ici Lorraine. Lui vient d'Australie. Si vous ne le connaissez pas, demandez à vos jeunes. Il fait un carton. C'est un projet musical, ça s'appelle Tame Impala. Voici Dracula sur Ici Lorraine.

0: J'adore découvrir Tame Impala, Dracula. Vous l'écoutez sur Ici Lorraine.
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0: Valérie Falkenroth est mon invitée. Elle a ouvert le 1er août dernier avec son épouse Jess un ludogite, un gîte avec une ludothèque intégrée pour accueillir 4 vacanciers, c'est ça, dans
9: pour l'instant 4, oui.
0: Ludogite. Du côté de Dabourg, on est en Moselle, dans ce coin magnifique de la Lorraine. Comment ça démarre cette histoire-là, Valérie, dans la vraie vie? Votre vrai métier, c'est quoi?
9: Mon vrai métier, je suis enseignante en activité physique adaptée.
0: Ça veut dire que vous êtes prof de sport?
9: Prof de sport auprès de publics particuliers, tout à fait.
0: Dans un hôpital, les enfants malades.
9: C'est ça.
0: Le CHU de Haute-Pierre. Comment est-ce qu'on a l'idée un jour d'ouvrir un gîte autour des jeux?
9: Alors c'est une histoire de rencontre, hein, comme souvent. J'ai toujours aimé jouer. J'ai rencontré mon épouse par ce billet-là. D'ailleurs, on cherchait des partenaires de jeu, donc on s'est rencontrés là-dessus. Et on a rencontré un personnage qui s'appelle François Hafner, qui est le plus grand collectionneur de France de jeux de société, qui a plus de 10 000 jeux à sa disposition, qui a l'extraordinaire générosité de les mettre à disposition des gens qui viennent en vacances dans son gîte. Donc il était le premier ludogite de France. Et on a eu envie de passer des vacances chez lui. Donc on a passé des vacances chez lui, on a rencontré ce concept et on s'est dit waouh, mais c'est juste fou ce qu'il fait. C'est vraiment génial, il est dans le partage. Donc ça, c'est une première graine qui s'est semée. On a ensuite monté une association dans le village où on était à côté de Strasbourg, à Eckbolsheim, une association de jeux de société. Et là, j'ai vu à quel point ce support est un support de rencontre entre différentes générations et que les gens venaient pour jouer. Donc il y a eu ça. Et on s'est dit, il faut qu'on en fasse quelque chose de cet amour et de la transmission de cet amour du jeu de société. Après, il y a eu différents projets, différentes choses, jusqu'à la rencontre du bâtiment à Dabo, où on s'est dit, bon, bah là, ça y est, c'est le bon endroit, tout est réuni, on a tout ce qu'il nous faut, on y va.
0: Pourquoi? Parce qu'il faut un environnement particulier pour bien jouer?
9: Alors, pour bien jouer, non, mais disons qu'on avait dans cette maison une caractéristique qu'on pouvait couper la maison en deux, donc faire deux gîtes séparés, mais qui donnaient sur une même pièce, qui était cette ludothèque. Et cette ludothèque a une vue extraordinaire sur la colline, sur la forêt, sur la nature. On était au cœur de la forêt. Moi, je retrouvais mes Vosges du Nord natales, mes petites bosses, comme j'aime les appeler. Donc, et ma forêt. Donc, on était vraiment dans l'endroit qui nous convenait.
0: C'est une maison qui a une histoire, hein, elle a
9: tout
0: plus de 200 ans.
9: Exactement.
0: Cette maison-là. J'essaie de visualiser. Elle est divisée en plusieurs parties. Il y a deux gîtes dans la maison. Comment ça se passe?
9: Alors, c'est une maison, mais ouais, qu'on peut séparer en deux espaces,
0: d'accord,
9: si vous voulez,
0: ouais,
9: séparer. Mais une pièce qui est commune aux deux gîtes.
0: Aux deux
9: finalement.
0: Espace,
9: voilà,
0: en fait,
9: c'est ça, voilà, qui donne, ouais, sur cette même pièce. Donc, même si les gens louent les deux gîtes, ils pourront se retrouver dans la ludothèque pour pouvoir y jouer.
0: Il y a un beau terrain devant.
9: Oui, on a un grand terrain devant.
0: Il y a des oiseaux, il y a un jardin.
9: Et un jardin. On a nos boucs qui sont sur place, qui sont en train de défricher un immense terrain qui sera plus tard, j'espère, un jardin forestier.
0: Pour que je comprenne bien, vous avez créé à l'orée des jeux.
9: Oui.
0: Qu'est-ce que c'est à l'orée des jeux?
9: À l'ORLG, c'est une société.
0: Une société qui, on va dire, met en jeu les deux gîtes, si j'ai bien compris. C'est pas le nom du gîte à l'ORLG, c'est le nom
9: de
0: votre espace de jeu. Est-ce que si je ne loue pas les gîtes, je peux venir à l'ORLG?
9: Alors, on est en train de mettre en place la procédure pour être reconnu établissement recevant du public. Donc là, tout de suite, maintenant encore, vous ne pourrez pas venir jouer. Mais on est dans cette démarche-là parce que oui, on a très envie d'accueillir aussi les gens de l'extérieur. Par contre, vous pouvez venir pour louer nos jeux. On a la ludothèque qui est à disposition. Donc, vous pouvez venir et louer les jeux pour pouvoir jouer chez vous avec qui vous avez envie.
0: Oh, moi, je n'aime pas prêter mes jeux.
9: Oui, ben voilà. Ben ça, c'est... Il a fallu qu'on travaille sur nous. Mais en même temps, pour moi, un jeu qui est au fond d'un placard et qui ne sort jamais, c'est désespérant pour lui. Enfin, je me mets à sa place. Lui, il a envie d'être utilisé.
0: Un jeu doit être joué, c'est comme un violon, sinon il meurt.
9: Mais oui, bien sûr, évidemment. Donc, je préfère un jeu qui, tant pis, sera peut-être un peu usé, abîmé parce qu'il a servi, plutôt qu'un jeu qui est flambant neuf et qui dort dans une étagère, bien sûr.
0: C'est une démarche quand même très altruiste, je trouve, que la vôtre.
9: On est dans le partage. On veut vraiment partager. Oui, tout à fait.
0: Valérie Falkenroth est mon invitée. Jusque 11h sur Ici Lorraine, on parle de jeux. Quelle belle discussion autour de son ludogite qu'elle a ouvert avec son épouse Jess à Dabo en Moselle. Elle est mon invitée jusqu'à 11h. Voici François Feldman, rien que pour toi.

0: François Feldman, rien que pour toi.
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0: Un petit jingle dans cette émission, avec Quentin qui réalise cette émission. Cette émission, c'est la vôtre ici. Ça marche tous les jours sur Ici Lorraine. On invite des porteurs de projets, des gens qui ont déjà réalisé une bonne idée et qui fonctionnent. D'ailleurs, allez sur le site d'Ici Lorraine, vous verrez une carte de France où vous pouvez, partout en France, voir de bonnes idées, des choses positives. Moi, je trouve ça très chouette de parler de choses qui marchent pour une fois. Valérie est mon invitée, Valérie Falkenroth, pardon, j'ai écorché votre nom de famille. Depuis le 1er août, elle a ouvert avec Jess, son épouse, un ludogite qui se trouve à Dabo, en Moselle. Alors Valérie, dans cette émission, on regarde un peu ailleurs en Lorraine, grâce à Ilan Malkas, il y a d'autres endroits où certains ont eu de bonnes idées et les mettent en œuvre. C'est le cas de Clara Pilon, qui est dans les Vosges. Elle récupère des tissus, des vêtements qui ne servent plus et elle en fait un tas d'accessoires.
1: Ici, on transforme des tissus oubliés et du linge de maison coloré en accessoires. Voilà comment se présente sur Facebook la petite Marianne, qui est l'entreprise fondée par Clara Pilon à Archette dans les Vosges. On est à 10 km au sud-est d'Épinal. Bonjour à vous, Clara.
2: Bonjour.
1: Alors, est-ce que vous pouvez nous présenter tout d'abord les accessoires que vous fabriquez ?
2: Oui, je vais fabriquer de l'accessoire d'habillement. Il va y avoir des chouchous, des pinces pour les cheveux. J'ai aussi des trousses de toilette. J'ai aussi des accessoires éco-responsables comme de l'essuie-tout lavable. Enfin, j'ai vraiment une gamme assez large de produits pour la maison, pour la personne. Voilà.
1: Quels sont ceux qui marchent le mieux ? Est-ce qu'on peut faire un petit top 3, par exemple ?
2: Le top 1, je dirais le chouchou. C'est pratique, ça abîme pas les cheveux, donc c'est un peu indémodable. Les cotons lavables. Et je dirais en dernier, les attaches câbles. C'est étonnant, mais ça marche très bien. C'est des petites pressions en fait qu'on met pour que les câbles ne s'en mêlent pas dans les sacs ou alors à la maison. Et c'est super pratique, en fait.
1: Ça permet, par exemple, je pense, avec les écouteurs, à ce qu'on les retrouve pas tout emmêlés, ce genre de choses.
2: Oui, c'est ça.
1: Oh, super pratique. Alors, on vous trouve sur les marchés vosgiens. Vous êtes parfois à Gérardmer, parfois à Xonrue-Longemer. Et parfois, alors, vous fabriquez des accessoires en direct live, pourrait-on dire, sur les marchés.
2: Oui, je ramène ma machine à coudre quand il me reste des accessoires à coudre. Comme ça, les gens peuvent voir en direct que c'est bien moi qui fais les accessoires. Je fais parfois des chouchous. Des fois, j'ai même ma table à repasser. Comme ça, je gagne du temps et les gens voient que c'est bien moi qui le fais, que c'est bien de l'artisanat.
1: Alors, c'est votre grand-mère qui vous a transmis son savoir-faire en couture. Racontez-nous.
2: Bah, c'est mes grands-mères, c'est ça. Il y en a une qui était couturière de métier. Et du coup, moi, j'ai vécu dans l'artisanat entre mon père, ma mère, mes grands-mères. Et au début, j'y arrivais pas. Et puis finalement, c'est la grand-mère de mon mari qui m'a remis le pied dedans. Et j'ai tout de suite adoré ça.
1: Et c'est important pour vous, justement, de perpétuer aussi des traditions de fabrication artisanale comme ça. Vous avez l'impression de faire perdurer une histoire aussi ?
2: Oui, l'artisanat chez nous, c'est très très important. C'est dommage de ne pas faire vivre des métiers qui existent pour des grandes usines, alors qu'en fait, on peut le faire et on a le savoir-faire de pouvoir le faire. Et ce serait dommage que ça se perde avec le temps.
1: Vous avez aussi une démarche éco-responsable, hein, vous l'avez déjà mentionné. Elle se manifeste comment, cette démarche-là ?
2: Eh ben, je récupère en fait des tissus de seconde main. Ça va être du linge de maison, des vêtements qu'on laisse parfois dans les placards et qui ne servent plus. Pour leur donner une seconde vie, je les retransforme, je les détache, je les lave et ça repart pour une nouvelle vie, j'espère très longue.
1: Et donc vous faites un appel à tissus, c'est-à-dire voilà, si les gens retrouvent dans leur placard des choses, peut-être des anciens vêtements qu'ils ont envie de jeter, ils peuvent vous les apporter ?
2: Ils peuvent me les apporter en m'envoyant un message sur les réseaux sociaux. Moi, je me déplace dans une partie des Vosges et parfois, je fais même des bordereaux d'envoi pour que les gens me l'envoient à travers toute la France. Comme ça, il y a une solution à tout.
1: Et on peut vous trouver donc sur Facebook, hein, la petite Marianne.
2: C'est ça, Facebook, Instagram et même TikTok.
1: Merci, merci beaucoup Clara. Et longue vie à la petite Marianne.
2: Je l'espère, merci beaucoup.
0: La petite Clara qui porte la petite Marianne, Clara Pilon, elle est dans les Vosges, une rencontre grâce à Ilan. Merci beaucoup, vous en pensez quoi Valérie de cette initiative ?
3: Ah mais c'est super, enfin c'est vraiment bien. Tout ce qui peut faire qu'on ne produit pas de nouveaux tissus est absolument fondamental, c'est génial, écologiquement c'est parfait.
0: Oui, il y a une autre chose qui m'a interpellée dans ce reportage, c'est la notion de transmission. Ouais. C'est sa grand-mère qui lui a appris à coudre, ça s'apprend de jouer aussi. Hein.
3: Tout à fait, c'est ma grand-mère avec qui j'ai des premiers souvenirs de jeu, effectivement. Oui, bien sûr que ça s'apprend de jouer. On apprend à des enfants, mais à des choses très simples comme lancer un dé. C'est pas quelque chose qu'on fait à la naissance. On sait pas faire ça. Ça s'apprend. Et oui, les différents mécanismes de jeu, on apprend tout ça. On a des jeux à partir de 18 mois à l'orée des jeux. C'est des jeux extrêmement simples avec du gros matériel, avec des mécanismes extrêmement simples, mais qui permettent d'élaborer au fur et à mesure des jeux de plus en plus compliqués et de découvrir la foultitude de jeux qui existent ensuite. Mais
0: oui, ça se transmet. traditionnels, les jeux de nos parents, de nos grands-parents. Je pense aux jeux de loi, je pense à quoi est-ce que je jouais moi? Ah, bah, au nain jaune, c'est quand même un jeu lorrain, ça, le nain jaune. Est-ce que ces jeux-là ont toujours la cote?
3: Alors, ils sont de moins en moins connus. Et tout simplement tout simplement parce qu'en fait, il y a ces jeux que vous appelez traditionnels qui ont été remis au goût du jour. Ah. On peut retrouver, quand on connaît les jeux de société, on va retrouver dans les jeux contemporains des mécanismes qui nous rappellent ces jeux classiques-là. Donc, effectivement, ils n'existent, on les trouve toujours, le nain jaune, vous le trouverez toujours dans le commerce, mais il existe des jeux plus contemporains dont on va retrouver le mécanisme du nain jaune.
0: Par exemple.
3: Alors là, tout de suite, ça me vient pas, mais.
0: On cherche, vous me le dites tout à l'heure.
3: Je vais chercher, je vais vous le dire.
4: Connaître tous les jeux.
3: Mais oh non, loin de là. Il en sort plus de 10 000 par an des nouveaux jeux.
0: Effectivement.
3: Donc, autant vous dire, je ne peux pas les connaître tous.
0: Valérie Falkenroth est mon invitée ce matin pour cette magnifique idée qu'elle a mise en œuvre avec Jess, son épouse, à Dabo, un ludogite. On en parle ce matin jusqu'à 11h sur Ici Lorraine.
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0: Si vous êtes en Moselle sur le secteur Ukanche-Famec, notez que des travaux sur ouvrages d'art ont lieu à partir d'aujourd'hui sur l'A30. Ils vont durer jusqu'au mois de novembre. Le sens Metz vers Longwy sera basculé sur le sens opposé. Et sur l'A30, il y a une coupure de circulation juste cette nuit, dans le sens Longwy vers Metz. La sortie se fera obligatoirement à l'échangeur numéro 2B. Et puis, des nouvelles pour les Meurthe-et-Mosellans qui empruntent l'A33. Est-ce que c'est toujours rouge sur nos cartes à 10h34, j'allais avancer de 10 minutes. 10h34, oui, c'est toujours compliqué sur la 33 dans la côte de Rosières-aux-Salines, dans le sens, que je ne me trompe pas, Lunéville vers Nancy. Si vous avez plus d'informations, vous êtes nos yeux sur les routes de Lorraine. 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
0: Ça y est, elle est là, vous le savez, elle est arrivée à Paris pour préparer sa série de concerts, la grande Céline Dion. La voici avec Parler à mon père, très jolie chanson sur Ici Lorraine.

0: allez en parler à mon père. Vous allez chercher à avoir des places ou pas, Valérie, pour
1: Non, je n'ai pas le temps.
0: C'est bien, de toute façon, vous aviez peu de chances d'en avoir.
1: En plus.
0: Vous le savez, Valérie Falkenrod, qui est mon invitée sur Ici Lorraine.
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0: Valérie qui a ouvert avec Jess, son épouse, un ludogite. On est à Dabo, le lieu dit Kuberg. N'hésitez pas à aller sur le site internet. Hein, on tape quoi pour vous trouver?
1: À l'orée des jeux.
0: À l'orée des jeux. Si je tape ludogite Moselle.
1: Vous devriez peut-être trouver aussi ludogite, vous tomberez sur le site des ludogites. Donc on y sera référencé, effectivement.
0: N'hésitez pas à aller faire un petit tour. Ça y est, c'est ouvert. Il y en a un pour quatre et puis on a un petit peu plus grand.
1: Pour la fin de l'année, il y aura le 11 personnes et donc le 15 en totalité.
0: Oui, aller entre copains, ça c'est super. Alors c'est ce moment où on vous pose des questions un peu questionnaire de Proust, Valérie, pour essayer d'un petit peu mieux vous cerner. Vous êtes Lorraine, vous, hein ?
1: D'origine Lorraine, effectivement.
0: Le plus beau paysage lorrain, ce serait quoi ?
1: Alors actuellement, évidemment, ça serait une vue depuis Ellert sur le rocher du Dabo.
0: C'est vrai que c'est un beau coin quand même,
1: c'est
0: le
1: magnifique.
0: Rocher de Dabo. Qu'est-ce qu'il est historiquement ? Je crois d'ailleurs que Victor Hugo a été créé, je ne sais pas ce que ses parents ont fait sur le rocher de Dabo, mais la légende veut que voilà, la chose se soit passée par là.
1: Ah oui, oh bah dis donc, il fallait être discret là.
0: Ça doit être inspirant, parce que c'est pas la même époque.
1: Oui, non, c'est vrai.
0: Un petit peu moins de promeneurs. Qu'est-ce qui vous ramène alors d'un parfum, une odeur immédiatement ici en Lorraine ?
1: Alors c'est l'odeur de la colle blanche.
0: Pourquoi ?
1: Alors pourquoi ? Parce que mon grand-père, qui habitait à Famec, qui était relieur, qui avait son atelier à Hayange, je pouvais me promener une fois qu'il était à la retraite dans l'atelier qu'il avait mis dans sa maison à Famec, et il y avait l'odeur de la colle blanche dès qu'il reliait un livre. Et cette odeur-là, effectivement, me ramène à cet atelier.
0: Le nom de votre grand-père, il y a peut-être des gens qui nous écoutent ce matin, qui habitent à Hayange et qui l'ont connu, ça
1: fait
0: comment ?
1: Falkenrod, Alfred.
0: Alfred, ah, je tout disais bien que votre nom était Mosellan, très...
1: Oui,
0: très bien.
1: D'origine allemande, mais oui, effectivement. Moselle.
0: Les jeux ont une odeur aussi, hein.
1: Oui. Alors, des fois plus ou moins bonne, si ça a été fermé pendant longtemps. Si t'es enfermé pendant longtemps dans une cave, ça sent pas très bon, mais sinon, oui, bien sûr.
0: Est-ce qu'il y a encore un mot lorrain que vous employez au quotidien ?
1: Alors, en faisant des recherches, j'ai découvert que couillon était un mot lorrain.
0: Mais il n'y a pas de couillon ailleurs qu'en Lorraine.
1: Apparemment dans le sud de la France aussi, mais couillon, c'est un nom que j'aime bien utiliser pour un de mes chats, que j'appelle régulièrement le couillon.
0: Ouais. C'est marrant, ça, ces mots qu'on utilise un peu sans y penser quand on voyage, et on voit dans les yeux de ceux qui nous regardent que non, ils n'ont pas les mêmes références que nous, ça c'est assez marrant. Et
1: c'est ça.
0: Lorrain, bon, on est quand même assez particulier pour ça. Si vous deviez jouer avec un Lorrain, alors mort ou...
1: Alors, elle est décédée, cette brave dame, mais j'ai fait des recherches, mais Julie-Victoire Daubier.
0: La première bachelière.
1: Exactement, la première bachelière, la première titulaire d'une licence universitaire qui s'est battue à une époque où le bac à lauréat n'était pas accessible aux femmes. Donc moi, j'admire beaucoup ces femmes qui nous permettent ce qu'on peut faire actuellement en tant que femme sans même se poser la question de savoir si on pouvait ou pas. Elle s'est battue pour pouvoir passer son bac, elle a passé une licence ensuite universitaire à l'époque où les femmes pouvaient passer leur diplôme universitaire mais n'avaient pas droit aux cours. Ils pouvaient pas aller à la Sorbonne. Donc, bon courage. Et elle était même en train d'écrire sa thèse au moment où, malheureusement, elle est décédée. Donc, ces femmes-là qui se sont battues pour le droit des femmes, j'ai beaucoup, beaucoup d'admiration et je n'oublie pas leur parcours et leur combat.
0: Il y a un jeu qui s'appelle le baccalauréat, d'ailleurs. Hein,
1: oui, un grand classique.
0: Un grand classique, tout à fait. Vous joueriez, je vais avoir du mal à conjuguer le mot jouer. À quoi est-ce que vous joueriez avec Julie-Victoire Daubier si vous deviez choisir un jeu pour jouer avec elle ?
1: Alors, je jouerais un jeu qui s'appelle Révolution. Qui est justement de l'ordre du combat révolutionnaire. Donc ouais, je jouerai à ça avec elle.
0: Bon, la question la plus clivante de cette émission, le sport, le club qui vous fait le plus vibrer en Lorraine.
1: Eh ben, c'est le handball de Metz.
0: C'est moins clivant, ça.
1: Oui, c'est le bas. Une équipe incroyable, championne d'Europe quand même.
0: Effectivement, enfin, et même pas invitée à l'Élysée.
1: Ah, mais un scandale, pareil,
0: quand même, hein.
1: Pareil, combat incroyable. Féministe, elles ont eu raison de médiatiser leur combat.
0: Vous allez voir les matchs ?
1: Alors malheureusement non, mais je les ai suivis à la grande époque d'Isabelle Wendling. C'était il y a déjà un petit moment, mais je les ai suivis à l'époque.
0: Et vous savez qu'elles jouent beaucoup, alors les joueuses de ronde, les joueurs de foot, parce qu'il y a quand même des grands moments où on ne fait rien.
1: Oui.
0: Et donc, bah, qu'est-ce qu'on fait ? On joue à des jeux de société.
1: Tout à fait.
0: Putain, attends, c'était la belote chez les joueurs de foot, je ne sais pas si ça fonctionne.
1: On en aura d'autres à leur proposer s'ils viennent à l'orée des jeux.
0: On peut aller à 11.
1: À 15 même, d'ici la fin de l'année.
0: Voilà. 03. Bon, je vais donner le numéro. Non, c'était pas la peine, notre numéro de téléphone. Mais si vous voulez avoir les coordonnées de Valérie, n'hésitez pas à appeler le standard d'ici Lorraine. On vous donnera tout ça, le site internet, le numéro pour les joindre et la façon d'aller passer un très bon moment dans ce ludogite à Dabo. Nous sommes en Moselle. Hold the Line, c'est le groupe Toto. Vous l'écoutez sur Ici Lorraine.

0: Toto Hold the Line. Vous l'écoutez sur Ici Lorraine. On peut écouter de la musique en jouant, Valérie?
1: Bien sûr, ça dépend du type de jeu. Ça dépend du type de musique et ça dépend du type de jeu.
0: Je vous vois depuis le début de l'émission bouger. J'ai l'impression que vous aimez la musique.
1: J'adore la musique.
0: On la retrouve dans un instant. Valérie Falkenrod qui a ouvert avec son épouse un ludogite à Dabo en Moselle. On en parle jusqu'à 11h.
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0: Dans cette émission, on discute même pendant les disques avec Valérie. On discute de jeux. Moi, j'ai envie de tout essayer. Valérie et Jess ont ouvert un ludogite à Dabo, où l'on peut accueillir 4 personnes pour l'instant, mais jusqu'à 15 dans un autre endroit, enfin dans un autre gîte, dans le deuxième gîte. D'ici la fin de l'année, à l'orée des jeux. Ça, c'est très facile à trouver sur Internet, mais si vous tapez ludogite Moselle, ça marche aussi. Vous les trouvez très vite. Alors dans cette émission, Valérie, on fait un petit peu le tour de France des initiatives positives grâce à Robin Bernot et Noémie Guillotin. Quand les températures grimpent comme cet été, vous savez que les personnes âgées sont parmi les plus vulnérables. On l'a bien vu ces derniers mois. Et dans les maisons de retraite, la question du rafraîchissement devient aujourd'hui plus que jamais un véritable sujet de société. Alors face aux besoins de climatiseurs, des initiatives parfois étonnantes ont vu le jour. On est maintenant en Auvergne.
8: Dans l'Allier, à Montluçon plus précisément, une entreprise a lancé une cagnotte en ligne pour financer des climatiseurs dans les EHPAD.
9: Je pense que c'est très bien parce que plus on vieillit, plus on souffre de la chaleur.
8: Il s'agit de l'entreprise Mendes qui connaît plutôt bien le sujet puisqu'ils sont chauffagistes et installateurs de clim à Montluçon. Cette idée d'ouvrir une cagnotte en ligne, ils l'ont eue après plusieurs appels reçus cet été, comme l'explique Alexandra Lopito, assistante commerciale chez Mendes, jointe par Noémie Guillotin.
10: On s'est rendu compte que ce soit dans le privé ou dans le public, non, les EHPAD ne sont pas encore climatisés correctement. Les résidents sont dans des chambres qui sont à plus de 30 degrés. Et on s'est dit qu'en lançant une cagnotte solidaire, ben peut-être que si tout le monde mettait 2, 3, 4, 5 euros, et ben ça nous permettrait de pouvoir mettre, même si c'est que dans une pièce, hein, une climatisation supplémentaire dans les EHPAD. Et les établissements n'auront rien à débourser. C'est vraiment un cadeau qui va être fait aux établissements.
8: Depuis son lancement cet été, la cagnotte a dépassé les 3000 euros. Alors ici en Auvergne, ça semble marcher. Mais vous, qu'en pensez-vous? Alors, on va entendre pas mal d'avis assez différents. On va commencer avec Fleur, qui elle est assez séduite par la démarche.
11: Et moi, je trouve que c'est vraiment une super idée, parce qu'on pense pas trop aux personnes âgées. Elles ont beaucoup souffert cet été. Et donc voilà, je trouve ça super qu'on fasse des choses pour les personnes âgées.
8: Quelques mètres plus loin, après avoir discuté avec Fleur, je prends le temps d'en parler avec Francine.
12: Moi, je trouve que c'est très bien. Celui qui peut mettre dans la cagnotte et aider les autres, c'est super.
8: Est-ce que ça vous embête pas un peu que ce soit une entreprise qui soit obligée de créer une cagnotte pour qu'on prenne soin de nos aînés?
12: Oui et non. Après, c'est difficile pour tout le monde, la vie. Donc, tout le monde n'est pas apte à penser aux autres. Donc, autant que quelqu'un lance l'idée, oui.
8: Des citoyens qui se cotisent et remplissent une cagnotte pour permettre à nos anciens de pouvoir rester au frais. Pour certains, ça passe, vous venez de l'entendre. Mais alors, pour Sylvain, pas du tout.
13: Je trouve ça scandaleux qu'on soit obligé d'arriver à une cagnotte pour financer des climatiseurs, alors que les EHPAD, on devrait en prendre soin. Et ce sera à l'État de le faire.
8: L'État a, pour sa part, annoncé fin juin 2026 que le fonds de 100 millions d'euros dédié à l'amélioration de la qualité dans les EHPAD serait mobilisé en priorité pour financer des équipements de rafraîchissement afin de mieux protéger les résidents lors des fortes chaleurs.
0: Valérie, c'est vrai qu'on a souffert cet été, je ne sais pas si vous avez eu chaud à Dabou.
1: Aussi, oui, bien sûr.
0: Comme partout en France. Et on est resté dans le noir souvent d'ailleurs. Parce que,
1: bah oui, les bâtiments sont pas assez isolés, effectivement, c'est une des solutions.
0: La chaleur. Dans les maisons de retraite ou alors à la maison, comme là quand on est enfermé, à quoi on peut jouer?
1: Ah bah tout, tout est possible dans les jeux, dans les...
0: Pour les plus anciens en particulier.
1: Alors pour les plus anciens, on va choisir, ça va dépendre évidemment des capacités de chacun, c'est pas parce qu'on est ancien qu'on a plus nos capacités, mais pour ceux qui commencent à décliner un petit peu au niveau des fonctions cognitives, on a des jeux qui vont permettre de travailler la mémoire, mais dans des capacités... du moment. Donc là, on a un jeu actuellement qui s'appelle Vaiko, qui est créé par Rémi Nedjar, qui est sur Montpellier, qui autofinance son propre jeu. Et là, pour le coup, il va falloir retenir quatre cartes qui sont face cachée et essayer de faire en sorte d'échanger ces cartes pour avoir le moins de points possible. Donc,
0: il c'est a un fait jeu ça qui... pour jouer avec sa grand-mère, lui, d'ailleurs. Hein.
1: Tout à fait. Oui. C'est un enfant, c'est un garçon qui a toujours joué avec sa grand-mère. Et sa grand-mère, malheureusement, a développé une maladie d'Alzheimer. Et donc, au tout début de la maladie, il s'est dit, il faut que je fasse quelque chose. Et donc, il a créé ce jeu à destination de sa grand-mère, qu'il a appelé le jeu de l'esprit d'ailleurs, et qui marche très très bien, qu'on propose beaucoup à tout public, parce que là aussi, les personnes âgées peuvent jouer avec des petits-enfants, et on est à égalité. Mm-hmm. C'est vraiment très
0: bien. C'est marrant, des fois les petits sont plus forts que nous. Moi je joue au Lynx, qui est un jeu où on retient, autant dire que...
1: Alors, le lynx, il n'y a pas besoin de retenir, il y a besoin de retrouver
0: de
1: facilement.
0: Retrouver, c'est
1: par
0: ça.
1: Par contre, là où vous allez vous faire plumer, c'est sur pique-plume.
0: Ah, pique-plume, je le crois. Avec les poules, voilà, c'est celui-là.
1: C'est celui-là. Pique-plume, non, on perd contre des enfants, faut savoir.
0: Vous travaillez un petit peu avec les maisons de retraite, c'est un projet, je crois. Hein.
1: C'est un projet, effectivement. On aimerait beaucoup travailler en maison de retraite, en établissement spécialisé, pour différents publics. On aime pouvoir adapter, justement, les jeux au public à qui on les propose.
0: Yann Muller, c'est une nouveauté qu'on découvre sur Ici Lorraine. C'est pas pique-plume, c'est pas le même genre de poulet, c'est des oies sauvages. Je vous l'écoutais maintenant.
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0: Ah oui, c'est la reprise de la chanson de Michel Delpech par ce producteur DJ qui s'appelle Yann Muller, Les Oies Sauvages.
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0: Valérie et Jess ont ouvert un ludogite à Dabo, lieu dit Kuberg. Allez voir leur site, ça s'appelle à l'orée des jeux. Mais si vous tapez ludogite Moselle, vous le trouvez également. On termine toujours cette émission, Valérie, par un coup de cœur. Quelqu'un que vous voulez mettre en avant, c'est qui?
3: C'est une voisine qui s'appelle Sylvie Simon. Alors Sylvie, ça s'écrit S-I-L-V-I. C'est une artiste qui est en train de faire un boulot incroyable dans un endroit avec des prés qui ont été surpâturés. Et elle s'est formée à la syntropie, à l'écoforestie. Elle est en train d'essayer de créer un lieu où les gens vont pouvoir se rencontrer et recréer du lien avec le vivant. Elle est absolument passionnante. C'est quelqu'un qui est atypique, mais qui est vraiment génialissime.
0: Quelqu'un que je devrais inviter, donc, si j'ai bien compris, dans cette émission.
3: Je ne peux que vous le conseiller, c'est quelqu'un de vraiment magnifique.
0: Et donc elle va créer un lieu, c'est ça, pour parler
3: nature?
0: C'est ça, nature.
3: C'est un endroit où les gens vont pouvoir se rencontrer, pour faire se croiser leur savoir, pour faire se... Encore une fois, la rencontre, c'est vraiment mon mot que j'aime, mon mot totem. Et elle aimerait remettre l'homme à sa place au milieu du vivant.
0: C'était une très belle rencontre aujourd'hui, Valérie.
3: Merci.
0: Va saluer Jess également à Dabo, à l'orée des jeux. N'hésitez pas à aller regarder ce site internet et puis allez vous installer dans ce ludogite. On est à Dabo, en Moselle, au lieu Kuberg, je vais réussir à le dire. Merci Valérie.
3: Et avec grand plaisir. Merci beaucoup.
0: Mix Sweet Dreams. Vous l'écoutez maintenant sur Ici Lorraine et dans, allez, 3 minutes, l'info sur votre radio en Lorraine.

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1: Eurythmics et Sweet Dreams, vous les écoutez sur Ici Lorraine.
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1: Excellente journée à l'écoute de votre radio en Lorraine, il est 11h. Avec Johan Gand. Bonjour Johan.
3: Bonjour Nathalie, bonjour à tous. Un opposant politique du maire Dessenier dans les Vosges, condamné hier à 2 ans de prison avec sursis et 2 000 euros d'amende. Il a été reconnu

0: Enquête, les immigrés passaient notamment par la Turquie, le Venezuela ou le Brésil pour arriver à Cayenne, où ils déposaient des demandes d'asile pour la France. Entre 2021 et 2025, cet homme aurait aidé au passage de 400 à 600 personnes. Des décorations pleines d'émotions hier en préfecture de Meurthe-et-Moselle. 13 membres des équipes d'intervention des prisons ont été mis à l'honneur pour actes de bravoure et de courage. Ce sont eux qui sont intervenus en premier lors de l'accident mortel du 25 mars dernier sur la 33 près de Nancy, où un CRS est décédé. Il rentrait à Strasbourg après une intervention à la maison d'arrêt de Nancy-Maxéville. Ils ont mis en sécurité la policière qui était passagère du véhicule et qui a été blessée après cette collision avec un véhicule de la Direst. Le gouvernement prolonge les aides à l'achat de carburant pour les secteurs les plus exposés pour les mois de septembre et octobre. Cela concerne les agriculteurs, les pêcheurs, le BTP, mais plus les transporteurs. Le guichet pour les gros rouleurs destinés aux ménages modestes, lui, est prolongé d'un mois jusqu'au 31 septembre. Le coût de ce dispositif s'élève à 70 millions d'euros par mois. Enfin, dans les Vosges, la rentrée scolaire se fait avec 37 postes en moins à cause d'une forte baisse démographique, selon l'inspection de l'académie. 55 classes ont été fermées, 18 ouvertes dans le premier degré, avec 24 200 élèves dans le département. D'ici l'heure 11h02.
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0: Ça a l'air de se stabiliser, Nathalie, non ?
2: Regardez, dans le jardin d'ici Lorraine, il y a quelqu'un qui passe la tondeuse à gazon.
0: Oui.
2: Les beaux jours sont revenus.
0: Oui, alors, faut dire que ça y est, l'herbe redevient verte.
2: Oui.
0: Là, on peut.
2: Oui,
0: avant, ça
2: ne
0: servait à
2: rien. Hein.
0: Ah, bah non, c'était juste replanter. Pour peler, là.
2: Exactement. Donc, effectivement, il fait beau, il fera beau toute la journée, tout le week-end. Les températures vont grimper. On est plutôt aux alentours de 26-27 aujourd'hui. Ça dépasse les 30 dès demain. Week-end assez chaud. Hein.
0: Oui, parce que dans le reste de la France, il y a beaucoup de départements qui reviennent en canicule
2: orange.
0: Chez
2: nous, hein.
0: Non, pas chez
2: non,
0: nous.
2: Pas chez nous,
0: surtout dans le
2: un
0: sud.
2: Peu
0: là. Et ils ont des 35 là en ce moment.
2: Venez vous installer en Lorraine.
0: Oui,
2: c'est
0: fait
2: beau,
0: frais.
2: La Lorraine. Il fait frais. Donc voilà, c'est une belle
0: en décembre
2: journée.
0: Aussi, il fait frais.
2: On en parlera un autre jour. Hein. Merci, Johan.
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5: Nous saluons la présence parmi nous de Gaspard le génie, hein, parce que franchement, depuis le début, on a Gaspard avec nous qui a 9 ans.
6: Voilà.
5: Mais on a creusé l'info, en fait il est de l'Axou, ça ne m'étonne pas vu le niveau intellectuel de ce gamin. Qui donne des bonnes réponses quand Nancy est en perte de vitesse. Voilà, il aide la commune. Hein.
7: Pour le bien de tous.
5: Pour le bien de tous. Nous avons Dame Sandra avec nous, notre juge-arbitre. Comment que c'est, Dame Sandra, hein?
8: Ça va très bien, Jérôme.
5: Bon. Nous avons deux équipes, comme à l'accoutumée. Deux équipes qui s'affrontent. C'est le principe de la quiche des champions. Rappelons que cette semaine, c'est une semaine importante quand on vit à Nancy, puisqu'on a à la fois le grand déballage qui a lieu vendredi, samedi, dans les rues de Nancy, avec les commerçants qui font des ristons de rentrée.
8: Oui.
5: Voilà, grâce aux vitrines de Nancy. Et puis on a embranchement. Jérémy Noble a accepté de participer à l'émission uniquement pour qu'on annonce ce rendez-vous, et je le comprends. Le directeur des parcs et jardins. On peut rappeler quelques chiffres sur les parcs et jardins, Jérémy?
9: Oui, donc c'est 186 hectares de
5: 186 hectares d'espace nature à Nancy.
9: Voilà, donc 15 parcs, 31 squares, 2 cimetières.
5: Et tout ça entretenu par le service, mesdames, messieurs.
9: 15 000 arbres
5: avec des gars et des filles très sympas, parce qu'on a des rendez-vous importants avec les parcs et jardins. Il y a notamment la pépin vert qui a lieu ce week-end, avec pour le coup la pépinière. On est autour du kiosque qui est magnifique.
8: Oui.
5: Où un nombre incalculable de photos de mariés ont été prises.
8: Oh là là,
5: hein. On n'est pas très loin des arbres collecteurs, si j'ose dire. On appelle ça des arbres remarquables. Notamment le être pourpre, c'est ça?
9: Être pourpre de la pépinière, oui.
5: Voilà. Et donc, tous ces arbres, on va les célébrer le temps d'un week-end qui a lieu tous les 4 ans. C'est un grand rendez-vous, hein, qui est mis en place par la ville de Nancy. Et ce rendez-vous s'appelle Embranchement. Voilà. Combien le score des parcs et jardins?
8: Parcs et jardins, 340 points.
5: Elle est passée 2.0, la juge arbitre. Maintenant, elle regarde les points sur son téléphone. J'ai toujours l'impression qu'elle s'en fout de ma question, qu'elle répond à un message sur Snapchat.
8: Alors, je n'ai pas Snapchat.
5: Combien?
8: 340 points.
5: Et alors, en face, on a PPG, le DJ.
10: Bonjour.
5: Bonjour, PPG et son équipe de Neufchâteau.
8: Qui ont 310 points.
5: Et on revient dans un instant. Zou.
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2: Et oui, entre 11h et midi, c'est votre grand rendez-vous jeu avec Jérôme Prodhomme et puis surtout avec des cadeaux. C'est vrai que tous les jours, on vous pose une question et vous repartez. Alors aujourd'hui avec le tote bag et puis vendredi, un tirage entre les quatre gagnants de la semaine, un séjour au cottage Brabois, hôtel de charme à Vendeuvre. On s'occupe de la nuit, on s'occupe du petit déjeuner pour deux personnes. Ça va être un très,

0: pour vous. N'hésitez pas donc à écouter et puis à jouer sur votre radio ici Lorraine. Alors je vous poserai bien la question, mais figurez-vous que là... Ah si, ça y est, je l'ai retrouvé. C'est comme ça quand on prépare pas bien son émission. Hein. Donc, la question du jour. Nous sommes jeudi. Écoutez bien. Quelle colline... Je vais quand même vérifier que je suis sur la bonne semaine. Quelle place, pardon, dans CN compte des pavés de verre frappés du profil d'un duc de Lorraine du XVIe siècle. Je le savais, mais je ne savais pas qu'ils étaient en verre. Je vois très bien la place, mais je ne savais pas du tout que ces pavés qu'on voit quand on marche dessus étaient en verre. Alors, quelle place nancéenne compte des pavés de verre frappés du profil d'un duc de Lorraine du XVIe siècle? Vous avez la réponse, 03 83 36 20 20, et vous repartez déjà avec le tote bag, et qui sait, peut-être avec ce beau séjour à Brabois, à l'hôtel Cottage, un hôtel de charme, petite nuit et petit déjeuner, on s'occupe de tout.
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0: Le duo qui va bien pour nous réveiller, John Travolta, Olivia Newton-John, Summer Night. On l'écoute maintenant sur Ici Lorraine.

0: Souvenir de film Summer Night, vous l'écoutez sur Ici Lorraine. On va retrouver quelqu'un qui aime beaucoup le cinéma, c'est Jérôme Prodhomme dans la Quiche des Champions.
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2: Dites-moi, je ne vous ai pas demandé, Julien, Lucille, vous faites quoi dans le service?
3: Moi, Lucille. Je suis éco-jardinière pour la ville de Nancy.
2: C'est quoi éco-jardinière?
3: Je m'occupe du jardinage participatif avec les habitants.
2: Ah oh, super, les jardins partagés?
3: Ouais, les jardins partagés.
2: Plutôt sur le plateau?
3: Partout,
2: non,
3: en
2: partout,
3: fait.
2: Ouais.
3: À la pépinière.
2: Il y en a aussi, exact.
3: Ouais, ouais. Jardine avec les enfants, dans les écoles.
2: Trop bien.
3: Avec les adultes aussi.
2: Voici le jeu des courses.
4: Je vends des pommes, des poires et des scubidoubidou.
2: J'ai fait mes courses. Il faut me dire combien j'ai dépensé. Si vous trouvez la somme exacte, c'est 20 points. Si vous êtes les plus près, c'est 10 points. D'accord. On va coller ça à Gaël et à Julien. On est bon? Je demande pas au chef de service, parce qu'il est en plein dans les budgets en ce moment, il en a marre. Hein. Alors, j'ai acheté une boîte de New New à la Guimauve à 5,90€. Un lot de 8 piles à 5,10€, le lot de 8 piles. Un pack de lait de 6 bouteilles à 5€, le pack. Des lunettes de bricolage qui ne serviront jamais à rien à 11€. Et une ramette de papier 21-29-7 à 6€. Combien j'ai dépensé?
5: 33
2: pour Neufchâteau, combien pour les parcs et jardins?
6: 27,90.
2: 27,90, et la réponse c'est
5: 33. Yeah.
2: Pardon. Bonne réponse. Moi j'avais 22,80, mais je vous fais confiance. Hein. Donc 33 points, donc c'est Neufchâteau.
5: 33€.
2: 33€, oui, donc Neufchâteau, 20 points. Bon, eh ben, les zoos, combien ça fait là? Ah, vous avez remonté Neufchâteau là?
5: Oui.
2: Ça fait PPG Neufchâteau.
5: 330 points pour Neufchâteau.
2: Ouais. On rappelle que. Ouais.
5: Et 340.
2: Et on rappelle que pour s'il atteint les 500 points, DJ PPG fait 10% sur la prochaine manif qu'il anime.
7: C'est gratuit même.
2: Bon, bah d'accord. Bon, alors voici le blind test.
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2: Oh bah, hey, Gaspard n'est toujours pas allé à l'école, on est jeudi. Donc Gaspard va pouvoir aider Nancy, puisque nous allons demander à Jérémy de faire le blind test. Attention.
9: Non. Enfin, si tu veux.
2: Bon, bah, allez, Julien. Allez, Julien. Julien, le blind test. Les autres ne soufflent pas. Non, non, non, non, non, non, non, non, non, non. Lucie, je vous vois vous pencher vers Julien dans le but de l'aider. Non, non. Gaspard, s'il veut. Mais sinon, personne n'aide. Julien, 10 secondes de chanson, il faut me dire. Pour 10 points, le nom de la chanteuse ou du chanteur. Et pour 10 autres points, le titre. Donc là, ça vaut le coup. Hein. 3, 2, 1, top. Facile, c'est facile.
6: France Gall.
2: Avec.
6: Viens, je t'emmène.
2: Bah voilà, si même l'artiste souffre, on va pas s'en sortir. Hein. Alors ça fait 20 points pour les parcs et jardins de la ville de Nancy. Deuxième chanson.
6: Madonna.
2: Avec.
6: That Girl.
2: Oh, bon, voilà. Oh. Bah, dis donc, ouais, il est tranquille. Alors là, vraiment, bravo Julien. Et alors, dernière chanson, bon voilà. Bah,
6: ah. Mano. Mano, la vallée de Dana.
2: Ah non.
5: Non.
2: La tribu de Dana. Ah ouais, mais là, alors est-ce qu'on lui met quand même 10 points parce que c'est des partenaires depuis 1902, les parcs et jardins.
5: Quelle est la réponse?
2: La tribu de Dana.
5: Et qu'est-ce qu'il a dit?
2: La vallée de Dana.
5: Alors non.
2: Oh, elle est dans une humeur pète sec aujourd'hui. Je sais pas ce qui s'est passé, mais alors dis donc. Donc ça fait combien de points pour les parcs et jardins?
5: 390.
2: Bah, c'est pas mal. Bravo ça Julien, hein, franchement. Tu connaissais toutes ces chansons, Gaspard? Ou,
6: oui, oui.
5: Non.
2: Non, mais il est dans sa période bonhème, Gaspard.
5: Et c'est voilà. Très disco, Gaspard.
2: Ouais, c'est ça. Allez, dans un instant, le match retour avec 9 châteaux.
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0: On joue pour le tote bag, hein, vous le savez, le fameux tote bag ici, Lorraine, et puis surtout pour participer au tirage demain, pour remporter, on vous le souhaite, un séjour au cottage à Brabois, le cottage hôtel de charme qui est sur les hauteurs de Vendeuvre-les-Nancy, avec le repas, la nuit, les petits déjeuners pour deux personnes, bref, on passe un bon moment, offert par la famille Mangin. Il faut répondre à cette question que je trouve quand même assez facile, mais peut-être parce que j'habite pas très loin de Nancy. Alors, la question, quelle place nancéenne, ah oui, il y a quand même une petite aide, quelle place nancéenne compte des pavés de verre frappés du profil d'un duc de Lorraine du XVIe siècle. Je vous donne pas le nom du duc, ben, il y a une raison. Hein. Ah oui. Quelle place nancéenne compte des pavés de verre frappés du profil d'un duc de Lorraine du XVIe siècle? Dis donc, si vous avez le nom du duc, vous avez la réponse. Voilà, 03 83 36 20 20, bonne chance.
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2: Allez, une petite question à 10 points vite fait, là, histoire de... on rappelle qu'on a DJ PPG avec nous qui le fait. Alors, vous faites toutes les styles d'anime, blague à part.
3: Oui.
2: C'est quoi les plus grosses demandes? Les mariages?
3: Alors là, en fait, au tout début, c'était beaucoup des anniversaires quand je me suis lancé. Et vu que ça a bien
2: donc
3: pris...
2: Donc là, vous êtes en auto-entreprise?
3: Ouais, en fait, j'étais en micro et il faut que je me mette en société, là. L'URSSAF,
2: ça veut dire qu'il a bien rendu.
4: Oui, c'est ça.
2: L'URSSAF, c'est bien, ça veut dire que ça marche.
3: Ça marche plutôt bien,
2: je vais pas
3: me plaindre. Donc, mais du coup...
2: anniversaire, mariage...
3: Ouais. Divorce aussi.
2: Il paraît.
3: Ouais. Non, pour de vrai,
2: ça se fait, le divorce maintenant.
3: Hein. Ouais, c'est incroyable. Ouais. C'est fou parce que au début, on a l'impression que c'est une blague et au final, pas du tout.
4: Et les deux sont là?
3: Les deux sont là, ouais.
2: Ils les deux sont là.
3: Bien sûr. Ils sont là et ils se mettent.
2: Ils ont l'esprit large dans la plaine.
4: Ouais. Hein.
3: Une grosse mine, et puis le divorce a coûté cher. Parfois c'est le divorce à l'amiable.
2: Ouais, donc du coup quand ils donnent la note, le DJ ils disent c'est pas cher, hein, parce que.
3: Ouais, c'est bien.
2: Ah ouais, d'accord.
3: Ouais, c'est m'arrivé une fois.
2: Bon, question à 10 points, tiens PPG. En français, on dit c'est du chinois quand on comprend pas un truc. Oh là là, c'est du chinois. Bah qu'est-ce qu'on dit en anglais? En anglais, c'est quelle langue? Nous, on dit, je comprends rien, c'est du chinois. Et les Anglais, ils disent, would you want to kill me? Je comprends rien, c'est du... Un indice, ensoleillé.
3: Ah, Spanish.
2: Non. Allez, je vous laisse continuer. C'est impossible à trouver comme réponse.
4: Ah, d'accord.
2: Si on n'est pas italien. C'est du grec.
4: Ah.
2: Je comprends rien, c'est du grec. Ils disent ça, les Anglais. Would you want to kill me? Grec. En face, Julien et que Julien. Quel personnage de dessin animé vit dans un ananas? Alors voilà, c'est pour ça que je vous la demande pas. Hein. Bah oui. Alors, mais pour les plus de 30 ans, ça, c'est un peu compliqué. Toi, tu sais, toi, Gaspard.
3: Gaspard.
2: Non, et Gaspard, il connaît Beethoven, donc c'est pas pour. On va pas le déranger pour rien. Alors.
5: Bob l'éponge.
2: Bonne réponse de Julien, Bob l'éponge. Ambiance.
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2: Alors, une question à 10 points sur l'Italie. On a une question chacun. Question à Jérémy le jumeau pour Neufchâteau. Quelle pizza est détestée par les Italiens?
3: J'ai eu la question sur la pizza, lui.
2: La pizza détestée des... bonne réponse. Même nous, on sait. Hein, la hawaïenne, pourquoi?
3: Je la déteste, moi aussi, de toute façon.
2: Si je la déteste aussi. Oui, c'est vrai. C'est vrai, il aime pas la hawaïenne, tu lui en fais jamais. Alors, parce qu'on a appris que le public, il s'en fout. Dans le public, il s'en fout.
3: Quelle horreur.
2: Il y a la femme de Jérémy. Donc oui, c'est celle avec des
4: ananas.
2: Pourquoi vous dodelinez? Vous n'êtes pas sa femme?
4: Pas encore.
2: Ah, oh, pardon.
3: Non, mais ça approche.
2: C'est pas ça, la bagousse que tu m'as... Pardon, il m'a montré un truc, enfin bref. En face, qu'est-ce qui rapporte, Jérémy? Ça va vous faire rêver. Parce que vous bossez pour la ville de Nancy. Qu'est-ce qui rapporte 3000 euros par jour à la ville de Rome sans lui coûter un centime? Top chrono. Juste par des gestes. 3000 euros, il ramasse tous les jours dans un endroit précis de Rome.
5: La fontaine de Trévi.
2: Exactement, 10 points pour la ville de Nancy. Je me demande si on ne devrait pas mettre un peu cette tradition dans les fontaines de la Place Tannes.
4: On achète une fontaine
2: de Trévi. Ça rapporterait du pognon, on pourrait racheter des...
5: On en a un peu au jardin éphémère parfois.
2: C'est vrai, ils en mettent un peu. Ah, ça paye un petit gueuleton ou pas?
5: Ça paye la galette qu'on fait ensemble avec les jardins.
2: Alors mettez des pièces dans les fontaines du jardin éphémère. C'est quelle date cette année? C'est bientôt d'ailleurs.
5: Mois d'octobre.
2: Eh oui, tout le mois d'octobre, on le rappelle.
5: Inauguration le 2 octobre 15h.
2: On rappelle que Jérémy est parti aux toilettes, hein, donc on ne pose pas de questions à Jérémy pendant 10 minutes. Et on va demander, on va faire le blind test, tiens.
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2: Allez Gaëlle. Le blind test Gaëlle. Alors je rappelle que c'est que Gaëlle. Hein, que tout ce qui est un DJ doit... Tiens d'ailleurs, sortez-le.
4: Je peux avoir Gaspard.
2: Alors Gaspard peut aider. Première chanson. Il a un nom un peu alsacien, ce gars-là. J'ai connu un garagiste qui s'appelait comme ça, moi. Madame, vous savez, vous? Non, vous savez pas? Un garagiste.
4: Un garagiste.
2: Ouais. Il s'appelait Feldman.
4: Ah,
2: oui, le garagiste Feldman, à Colmar. Bon, bah, pas de point, hein, Gaël. Hein. Deuxième chanson.
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4: Patricia Cass.
2: Avec.
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2: Je sais pas ce qui me retient de lui mettre 40 points parce qu'elle est Lorraine, Patricia Cass. Hein. Donc, bonne réponse, bravo Gaël. Troisième chanson. Tu sais, toi, Gaspard ? Ah, vas-y, dis-nous la réponse.
7: Daft Punk, la chanson.
4: Better Stronger. Harder, Better Stronger.
2: Non, une fois de plus.
4: Gaspard l'a dit.
7: Harder.
2: Qu'est-ce que t'as dit, Gaspard ? Bon, je vous la compte quand même. Non, mais arrêtez, on dirait. Arrêtez, on dirait vous parler alsacien là. Non, c'est One More Time, le titre de la chanson, mais bon,
8: non,
2: c'est pas grave.
8: Non.
2: C'est pas ça ?
8: Non.
2: Donc c'est ça ? Harder, oui. Faster. Mais de quoi il parle ? Ah, Jérémy est revenu des toilettes. bon, bah, 20 points alors du coup.
8: Mais oui.
2: Eh bien, alors Gaspard, il connaît Beethoven et Daft Punk. Il fait le grand écart, bien là. Combien le score, là, Madame Sandrin ?
8: 380 pour Neufchâteau et 410 pour les Parcs et Jardins.
2: Et nous revenons dans un instant.
8: Oui.
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9: Eh bien, pour Gaspard et pour tous ceux qui aiment la musique, voici le nouveau Bruno Mars. On l'a entendu longtemps. Le nouvel album de Bruno Mars et la nouvelle tournée qui est passée par la France il y a quelques semaines de cela. 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
0: Si vous êtes dans les Vosges, on nous signale, enfin, ce sont nos amis d'Inforadar Vosges qui, sur leur page Facebook, viennent de signaler un accident route de Grandvillers à Bruyères. Apparemment, c'est un SUV qui est impliqué. Donc, accident sur la route de Grandvillers, Bruyères. Vous êtes dans le secteur, un petit coup de fil, 03 83 36 20 20 pour nous en dire un petit peu plus. Je suis en train de regarder si j'ai une localisation un petit peu plus précise. Non. Si vous, vous l'avez, n'hésitez pas. Route de Grandvillers à Bruyères, 03 83 36 20 20 pour nous donner des informations. C'est toujours compliqué sur la 33 aussi, mais on va dire que ça, on a l'habitude, dans la côte de Rosières, dans le sens Lunéville vers Nancy.
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2: C'est la quiche des champions, mesdames, messieurs, avec deux équipes qui s'affrontent. On a Neufchâteau et l'équipe de DJ PPG. Vous tapez PPG sur Google. Enfin, on peut peut-être pas mettre que PPG parce non, que parce c'est un peu se retrouver sur un site
3: de peinture.
2: Genre, ouais, de peinture ou faites un placement
4: oui,
2: chez PPG.
4: Du coup, vous tapez DJ PPG sur Google, vous me trouvez comme un établissement quelconque Google Business.
2: Voilà.
4: Sinon, vous me tapez sur Facebook.
2: Vous tapez le nom, vous tapez pas.
4: Vous
2: c'est fini
4: aussi,
2: cette époque-là.
4: Et sinon, Instagram aussi, DJ.PPG pour les plus jeunes, bien sûr.
2: Voilà. Enfin, les plus jeunes, l'autre fois, ma mère a quand même dit à mon neveu. Oui, on va vaut mieux te voir sur Insta que t'avoir en pension. Hein. Donc, 72 ans quand même. Hein.
4: Quand même.
2: Le jeu de la mémoire, mesdames, messieurs, nous avons les parcs et jardins de la ville de Nancy qui ont combien de points, Dame Sandra, notre juge arbitre international.
3: La parcs et jardins ont 410 points.
2: Ouais.
3: Et Neufchâteau a 380 points.
2: Je précise à Roland Garros d'arrêter de nous appeler parce que là, ils essayent dès le mois de septembre d'avoir Sandra pour Roland Garros. Elle est internationale que pour nous. On est d'accord?
3: On est d'accord.
2: Le jeu de la mémoire, qui s'y colle, qui a le plus de mémoire? Julien, 5 questions d'affilée. Il faut me donner les 5 réponses à la fin des 5 questions. D'accord? Et dans l'ordre, 10 pour la bonne réponse. Voici les 5 questions. Dans quel océan le Titanic a-t-il coulé? Quelle est la spécialité du Val d'Ajol? Quelle est la capitale de la Grèce? Quelle expression italienne désigne le juste point de cuisson des pâtes? Et de quelle couleur sont les schtroumpfs? Là, la maman de Gaspard a une des réponses. J'ai bien vu, elle a fait un. Hein. Alors, top chrono.
5: Atlantique.
2: Bonne réponse. Pourquoi vous vous montrez du doigt comme ça, Dame Sandra?
3: Pour la réponse à la deuxième.
2: Ah ouais. Parce que vous êtes dans la confrérie.
3: Oui.
2: Ah oui, pas parce que vous êtes
3: non.
2: Une. D'accord.
5: Andouille.
2: Oui, enfin, un peu quand même, hein. Alors,
3: vous m'avez tout appris.
5: Il manque le troisième.
2: Ouais, c'est vrai. À ce niveau-là, au moins. Alors, je suis en train de lui dessiner le Parthénon, mais ça se voit pas. Athènes. Ah ouais.
5: Athènes.
2: Oh, Sandra faisait le Sirtaki. Ah.
5: Athènes. Adente.
2: Ouais.
5: Et bleu.
2: Et bleu, mais c'est après le timing, donc ça fait. C'est pas une très bonne idée de mettre les schtroumpfs quand je vais dire ça fait 20 pauvres points. Hein. Effectivement, c'était les schtroumpfs en dernier. Les schtroumpfs sont bleus. En face, qui a la meilleure mémoire?
5: Je m'y colle.
2: Allez, Jérémy. Voici vos 5 questions, Jérémy. Dans quelle vallée égyptienne a été découvert le tombeau de Toutankhamon? La vallée des quoi? Quel métal on peut avoir dans l'aile quand ça va mal? Quelle est la spécialité de Commercy, très riche en calories? Dans quelle ville se situe la promenade des Anglais? Et qui a créé les Restos du Cœur?
5: Pyramide.
2: Oui.
5: Plon.
2: Oui.
5: Madeleine.
2: Oui.
5: Nice.
2: Oui.
5: Coluche.
2: Oh, fort. Alors, c'est pas la vallée des pyramides, c'est la vallée des rois, mais je me compte. C'est quand même pas très loin. Il y a à peine 800 kilomètres.
5: Oui.
2: Donc 50 points, il est fort, Jérémy, là. Dis donc, on n'aurait pas une petite, comme qui dirait, remontada de le château PPG, là.
3: Remontada, là.
2: Alors.
3: Égalité parfaite.
2: Oh,
5: waouh, wow,
2: j'adore. Wow. Il manque plus que des dragons, des épées, une bataille, et on tôle Netflix.
3: Là.
2: En suspense. Hein. Allez, on revient dans un instant. Zo.
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6: On a hâte de savoir qui va gagner. Tiens, on s'écoute un petit Lionel Richie. Vous savez qu'il va pas bien, Lionel Richie. 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On attend des nouvelles. On va l'écouter en attendant All Night Long. 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

0: 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Lorraine, on joue avec Jérôme Prodhomme dans la quiche des champions avec une question assez facile aujourd'hui. Quelle place ancienne compte des pavés de verre frappés du profil d'un duc de Lorraine du XVIe siècle? Si vous avez la réponse, c'est le nom du duc, le nom de la place. 03 83 36 20 20. Vous repartez avec le tote bag et puis un week-end pour deux au cottage, hôtel de charme sur les hauteurs de Brabois. On s'occupe du repas, de la nuit et des petits déj pour vous et la personne de votre choix. 03 83 36 20.
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3: Moi, je suis quand même content de voir Julien parce que Julien est horticulteur pour la ville de Nancy, donc ça me permet de vous rappeler, mesdames, messieurs, que les plantes qu'on voit dans nos massifs communaux n'arrivent pas en petites palettes de 12 livrées par des camions.
4: Non, ni par magie.
3: Elles poussent chez nous. Dans nos serres, Julien.
5: Oui.
3: Est-ce que vous faites... Je connaissais, moi, un horticulteur qui leur donnait un petit coup de froid à un moment. Ils sortaient un peu de la serre pour qu'elles n'oublient pas qu'elles sont en Lorraine. Ils leur donnaient un petit coup de... Ils disaient un petit coup de froid pour qu'elles tiennent bien, quoi.
5: Non, nous, on ne fait pas.
3: Nous, on fait normal. L'annoncer, il n'y a pas besoin de ça.
4: Julien, il a dit non.
3: Non, Julien a dit non, donc c'est non. Alors... question à 10 points pour PPG. Quel pays a pour drapeau une croix bleu ciel sur fond blanc? Il y a presque autant de sapins que dans les Vosges. Hein. Alors,
6: c'est la Finlande.
3: Bonne réponse. Ça, c'est pas du Vosgien à Gérard May pendant la nuit du Picache, c'est l'hymne finlandais. 10 points, tu les as mis ?
4: Oui.
3: 10 points pour Neufchâteau PPG. En face, c'est Lucille. De quoi se nourrit le colibri ? Top chrono. Qui est un petit moineau. Donc forcément, il n'y en a pas dans les Vosges.
4: Hein ? Du nectar de fleurs.
3: Oui, pas de réponse. J'en ai tout seul de mes bêtises, en vrai. Ambiance. Donc, on n'a pas salué l'office du tourisme, mais on est quand même juste devant. Hein.
4: Ils nous regardent.
3: On est en train de se préparer pour le grand déballage à partir de demain. Il y a des objets, Nancy, Saint-Nicolas. Il y a l'affiche, il y a les polos. Et ils font des remises incroyables. Hein. Il ne s'agit rien. Question à 10 points à Jérémy, le jumeau PPG Neufchâteau. Dans Indiana Jones et la dernière croisade, que recherche Indiana Jones? Gaspard n'a pas l'air de savoir, c'est bizarre. Il va y avoir de l'orage. Alors.
6: Le crâne de cristal?
3: Ah non, ça c'est celui d'après. Il cherche le Graal, le Saint Graal. Eh oui, pour nous c'est les tickets resto. En face, question à Jérémy. Quel animal est l'emblème des Ardennes? Les Ardennes. Quel animal est l'emblème des Ardennes? Le public s'en fout, on est d'accord?
7: Le sanglier.
3: Oui, bonne réponse de Jérémy, 10 points de plus. Et voici le comment s'épelle. On épelle un mot à l'envers, le nom d'une commune à l'envers. À la première bonne, mauvaise réponse, on arrête de compter, c'est 10 points la bonne lettre. Donc c'est PPG qui s'y colle, c'est ça? Alors, PPG, 16 lettres, ça vaut le coup. Hein. Rouville devant Bayon. Rouville devant Bayon à l'envers.
6: Attends.
3: 3-2, Rouville devant Bayon. Top chrono.
6: N-O.
3: Oui.
6: Y.
3: Oui.
6: A.
3: Oui.
6: B.
3: Oui.
8: T. Devant.
6: A. T.
3: Oui.
6: N.
3: Oui.
6: A.
3: Oui.
6: V.
3: Oui.
6: E.
3: Oui.
6: D.
3: Oui. Rouville devant Bayon.
6: E.
3: Oui.
6: L.
3: Oui.
6: L.
3: Oui.
6: I.
3: Oui.
6: V.
3: Oui. Et c'est trop tard. R. Il manquait que le R. Donc, il y a un truc que vous ne respectez pas, vous en fichez depuis le début de la semaine, j'ai bien vu, ça s'appelle le timing, Jérémy. Hein, donc on ne conteste pas. 1, 2, 3, 4.
6: Pas mal là. Hein.
3: 5, 6, 7, 8, 9, 10, 11, 12, ouais, 13, 14, 15, 16, 17. Et 170 points. Bravo PPG, on peut l'applaudir. Hein. Oh là là! En face, qui s'y colle.
4: La vieille pression.
3: Oh, Lucille, elle dodeline, oui. C'est pas bon ça. Hein. Quand Lucille fait des petits mouvements de la tête, on y va ? T'es bonne à ça, dit Julien. Voilà. Votre réputation est faite.
4: Jérémy, vas-y, je pense que.
3: Alors, Jérémy, Jérémy, mouille la chemise. Vas-y. Jérémy, Rosière aux Salines. Rosière aux Salines.
6: Rosière.
3: 3, 2, 1. Top.
2: S.
3: Oui.
2: E.
3: Oui.
2: R.
3: Oui.
2: E.
6: Non.
3: Non. I. N. N. N. Pourquoi que tu m'as mis
4: Ah, il
3: R.
4: était sur Rosière, là.
2: Rosière aux Salines.
4: Ah, oui,
3: Rosière aux Salines. Oh, on peut la refaire, non?
4: Oui, on la refait.
3: On la refait.
4: Oui,
3: on la refait.
4: Oui.
3: Alors, Rosière aux Salines. 3, 2, 1. Top.
2: S.
3: Oui.
2: E.
3: Oui. Rosière aux Salines. Oui.
2: I.
3: Oui.
2: L.
3: Oui.
2: A.
3: Oui.
2: S.
3: Oui.
2: X.
3: Oui.
2: U. A.
3: Oui.
2: S.
3: Oui.
2: E. R.
3: Oui.
2: E.
4: Stop.
3: Et c'est trop tard. I. S. O. R. C'est pas mal du tout. Ça fait 14 lettres, 140 points. Pour les parcs et jardins, le score final de ce vendredi, Dame Sandra.
4: 590 pour les parcs et jardins.
3: Oh.
4: Et 610 pour Neufchâteau.
3: Et Neufchâteau a pris la tête. L'équipe de Neufchâteau PPG commence à prendre la confiance là. Alors demain, vont-ils transformer l'essai et gagner la quiche des champions?
4: Oh.
3: Vous le saurez en nous écoutant et on peut vous le dire dès maintenant s'ils font un chèque. Bon, on le saura demain, il y a beaucoup de chéquiers.
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0: Nouvelle chanson d'M Pokora, une balade vraiment sympa, une balade sentimentale. Quand même, vous l'écoutez sur Ici Lorraine. Dans un instant, on va découvrir qui a gagné notre tote bag aujourd'hui et qui participera au grand tirage pour le joli cadeau de demain.
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0: Bonjour Jacqueline.
7: Bonjour
0: Jacqueline, ça va ?
7: Merci.
0: On s'entend par intermittence, Jacqueline. Je ne sais pas si c'est le téléphone. Vous êtes à Ludre plutôt.
7: Non, là, ça va mieux. À Ludre, non, mais j'avais mis le haut-parleur.
0: Ah, d'accord. Donc ça va mieux avec le téléphone à l'oreille. Plutôt sur les hauteurs ou plutôt sur la partie cinéma, Jacqueline ?
7: Non, je ne suis encore pas ni les hauteurs ni le cinéma, beaucoup plus bas.
0: Beaucoup plus bas, d'accord. Bah, c'est vrai que c'est étendu, Ludre, hein, aujourd'hui. Ça fait partie des grandes villes du Grand Nancy. Alors, la question, elle était facile pour une habitante de la métropole. Cette fameuse place et ses pavés en verre.
7: C'est la place Charles III,
0: ben
7: en fait,
0: oui.
7: Place du marché.
0: Ben oui. Elle s'appelait place Mangin, hein, Henri Mangin, je crois.
7: Oui, c'est ça.
0: Ben, je ne savais pas que c'était en verre.
7: C'est la place du marché.
0: Ben, oui. Vous saviez qu'ils étaient en verre, ces pavés qu'on voit, là, noirs d'ailleurs.
7: Oui, oui. Sur la place. C'est vrai que, bon. Ouais. Quand on s'y promène, on le voit bien.
0: On
7: mais
0: voit
7: j'essaie toujours de regarder s'il y a quelque chose au travers, mais il n'y en voit rien.
0: Moi, je regarde toujours mes pieds, j'ai peur de tomber sur les pavés. Donc, je ne sais pas si vous êtes comme moi, c'est un petit peu comme ça.
7: Oui, bah, c'est sûr. Hein.
0: Jacqueline, vous irez. Déjà, le tote bag est pour vous. Et puis demain, le tirage pour remporter, on l'espère en tout cas, on croise les doigts le week-end avec la personne de votre choix au cottage à Brabois, avec le repas et la nuit. On fait comme ça, Jacqueline ?
7: Ok, pas de souci.
0: On fera des petites vacances pas très loin de Ludre. On vous embrasse !
7: Merci, bon
0: bonne journée et bonne chance.
7: Journée.
0: Voici George Harrison, un des Beatles. Got my mind set on you. On l'écoute maintenant sur Ici-là.

0: tous essayé de la chanter, cette chanson de George Harrison, Got My Mind Set On You.
1: Bonjour à toutes et à tous. Tout à l'heure, nous vous parlerons logement. Comment alléger votre facture? Plein de bons plans, parce qu'on vous doit bien ça. À tout de suite sur votre radio ici.
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0: Et en attendant, Enora Malagré, vous écoutez Ici Lorraine, il est midi. Le journal est présenté par Johan Gand. Bonjour Johan.
3: Bonjour Nathalie, bonjour à tous.
0: Il est soupçonné d'avoir dirigé une filière d'immigration clandestine vers la France.
3: Un ressortissant syrien de 36 ans est attendu à la barre du tribunal d'Épinal cet après-midi. Arrêté fin juin, il comparaît pour avoir organisé l'arrivée en France de plusieurs centaines de Syriens. Et selon l'enquête, tout était organisé depuis les Vosges, Océane Dupuis.
4: Il s'occupe de tout en échange de 800 à 1000 dollars. L'homme propose à des Syriens de venir en France sans aucun visa, escale en Turquie, au Venezuela ou au Brésil pour arriver sur le territoire français à Cayenne, en Guyane. Une fois sur place, les Syriens font une demande d'asile et rejoignent ensuite

0: maison d'arrêt de Nancy-Maxéville. Ils ont mis en sécurité la policière qui était passagère du véhicule et qui a été blessée après cette collision avec un véhicule de la Direste.
1: Les agriculteurs devront encore patienter quelques jours.
0: Le gouvernement devait dévoiler aujourd'hui les aides destinées à la filière agricole très touchée par les conséquences de la canicule de cet été. L'annonce est finalement reportée. Pourtant, en ce moment, les producteurs sont dans l'urgence. À Loro-Monzet, près de Bayon, Antoine Didier, 26 ans, vient de s'installer depuis 8 mois en GAEC avec son père en polyculture élevage. 265 hectares, 300 charolaises et limousines. Sa production a chuté de 50% et il a dû acheter 300 tonnes de maïs et de foin pour nourrir son troupeau. Cinquième génération d'agriculteurs de sa famille, Antoine Didier garde la foi dans ce métier malgré la situation.
2: J'essaye de me dire que c'est qu'une année exceptionnelle. On en a déjà vu d'autres, pourtant, il y a 20 ou 30 ans. On parle beaucoup de sécheresse, mais il y a eu des années précédentes, il y a 2-3 ans, où on avait des étés très pluvieux, où tout était très humide partout. On nous parlait plus de sécheresse, les nappes étaient pleines, c'était même de trop. Donc j'ai confiance en l'avenir. Je me dis que c'est juste une année exceptionnelle. Mais ce qui est plus démoralisant, c'est qu'on n'a pas de perspective directe sur l'avenir, quoi. Des agriculteurs sur nos prix de vente, nos productions, bon, la météo, on sait qu'on doit faire avec, on a toujours dû faire avec. Malheureusement, on peut rien y faire, mis à part essayer de s'adapter au mieux au climat avec nos cultures, on peut trouver des solutions. Mais le gros point négatif, c'est la perspective à l'avenir, quoi. On ne sait pas de quoi va être fait demain.
0: Antoine Didier, agriculteur à Loro-Monzet, près de Bayon, il répondait à Isabelle Baudrier. Le gouvernement prolonge les aides pour l'achat de carburant destiné aux secteurs les plus exposés. C'est pour septembre et octobre. Les agriculteurs, les pêcheurs, le BTP, mais plus les transporteurs. Et puis le guichet pour les grands rouleurs destiné aux ménages modestes est prolongé d'un mois jusqu'au 31 septembre. Enfin, la situation reste compliquée sur le réseau d'eau de Saint-Nicolas-de-Port, Varangéville, Dombasle sur Meurthe à cause d'un incident à Rosières-aux-Salines. Les habitants de ces communes sont appelés à réduire leur consommation d'eau. Une eau qui sera même coupée à partir de 14h pour une partie de Saint-Nicolas-de-Port. La mairie va distribuer des bouteilles à partir de 16h30 à la salle des sports. Un retour est espéré d'ici à demain.
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0: Du soleil, Nathalie.
1: Oui, ça y est, c'est le retour du soleil et des températures, on va dire, estivales. 27 degrés attendus aujourd'hui. On dépasse les 30 degrés à partir de vendredi. Même bien, on pourra avoir 31, 32, voire 33 pour ce week-end. Du beau temps, rien de particulier à vous signaler. Pas de vigilance orange, alors qu'ailleurs, c'est le cas. Vous nous l'avez dit, Johan. Donc, chez nous, on est plutôt bien. Et puis, retour à des températures en dessous des 30 degrés dès la semaine prochaine. Passez une excellente journée. À l'écoute d'ici Lorraine. Voici Enora Malagrea.
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4: Et bonjour à tous, quel bonheur de vous retrouver tous les midis sur votre radio Ici. Bienvenue dans votre nouveau rendez-vous. Ici, on parle bon plan, vie quotidienne, arnaque à éviter, santé. Nous sommes là pour vous rendre service parce qu'on vous doit bien ça. C'est le titre de ce nouveau rendez-vous quotidien sur votre radio Ici. Nous sommes ensemble jusqu'à 13h. Je m'appelle Enora Malagré et voici la joyeuse bande qui m'accompagne. Aude Razo, madame anti-arnaque. Coucou Aude.
6: Coucou, coucou tout le monde.
4: Valère Coréard et ses bons plans conso. Bonjour Valère.
7: Salut Enora, bonjour à toutes et tous.
4: Elsa Wolinski, ses petites astuces au quotidien. Bonjour Maëlza.
8: Bonjour.
4: Et la star, Gérald Kierzek.
9: Vous me gênez. Bonjour Enora, bonjour à tout le monde.
4: Il faut dire la vérité à nos auditeurs. Gérald Kierzek, notre médecin. Et aujourd'hui, c'est très sérieux. On va, j'ai roulé les airs, dis donc. On va parler logement. Et oui, gros dossier. Comment alléger votre facture, chers amis? Nous avons moult solutions dans notre besace. Nous allons les partager avec vous parce qu'on vous doit bien ça. Vous voulez nous en parler? Appelez-nous ou laissez-nous un vocal sur notre WhatsApp. C'est gratuit, hein, bien sûr. 0810 055 056. Nous sommes là pour vous. Et puis, posez-nous vos questions comme l'a fait Marie aujourd'hui.
10: Bonjour, je m'appelle Anne-Marie. J'aimerais en savoir plus sur la proposition d'allonger la durée de vie des médicaments.
4: Ah, très intéressant comme question. Merci infiniment, Marie, de nous la poser. Et ça sera une question, du coup, plutôt pour Gérald Kierzek, notre médecin.
9: C'est un projet qui s'appelle Longue vie aux médicaments et aux patients.
4: Et vous allez y répondre plus longuement dans une trentaine de minutes. Et puis le meilleur pour la fin, tout au long de l'année, je vais booster votre pouvoir d'achat. 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Tous les jours, 200 euros de pouvoir d'achat immédiat à vous offrir. Et vu que c'est la rentrée et

0: journée très sympa. 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Midi 7, et on démarre avec vous Valère, et puis aussi Aude bien sûr qui sera avec nous sur ce gros dossier logement. On veut alléger la facture, on veut surtout, cher Valère Coria, ne plus se faire avoir, notamment par nos propriétaires.
1: Oui, alors on va pas non plus jeter l'opprobre sur tous les propriétaires,
0: bien sûr, mais
1: c'est vrai que là, moi je voulais vous parler de l'encadrement des loyers. Vous savez, c'est cette règle qui fixe que dans certaines communes, un loyer maximal au mètre carré est en place et le propriétaire n'a pas le droit de le dépasser. Voilà, ça c'est la règle. Seulement, ce matin, le 6e baromètre de la Fondation pour le logement a été publié. On a appris que 37% des annonces dépasseraient le plafond légal.
0: Oula, c'est beau. Je pense que mon proprio en fait partie, pardon.
1: Alors attention, ce sont les annonces. Ça veut pas dire tous les baux ont été examinés.
0: D'accord.
1: C'est ce qui est visible. Mais enfin, néanmoins, c'est quand même une tendance de fond. Et le dépassement moyen serait de 159 euros par mois. Ça veut dire que dans un tiers des cas, potentiellement, les locataires paieraient 150 euros.
0: Mais pardonnez-moi, c'est énorme.
2: Mais oui, c'est énorme.
1: Ben oui, c'est énorme, évidemment. Alors, le plafonnement, où est-ce qu'il s'applique pour savoir si vous êtes concerné? Dans près de 70 communes. Il faut savoir que c'est une expérimentation qui d'ailleurs doit se terminer là dans 2 mois, mais le gouvernement s'était engagé à ce qu'elle soit prolongée. Donc ça, c'est une affaire à suivre. 70 communes aujourd'hui, Paris, Lille, Lyon-Villeurbanne, Bordeaux, Montpellier, certaines communes aussi de Grenoble, Alpes-Métropole, du Pays Basque ou encore de la Seine-Saint-Denis. Il s'applique lors, le plafonnement, d'une première location, d'un changement de locataire ou de renouvellement du bail. OK. Comment est-ce qu'il est calculé? On va pas faire trop dans les détails, mais en gros, vous avez au départ un loyer de référence au mètre carré.
0: D'accord.
1: Ça existe dans la ville. Ensuite, le propriétaire, il peut majorer 20% de ce loyer de référence. Donc il a le droit d'aller 20% au-dessus, et vous multipliez cet indice de référence majoré par le nombre de mètres carrés, et là vous avez ce qu'il a le droit de faire.
0: D'accord.
1: OK. La bonne nouvelle, c'est qu'il existe un simulateur pour comprendre tout ça.
2: Parce que moi, je suis nulle en maths.
0: Non, c'est Aude Razo, madame Internet, nulle en maths.
1: Parce qu'on va avoir besoin de l'aide de Aude là, sur ce sujet. C'est que
0: pour avoir le droit.
1: Voilà, le propriétaire peut aussi ajouter un complément de loyer. C'est prévu dans le bail au départ. C'est-à-dire, vous êtes dans un endroit un peu extraordinaire. Il y a une très grande terrasse. Il y a, je sais pas, un truc un peu fou. Et là, il a le droit d'aller encore un petit peu plus loin. Mais ça doit être prévu dans le bail.
0: C'est ce que fait Gérald Kierzek, notre médecin.
3: En plus des 20%.
1: En plus des 20%. Donc, si vous pensez être concerné. Soit vous le savez pas et vous voulez vérifier, ou alors vous voulez savoir si vous êtes dans les clous. Il y a un site internet.
0: Elsa Wolinski veut vérifier dans la seconde.
1: Vous tapez simulateur encadrement loyer service public, d'accord, pour aller sur le site service-public.gouv.fr. En fait, c'est celui-là qui est officiel.
0: Oui, nous le redonner une deuxième fois. Je suis preneuse.
1: Bien
0: encore.
1: Sûr, on le mettra aussi sur la page de l'émission.
0: Évidemment.
1: C'est encadrement des loyers simulateur. Service public.
0: Parfait.
1: Comme ça, vous arrivez sur le bon site. Il faut que ce soit sur service-public.gouv.fr. Et là, vous saurez peut-être, si vous vous faites déjà arnaquer, ça dure depuis un moment, ou vous êtes sur le point de l'être.
0: De l'être. Aude Razo, les recours, qu'est-ce qu'on fait, nos
2: les
0: droits
2: recours,
0: sur ce sujet?
2: Effectivement, on ne va pas non plus tomber dans le conflit directement. Déjà, moi, si effectivement vous vous rendez compte sur le simulateur que votre propriétaire ne respecte pas l'encadrement des loyers, que vous payez trop cher votre loyer, bon, déjà, contactez-le gentiment, dites-lui, vous avez vérifié, le loyer est trop cher. Vous demandez à ce que le loyer soit baissé, on discute en bonne intelligence. Coup de fil, sinon lettre recommandée avec accusé de réception, c'est conseillé.
0: Ouais.
2: Si vous faire ça bien. S'il refuse, s'il ne répond pas, bien sûr, ça peut arriver, et on voit bien sans doute que ça arrive, vu les chiffres qui sont tombés ce matin de la Fondation pour le logement. Votre interlocuteur, le nouveau, c'est la Commission départementale de conciliation. Commission départementale de conciliation, c'est gratuit. L'idée, c'est quoi? C'est de se mettre autour d'une table, tout le monde autour d'une table, et on résout ça ensemble, intelligemment, entre bailleurs et locataires, sans passer par un juge. Attention, c'est pas coercitif, parce que du coup, si à nouveau, il n'y a aucun accord qui est trouvé avec votre propriétaire, si ça échoue, vous pouvez demander à ce que la mairie, la préfecture, adresse une mise en demeure au propriétaire, ou sinon vous pouvez saisir les juges. Alors si le propriétaire ne respecte pas l'encadrement du niveau des loyers, il peut payer une amende quand même jusqu'à 5 000 euros. 15 000 euros.
4: Vous entendez, Gérald Kierzek?
3: Non, mais alors, vous rigolez.
4: Vous prend au pif.
3: Non, mais, moi, j'ai un petit studio que je loue et ça passe par une agence et l'agence oblige à être dans les prix encadrés. Donc, alors là, pour le coup, il n'y a pas de discussion parce que c'est la responsabilité de l'agence immobilière qui est mise en cause.
0: Très bien.
2: Et Valère, vous parliez du complément de loyer, donc l'exception qui permet d'aller au-delà de l'encadrement. Vous avez 3 mois pour contester aussi ce complément après la signature du bail. C'est pas parce que vous avez signé que c'est trop tard.
0: Merci pour ces bons tuyaux, si je puis me permettre, cher Aude Razo, et merci à Valère Correr. Dans un instant, un très bon plan de Valère Correr. On va parler colocation intergénérationnelle. Mais pour l'heure, The Pretenders, oh là là, cet accent merveilleux, Don't Get Me Wrong, sur votre radio ici.

0: Don't Get Me Wrong sur votre radio, ici, dans On vous doit bien ça. Ici, midi 13h.
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0: Bienvenue dans votre nouveau rendez-vous quotidien. On est ensemble jusqu'à 13h. Nous parlions logement, on parlait plutôt côté propriétaire et l'encadrement des loyers. On va parler d'un bon plan assez fou hein, que va nous décrire Valère dans un instant, la coloc intergénérationnelle. Plus tard dans l'émission, on parlera des maladies cardiovasculaires. Elsa aussi nous parlera de sa fille aînée qui a quitté le nid vide, justement, qui est partie prendre un appartement toute seule. Mais donc, alors, Valère, parlez-nous de cette histoire de coloc intergénérationnelle qui nous permet de payer moins cher le loyer.
2: Alors, c'est moins cher pour le jeune et c'est un petit complément de revenu pour le senior. Moi, je trouve que c'est une belle idée, c'est presque génial, c'est du bon sens.
0: Ah, j'adore.
2: Voilà, oui, ça nous réunit.
0: Très humaniste, en plus, c'est tout ce qu'on aime.
2: Exactement. Qu'est-ce que c'est ? C'est un senior de 60 ans ou plus qui héberge un jeune de moins de 30 ans en échange d'une participation financière modeste. Donc le jeune bénéficie quoi ? D'un logement abordable, convivial, et puis en plus il a droit aux aides au logement, donc ça c'est quand même très cool. Le senior, lui, il a une présence rassurante, davantage de convivialité, quelques services, un complément de revenus. Alors attention, les services, ils doivent rester ponctuels, des petites courses, un petit coup de main informatique, sortir les poubelles, ouvrir les volets, enfin voilà, ça doit pas être du boulot, sinon c'est un contrat de travail, c'est encore autre chose, hein, évidemment. Faut pas remplacer un professionnel. Et si le senior est locataire, son propriétaire ne peut pas lui refuser de se mettre en colocation intergénérationnelle.
0: D'accord.
2: Faut juste l'avertir, mais il n'a pas le droit de refuser.
3: C'est pas considéré comme de la sous-location.
2: Exactement, Gérald a tout compris.
0: Et on a de la chance, parce que figurez-vous qu'on a une collègue ici qu'on adore sur la radio ici, qui s'appelle Clarisse.
4: Bonjour Enora.
0: Bonjour Clarisse, bienvenue dans On vous doit bien
4: beaucoup.
0: Ça. Et il se trouve qu'on vous a chopé dans les couloirs de Radio France, puisque vous êtes en colocation intergénérationnelle.
4: Exactement, depuis 4 ans maintenant, je vis chez François, il a 67 ans. Il est
0: on l'embrasse François.
4: Bon, on l'embrasse, bisous François. Et moi j'ai 26 ans, du coup je suis arrivée chez lui, j'avais 22 ans, j'avais pas de travail au début quand je suis arrivée sur Paris. Et là aujourd'hui je paye 450 € par mois. C'est vraiment le bon plan. Parce
0: pour
4: que
0: Paris,
4: coup,
0: c'est un vrai bon plan. Bah, hein,
4: surtout là, j'habite à Boulogne-Billancourt, donc pour vous dire, c'est encore
0: en
4: un peu plus
0: parisienne.
4: Cher. Voilà, dans les Hauts-de-Seine, je vis dans 120 mètres carrés, en duplex, il y a 5 terrasses.
0: Madame,
2: voilà.
0: Il y a 5 terrasses. Mais je vais venir vivre chez vous.
4: Ma chambre, ma salle de bain, mes toilettes et une place de parking. Et le seul service que je dois rendre, c'est nourrir le chat. Parce qu'en gros, François travaille et des fois, il part à Genève, à Toulouse. Et donc, il part. Donc, moi, je m'occupe de l'appartement et du chat.
2: Non, mais c'est vraiment génial.
5: François et célibataire.
0: Oui. Elsa Wolinski. Et sur tous les dos, on doit bien vous le dire, tout au long de la saison, elle cherchera un mari.
5: Jamais.
0: Voilà, comme ça, vous savez, il y a une fiction carrément là.
2: C'est un super bon plan parce que c'est vrai que c'est vraiment hyper abordable. Mais comment elle vous est venue cette idée, Clarisse, de se mettre en colocation intergénérationnelle ?
4: Grâce au film L'étudiante et Monsieur Henri, je ne sais pas si vous connaissez, mais ça parle de cette colocation intergénérationnelle. Je l'avais vue, j'avais 19 ans. Et à la base, j'étais encore chez mes parents et je me suis dit, pourquoi pas si un jour, demain, je pars, pourquoi pas faire ça, parce que c'est un vrai bon plan. Il y a des loyers qui commencent à 100 €, moi je paye 450 €, donc c'est tout à fait abordable, parce que je ne pourrais pas payer plus aujourd'hui. Donc non, franchement, c'est très chouette, et puis surtout avec François, on a créé vraiment une relation de tonton. Enfin, je le considère comme mon oncle. Aujourd'hui, il m'a incité à repasser mon BTS parce que j'avais raté mon BTS. Moi, je lui apprends les technologies, ChatGPT, parce qu'il est vraiment nul. Mais il ne m'écoute pas tout le temps.
0: C'est normal.
4: Et quand il a des dates, Elsa, justement, il me demande des conseils. Il m'appelle, il me dit « Clarisse, comment je m'habille ? Est-ce que je choisis plutôt cette cravate ?»
0: Vous voyez, Gérald, ce qui vous attend.
3: Non, mais ça va, j'ai pas encore 60 ans. Et là, il est riche, votre François.
4: Non,
3: c'est encore mieux, c'est le bonus.
0: Oui, c'est pas faux. Je trouve ça formidable.
2: Alors, il y a une vraie question qui angoisse souvent les seniors, c'est le binôme en fait, sur qui je vais tomber.
0: Et ça peut aussi parce que ça peut pas être
2: jeune,
0: aussi idyllique que la relation entre Clarisse et ce cher François.
2: Comment vous avez fait pour tomber sur un François ?
4: Eh bien, grâce à l'entreprise Colibri, mais qui a fait faillite, donc elle n'existe plus aujourd'hui, mais en fait l'entreprise Colibri met en relation des personnes qui ont des points communs. C'est-à-dire que moi, du coup, j'ai des points communs théâtre, cinéma, musique avec François.
0: C'est comme une sorte de site de rencontre, sauf qu'il n'y a pas d'enjeu sentimental.
4: Exactement. En colocation, du coup, il n'y avait aucun enjeu dès le début. À la base, je devais rester un an, au final ça fait 4 ans maintenant, on s'entend super bien. Il a une fille qui a 22 ans, donc on a 4 ans de différence avec elle, et c'est vraiment très agréable de pouvoir partager des moments avec eux. Et du coup on partage du temps, je l'ai dit, on fait du piano, mais je lui apprends aussi à faire des étirements parce qu'il est pas souple, du coup on s'étire.
0: Allez, bim, petite cartouche pour François. Moi je trouve ça beaucoup trop mignon. Valère, du coup, vous avez des sites à nous recommander ?
2: Moi j'en ai un que j'aime bien, il me semble que c'est une asso d'ailleurs, c'est Ensemble 2 générations.
0: Ah, je connais, c'est fabuleux.
2: Voilà.
0: Fabuleux les amis.
2: L'intérêt l'intérêt, c'est que ils sont d'abord très pédagogiques sur le site. Ça, c'est important pour comprendre de quoi on parle, même si là, vous avez déjà un beau mode d'emploi. Mais surtout, vous pouvez échanger avec eux, leur poser vos questions, vos inquiétudes. Il y a notamment des petits enjeux de fiscalité, la contractualisation, la façon dont ça se passe. Mmh. Et puis, des entretiens aussi réguliers du binôme pour s'assurer que, voilà...
4: Que tout se passe bien.
2: Parce que c'est ça, l'enjeu, quand même.
1: Parce que ça fait un peu peur.
2: Enfin, vivre ensemble, c'est pas rien.
1: Ça a l'air joli comme ça, mais ça peut inquiéter.
4: Surtout sur le papier, quand j'ai annoncé à ma mère que j'allais vivre chez un monsieur de 65 ans, elle m'a dit peut-être pas.
0: Bah, évidemment,
4: Et du coup, on a fait un FaceTime avec lui, parce que moi, j'étais à Toulouse à ce moment-là. D'accord. Il nous a montré tout l'appartement, il s'est présenté, et au final, ça m'a rassurée, ça l'a rassurée aussi.
0: Bien sûr.
4: Puis elle m'a déménagée, donc on s'est tous rencontrés.
0: Merci, chère Clarisse. Voilà, un vrai bon plan. La colocation intergénérationnelle, comment payer un peu moins son loyer, comme l'a dit Valère Correa, un petit plus, un petit complément de retraite, si je puis me permettre. Dans un instant, on aura une auditrice qui va nous parler taxes foncières. Faites comme elle, appelez-nous 0810 055 056, c'est notre WhatsApp et c'est gratuit. Bienvenue dans On vous doit bien ça. Pour l'heure, on écoute Grand Corps Malade. Le prochain rêve sur votre radio, ici.

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0: Le prochain rêve, Grand Corps Malade, avec Stiletto sur votre radio ici.
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0: 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Midi 25, tout pile sur votre radio. Ici, bienvenue dans votre nouveau rendez-vous. On vous doit bien ça. On parle logement depuis le début de cette émission. Comment alléger votre facture. On vous a donné plein de bons plans grâce à Valère Coréard, notre monsieur bon plan. Vous êtes très nombreuses et très nombreux à réagir au 0810 055 056. C'est votre émission. Hein. N'hésitez pas, venez chez nous. C'est un WhatsApp, c'est gratuit. Vous pouvez aussi nous laisser des textos, des messages vocaux. C'est aussi le numéro du standard. C'est un couteau suisse, numéro de téléphone. Alors, nous avions d'ailleurs Catherine de Drancy qui tente de nous joindre, mais apparemment qui capte pas très bien, mais qui voulait aborder avec nous un sujet très intéressant, la taxe foncière. Ah là là. Parce qu'elle a augmenté cette taxe foncière de 15%, je crois, Valère Coréard.
2: Ça dépend où ?
3: Ça dépend.
0: Ah, ça dépend où ? Mais oui, je suis blonde. Je suis pas toujours sur le coup. C'est bien pour ça que je fais cette émission, pour apprendre plein de choses.
2: En fait, c'est la commune hein, qui va décider de l'augmentation ou non de la taxe foncière. Alors, c'est vrai, c'est un levier. Pour trouver de nouveaux revenus en fait, et parfois on a de mauvaises surprises. Je crois que Catherine, elle nous avait déjà laissé un petit message, en tout cas on a échangé avec elle, c'est qu'elle a pris 15% hein, quand même.
0: Oh là là, c'est énorme, pardon.
2: Donc il y a une petite part automatique autour de 1%, je crois, enfin on en parlait avec Aude hors antenne, ouais. Enfin 15%, c'est vrai que ça fait mal. Alors que faire dans ces cas-là? Bon, il va falloir la payer, cette taxe foncière, mais il peut y avoir quelques solutions. Moi, la première chose, c'est que si ça vous coince, c'est que de toute manière, dans l'absolu, même s'il n'y a pas d'augmentation, cette taxe foncière et la taxe de trop, vous pouvez écrire aux impôts. Vous allez sur la messagerie sécurisée, hein, je vois Aude qui me regarde, non. Oh. Attention aux arnaques. Exact. Donc vous allez bien sur impots.gouv.fr, messagerie sécurisée, et à propos de votre taxe foncière, tout simplement, vous expliquez que vous êtes en galère.
0: Écoutez, c'est formidable. Mais le standard est en train d'exploser, c'est vrai. Hein. Nous avons une autre auditrice qui veut aussi nous parler de la taxe foncière. Je crois qu'elle s'appelle Evelyne. Bonjour, chère Evelyne.
4: Bonjour à tous.
2: Bonjour.
0: Bonjour. Mais bienvenue.
4: Bonjour, bonjour.
0: Bienvenue dans ce nouveau rendez-vous.
4: Merci.
0: Alors vous.
4: Ah oui, ce nouveau rendez-vous, petite parenthèse, il est super extra.
0: Oh, vous allez me faire pleurer. Vous allez me faire pleurer.
4: Il faut continuer.
0: Merci. Ah, merci. Je suis très fragile en ce moment, j'ai les hormones au plafond, chère Evelyne.
4: Bon,
0: ce sera le sujet d'une autre émission. Chère Evelyne, vous avez envie de nous parler aussi de cette satanée taxe foncière. Racontez-nous.
4: Voilà. Alors, je vous raconte, la taxe foncière a considérablement augmenté dans les stations de ski, aussi les stations balnéaires.
0: Oui.
4: C'est-à-dire qu'il y a une surtaxe très importante, c'est-à-dire plus 50% pour ces appartements. Mais quand on n'est pas concerné par ces locations-là, finalement, on paye aussi. Donc, je voulais savoir si c'est normal, à mon avis, c'est pas normal.
0: Non.
4: Est-ce qu'on pourrait faire quelque chose?
0: Alors, je vois Valère Coréard qui fait une moue un peu boudeuse. Quand il n'est pas content, c'est qu'il a quelque chose à lire.
2: Non, mais en fait, vous soulevez un vrai sujet. C'est-à-dire, dans les stations très touristiques, il y a ceux qui y vivent à l'année et qui ne louent pas leur appartement, donc ce n'est pas une source de revenus, et ceux qui sont en résidence secondaire, par exemple, et c'est une source de revenus. Alors, je me renseignerai parce que je n'ai pas la réponse sur la possibilité. Est-ce qu'il y a des villes qui font deux impôts, qui imposent différemment les locaux ou les autres. Mais ce qui est sûr, c'est que si vraiment vous êtes coincé là pour la payer, écrivez sur impots.gouv.fr parce que vous pouvez avoir un échéancier. Il peut y avoir une exonération partielle et exceptionnelle. Il ne faut pas hésiter à demander. Et pour le reste, on va se renseigner et on vous répond demain ou début de semaine prochaine.
0: Merci. Valère Coara va faire ses devoirs et il adore ça. Sachez-le, merci. Merci, on vous embrasse très chaleureusement, chère Evelyne. Et alors, là, c'est un de mes petits moments préférés dans l'émission, puisque c'est 200 euros qui vont partir. Vous le savez, tout au long de l'année, je booste votre pouvoir d'achat. Là, tout de suite. Maintenant, il y aura même un deuxième auditeur plus tard dans l'émission. Mais pour l'heure, nous allons accueillir David, qui nous appelle de Aizy-Jouy dans l'Aisne. D'ailleurs, je salue de tout mon cœur ici Champagne-Ardennes. Coucou les copains et bienvenue à vous, cher David.
5: Eh ben bonjour à toute votre équipe, pardon, je suis un peu ému.
0: Oh, bonjour David.
3: On pleure aujourd'hui.
0: Mais pourquoi vous êtes ému, David?
5: Je vous écoutais avec attention sur plein de sujets, donc voilà.
0: Bon, ben on espère que l'émission vous plaît. Vous êtes contrôleur technique dans le bâtiment, vous avez deux enfants, cher David.
5: Voilà, non, il y a syndrome du nid, hein, ils sont plus à la maison.
3: Ah, bah vous aussi, David,
0: parce qu'Elsa Wolinski va en parler, ça, dans un instant, parce que ça sert un peu le cœur, mais pour le moment, on vous l'annonce avec bonheur. C'est 200 euros pour vous, David.
3: Bravo.
0: Merci beaucoup. À des penser en cette rentrée, voilà, dans une grande enseigne. Ça fait toujours un peu plaisir, ce petit coup de pouce. Vous êtes inscrit sur ici.fr, cher David. Et voilà, comme quoi, ça fonctionne. Merci David, on vous embrasse très très fort. Et dans un instant, on continue. On vous doit bien ça. C'est votre nouveau rendez-vous jusqu'à 13h sur votre radio ici.
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11: À la demi de chaque heure, des infos pratiques, des bons plans, des coups de cœur. Et ce week-end, direction Bulligny, près de Toul, pour une journée placée sous le signe de la solidarité. Dans le cadre de Septembre en Or, une campagne qui sensibilise au cancer pédiatrique et soutient la recherche et les familles. La MJC de Bulligny se mobilise ce dimanche 6 septembre pour lever des fonds à travers une journée d'animation. Au programme, une marche familiale ou sportive, suivie d'un repas sur réservation proposé sur le début de journée. Quant à l'après-midi, petits et grands pourront profiter de nombreux ateliers créatifs, sportifs, maquillage. Pour terminer cette belle journée, place à la musique avec un concert du Gospels Family. Une tombola est aussi proposée jusqu'au jour J avec de belles sorties en famille à gagner. Alors si vous avez envie de bouger, de vous amuser et surtout de soutenir une belle cause, rendez-vous ce dimanche 6 septembre à la MJC de Bulligny pour Septembre en Or.
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0: Midi 32 sur votre radio Ici. Bienvenue dans votre nouveau rendez-vous. Ici, nous parlons bons plans, vie quotidienne, arnaque à éviter, pardon. On parle aussi santé. Nous sommes là pour vous rendre service parce qu'on vous doit bien ça. C'est le titre de ce nouveau rendez-vous quotidien. Nous sommes ensemble jusqu'à 13h. Je suis Enora Malagré. Je suis avec Aude Razo, Valère Coréard, Gérald Kirzek et Elsa Wolinski qui, dans un court instant, nous parlera comment faire face au départ de son enfant quand il quitte le petit nid. Et puis, notre médecin tout à l'heure qui nous parlera maladie cardiovasculaire, c'est important. Et pour l'heure d'ailleurs, Gérald Kirzek va répondre au vocal de notre auditrice Marie qui nous a appelé au 0810 055 056.
12: Bonjour, je m'appelle Anne-Marie. J'aimerais en savoir plus sur la proposition d'allonger la durée de vie des médicaments. Quels médicaments seront concernés ? Et de combien leur date limite de consommation sera prorogée. Voilà, merci, au revoir.
0: Mais merci à vous, surtout, chère Marie, faites comme elle. Vous avez une question, on a forcément des solutions. 0810 055 056, c'est un WhatsApp et c'est gratuit. Gérald Kirzek.
13: Et pour l'instant, c'est un projet. Donc vraiment, le message, c'est ne le faites pas tout seul avec vos médicaments, etc. En disant, oh, bah, c'est pas grave, la date est dépassée. C'est un projet qui concerne 73 médicaments. L'idée, c'est de se dire, il y a une date de péremption actuellement de 2-3 ans. Si on la prolonge jusqu'à 4 ans, parfois 5 ans, est-ce qu'il y a les mêmes conditions de sécurité, de conservation et d'efficacité? Parce que longue vie aux médicaments, oui, mais c'est longue vie aux patients, parce qu'il faut évidemment qu'il n'y ait pas de toxicité et qu'il y ait une efficacité des médicaments. Donc pour l'instant, c'est dans les tuyaux. Ça concerne les antibiotiques, certains médicaments comme le lithium, le paracétamol, le lévothyrox. Bref, il y a une liste de 73 médicaments. Ça ne va pas concerner les colliers, les sirops, parce qu'on sait que ça, c'est très court, et notamment dès que c'est entamé, ça, c'est une durée extrêmement courte.
0: Pardonnez-moi, combien de temps ça dure, du coup,
13: si vous dites... Un collier, quand vous l'ouvrez, au bout d'une semaine, il faut le jeter.
0: D'accord, okay.
13: Donc il faut faire attention. parfois, il faut faire attention aussi quand vous avez des médicaments, l'aspect, même si c'est dans la date, en dessous de la date de péremption, théoriquement, il est encore bon, mais il a changé d'aspect, la texture a changé, ça veut dire qu'il a pris un petit coup de chaud ou un petit coup de froid, il a changé de couleur, eh bien, il ne faut pas le consommer, il faut le rapporter à son pharmacien. Donc, ne prenez pas l'initiative seul.
2: Je gesticule.
14: Valère Coréard, notre monsieur Bonplan
2: réagit. On ne jette pas les médicaments à la poubelle, évidemment, ni dans les toilettes, Gérald.
14: Dans les toilettes, il y a des gens qui jettent des médicaments dans les toilettes.
13: Alors, bien sûr.
14: Oui, je vais pas dire. Si, je vais le dire, ma mère, pardon. Non, mais elle l'a pas fait exprès. Mais c'est... Alors, c'est... ça pollue énormément. Oui, faut faire attention.
13: Ça pollue énormément. Donc, il y a un système qui s'appelle Cyclamed, qui est géré par les pharmacies. Vous rapportez en pharmacie. Ensuite, il y a un réseau qui vient collecter. Il n'est pas question de le mettre dans les toilettes, de le mettre sur la voie publique, etc. Parce qu'on le retrouve dans les nappes phréatiques. On le retrouve, en fait,
2: c'est dans notre eau.
13: Dans votre eau, tout simplement. Alors, même si l'eau du robinet, elle est traitée, mais quand on fait des dosages avant traitement, bah, il y a plein de médicaments. Donc, pour l'instant, c'est un projet. Ça me semble pas complètement aberrant. L'objectif, évidemment, pour le gouvernement, c'est de faire des économies.
14: Bien sûr, c'est évidemment.
13: De se dire, voilà, si on prolonge la durée, ben on va faire des économies à l'échelle globale. Mm-hmm. Et c'est plutôt pas mal parce qu'on consomme énormément de médicaments et on en jette, enfin, en tout cas, on en rapporte à la pharmacie ou on n'en consomme pas beaucoup trop.
15: Est-ce qu'il ne faut pas faire un petit ménage de temps en temps? Parce que moi, mon placard, mais j'ai des tonnes de boîtes de médicaments, je ne sais même plus de quand ils datent.
14: Un petit nettoyage de printemps.
13: Bien sûr. Vous ne devriez pas avoir des antibiotiques, des médicaments comme ça sur prescription, parce que ce n'est pas parce que ça a marché le premier coup ou pour votre fille ou votre mère que ça va marcher pour vous. Et vous ramenez à la pharmacie. Et puis évidemment, les médicaments comme le paracétamol, si la date de péremption est dépassée, ça, ce n'est pas très grave. Soyons plus prudents sur d'autres médicaments. Je pense aux médicaments pour le cœur ou pour la thyroïde, où là, il y a ce qu'on appelle une marge thérapeutique qui est très courte.
14: Merci beaucoup Gérald Kierzek et merci à notre chère auditrice Marie, faites comme elle, je le répète, 0810 055 056. Nous écoutons Zaz, On ira dans On vous doit bien ça, votre nouveau rendez-vous quotidien sur votre radio. Ici on est ensemble jusqu'à 13h.

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0: 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C'est votre nouveau rendez-vous quotidien sur votre radio, ICI. Continuez à nous appeler au 0810 055 056. Oh, nous allons parler d'un sujet très concernant pour les papas et les mamans aux petits cœurs sensibles grâce à notre Elsa Wolinski. Et puis dans un court instant, on parlera maladie cardiovasculaire avec notre médecin, éminent médecin, Gérald Kirzek. Elsa Wolinski,
2: ben oui, parce qu'on
0: votre aîné a quitté le nid, on parlait
2: mais
0: logement tout à l'heure.
2: On parle logement, mais est-ce qu'on peut prendre juste une seconde, s'il vous plaît, pour parler du nid vide? Mais oui, parce que moi, c'est ce que j'ai vécu cette année. Ma fille aînée, à 20 ans, est partie du jour au lendemain. Elle a décidé de partir, de quitter la maison, de me quitter moi. Non, mais je rêve. Alors, je lui ai dit, très bien, puisque c'est comme ça, tu te débrouilles toute seule.
0: Ouais.
2: Ok, tu veux partir, trouve ton logement. Et puis là, évidemment, elle n'a pas réussi. Bah, vous pensez bien, parce qu'aujourd'hui à Paris, même pour louer 10 mètres carrés, il faut un dossier en béton.
0: Bah, et à 20 ans, c'est ça le problème.
2: Oui, c'est ça. Et à 20 ans, quand on est une étudiante, et ben, on n'a pas de dossier en béton, bien sûr. C'est ça. Et donc, elle est revenue me voir. Hein, parce qu'on revient toujours vers maman quand même. Sauf que moi non plus, et ben, je n'ai pas un dossier en béton. Et ben non. Je suis maman solo, je travaille, je gagne ma vie, mais je n'ai pas le mot magique qui est le CDI.
0: Ah,
2: et
0: bah
2: non,
0: oui,
2: je ne l'ai pas. Je suis une journaliste freelance et en plus un peu influenceuse. Alors là, je pense que j'ai perdu totalement tous les propriétaires en disant influenceuse. Donc il a fallu faire ce que je n'avais absolument pas prévu de faire. Et là, je pense que toutes les mamans séparées qui m'écoutent vont comprendre immédiatement. J'ai dû appeler son père, ex-mari. Eh ben oui, parce que finalement, pour que votre enfant puisse quitter ses parents, il faut commencer par réunir les parents, justement. Donc il faut deux dossiers, deux avis d'imposition, deux garants, tout ça pour 10 mètres carrés. Alors rassurez-vous, on a fini par lui trouver son studio.
0: Ouais.
2: Et comme je suis une vraie mère poule et très maline, je l'ai trouvé à deux rues de chez moi. Le nid vide,
0: envahissante, Elsa.
3: Comme par hasard.
2: Oui. Sur le nid. Voilà.
0: Merci Elsa Wolinski. Alors on rit, mais attention à Aude Razzeau, parce qu'on aborde quand même un sujet assez sérieux qui est le logement chez les jeunes.
2: Il y a
0: des arnaques aussi là-dedans, Madame Aude Razzeau.
4: Non seulement c'est la croix et la bannière pour les jeunes, pour se loger, alors pour
0: quelle
4: tout le monde, c'est vrai, mais les jeunes particulièrement, Elsa, vous avez raison, et en plus ils sont très ciblés aussi par les escrocs, par les arnaques. Je vais vous raconter une petite histoire. J'ai une étudiante qui m'a envoyé les captures d'écran des discussions qu'elle a eues avec un proprio.
0: Ouais.
4: Alors il a un appartement, il lui plaît bien, il est meublé, il est propre, il est bien placé, ça l'intéresse. Elle discute, il est hyper sympa, et j'ai envie de dire que je le trouve un petit peu trop sympa pour un proprio qui croule sous les demandes de location.
0: C'est Gérald Kirzek.
4: C'est peut-être Gérald, effectivement. Et puis là, la discussion prend un autre tour. Il commence à dire, vous savez, j'habite loin, je suis déjà tombée sur des personnes qui n'étaient pas très sérieuses, ils m'ont fait faux bon pour la visite, etc. Et donc, pour s'assurer du sérieux de notre étudiante, ce proprio, qui est un faux proprio, je vous le dis tout de suite, lui demande une caution, 742 euros, avant de visiter l'appartement. Donc là, c'est le moment où il faut arrêter toutes les discussions.
0: Mais parce que ça n'existe pas.
4: Je le dis pour tous les jeunes, les papas, les mamans qui nous écoutent, faites passer le message, on ne paye pas avant de visiter.
0: Jamais.
4: Jamais. Et c'est pareil, maintenant, il y a même des faux profils réseaux sociaux qui se font passer pour des agences immobilières, qui mettent des super photos, ils ont été piqués des photos ailleurs, d'autres appartements, ils vous disent c'est super. Et pareil, ils se font passer pour l'agence qui demande de l'argent, 80 euros, 100 euros, pour ne serait-ce que visiter l'appartement. Et ça, c'est non, il faut tout de suite arrêter. On ne verse pas d'argent pour visiter un appartement. Ça ne va pas du tout.
0: Merci, Aude Razzeau.
2: Oui, merci.
0: Hein, Elsa, qui a failli tomber dans le panneau.
2: Moi, j'aurais pu tomber dans le panneau, oui. Moi, je peux tomber dans tous les panneaux, je vais vous dire.
0: Gérald Kirzek.
5: C'est les listes, Aude, non? C'est-à-dire que les agences ou des sociétés vous proposent, soi-disant, d'avoir accès à une liste de plein de logements et ils vous demandent de payer avant.
4: Oui,
5: et en fait, sur la liste, il n'y a pas grand-chose.
4: Et c'est vrai que c'est tentant, parce qu'en fait, on a tellement de difficultés, on a tellement du mal à trouver que c'est tentant. Mais moi, franchement, je serais vraiment d'avis, ne versez pas d'argent avant la signature du bail, en fait. Alors, c'est sûr que des fois, on est en détresse.
0: Oui,
4: on est tenté,
0: c'est ça,
4: mais
0: le problème,
4: ne le faites pas.
0: Là-dessus.
4: Ça peut être honnête, ça peut être malhonnête. Dans tous les cas, le faites pas.
0: Faut pas le faire. Valère Coréard, Monsieur Bonplan.
6: Si vous êtes influenceur, vous êtes au chômage, vous êtes en CDD,
3: J'ai une solution.
0: Il a regardé évidemment Elsa Wolanski.
3: Appelez votre ex. Il y a la caution, la garantie visale, pardon. C'est une caution gratuite d'Action Logement qui peut se porter garante. C'est public, c'est gratuit. Alors, c'est sous certaines conditions, mais c'est quand même très ouvert. Et ça vient remplacer la caution des parents si vous êtes en galère.
5: Et ça sécurise les propriétaires. Visale.
3: Et ça sécurise les propriétaires qui sont remboursés en cas d'impayé.
0: Merci, chers amis, pour tous ces bons plans. Merci pour ce témoignage à cœur ouvert. Elsa Wolanski, on parle de cœur. Justement, on va parler maladie cardiovasculaire avec notre médecin Gérald Kirzek. Et puis, on va encore vous faire bénéficier de 200 euros. Encore plein de choses qui vont se passer dans l'émission. On est ensemble jusqu'à 13h. On vous doit bien ça, votre nouveau rendez-vous quotidien sur votre radio ici. Mais pour l'heure, nous écoutons, j'aime beaucoup ce titre, Billy Preston, Nothing from Nothing. À tout de suite.

0: Preston. Nothing from Nothing sur votre radio ici. Jusqu'à 13h.
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0: Midi 47 sur votre radio ici. On est ensemble jusqu'à 13h. Vous êtes très nombreux à réagir aujourd'hui, dis-nous, hein, au standard au 0810 055 056. N'hésitez pas aussi, c'est un WhatsApp gratuit, à nous laisser un vocal. Si vous avez un problème, nous avons des solutions. Nous allons parler maladies cardiovasculaires avec notre éminent médecin, Gérald Kirzek, que vous connaissez bien sur votre radio ici. Gérald.
2: Oui, c'est un bon plan pour protéger votre cœur, c'est pas mal ça. Et quand je dis bon plan pour protéger son cœur, c'est qu'on a les moyens de prévenir les maladies cardiovasculaires. En fait, ça fait partie du groupe de maladies où elles sont évitables à 80%. C'est-à-dire qu'on n'est pas en train de parler de facteurs de risque qui diminuent un peu le risque, etc. 80% des AVC, des infarctus du myocarde, de l'artérite des membres inférieurs, vous savez, les artères qui se bougent dans les jambes, eh bien ces maladies, elles sont évitable par notre mode de vie. Donc bien sûr, il y a la génétique, bien sûr, il y a des familles où il y a plus de risques d'avoir des infarctus, des AVC, etc. Mais c'est essentiellement le mode de vie et je vous donnerai quelques bons réflexes, quelques bons plans pour justement...
0: Oui, s'il vous plaît, vous êtes
2: prendre,
0: là pour ça.
2: Ben oui, prendre les choses, prendre votre santé en main tout simplement. Alors, quand on parle de maladies cardiovasculaires, on parle de quoi ? On parle de tout ce qui est cardiaque et vasculaire. Oui. Alors le cœur, ça peut être l'insuffisance cardiaque, ça peut être l'accident vasculaire, ça peut être l'ischémie, l'infarctus du myocarde, ça peut être la dissection aortique. Et puis le vasculaire, c'est... Là, il y a Valère, hypochondriaque.
0: On va vous faire une confidence, chers auditeurs, il est un peu hypochondriaque.
3: Un peu.
0: Donc à chaque fois que Gérald Kirzek ouvre la bouche, j'ai l'impression qu'il a la maladie dont Gérald parle, c'est hilarant.
2: Et puis tout ce qui est vasculaire, c'est l'AVC, l'accident vasculaire cérébral, qui peut être une artère qui se bouge dans le cerveau. Ça peut être, je parlais de l'artérite des membres inférieurs, quand on marche et puis au bout de... Allez, 200 mètres, on a du mal à marcher, on est bloqué, bah c'est tout simplement parce que le sang n'arrive plus jusqu'à la jambe et ne peut plus alimenter les muscles. Donc les maladies cardiovasculaires, ça regroupe tout ce qui est vaisseau au niveau du cœur.
0: Elsa Wolinski.
4: Oui, excusez-moi Gérald, mais quand même, vous ne parlez pas des femmes, parce qu'il y a quand même 200 femmes qui meurent. Oui, mais il y a quand même 200 femmes qui meurent chaque jour de ces maladies cardiovasculaires.
2: Oui, vous avez raison, parce que quand on pense infarctus en particulier, on pense un homme de plus de 50 ans, un peu bedonnant, avec du cholestérol, mais on ne pense pas aux femmes qui sont concernées, puisque c'est même parmi les premières causes de mortalité chez les femmes. Et pendant des années, pour ne pas dire des décennies, on a un peu négligé ça. On l'a négligé en termes de recherche, on l'a négligé en termes de développement des médicaments. On l'a même négligé quand une femme arrivait aux urgences, eh bien, elle était moins prise au sérieux qu'un homme. Si vous êtes une femme et que vous dites, ben, j'ai un peu mal à la poitrine ou je suis essoufflée, pendant des décennies, on dit oh, mais c'est rien, c'est dans votre tête, c'est les hormones, etc. Il y a des études qui l'ont documenté, qui l'ont montré. Alors ça, j'aurais tendance à dire, c'était avant.
0: Ah bah parce j'espère que
2: maintenant,
0: ça change.
2: On a bien compris que les maladies cardiovasculaires, c'est aussi les femmes, et en particulier en périménopause ou après la ménopause. Ouais. Pourquoi ? Parce que les hormones qui vous protègent jusqu'à la ménopause s'inversent complètement et ne protègent plus après la ménopause. Deuxième chose, les femmes fument. Les femmes ont le même mode de vie que les hommes. Et on sait que le tabac, bah, c'est un des facteurs de risque. On n'a pas parlé des facteurs de risque et de ces facteurs qu'on peut influencer. Le tabac, c'est vraiment le premier pourvoyeur de maladies cardiovasculaires. La sédentarité, le fait de ne pas bouger, le fait d'être dans son canapé, d'être au travail, assis, de prendre sans arrêt la voiture. On parlait du sport dans cette émission où le fait de bouger, bah, la sédentarité, c'est le facteur de risque majeur. Chez les femmes, l'association pilule, par exemple, chez les jeunes femmes et tabac, c'est quelque chose qui est assez catastrophique, bien sûr, parce que ça va faire quoi ? Ça va faire des caillots sanguins, ça va faire des embolies pulmonaires, des phlébites, par exemple. Donc, ça fait partie des maladies cardiovasculaires. Vous voulez les bons réflexes ?
0: S'il vous plaît, oui, monsieur.
2: Allez, bah, vous l'avez compris. Premier réflexe, le tabac. On le redit, mais il faut arrêter le tabac. C'est vraiment quelque chose de fondamental parce
0: quel
2: que c'est
0: poison.
2: Ça qui bouche les artères. La première artère qui est bouchée, allez, je parle des hommes, pas des femmes cette fois, c'est laquelle ? L'artère qui est bouchée.
0: La fémorale.
3: Moi, je ne peux plus parler, je suis en train de faire un malaise vagal.
2: C'est l'artère pénienne. Alors, je le dis parce qu'un des premiers signes un des premières causes d'impuissance.
0: Cette artère pénienne,
2: bah, votre avis.
0: Une des premières.
2: Mais oui, dans le pénis. Une des premières.
0: Ah, pardon, il faut le préciser.
2: Une des premières causes d'impuissance, c'est la maladie cardiovasculaire.
0: D'accord.
2: Et c'est le tabac. Et ça, ça motive, je vous assure, un certain nombre d'hommes à
4: Valère,
2: dire
4: ok, tout va bien.
2: J'arrête de
3: j'ai un super cœur, d'un coup, c'est.
2: Allez, deuxième réflexe, il faut connaître ces chiffres. Prenez votre tension artérielle. matériel, vous pouvez avoir un appareil à la maison, aller faire une prise de sang pour le cholestérol, la glycémie et les chiffres du poids, ça c'est important. Ensuite, on bouge, on l'a dit, on lutte contre la sédentarité et l'alimentation, le régime méditerranéen, c'est fondamental, ça protège les artères. Donc tout ce qui est malbouffe, produits ultra transformés, ça bouche les artères. Bouche les artères. Ouais. Si vous avez une alimentation méditerranéenne, fruits, légumes, etc., ça va déboucher vos artères.
0: Merci, docteur Gérald Kirzek, pour ces précieux conseils. Dans un instant, on vous donne 200 euros de pouvoir d'achat et on accueillera un auditeur qui a réagi au 0810 0 55 0 56.
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0: Midi 53, encore quelques minutes à passer en votre compagnie, dans votre nouveau rendez-vous. On vous doit bien ça sur votre radio. Ici, de nombreuses réactions au 0810 055 0 56 et notamment celle de Philippe que nous accueillons avec bonheur. Bonjour Philippe.
12: Oui, bonjour à toute l'équipe.
0: Bonjour.
12: Tout d'abord, merci pour votre émission dans laquelle on apprend plein de choses tous les
0: jours. Oh, merci Philippe.
12: C'est super.
0: Oh, c'est trop chouette d'entendre ça. Merci, parce qu'on a un petit peu le trac quand même. C'est la première semaine de rentrée.
12: Mais vous vous en sentez très bien.
0: Ah, hein. Merci Philippe. Je prends les encouragements vraiment avec bonheur. Alors, Philippe, vous aviez envie de vous adresser, je crois, spécialement à Aude Razo, notre madame anti-arnaque, avec une problématique. On vous écoute, cher Philippe.
12: Oui, voilà. Alors, bonjour Aude.
0: Bonjour.
12: Moi, j'ai un petit problème depuis quelque temps. Je reçois régulièrement des mails qui viennent soi-disant d'Avast, donc qui est un truc antivirus.
0: Oui, c'est ça. Tout à fait.
12: Voilà, où on me confirme que ma commande a été enregistrée. J'ai jamais rien commandé. Le problème, c'est qu'il change à chaque fois du nom de l'expéditeur. Et le problème, c'est que à chaque fois, le montant, il change. Mais c'est plus de 300 euros.
0: Oh, oui, d'accord. Oui, en plus, c'est énorme.
13: Oui, bah, effectivement, Philippe, c'est vraiment bien que vous en parliez parce que c'est un mail qui tourne énormément. Avast, vous avez raison, antivirus, c'est bon. On peut même généraliser en fait à plein de choses. En fait, c'est un faux mail de renouvellement d'abonnement ou une espèce de fausse facture. Donc, ils se font passer pour Avast. En plus, comme on maîtrise pas trop, c'est l'informatique, on sait pas trop si on doit renouveler, pas renouveler, on n'y comprend rien, etc. Donc, en fait, ils vous incitent juste à soit cliquer sur un lien malveillant qui va vous faire payer ce fameux 300 euros, c'est quand même énorme, soit vers un faux numéro de téléphone qui là, alors là, vous allez tomber sur quelqu'un de très doué au bout du fil qui va vous dire oui, attendez, oui, ah oui, il y a peut-être une erreur, mais attendez, je vais vous aider. Donnez-moi votre numéro de carte bleue. Tenez, on va régler ça ensemble.
0: Tiens,
13: voyez.
0: Bah, bon,
13: voilà, c'est vraiment. En fait, il faut vraiment faire très attention. Vous avez le bon réflexe, Philippe, quand vous dites, il faut regarder l'adresse mail de l'expéditeur. Est-ce que c'est bien Avast qui vous écrit ? Déjà, s'il n'y a pas Avast et que c'est une espèce d'adresse Gmail ou Yahoo ou Anadoo, effectivement, là, il faut pas donner suite. Vous le mettez à la poubelle. Voilà. Mais c'est vrai, je suis d'accord sur le fait que ces mails sont quand même très pénibles et que c'est compliqué de devoir toujours décortiquer le vrai du faux.
0: Bien
13: est-ce
0: sûr.
13: Que c'est vraiment Avast, est-ce que c'est pas Avast,
11: voilà. Ouais, d'une vigilance aujourd'hui, pardon, hein, c'est
4: quand même. Ça fait flipper, quand
11: même. Un petit peu. Mais enfin, heureusement, Audrazo est là pour nous donner la marche à suivre, pour être d'autant plus vigilant. Merci, cher Philippe, de nous avoir appelé au 0810 055 056.
12: Ce matin, juste encore une précision, ce matin, j'ai reçu un mail de Windows comme quoi j'ai été infecté par, sur mon ordinateur, pour un cheval de Troie.
11: Ah bah voilà.
12: Et il y avait un numéro à appeler. Je ne l'ai pas appelé, je vous le promets.
11: Eh ben, on va très bien. Voilà, un auditeur merveilleux. Bravo, cher Philippe, pour votre vigilance. Je le répète. Faites comme lui, je le répète. 0810 055 056. Pour l'heure, nous allons accueillir Caroline de Saint-Laurent-du-Var dans les Alpes-Maritimes et j'embrasse ici Azur. Bravo les amis. Elle est retraitée. Bonjour Caroline.
14: Bonjour Enora, bonjour toute l'équipe.
11: Bonjour.
14: Je suis heureuse d'être avec vous.
11: Oh, mais quel joli brin de voix vous avez là. Et on est très très heureux parce que vous êtes inscrit sur la page ici.fr. Et du coup, eh bien c'est 200 euros pour vous.
14: Bravo. Merci, merci à tous. Merci. Je suis très heureuse. Vraiment merci.
11: Ben, on vous doit bien ça, hein, Caroline. Et puis ça tombe bien parce que c'est le titre de l'émission, dis donc. Voilà.
14: Oui, et puis en plus, elle est super. C'est très intéressant. Intéressant tout ce que vous racontez.
11: Merci, Caroline. Je vous embrasse très fort. J'embrasse aussi vos deux enfants. J'ai vu que vous étiez grand-mère également. On embrasse toute la famille. Allez, c'est parti. Allez, merci beaucoup pour cette merveilleuse émission. Merci Aude, merci Gérald, merci Elsa, merci Valère. Je voudrais aussi remercier chaleureusement Mathilde à la réalisation, Alix à la technique, Sadika au standard et Gwenaëlle à la préparation. Mais dans... dans un instant.
13: Oui.
11: Le trésor de vos régions avec Marine Le Génie.
13: Eh oui, on arrive tout de suite.
11: Bonjour Marine.
13: Bonjour.
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11: Coucou Marine. Comment allez-vous, chère Marine?
13: Mais ça va très bien, Enora.
11: Alors, quoi de quoi
13: on va de parler de l'encadrement des loyers, pas toujours respecté à Paris, vous l'entendrez.
11: Ah bah très bien, on en a parlé également dans notre émission, on vous doit bien ça, c'est votre nouveau rendez-vous sur votre radio.
13: Et nous, on sera avec Manuel Domergue de la Fondation pour le logement, qui sera avec nous et qui nous en dira plus, reportage à Paris. On va parler aussi, Enora, de la sécheresse et des différentes canicules de cet été. Ça ne vous a pas échappé, il a fait chaud et ça a pesé dans les finances de nos agriculteurs. On sera avec le président des JA qui attend plus que jamais des réponses du gouvernement. Voilà pour le programme dans les grandes lignes, Nora.
11: Merci beaucoup, Marine Le Génie. Et il est d'ailleurs, ça y est, 13h sur votre radio ici. À demain, chers amis.
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11: Ça y est, il est 13h. Merci d'écouter la radio ici. À demain.
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13: Bonjour à toutes et à tous, ravis de vous retrouver pour le trésor de nos régions. Avec la galère de recherche d'appartements cette rentrée, d'autant plus quand les propriétaires ne respectent pas l'encadrement des loyers, on ira à Paris, particulièrement concerné par le phénomène. Manuel Domergue de la Fondation pour le logement sera avec nous. Est-ce que vous avez remarqué récemment de petites fissures sur votre maison? Si c'est le cas, vous n'êtes pas seul. Après la sécheresse de cet été, elles sont de plus en plus nombreuses. Reportages en Alsace. La sécheresse qui a fait du mal aux cultures et aux finances des agriculteurs. Ils attendent des aides concrètes qui tardent à arriver. On vous emmène aussi près de Marseille avec des témoignages qui vont vous faire bondir, j'en suis sûr. Ici, Provence a rencontré des automobilistes qui jettent leur mégot par la fenêtre et l'assument. Le trésor de nos régions part aussi dans le Nord, aujourd'hui dans le Cotentin, à la découverte d'une abbaye enfouie qui refait surface et à la table d'un restaurant breton qui répond en musique et avec humour aux commentaires parfois acerbes de leurs clients sur Google. Bienvenue dans le trésor de nos régions. On est ensemble jusqu'à 13h30. Mais pour commencer, on prend la direction de J, un village de Haute-Saône traumatisé ce midi après un terrible drame hier soir. Un homme a tué ses deux enfants de 6 et 9 ans ainsi que sa belle-mère avant de retourner l'arme contre lui. Le couple était en instance de divorce. Bonjour Marie Roussel.
15: Bonjour Marine, bonjour à tous.
13: Alors vous êtes sur place pour ici Besançon. On imagine que le village est sous le choc ce midi.
15: Oui, devant l'école, ce midi, plusieurs mamans se prennent dans les bras. L'une d'entre elles console sa fille qui sort de l'établissement en larmes. C'est là que les deux jeunes victimes étaient scolarisées. Une cellule psy est mise en place depuis ce matin pour accompagner les camarades et le personnel de l'éducation. Elle va durer le temps qu'il faut, selon la directrice académique de Haute-Saône.

0: envisage d'organiser un hommage en mémoire des enfants et de leur grand-mère.
1: Merci Marie Roussel, en direct depuis Gilles, ici Besançon. 11 ans après l'accident entre deux hélicoptères lors du tournage de l'émission Drop, on connaît la date du procès pour homicide involontaire. Ce sera du 27 septembre au 21 octobre 2027 à Paris. Lors de ce crash en Argentine, je vous le rappelle, 10 personnes sont mortes, notamment la navigatrice Florence Sarteau, la nageuse Camille Muffat et le boxeur Alexis Vastine. 5 membres français de la production et 2 pilotes argentins ont également été tués. L'encadrement des loyers, je vous le disais, de moins en moins respecté, alors que la mesure doit prendre fin en novembre si aucune loi n'est adoptée d'ici là. La Fondation pour le logement sort son 6e baromètre aujourd'hui et le constat est accablant. Près de 4 annonces sur 10 seraient illégales. Nous serons dans quelques minutes pour en parler avec le directeur des études de la Fondation, mais avant cela on part à Paris. C'est la ville la plus touchée et les locataires sont parfois impuissants face à leurs propriétaires. Près de 50% des bailleurs y dépassent le loyer plafond. Thomas Vinclair, vous avez rencontré un locataire qui a perdu son logement après avoir demandé à son propriétaire de tout simplement respecter la loi.
2: Gaspard pensait avoir décroché le Graal. 20 visites d'appartement et enfin une réponse positive.
3: Tout s'est fait en 48 heures.
2: Mais 10 mois plus tard, il tombe de haut après avoir rempli en ligne un questionnaire de la ville de Paris.
3: Je suis en meublé dans le 20e. J'ai 2 pièces.
2: Son loyer est de 1 300 € par mois pour 32 mètres carrés. Résultat,
3: j'ai 221 € de dépassement.
2: Soit en 10 mois, déjà plus de 2 000 €.
3: Qui est du coup dans la poche de mon propriétaire. Dans sa tête, l'accord, c'était on est d'accord pour pas respecter la loi et tu dis rien parce qu'en fait, t'es dans une situation où tu peux pas te plaindre.
2: Son propriétaire invoque alors un complément de loyer pourtant écrit nulle part sur le bail.
3: Il m'a juste dit c'est un appartement qui a une belle vue quoi. Et j'ai une vue sur une micro-place de Paris. Le bar qui est en bas, il est ouvert jusqu'à 2h du matin tous les soirs. C'est quand même un petit peu osé, je trouve, enfin en fait d'argumenter que c'est un bien exceptionnel. C'est un appartement dans Paris quoi. Et il m'a dit ok, bah en fait c'est très simple. Soit on reste au loyer de 1 300 € par mois, soit j'envoie les huissiers pour te signifier ton préavis de départ. 3 jours après, j'avais les huissiers à la porte.
2: Sous la menace d'une expulsion, Gaspard n'a plus qu'un mois pour trouver un nouveau logement.
3: Le plan le plus probable, c'est que j'aille sur le canapé d'un pote, j'ai 27 ans, je travaille, je suis diplômé, enfin voilà, c'est la réalité aujourd'hui à Paris.
2: Cet ingénieur a déposé un signalement à la mairie de Paris, il espère désormais pouvoir récupérer ses plus de 2 000 € de dépassement au plus vite.
1: Voilà, portrait signé Thomas Vinclair et j'accueille tout de suite Manuel Domergue, bonjour.
4: Bonjour.
1: Vous êtes directeur des études de la Fondation pour le logement, vous avez écouté ce reportage édifiant. Première question qu'on a envie de vous poser, c'est pourquoi la loi n'est pas respectée ?
4: Effectivement, c'est une loi qui existe quand même depuis quasiment 10 ans et qui doit protéger les locataires et qui ne laisse pas non plus totalement les propriétaires puisqu'ils peuvent pratiquer des loyers qui restent relativement élevés. Et pour autant, elle n'est pas respectée assez massivement puisqu'il y a quasiment 40% des petites annonces qu'on a pu analyser qui dépassent le plafond légal des loyers.
1: Il n'y a pas suffisamment de contrôle ?
4: Il y a très peu de contrôle. La préfecture, donc les services de l'État, ont fait très peu de choses depuis ces dernières années pour essayer de au moins sensibiliser, informer les propriétaires et puis leur rappeler que la loi, c'est la loi. Les ministres du logement n'ont jamais fait la moindre campagne, la moindre déclaration pour rappeler aux bailleurs qu'ils ont des droits, mais ils ont aussi des devoirs et que là, c'est un devoir de respecter l'encadrement des loyers. Et puis après, les locataires, ils sont, comme ça a été dit dans le reportage, un peu démunis, un peu désarmés parce que il y a un rapport de force qui est en faveur du bailleur. C'est lui qui a le logement. Le locataire a absolument besoin d'avoir son logement. Il y a plein de règles à connaître. Il y a des procédures à respecter. Il y a des recours possibles. Mais pour un locataire qui n'est pas un professionnel de l'immobilier, c'est compliqué de s'en saisir.
1: Vous diriez que ce manque de contrôle, il est un peu voulu. On protège les propriétaires.
4: Je ne sais pas s'il est voulu, mais en tout cas, ce n'est pas une priorité de la part du gouvernement de faire respecter la loi dès qu'il s'agit des droits des locataires. En revanche, on a vu des campagnes de presse sur le fait que les locataires seraient tous affreux, laisseraient les logements dans des situations dégradées, etc. Et ça peut arriver, mais enfin, les bailleurs ont aussi leurs responsabilités. Ce qu'on montre dans l'étude, c'est qu'il y a à peu près 40% des bailleurs qui ne respectent pas la loi, et c'est massif, et ça devrait être un scandale.
1: Alors, le reportage qu'on a entendu a été tourné à Paris, mais c'est vrai aussi d'ailleurs, Manuel Domergue.
4: Oui, bien sûr. Alors Paris, c'est vrai que c'est là qu'il y a une dégradation dans le respect de la loi depuis l'an dernier. Mais les villes où il y a le moins de respect, c'est les villes de banlieue parisienne, pleine commune et est ensemble, en banlieue nord-est de Paris. Il y a des villes où, il faut le dire, où par contre, il y a beaucoup de respect de l'encadrement des loyers. Hein, par exemple, Montpellier.
1: Aussi.
4: Montpellier, il n'y a que 12% de dépassement, donc c'est très correct. Bordeaux, 17%. À Lyon également, ça s'améliore. Donc c'est pas impossible quand même de faire respecter tout simplement la loi. Mais il faut se donner donner un peu les moyens. Alors, il se trouve que la ville de Paris a fait des efforts, hein. La ville de Paris a fait des campagnes de communication, etc. Donc, c'est pas elle qui est en cause. Mais il y a une telle

0: pression autour du logement locatif à Paris que les bailleurs parfois se croient tout permis. Et donc c'est pour ça qu'on veut changer la loi pour renforcer le respect de l'encadrement, durcir les sanctions, parce qu'en fait les sanctions pécuniaires sont assez faibles et en fait un bailleur un peu rationnel a plutôt intérêt à tenter le coup, quitte à se faire rattraper une fois sur 100, une fois sur 1000 par la patrouille et payer une petite amende.
1: Merci beaucoup Manuel Domergue pour votre éclairage. Je rappelle que vous êtes directeur des études de la Fondation pour le logement et la prolongation de l'encadrement des loyers sera débattue à partir du 21 octobre au Sénat. On pensait en avoir eu assez, mais les fortes chaleurs reviennent en cette rentrée. Ça va taper fort ce week-end, après un été, déjà très très sec. Et dans certaines régions, on doit faire face au problème des maisons fissurées. Quand la pluie tombe après une très longue sécheresse, cela entraîne des mouvements irréguliers du sol qui fissurent les maisons. Un retrait gonflement des argiles, le RGA, comme ici en Alsace, Heidi Soupol.
2: En 5 ans, seules 4 ou 5 maisons ont été concernées par des fissures à Marlenheim. Mais depuis début juillet, pas moins de 3 habitants se sont manifestés auprès du maire Daniel Fischer.
3: On a une terre argileuse, donc on est sujet à ce genre de problème. Évidemment, c'est inquiétant parce que donc, ça touche aussi bien des maisons récentes que des maisons plus anciennes. Donc c'est ça qui m'inquiète aussi un petit peu.
2: Une augmentation des cas, notamment à Niederbronn-les-Bains. Le maire Jonathan Sommer est très inquiet.
4: J'appréhende les prochaines années. Nos dossiers ne sont pas forcément toujours considérés comme catastrophes naturelles. Ce qui avait été le cas, par exemple, récemment. Donc là, à un moment donné, c'est un sujet dont il va falloir se préoccuper. Quoi qu'il arrive, mais comme tous les sujets de changement d'air qu'on est en train de vivre. Enfin, on peut plus vivre comme on a vécu avant. Donc là, il faut que l'État puisse nous accompagner dans les prochaines années. Si on arrive à ça tous les ans et que de l'autre côté on n'est pas suivi, ça risque d'être assez problématique. Et c'est toujours nous, communes, qui sommes au premier front et qui prenons les foudres des citoyens.
2: Bien que le phénomène RGA soit en augmentation à cause de la sécheresse, elle n'est bien souvent qu'un élément déclencheur. Johan Glasson est le président du collectif Coup de pouce Fissuration.
5: Le phénomène, en fait, on va voir qu'il va toucher énormément de maisons qui ont été construites dans les années, on va dire, 80. À cette époque-là, il n'y avait pas d'études de sol. Et il y avait parfois une économie qui était réalisée sur certains matériaux. Ces éléments-là, en fait, peuvent fragiliser certains points sensibles de la construction.
2: La végétation peut aussi être la pire ennemie de votre maison.
5: La sécheresse, c'est quoi ? C'est un déficit hydrique sur une période donnée. Et vous avez des éléments perturbateurs comme les arbres qui vont venir, accélérer le phénomène avec des racines en prélevant plus d'eau. Que la maison peut résister, quoi, en fait.
2: Pour le moment, en Alsace, les fissures sur les maisons sont principalement causées par des affaissements miniers, l'activité sismique ou encore la géothermie.
1: Heidi Soupol, ici Alsace, avec le dérèglement climatique, l'adaptation de nos maisons est indispensable. L'ajout systématique de sous-sol lors de la construction est par exemple l'une des solutions avancées. Les vagues de canicule et la sécheresse en France cet été devraient entraîner, on sait, une baisse de la production agricole française de 8% et les agriculteurs tirent la sonnette d'alarme. Bonjour Jocelyn Dubost. Est-ce qu'on est avec Jocelyn ? Non ? Eh bien, Jocelyn, que nous retrouverons dans quelques petites minutes. J'en profite pour vous présenter Alison Tassin. Bonjour.
6: Bonjour.
1: Alors, ravie de vous accueillir dans le trésor de nos régions. Je vous présente Alison. Vous êtes journaliste au Parisien aujourd'hui en France. Et vous viendrez régulièrement ici nous apporter votre éclairage politique en cette année d'élection présidentielle qui arrive. Alison, cet été inédit, donc, a obligé les candidats à se positionner sur le sujet des sécheresses et de l'eau.
6: Oui, c'est un mal pour un bien, puisque c'est rare un thème qui se retrouve au cœur de la présidentielle. Ce qui se dégage principalement, ce sont des propositions autour de la gouvernance de l'eau, qui décide quoi, et surtout de son stockage. Édouard Philippe, candidat Horizon, plaide pour davantage de retenue d'eau, de pluie et de ruissellement dans des bassins ou de petits lacs artificiels. On sait que cela fait débat, notamment du côté des écologistes qui privilégient l'alimentation de la nappe phréatique. Gabriel Attal, lui, ne manque pas de superlatifs sur ce thème. Il veut un plan massif avec un grand diagnostic des fuites d'eau dans les communes pour financer des travaux. comme Suivez mon regard, Emmanuel Macron en 2023. On rappelle qu'en France, un litre d'eau sur cinq se perd dans les fuites. Et puis, il faut reconnaître qu'il y a un candidat qui se préoccupe depuis plusieurs années de cette question. C'est Jean-Luc Mélenchon. Son idée, la gratuité des premiers mètres cubes ou que la France soit découpée en éco-régions, c'est-à-dire à partir de la géographie des bassins. Ces éco-régions pourraient déterminer, par exemple, leur propre loi, un peu comme Raphaël Glucksmann et son idée de gestion de l'eau directement au niveau local par les habitants et les agriculteurs.
1: Merci Alison. Vous restez avec nous, vous nous parlerez notamment de la souveraineté alimentaire un peu plus tard. On a retrouvé Jocelyn Dubost, président des Jeunes Agriculteurs. Bonjour Jocelyn. Non, on ne l'a toujours pas retrouvé. Eh bien...
7: Oui,
1: ah,
7: je suis là.
1: Si, vous êtes là. Ça y est, on vous entend. Donc, Jocelyn, la ministre de l'Agriculture, Annie Genevard, devait annoncer des aides ce soir. C'est repoussé. Qu'est-ce que vous pouvez en attendre? Et surtout, est-ce que vous pouvez attendre encore plusieurs jours pour être aidé, Jocelyn?
7: Non, justement, c'est bien des gros problèmes. On nous avait promis des annonces aujourd'hui, ce soir. On a appris hier dans la journée que ces annonces étaient reportées et c'est vrai que ça passe plutôt mal auprès de nos agriculteurs, enfin issus de nos réseaux, parce qu'on est vraiment dans une situation d'urgence, une situation historique, et du coup on n'a vraiment pas plus le temps d'attendre ces annonces.
1: Les agriculteurs, surtout les jeunes, se posent même la question d'arrêter tout bonnement.
7: Oui, tout à fait. On a dans notre réseau un public fragile parce qu'on a des jeunes qui viennent de se lancer dans le métier, donc ils n'ont pas forcément la trésorerie ou les moyens de passer cette crise. Donc c'est encore plus prégnant auprès de ce jeune public-là qui attendait fermement les annonces aujourd'hui.
1: Et pour vous, la priorité, c'est quoi? Relancer la production?
7: Pour nous, la priorité, elle est multiple. Effectivement, elle est déjà de répondre à l'urgence que la crise historique qu'on a traversée cet été fait connaître à nos fermes, mais aussi qu'on ait une vraie vision à moyen et long terme pour éviter que, avec le changement climatique dont on voit les effets de manière encore plus prégnante cet été, on ait chaque année des crises qui s'accumulent, mais qu'on ait bien une vision et un état stratège qui permet aux agriculteurs de continuer et d'accélérer l'adaptation de leurs fermes au changement climatique.
1: Est-ce que vous avez chiffré ces pertes pour les agriculteurs français, Jocelyn Dubost?
7: On ne les a pas encore chiffrés définitivement, parce que comme vous le disiez dans vos sujets précédents, on a encore de la chaleur, on a encore des épisodes de chaud qui arrivent sur le territoire, et on a aussi tous les autres aléas climatiques, tels que les tempêtes, les averses de grêle, qui continuent de toucher nos fermes. Donc pour l'instant, le chiffrage est en cours, parce que malheureusement, tout ça n'est pas encore fini.
1: Merci beaucoup, Jocelyn Dubost, président des Jeunes Agriculteurs, de nous avoir accordé quelques instants dans le 13h de nos régions. Je me tourne à nouveau vers Alison Tassin, journaliste au Parisien aujourd'hui en France, qui nous apporte son éclairage politique en cette année d'élection présidentielle. On a passé en revue la position des différents candidats sur l'eau. Plus largement, les candidats réagissent aussi à la crise agricole avec des propositions autour de la souveraineté alimentaire, Alison.
6: Le mot revient beaucoup dans la bouche des candidats à la présidentielle, avec notamment le Rassemblement national qui souhaite la mise en place de prix planchers ou la préférence nationale déclinée à la restauration collective, alors que Marine Tondelier veut y privilégier les circuits courts. Alors pour améliorer les revenus des agriculteurs, Fabien Roussel, pour le Parti communiste, bientôt candidat, veut instaurer des mécanismes de régulation des prix, ainsi que l'orientation de la PAC, la politique agricole commune, pour les orienter davantage vers les petites et les moyennes exploitations.
1: Merci beaucoup Alison Tassin, journaliste pour Le Parisien aujourd'hui en France, et vous reviendrez nous voir, j'en suis sûre, dans le 13h de nos régions. Vous avez parlé de la souveraineté alimentaire prônée par certains candidats, et on nous en a parlé aussi dans l'isoloir ici.
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1: Vous commencez à en avoir l'habitude tous les jours de la semaine dans le 13h de nos régions. On écoute vos craintes, vos espoirs, vos envies. En cette année d'élection, c'est l'opération Dites-le ici. 50 isoloirs aux couleurs de votre radio installés sur les places de marché, dans des maisons de retraite, sur les parvis des universités. Vous entrez dedans, en face de vous, une tablette et 5 questions simples. Quel monde pour vos enfants? Quels sont les sujets les plus importants pour vous, que ce soit en négatif ou positif? Quand vous pensez à l'avenir, qu'est-ce qui vous rend optimiste? Liberté, égalité, fraternité, quelle est la valeur la plus importante pour vous? Ou encore, quel serait votre message? au ou à la future présidente de la République. Loïc est un ex-militaire. Il est entré dans l'isoloir de la foire de Châlons en Champagne. Et pour lui, il y a une priorité, la France.
10: À la priorité, la seule et l'unique, c'est la France. Donc les Français, en premier, d'abord, toujours et maintenant. Ça veut dire nos producteurs, nos entreprises. Il ne faut pas oublier les entreprises. Les entreprises, c'est la première chose dans notre pays. C'est ce qui fait vivre notre pays, c'est les entreprises, les entrepreneurs. La production, en fait, c'est la richesse de notre pays. Et je souhaite pour nos enfants une vie meilleure, en fait. Ça veut dire mieux consommer des produits plus sains, avoir une vie moins folle.
1: Loïc a également un fils qui nous a parlé aussi de cette nouvelle génération dont il est fier. Vous retrouvez tous les témoignages, dites-le ici sur ici.fr. Et si vous voyez un isoloir près de chez vous, n'hésitez pas à entrer, délivrer vos messages. Votre radio transmettra aux candidats. Le pouvoir d'achat et les prix des carburants, enjeu majeur aussi pour vous. À ce sujet, le gouvernement annonce la prolongation du guichet grand rouleur jusqu'au 30 septembre. Les aides pour les professionnels sont reconduites jusqu'à la fin octobre. Cette aide de 100 euros doit bénéficier à près de 3 millions d'entre vous. On a l'habitude, sur votre radio ici, de vous parler des déserts médicaux, du manque de spécialistes et notamment d'ophtalmologues. Si vous avez besoin de lunettes ou de lentilles, certains opticiens vous proposent de vous équiper, même sans ordonnance. On ne parle pas ici de télémédecine, mais de télé-expertise. Des pratiques susceptibles de s'affranchir des exigences médicales et déontologiques indispensables à la sécurité des patients. Prudence donc, le syndicat des ophtalmologistes lance l'alerte, car les opticiens qui proposent ces services poussent comme des champignons, Victor Delande.
11: La supercherie concernerait déjà plus de 300 000 patients et plus de 2 000 opticiens ont recours à cette télé-expertise que détaille Vincent Dédès, président du syndicat des ophtalmologistes de France.
12: Le patient va rentrer dans le magasin d'optique, il va faire un examen extrêmement simple, ce qu'on appelle une mesure de la réfraction, qui correspond juste à une mesure de la puissance de son œil. Aucun examen médical. Ces chiffres, qui sont des chiffres extrêmement simples, sont envoyés tout simplement en ligne à un ophtalmologiste partenaire. D'ailleurs, certains ophtalmologistes étaient même actionnaires de ces sociétés. Et l'ophtalmologiste va recopier tout simplement l'ordonnance et renvoie l'ordonnance.
11: Il serait seulement entre 10 et 15 ophtalmologistes peu scrupuleux à multiplier ces ordonnances à tour de bras, avec la complicité des opticiens qui jouent sur la difficulté de trouver un rendez-vous avec un ophtalmologiste. Des pratiques très dangereuses pour les patients.
12: On est très inquiet pour la santé visuelle de ces patients qui sont repartis en ayant acheté des lunettes, parce que le modèle de ces télé-expertises est essentiellement pour ça. Elles servent qu'à augmenter le chiffre d'affaires du magasin et pas à grand-chose d'autre, sans aucun examen médical.
11: Plus de 5 000 patients ayant obtenu une ordonnance par ce procédé de télé-expertise sont atteints d'un glaucome qui n'a pas été dépisté. Pour faire cesser ces pratiques, le syndicat des ophtalmologistes a saisi le Conseil de l'Ordre des médecins et lancé plusieurs procédures judiciaires contre ces opticiens.
1: Victor Tolande pour ici. À suivre, une ancienne abbaye qui refait surface avec la sécheresse à Cerisy-la-Forêt, c'est dans le Cotentin. Une cueillette de fruits et notamment de mirabelles gratuite, ça c'est en Lorraine. Et puis un restaurant breton qui répond en chanson aux avis négatifs laissés sur Google. D'abord, direction la Provence, dans le trésor de nos régions, le sud de la Provence, où il va faire très très chaud ces prochains jours et où on craint encore des départs de feu. Et certains veulent donc sévir contre celles et ceux qui jettent leurs mégots de cigarettes par la fenêtre. Un sénateur socialiste de l'Aude, Sébastien Pla, propose une loi qui ferait passer l'amende de 135 à 15 000 euros, car chaque année, ce sont des milliards de cigarettes qui sont jetées sur la chaussée. Selon un sondage pour Vinci Autoroute, 17% des fumeurs reconnaissent jeter leur mégot par la fenêtre. Plus grave encore, un tiers d'entre eux ne considèrent pas cet acte comme dangereux, Laurent Grelet.
13: Ils ne s'en cachent pas.
14: Oui. Honnêtement, oui.
13: Léo et Mehdi jettent leur mégot par la fenêtre très régulièrement et ils n'y voient rien de dangereux.
14: Ah non, enfin, attention, moi j'écrasais le mégot, il n'y avait pas de flamme, c'est juste le papier.
15: Pareil, je laisse qu'il n'y a plus de braise, lorsqu'il n'y en a plus, je jette. Après, c'est un risque mesuré, je ne vais pas jeter dans la nature, c'est vraiment dans le goudron.
13: Ironie de la situation, Mehdi reconnaît avoir un cendrier dans sa voiture, mais...
15: J'en ai un, mais je ne veux pas salir ma voiture.
13: Des propos qui choquent Liliane.
16: Les abrutis restent les abrutis.
13: Dans ce quartier de l'Estac ravagé par l'incendie de l'été 2025.
16: Ma copine a perdu ses deux chiennes dans la maison. brûler vivant sa maison, comme tous les gens d'ici, quoi. Les gens, je pense qu'ils ne se rendent pas compte du mal qu'ils font. C'est dur, non ?
13: Romain, lui aussi, s'agace de la négligence ambiante, car un incendie, ça peut évidemment partir tout simplement d'un mégot.
17: Et après, ça finit par un quartier qui a cramé. Voilà. On a encore le souvenir de s'être fait évacuer. Les enfants et tout, ça a été compliqué.
13: Mais pour Romain, ce n'est pas une amende, y compris de 15 000 euros, qui va changer grand-chose.
17: Pour moi, c'est quelque chose qui ne se fera jamais. Souvent, les amendes, on parle de 15 000 euros. Et puis après, quand vous passez au tribunal, de 15 000, ça passe à 150. Ils savent très bien qu'ils ne payeront jamais 15 000 euros pour un mégot.
1: Reportage signé Laurent Grollet, ici Provence. Autre conséquence, cette fois plus positive de la sécheresse. La belle histoire du jour nous vient d'ici Cotentin, à Cerisy-la-Forêt. C'est entre Bayeux et Saint-Lô. Des traces du passé ressurgissent. Des anciennes fondations de l'abbaye sont devenues visibles cet été, au mois d'août, dans un champ juste à côté de cette abbatiale du XIe siècle. Abbatiale classée au monument historique et construite à l'époque de Guillaume le Conquérant. L'herbe, en fait, a grillé plus vite. Là où se trouve la base des murs du réfectoire, du cloître et du logis de l'abbé, l'association qui gère le monument les a prises en photo afin de pouvoir comparer avec les données historiques et ça colle, Lucie Tuillier.
2: C'est l'association gestionnaire du site Les Amis de l'Abbaye qui s'en est aperçue. On retrouve Xavier Boissel, son président, juste à côté de l'abbatiale du XIe siècle.
18: Nous sommes juste au-dessus du cloître. Là, nous avions en prolongement le réfectoire, des dépendances diverses et là-bas le logis de l'abbaye.
2: Et c'est ce logis de l'abbaye que vous avez vu réapparaître.
18: Voilà, à cet endroit-là.
2: Des bâtiments conventuels aujourd'hui disparus, mais dont le plan s'est dessiné peu à peu en août, à mesure que l'herbe jaunissait et grillait dans la prairie juste à côté. Et c'est en prenant de la hauteur, le soir de l'éclipse solaire, le 12 août, que Xavier Boissel l'a découvert. Une vraie surprise.
18: Ben oui, surtout quand on ne s'y attend pas. Nos regards se sont attirés vers le bas un peu, puis on a été surpris de voir ce découpage. Et ça permettait d'avoir le plan.
2: Le président a aussitôt comparé ses photos avec le plan du XVe siècle, établi en 1887 par un évêque de Bayeux, l'un des seuls plans qui existe.
18: Quand on superpose le plan de Paul de Farcy, ça colle à peu près.
2: Et ça correspond aussi avec les souterrains qui ont été conservés en dessous, dernier vestige aussi du XIe siècle, donc du site d'origine. Alors, est-ce que ce sera un nouvel objet d'étude ? Nous avons pour le moment d'autres priorités, confie le président, notamment les travaux pour mettre l'abbatiale hors d'eau.
18: Donc, le sous-sol, si l'ambiance économique nous le permet, on verra.
1: Reportage de Lucie Tuillier, ici Cotentin. Et vous retrouvez toutes les images de cette abbaye qui refait surface sur notre site ici.fr. Allez, coup de projecteur sur une très belle initiative qui nous vient du nord-est de la France à présent. C'est à Villerue, en Meurthe-et-Moselle. On a vu fleurir des rubans jaunes sur les arbres ces derniers temps. Et oui, eh bien ça veut dire que vous pouvez en cueillir les fruits gratuitement, notamment les mirabelles, puisque c'est la région. L'objectif, c'est de lutter contre le gaspillage alimentaire, de favoriser l'alimentation locale et les circuits courts. Reportage ici Lorraine de l'Ouécal.
19: Des pommiers, des cerisiers et puis des pruniers. Jeannette et Josette habitent juste en face du parc. Ça fait longtemps que les fruits leur faisaient de l'œil.
20: Quand on va se balader le matin, on s'arrête, on prend deux, trois petites mirabelles. On a secoué un peu l'arbre, on a ramassé ce qui est tombé par terre. Après, on était faire notre balade, mais elles sont bonnes, hein, vraiment bonnes.
19: À Villerue, 69 arbres portent désormais un ruban jaune. Ça veut dire que tout le monde peut cueillir leurs fruits.
21: Ah, c'est génial. C'est génial parce que déjà le coût des fruits, hein, on le voit bien sur les étals hein, cette année. Il y a plein de gens qui ne peuvent pas se permettre hein, de sortir à chaque fois le porte-monnaie. Et en plus, ils sont goûteux. Puis à proximité, donc il suffit de lever les yeux et les cueillir, quoi.
19: Des fruits locaux, gratuits et bonne qualité. Les arbres sont dans des vergers communs et ça, c'est bon pour le lien social, assure Véronique Guillotin, la maire de Villerue.
22: Ici, c'est particulièrement intéressant parce qu'on est déjà sur un espace de lien social. Il y a beaucoup d'enfants, il y a des familles, on est en plein quartier, je l'ai déjà dit, donc il y a le lien social et je crois aussi qu'il y a le pouvoir d'achat. Enfin, je veux dire, c'est pas anodin d'aller cueillir des fruits pour son usage personnel. Donc il est aux confins quand même de plusieurs enjeux sociétaux, sont des enjeux économiques, des enjeux environnementaux et des enjeux de lien social.
19: Les rubans jaunes, c'est une idée empruntée à nos voisins du Luxembourg. Ils ont lancé le dispositif en 2021, d'abord pour lutter contre le gaspillage alimentaire, explique Martine Hans, la ministre de l'Alimentation et de l'Agriculture.
23: Nous, on a 100, un peu plus que 100 communes, il y en a 75 qui participent déjà. Des retours très très positifs, des gens qui participent, il y a des projets avec des écoles qui participent ou bien avec des crèches, des maisons relais qui participent. L'éducation est quelque chose de très important dans le domaine du gaspillage alimentaire. Le retour qu'on a, c'est que au moins la moitié des fruits qui sont là sont quand même cueillis. Donc on a déjà un bon résultat, je pense.
0: Et en tout cas, dans le parc, tout le monde a hâte d'aller faire sa cueillette.
3: Quel fruit t'aimerais bien pouvoir cueillir ?
4: Raisins, des pommes et des mirabelles et des fraises.
0: Kayla a déjà ramassé quelques pommes pour les partager avec ses copines.
1: Voilà pour ce beau reportage qui fait du bien au moral et au porte-monnaie. Est-ce que vous êtes du genre à laisser des commentaires sur Google quand vous mangez au restaurant ? Les petites étoiles qui s'affichent, vous savez, sous un établissement et ces commentaires parfois injustes, voire complètement faux. C'est ce que dénonce l'équipe du restaurant Le Bar à Poissons qui a ouvert en juin à Plomeur. C'est dans le sud du Finistère. Alors ils ont eu l'idée de répondre à ces commentaires en chanson sur leurs réseaux sociaux. Une courte vidéo postée mardi matin qui cartonne. Laura Bléret est allée rencontrer l'équipe à leur restaurant.
5: Une étoile, c'est comme un poignard.
24: Des dizaines de milliers de vues sur les réseaux sociaux. La musique de fond, c'est l'intelligence artificielle. Mais les paroles, elles, ont été écrites par l'équipe.
25: Ça nous permet aussi de répondre aux personnes qui ont mis ces mauvais commentaires.
24: Lison est en train de préparer son bar.
26: Ça sent bon la menthe.
25: Elle est fraîche, ouais.
24: Et elle le dit, les commentaires négatifs, c'est pénible.
25: Sachant qu'on est là toute la journée, du matin jusqu'au soir, ça fait jamais plaisir, quoi.
24: Même si les erreurs, ça arrive, ajoute Emmanuel, le manager.
27: Faut le reconnaître, retour est direct, on peut réagir immédiatement, que si on nous le dit deux jours après, c'est trop tard.
24: Les pires commentaires pour Joris, le chef du restaurant, ce sont ceux qui remettent en question la qualité de la cuisine.
28: C'est mon travail derrière. Ça fait 18 ans que je travaille dans la restauration, ça n'existait pas du tout ce système de notation et ça a ses avantages comme ses inconvénients. Il faut vraiment y voir un outil pour s'orienter vers les restaurants quand c'est constructif.
24: Un sujet qui touche tous les restaurateurs, d'où l'idée de Baptiste Frérot, le propriétaire, d'en faire une chanson.
29: C'est un sujet récurrent chez l'ensemble des restaurateurs, hein, pas que Plomeur, mais dans toute la France et j'ai presque envie de dire dans le monde entier. Et ça nous touche d'ailleurs que la vidéo ait autant d'écho.
24: Heureusement, l'équipe peut aussi compter sur les avis positifs qui sont bien plus nombreux sur la page Google du restaurant.
30: On va pas parler du poisson, ni du plat du jour, non.
1: Voilà, on finit en musique ce trésor de nos régions vidéo à retrouver bien sûr sur ici.fr. Merci de nous avoir suivis encore aujourd'hui. On revient demain, même heure, même endroit.
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34: À la demi-checker, des infos pratiques, des bons plans, des coups de cœur. Et ce week-end, direction Bulligny, près de Toul, pour une journée placée sous le signe de la solidarité. Dans le cadre de Septembre en Or, une campagne qui sensibilise au cancer pédiatrique et soutient la recherche et les familles. La MJC de Bulligny se mobilise ce dimanche 6 septembre pour lever des fonds à travers une journée d'animation. Au programme, une marche familiale ou sportive, suivie d'un repas sur réservation proposé sur le début de journée. Quant à l'après-midi, petits et grands pourront profiter de nombreux ateliers, créatifs, sportifs, maquillage. Pour terminer cette belle journée, place à la musique avec un concert du Gospels Family. Une tombola est aussi proposée jusqu'au jour J avec de belles sorties en famille à gagner. Alors si vous avez envie de bouger, de vous amuser et surtout de soutenir une belle cause, rendez-vous ce dimanche 6 septembre à la MJC de Bulligny pour Septembre en Or.
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Avec Lirita Mitsuko, bel après-midi, bienvenue en ce jeudi sur votre radio ici Lorraine. Quel plaisir encore une fois de partager l'après-midi avec vous. On est ensemble jusqu'à 17h, on va avoir plein de choses à partager, des souvenirs, des idées de rencontres, des balades, des sorties. On va partager le meilleur de la musique et surtout les nouveautés musicales que vous aimez tant. Par exemple, dans un instant, je vais vous faire découvrir le nouveau titre de Vianney, D'or et d'étain. Il y aura Bonnet M pour des souvenirs, bref, c'est votre radio ici Lorraine qui s'installe à vos côtés. Bienvenue.

0: Comme c'est fin d'après-midi en Lorraine avec vous, le soleil encore une fois jusqu'au week-end. On va en profiter, c'est parfait justement pour s'occuper du jardin. Tenez, on a deux spécialistes dans la maison. Roland Motte et Maxime Verrier vous attendent sur votre radio ici Lorraine.
1: Avec nous, comme chaque jour, le seul homme qui parle couramment courgettes, tomates et géraniums. Bonjour Roland Motte.
2: Bonjour mon cher Maxime.
1: Vous allez nous parler d'une femme.
2: Oui.
1: Qui a peint les jardins.
2: Oui. Oui, oui, qui a, et donc elle a plus que peint, elle a créé des jardins, près de 400 jardins au Royaume-Uni, et c'est Gertrude Jekyll. Et je vous ai proposé le nom là parce que ça va vous inspirer forcément.
1: Jekyll et Mr Hyde.
2: Voilà, très bien, bravo. Et donc elle est née le 29 novembre 1843 à Londres, elle est décédée le 8 décembre 1932 dans le Surrey, et donc elle s'est intéressée énormément au jardin, et donc elle rêve au départ de devenir peintre, vous n'aviez pas tout à fait faux, mais c'est finalement dans les jardins qu'elle va exprimer tout son talent, et on retrouve encore des jardins, on s'inspire de ces jardins encore aujourd'hui.
1: Qu'est-ce qu'elle a apporté de nouveau justement dans l'art des jardins, un petit peu comme moi ?
2: Eh bien, elle est la première à composer des massifs un peu comme un peintre. Donc, son inspiration de peintre, ce qu'elle voulait être, eh bien, elle a fait pareil pour le jardin. Et donc, elle a mélangé les massifs. Elle a désordonné un petit peu les massifs. Elle allait partout en mélangeant les couleurs, les variétés. Elle n'a pas fait ça comme un jardinier, elle a fait ça comme un peintre. Et donc, elle a créé plus de 400 jardins au Royaume-Uni, en Europe et aux États-Unis, pour vous dire à quel point elle était demandée. Et elle a collaboré avec Edwin Lutens, que vous connaissiez, évidemment.
1: Bien sûr.
2: Voilà, c'était un architecte. Et donc, voilà, chaque fois, l'architecte disait à Mme Jekyll, tiens, si vous pouvez venir, Mme Jekyll, pour me faire le jardin, ça serait sympa.
1: Et est-ce qu'on peut encore découvrir son travail aujourd'hui ?
2: Oui, oui, on peut visiter sa maison à Munstead Wood dans le Surrey, là où elle est décédée. Donc, et c'est le National Trust qui l'a gardée pour conserver justement. Donc c'est une maison qu'on peut visiter et voir ce jardin extraordinaire. Et donc cette dame, eh bien voilà, je vous conseille de lire ses œuvres, de regarder qui elle est, comment elle est, parce qu'on a quand même dans le jardin des gens qui ont fait avancer les choses.
1: Par exemple, un de mes ouvrages préférés concernant Gertrude Jekyll, c'est Wood and Garden, sorti
2: oui,
1: en 1899, je l'ai lu, c'est bon.
2: Écoutez, moi je préfère Color in the Flower Garden, elle l'a écrit en 1908 et c'était beaucoup mieux. D'ailleurs, c'est un peu sa référence.
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emblématique Zombie des Cranberries sur votre radio ici Lorraine. Vous restez avec nous, les infos de 14h arrivent dans un instant. On continue à passer l'après-midi à vos côtés. Et puis surtout, on va vous accompagner en musique jusqu'à là. La suite, c'est avec Patrick Fiori. Le chant est libre pour terminer cette heure. Bienvenue et bel après-midi.

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1: Bel après-midi et merci d'être avec nous sur votre radio ici Lorraine. Les infos arrivent tout de suite, il est 14h.
2: Les aides pour les secteurs les plus exposés à la hausse des carburants sont prolongées pour les mois de septembre et octobre. Pour les agriculteurs, les pêcheurs et le secteur du BTP, annonce le gouvernement. Les agriculteurs, victimes aussi de la sécheresse, réclament par ailleurs des mesures urgentes. La ministre de l'Agriculture doit faire des annonces dans les prochains jours. Et puis toujours concernant la sécheresse, c'est au tour de l'Office français de la biodiversité d'alerter. Les petits cours d'eau sont dans un état de dégradation exceptionnel. Plus de 1400 cours d'eau au total, c'est un record et c'est 290 de plus qu'à la même période en 2025. La commune de J, c'est en Haute-Saône sous le choc. Hier soir, un homme a tué ses deux enfants de 6 et 9 ans ainsi que sa belle-mère avant de retourner l'arme contre lui. Pompiers et gendarmes se sont rapidement rendus sur place. Une enquête judiciaire est en cours. L'encadrement des loyers de moins en moins respecté alors que la mesure doit prendre fin en novembre. Si aucune loi n'est adoptée d'ici là, la Fondation du logement sort son 6e baromètre aujourd'hui. Constat accablant, près de 4 annonces sur 10 seraient illégales. Il souffle le chaud sur une planète déjà en surchauffe. L'épisode El Niño continue de s'intensifier. C'est ce que confirme l'Organisation météorologique mondiale. Ce phénomène climatique naturel prend naissance dans l'océan Pacifique équatorial et il peut bouleverser donc la météo du monde. Sophie Adnaud, nouvelle record woman européenne. La Française devient aujourd'hui l'astronaute européenne ayant effectué la plus longue mission dans la Station spatiale internationale, plus de 200 jours.
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4: Le temps cet après-midi en Lorraine sont des éclaircies qui nous accompagnent. C'est parfait pour profiter de cet après-midi ensemble avec des températures qui sont comprises entre 23 et 27 degrés avec les maximales pour le Grand Nancy. Et pour la nuit prochaine, vous pourrez continuer d'observer les étoiles puisque normalement on ne devrait pas avoir trop de nuages dans le ciel lorrain avec des températures cette fois-ci qui devraient être comprises entre 12 et 17 degrés. 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Et nous, on vous accompagne avec de l'actu locale, de la musique et surtout de la bonne humeur sur votre radio ici.
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0: I'm not in love, les 10CC sont sur votre radio, ici Lorraine. Dans un instant, on profite de l'après-midi pour vous emmener en balade. On ira au Vassincool Festival qui va se dérouler en Meuse avec pas mal d'idées de sorties à découvrir. Avant cela, votre quart d'heure 100% chansons françaises vous attend. Louis Chédid, Florent Pagny et France Gall sont au programme.
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0: Cézanne Pain sur votre radio, ici Lorraine, des souvenirs avec France Gall, mais aussi un agenda à sortir, comme tous les après-midi, vous restez avec nous. Voici une idée de sortie de plus pour votre week-end.
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2: Un festival pour tous, la philosophie du Vassin Cool Festival reste la même cette année, avec quand même quelques nouveautés pour cette édition 2026. Aux manettes de l'événement, l'ADAPI de la Meuse annonce un programme chargé. Pour faire simple, il est question d'un lieu, la commune de Vassincourt entre Bar-le-Duc et Revigny-sur-Ornain. Une date, ce samedi 5 septembre, et deux ambiances avec le lancement de Family Cool, un temps familial gratuit organisé de 15h à 18h avec des ateliers, châteaux gonflables, gourmandises et concerts. Et ce festival qui se veut solidaire, inclusif et musical battra son plein entre 18h et 1h dans un chapiteau où seront installés de nombreux artistes, en tête d'affiche Yanis Odoua, les Padawans, Apes O'Clock, une programmation vraiment éclectique mêlant reggae, ska, rock, musique du monde et variété, une ambiance conviviale, un événement festif avec ici Lorraine, le Vassin Cool Festival, c'est ce samedi 5 septembre.

0: Souvenir toujours sur votre radio, ici Lorraine. Bel après-midi, c'était les Tears for Fears. Dans un instant, les infos de 15h arrivent. Avant cela, le nouveau Céline Dion vous attend juste avant l'actualité, mais aussi Culture Club et les souvenirs. Karma Chameleon arrive après ça.
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1: Bel après-midi, merci d'être avec nous sur votre radio, ici Lorraine. Il est 15h, voici les infos.
2: Une cellule psychologique mise en place à Gy en Haute-Saône après la mort de 4 membres d'une même famille. Un homme de 42 ans a tué ses 2 enfants de 6 et 10 ans et sa belle-mère avant de retourner l'arme contre lui. Reportage ici Besançon dans la commune à lire sur ici.fr. 11 ans après l'accident entre 2 hélicoptères lors du tournage de l'émission Dropped, on connaît la date du procès pour homicide involontaire. Ce sera du 27 septembre au 21 octobre 2027 au tribunal judiciaire de Paris. Lors de ce crash en Argentine, je vous le rappelle, 10 personnes sont mortes, notamment la navigatrice Florence Artaud et la nageuse Camille Muffat. L'été 2026, marqué par des canicules, sécheresses et incendies, a été le plus chaud jamais enregistré en France. Il restera dans l'histoire, constat de la ministre de la Transition écologique lors d'une conférence de presse. Nous n'aurons pas rénové toutes les écoles d'ici l'été prochain, mais nous pouvons à minima y faire installer des volets et des brasseurs d'air, a notamment déclaré Monique Barbu. L'épave repérée dans la nuit de mardi à mercredi au large de l'Angleterre est bien celle du Maranello, confirmation du parquet de Saint-Brieuc. Aujourd'hui, sur les 5 marins présents à bord, 3 ont pu être secourus, mais 2 sont toujours portés disparus. L'aide carburant de 100 euros va continuer en septembre et en octobre pour les agriculteurs, les pêcheurs et le secteur du BTP. Maud Brejon, porte-parole du gouvernement, annonce également la prolongation d'un mois du guichet grand rouleur à destination des ménages modestes. Ce sera donc jusqu'au 30 septembre.
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4: Le temps cet après-midi en Lorraine sont des éclaircies qui nous accompagnent. C'est parfait pour profiter de cet après-midi ensemble avec des températures qui sont comprises entre 23 et 27 degrés avec les maximales pour le Grand Nancy. Et pour la nuit prochaine, vous pourrez continuer d'observer les étoiles puisque normalement, on ne devrait pas avoir trop de nuages dans le ciel lorrain avec des températures cette fois-ci qui devraient être comprises entre 12 et 17 degrés. 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Et nous, on vous accompagne avec de l'actu locale, de la musique et surtout de la bonne humeur sur votre radio ici.
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0: Ah, j'adore, ça rappelle encore l'été les Weezers sur votre radio, ici Lorraine. La suite, c'est votre quart d'heure 100% chanson française qui arrive dans un instant avec Jacques Higelin. Il y aura Vita et Michel Sardou. Et puis juste après, je vous inviterai toujours à aller en Meuse découvrir le Vassin Cool Festival qui se déroule en ce moment. Restez avec nous.
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0: Un quart d'heure de chansons françaises à vivre toutes les heures sur votre radio ici Lorraine. C'était Michel Sardou pour clore ce rendez-vous. Tenez, un rendez-vous de plus à noter dans votre agenda. Voici une idée de sortie.
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2: Un festival pour tous. La philosophie du Vassincoul Festival reste la même cette année, avec quand même quelques nouveautés pour cette édition 2026. Aux manettes de l'événement, l'ADAPI de la Meuse annonce un programme chargé. Pour faire simple, il est question d'un lieu, la commune de Vassincourt, entre Bar-le-Duc et Revigny-sur-Ornain. Une date, ce samedi 5 septembre, et deux ambiances avec le lancement de Family Cool, un temps familial gratuit organisé de 15h à 18h avec des ateliers, châteaux gonflables, gourmandises et concerts. Et ce festival qui se veut solidaire, inclusif et musical battra son plein entre 18h et 1h dans un chapiteau où seront installés de nombreux artistes, en tête d'affiche Yanis Odoua, les Padawans, Apes O'Clock, une programmation vraiment éclectique mêlant reggae, ska, rock, musique du monde et variété, une ambiance conviviale, un événement festif avec ici Lorraine, le Vassincourt Festival, c'est ce samedi 5 septembre.
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0: Après-midi souvenir, c'était Andrea sur votre radio, ici Lorraine. Les infos de 16h approchent tout doucement. Avant cela, une voix incroyable vous accompagnera, celle d'Oria avec son tube Soirée mondaine qui a fait un carton partout en France. Et puis surtout, Electric Light Orchestra, là c'est un carton depuis de nombreuses années maintenant. Des souvenirs à partager ensemble.
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1: Merci d'être avec nous et bel après-midi. Les infos arrivent tout de suite, il est 16h.
2: Les aides pour les secteurs les plus exposés à la hausse des carburants sont prolongées, annonce le gouvernement, pour les mois de septembre et octobre. Ça concerne les agriculteurs, les pêcheurs et le secteur du BTP. Les agriculteurs, victimes aussi de la sécheresse, ils réclament des mesures urgentes. La ministre de l'Agriculture doit faire des annonces dans les prochains jours. La commune de Gis est en Haute-Saône, sous le choc aujourd'hui. Hier soir, un homme a tué ses deux enfants de 6 et 9 ans, ainsi que sa belle-mère, avant de retourner l'arme contre lui. Une cellule psychologique est mise en place dans la commune. L'encadrement des loyers de moins en moins respecté, alors que la mesure doit prendre fin en novembre si aucune loi n'est adoptée d'ici là. La Fondation du logement sort son 6e baromètre aujourd'hui. Le constat est accablant. Près de 4 annonces sur 10 seraient illégales. La Chine met en garde la France de représailles. En cause, le malus financier mis en place par notre pays sur chaque vêtement de mode ultra éphémère comme Chine ou Temu. Si la France persiste dans cette voie, la Chine prendra les mesures nécessaires pour protéger les entreprises chinoises. Menace de la porte-parole du ministère chinois du commerce. Et puis Sophie Adnot, nouvelle record woman européenne. La française devient aujourd'hui l'astronaute européenne ayant effectué la plus longue mission dans la station spatiale internationale, plus de 200 jours. Un record qu'elle va encore améliorer puisqu'elle ne devrait pas revenir sur Terre avant la deuxième quinzaine du mois de septembre.
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4: Le temps cet après-midi en Lorraine sont des éclaircies qui nous accompagnent. C'est parfait pour profiter de cet après-midi ensemble avec des températures qui sont comprises entre 23 et 27 degrés avec les maximales pour le Grand Nancy. Et pour la nuit prochaine, vous pourrez continuer d'observer les étoiles puisque normalement, on ne devrait pas avoir trop de nuages dans le ciel lorrain avec des températures cette fois-ci qui devraient être comprises entre 12 et 17 degrés. Vous avez peut-être prévu de prendre la voiture, peut-être pour aller chercher vos enfants à l'école ou peut-être vos petits-enfants. 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Et nous, on vous accompagne avec de l'actu locale, de la musique et surtout de la bonne humeur sur votre radio ici.
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0: Bruno Mars, On My Soul, un tube que l'on attendait pour terminer l'été et qui nous fait beaucoup de bien. Dans un instant, Jérôme Prodhomme s'installe à vos côtés. Vous allez pouvoir profiter de la journée avec lui, mais surtout, fin bien, c'est Lorrain, c'est tous les jours, le moment de redécouvrir la fierté en Lorraine. Aujourd'hui, une des grandes fiertés, ce sont les bénévoles qui s'affairent tous les jours dans les manifestations et les associations de la région. Écoutez.
1: Que le climat s'emballe, que le monde aille un mauvais train, je ne vous apprends rien, mais... heureusement, pour mettre du baume au cœur, il y a les bénévoles, dont le nom est un abrégé de bonne volonté. On les voit souvent chez nous, en Lorraine. Je les ai vus lors de la fête des Jonquilles, à Gérardmer, tous les deux ans, tenir tel ou tel point de contrôle, accueillir tel ou tel groupe, servir, guider, sans autre récompense que celle d'être là pour les autres. À Xaronval, ils sont là aussi chaque année, tous les week-ends de l'été, ou lors de la grande foire à la brocante, et on les voit au service. Notamment quand on vient déguster les fameuses holards. J'ai souvenir d'un dimanche cet été où j'ai vu bosser le petit Arthur, je dirais 10-12 ans au premier coup d'œil, mais enfin je suis pas spécialiste, un gosse en tout cas pas épais, ruisselant de bonne santé comme on n'en voit que dans nos villages d'ailleurs, et qui virevoltait d'une table à l'autre pour apporter ici du pain ou là du vin. Il faisait plaisir à voir ce gamin heureux d'être là, de rendre service et de participer à la fête comme j'ai vu un peu plus tard. Je pourrais aussi vous parler des bénévoles qui ont tant fait à Fléville, au château, pour les spectacles. Vous êtes d'ailleurs peut-être de ces bénévoles, vous qui m'écoutez, de ces gens-là. Alors écoutez bien ceci, écoutez bien mon merci. Vous êtes précieux, les bénévoles, parce que vous êtes là pour les autres. Vous êtes là pour montrer qu'on se grandit en servant. Vous nous rappelez comme l'homme est un animal social et comme rien au fond ne lui réussit mieux que d'être en groupe. Vous êtes, c'est vrai, de moins en moins nombreux, si j'en crois ce que je vois et ce qu'on me dit dans les associations, et j'espère sincèrement que ça changera. J'espère sincèrement que la génération du petit Arthur de Xaronval reprendra le flambeau, parce que sans bénévoles, plus de fêtes dans nos villages, plus de grands festivals, plus d'engagement pour de belles causes, ou pour nos enfants dans les clubs, pour les malades aussi, et j'en passe. Je compte sur vous, les bénévoles, pour un effort en plus de tous vos efforts gratuits, celui de partager encore plus votre envie de faire plaisir, votre passion avec la jeunesse. Sinon, nos week-ends seront bien tristes et notre Lorraine perdra la plus belle part de son âme.
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0: Salut, c'était Carmel. Des souvenirs encore une fois ici Lorraine à partager avec vous cet après-midi. Il va y en avoir plein des souvenirs dans votre quart d'heure 100% chanson française qui arrive dans un instant. Michel Polnareff et Maxime Le Forestier entourés de Manon Lisa, le petit pêcheur. Ça aussi c'est une nouveauté ici Lorraine que vous allez adorer. Avant de vous inviter à la fête des Vendanges à Villers-Nancy qui se déroule prochainement. Je donne toutes les infos dans un instant.
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0: profiter d'un quart d'heure de chansons françaises à la suite chaque heure sur votre radio ici Lorraine. Et puis ensuite, eh bien sortez votre agenda, c'est l'heure d'une idée de sortie du week-end.
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2: Envie d'une semaine riche en événements culturels et festifs? Eh bien, rendez-vous pour ça à Villers-les-Nancy jusqu'à dimanche pour la 69e édition de la Fête des Vendanges. Une sortie incontournable destinée à toute la famille avec au cours de la semaine de nombreuses activités gratuites. Animation, jeux de société, représentation théâtrale, concerts, karaoké. Dès samedi, l'exposition Maillot, miniatures et légendes du cyclisme est aussi à découvrir dans la galerie Madame de Graffigny. Mais le plus gros du spectacle se joue, lui, au cours du week-end. Installé au cœur du parc Madame de Graffigny, vous profiterez d'un énorme village associatif, de stands d'artisans et de démonstrations sportives, le tout rythmé par de nombreuses animations musicales. La musique que vous retrouverez aussi dimanche avec des tributes, Claude Arena proposera un hommage à Mike Brandt, sur scène chanteront aussi Duo Abba et Boney M Legend. En bref, la 69e fête des Vendanges à Villers-les-Nancy, c'est tout au long de la semaine. Un coup de cœur ici Lorraine.
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0: La recette, c'était Jake et Carla sur votre radio. Ici Lorraine, la recette de l'après-midi sur votre radio préférée, c'est la musique, c'est la bonne humeur, mais c'est aussi l'humour avec Fred Ballard et l'humour en tube. Et aujourd'hui, pour certains enfants, la fin des vacances, c'est une véritable délivrance. Écoutez.
1: 120 pages avec toutes les matières scolaires, toutes. Et quand même, en fin de paragraphe, des pages détentes. Ah, avec du calcul mental.
2: Ah ben oui, c'est vrai qu'un petit 3 x 7 plus 45 au carré divisé par 8,3, ça vous détend un gosse peu stressé en vacances à la vitesse de la lumière divisé par racine carrée de pi. Mais que les enfants maltraités par les devoirs de vacances se rassurent, Danny Boone est passé par là, il a surbondir hein, après le trauma du passeport pour la 5e.
1: Tout est pensé pour saccager tes vacances et ton enfance. C'est pour ça que je foutais rien à chaque rentrée scolaire et que fin de premier trimestre, j'avais toujours dans mon bulletin « Daniel vient en touriste ». Bah ouais, j'ai pas eu de vacances.
2: Voilà, donc réfléchissez un peu les parents pour les prochaines vacances. Hein. C'est pas un cahier de vacances qui empêchera un destin de cancre, bien au contraire. Mais l'excès de confiance, c'est pas top non plus pour attaquer la rentrée. Pierre Thévenoud le sait maintenant qu'il est sorti du système scolaire.
3: Moi, je fais partie de ceux qui ont longtemps cru qu'ils étaient pas trop cons. On est beaucoup comme ça en France, c'est ça qui fout le pays en l'air d'ailleurs. Parce qu'on dit, moi j'ai des trucs à dire, on dit non, en vrai c'est vraiment mieux si tu fermes ta gueule. Et on les dit quand même. Si à l'école, tu te débrouillais dans à peu près toutes les matières, sauf les maths, ouais, mais c'est nous les plus cons de la Terre.
2: Voilà, bon alors que ceux qui ont toujours été nuls en maths se rassurent, hein, cette théorie ne s'appuie sur aucune étude scientifique. La seule chose qui est sûre, c'est que ceux qui font les clowns en classe se débrouillent très très bien une fois adultes. Hein, donc affûtez vos vannes les enfants.
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0: Bel après-midi sur votre radio, ici Lorraine, c'était Abba, Gimme, Gimme, Gimme. La suite, c'est dans un instant sur votre radio préférée, l'actualité 100% locale. Il y aura des cadeaux à gagner également dans quelques minutes. Quant à moi, je vous retrouve à partir de lundi. Profitez-en bien et bel après-midi sur votre radio préférée.
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1: Excellente soirée, il est 17h. De vous informer avec Johan Gand. Bonsoir Johan.
2: Bonsoir Laurent, bonsoir à tous.
1: Le gouvernement prolonge d'un mois son aide au carburant pour les travailleurs modestes qui roulent beaucoup.
2: Ce coup de pouce accordé sous condition est maintenu jusqu'au 30 septembre car le prix des carburants à la pompe reste toujours au-delà des 2 euros le litre. Une hausse liée à la situation au Moyen-Orient qui reste tendue dans ce carrefour stratégique du détroit d'Ormuz près de l'Iran. Les conducteurs n'ont donc pas trop le choix, mais ça commence à faire long. Gabin Grulé l'a vérifié dans une station d'Ancienne.
3: Mathieu décroche le pistolet vert de Samplon 95, mais tourne le dos aux chiffres qui défilent.
4: Si je regarde, je me fais du mal, quoi. En tous les cas, il faut que j'en mette. Si je veux aller travailler, je dois en mettre.
3: Le jeune salarié dans un supermarché gagne moins de 2000 euros par mois.
4: À la fin du mois, ouais, si je dois aller à Metz ou quoi, je lui dis, vas-y, bah, viens, on le fait la semaine prochaine pour le début du mois. Comme ça, j'ai la paye. Là, il est à 2,19, c'est énorme. C'est hors de prix, quoi. Donc, en fait, on se lève, on va travailler. Et en fait, on travaille pour payer l'essence qui nous amène au travail. C'est un cercle vicieux, en fait.
3: En retirant le pistolet, Mathieu fait tomber quelques gouttes d'essence.
4: Là, j'ai mis 2 euros par terre.
3: Ça ne fait pas rire Stanislas à la bande d'à côté.
5: J'ai pas envie de m'habituer. Hein.
3: L'étudiant de 24 ans remplit le réservoir de sa moto. Il parle derrière son casque.
5: C'est la nouvelle norme, quoi, on va dire. On a l'impression qu'ils essaient de faire passer le prix d'un coup comme ça, quoi. Faudrait pas qu'on s'habitue, nous aussi, à avoir à 2 euros à chaque fois, quoi. C'est ça le problème. Et puis, du coup, on va se laisser faire, quoi.
3: Une voiture se gare. Xavier en sort. Il vient de faire le tour des stations Total. Le samplon y est plafonné à 1,99.
6: Alors, les Total, c'est bien, mais elles sont toutes hors service. Hein. C'est la troisième que j'ai fait.
7: À un moment donné, quand vous avez plus que 30 km d'essence pour rouler, il faut bien trouver une solution.
6: Donc, on est obligé après de prendre un prix fort. Conclusion, on fait pas le plein.
3: Xavier s'arrête à 55 euros, la moitié du plein. Il retournera un autre jour chez Total, voir s'il y a de l'essence.
2: Un reportage ici Lorraine signé Gabin Grulé. Pour les secteurs les plus touchés par cette hausse des carburants, le gouvernement prolonge les aides de 2 mois, septembre et octobre. Cela concerne le BTP, les agriculteurs, les pêcheurs, mais plus les transporteurs routiers. Le gouvernement estime qu'ils ont répercuté la hausse des carburants sur leurs clients.
1: À Épinal, le procès d'un homme soupçonné d'avoir organisé un trafic de migrants clandestins vers la France est en cours.
2: Cet homme de 36 ans, ressortissant syrien, est accusé d'avoir fait passer 400 à 600 compatriotes, moyennant 800 à 1000 dollars sur plusieurs années. Leur trajet passait par la Turquie, le Venezuela, le Brésil, pour arriver à Cayenne, en Guyane, où ces migrants pouvaient déposer une demande d'asile. Nous irons au tribunal d'Épinal dans le journal de 18h. Des soucis sur le réseau d'eau de Saint-Nicolas-de-Port, Varangéville, Dombasle-sur-Meurthe. Un incident à Rosières-aux-Salines conduit les habitants de ces communes à limiter leur consommation d'eau. Une coupure d'eau était même prévue pour une partie de Saint-Nicolas-de-Port en début d'après-midi. Pour les personnes impactées, la mairie a débuté une distribution de bouteilles à la salle des sports. Un retour à la normale est espéré d'ici à demain. Enfin, une semaine du début du livre sur la place à Nancy, la feuille d'or de la ville de Nancy, prix des métiers à Batigère, a été décernée. Elle récompense une œuvre qui évoque la région ou qui est écrite par un auteur de la région. Votre radio locale, ici Lorraine, y est associée avec Ici TV et l'Est République. La lauréate, c'est Anne Persin pour son roman Eugénie sous les bombes, une fresque familiale et historique dans les Vosges du début du XXe siècle et de la guerre et de la Grande Guerre.
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2: Laurent, le soleil fait son retour et ça va commencer à chauffer.
1: Oui, notamment demain, c'est ce qu'annonce Météo France, autour de 30 degrés, belle journée en perspective. Pour cette nuit, on va pouvoir respirer tranquillement, ouvrir les fenêtres et dormir paisiblement parce que les nuits sont plutôt fraîches selon Météo France. Ouais. On devra avoir 12-13 degrés pour les maxis, donc très agréable. Profitons bien entendu du vendredi qui s'annonce estival. Merci Johan, à tout à l'heure.
2: À 18h.
1: Pour l'essentiel de l'actualité.
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1: Bienvenue chez nous, on vous accompagne bien entendu où que vous vous trouviez dans la région, que vous soyez à la maison, au travail ou sur les routes. Vous écoutez votre radio ici Lorraine avec Johnny, Laura.

0: Johnny, vous écoutez votre radio, ici Lorraine.
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0: Dans les prochaines minutes, rendez-vous du côté de Rambervillers. Nous appellerons Monique Richard, qui est fondatrice et présidente de l'association Librairie Graines de Pensée à l'occasion du 3e Salon du Livre Agricole qui aura lieu donc ce week-end à Rambervillers avec votre radio. Ici Lorraine, on y va doucement mais sûrement vers Rambervillers, vers ce rendez-vous avec Grand Corps Malade, le prochain rêve.
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Vous écoutez ici Lorraine, le prochain rêve, grand corps malade, 17h12. Vous êtes sur les routes de la région. On fera le point complet d'ailleurs sur vos conditions de circulation tout à l'heure, 17h30. Du monde notamment sur l'A31 dans le sens Nancy-Metz à hauteur de la descente de Maxéville. Et puis du monde aussi sur l'A33 dans le sens Nancy-Lunéville à hauteur de Villenvermois. En musique, sur la route, Duel au soleil, Étienne Dao.

0: Shakira sur votre radio ici, Lorraine, 17h20. Restez avec nous, on prend tout de suite la direction de Rambervillers avec nous justement pour évoquer un salon bien spécial du côté de Rambervillers ce week-end. Monique Richard, bonsoir Monique.
1: Bonsoir.
0: Fondatrice et présidente de l'association Librairie Graines de Pensée, vous êtes donc à l'initiative de ce salon. Salon et de cette foire qui aura lieu à Rambervillers, salon du livre agricole. Alors, ça veut dire qu'on va trouver que des ouvrages qui ont un intérêt avec le monde agricole ?
1: Non, ah. Pas du tout. En fait, le salon agricole, on l'a appelé le LAR, livre agricole rural d'ici ou pas, justement pour permettre de proposer d'autres livres, d'autres thèmes.
0: D'accord.
1: Mais c'est sûr que principalement, c'est le thème sur l'agriculture.
0: Évidemment. Qu'est-ce qui a motivé justement la création de ce salon ?
1: Eh ben, on aime partager. On aime partager nos savoirs, nos échanges. Et que plus particulièrement, ben, on aime aussi le monde agricole. On travaille beaucoup avec eux, donc c'était une occasion de partager.
0: Comment ce salon a-t-il évolué depuis sa première édition ?
1: Eh bien, plus vite que je ne le pensais.
0: C'est ce qu'on a cru comprendre, oui.
1: Voilà, donc on est passé de la première édition il y a 3 ans, on était à 10. Là, on bloque à 15 auteurs cette année, plus par manque de place finalement que de propositions.
0: Vous les choisissez comment justement ces auteurs, si vous les choisissez ?
1: Franchement, ils viennent eux-mêmes. J'ai même plus besoin de m'inquiéter. C'est formidable.
0: Ah oui, c'est génial, c'est une belle aventure. Je suppose que c'est une aventure humaine avant tout.
1: Voilà, c'est parfait, c'est ça, c'est vraiment ça.
0: Ça se passe donc à Rambervillers. Racontez-nous comment se déroule ce salon donc ce week-end d'ailleurs.
1: Alors, le salon, il a lieu au Comice Agricole, qui est vraiment le porteur de cette journée. C'est le Comice Agricole de Rambervillers qui a attendu chaque année, premier week-end de septembre. Et donc, grâce à eux, on a pu, donc, il y a 3 ans, créer ce salon littéraire qu'on a appelé le LAR, en fait. Donc, ce salon agricole, c'était pour pas dire de la roue du cochon,
0: bien
1: par
0: sûr,
1: exemple.
0: Bien sûr.
1: On aurait pu oser, hein. Mmh. On aurait pu oser. Et le fait, ben, on développe tous les ans. Et cette année, on a une chance particulière, c'est d'accueillir aussi Faustine Amiot,
0: oui,
1: qui, avec sa petite vache violette, et dimanche, c'est l'occasion de découvrir le 3e volume de la série. Il sort tout juste de chez l'imprimeur, ce livre. Alors, donc, c'est vraiment une belle aventure aussi avec Faustine, et bien sûr, tous les autres auteurs.
0: Évidemment. Rendez-vous donc ce week-end à partir de quelle heure ?
1: Alors, le comité, tous les autres salons, rendez-vous, tout ça, ouvre à 10h.
0: 10h, donc dimanche, on est d'accord. Hein ?
1: Dimanche, 10h à 18h.
0: Très bien, c'est noté. On vous donne rendez-vous donc ce week-end, bien sûr. Et puis, on vous donne d'ores et déjà rendez-vous pour la prochaine saison, car de fil en aiguille, ce salon est devenu incontournable dans le secteur. Merci beaucoup, Monique.
1: Merci beaucoup.
0: À bientôt.
1: Soirée.
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0: Le pouvoir des fleurs, Laurent Mulzi.
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0: 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Sur les routes notamment de la région, hein, sur la 33, zone de travaux importante, on vous le rappelle. Jusqu'après la descente de Rosières-aux-Salines, vous êtes concerné dans le sens Nancy-Lunéville depuis Villan-Vermoy. Attention, il y a du rouge écarlate, adaptez votre vitesse à cette zone du travaux. Rouge également dans le sens Nancy-Metz. Si vous passez par la jonction Laxou-Nancy, à 33-31, vous êtes concerné depuis la descente de Maxéville à hauteur du fameux... du fameux radar, pardon, ça m'est revenu. Donc vous êtes concerné en amont, un tout petit peu en amont, et jusqu'à la zone de travaux qui vous mène jusqu'après Maxéville. Donc prenez votre mal en patience, parce qu'il y a du monde dans ce secteur. Chargez aussi dans le sens sortant si vous souhaitez quitter Nancy, après le rond-point Marcel Brault, en direction du parc des Expos, dans les deux sens d'ailleurs, c'est chargé. Et puis si vous vous apprêtez à rejoindre la porte verte, le rond-point du Tronc qui fume, ça vous parle. Là aussi, c'est un petit peu compliqué, sur la D83.
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0: À venir dans quelques instants, notre jeu, la quiche aux chansons, et à gagner, peut-être pour votre plus grand plaisir, un cadeau qui, justement, devrait vous permettre, je sais pas, par exemple, de chanter à tue-tête, d'aller au cinéma. Je dis rien, mais voilà, je vous dis quand même ce qui va se passer dans les prochaines minutes. Restez avec nous dans quelques instants. Donc, vos places pour le ciné, Le Palace. À tout de suite.

0: Kylie Minogue, Locomotion, 17h35.
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0: Décibel, après les infos, 19h ce soir dans Décibel, Émilie Mazoyer, vous serez en direct de La Ciotat pour le Ici Live Festival avec Boulevard Désert, entre autres, Oria, DJ Gel de la Funky Family.
3: Salut tout le monde. Émilie, au rapport pour votre dose quotidienne d'actualité musicale. Hommage à un guitariste et chanteur qui avait ce don merveilleux de nous donner le sourire en à peine trois notes.

0: José Sebeloué est mort il y a 3 ans, jour pour jour, et ses copains de la compagnie créole lui rendent hommage à chaque concert de ce groupe qu'il avait cofondé au milieu des années 70. La compagnie créole sera au festival Crazy Légendaire dans le Finistère le 7 novembre et le 30 décembre à Colmar. On est jeudi, c'est le début du Ici Live Festival aujourd'hui.
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0: Benjamin Biolay, Marine, Jennifer, Yann Muller vont se succéder toute cette fin de semaine sur la scène flottante que votre radio ici a installée dans le port vieux de La Ciotat. Début du Ici Live Festival ce soir avec le groupe Boulevard Désert, la jeune chanteuse prometteuse Oria et DJ Gel, membre du groupe culte du rap marseillais La Funky Family. Ce soir, demain et lundi à 19h, vous retrouverez dans Décibel tous les artistes du festival. Et pour les concerts, on enregistre tout et on vous diffuse, c'est promis, sur Ici avant la fin de l'année. Pour célébrer ses 30 ans de carrière et lancer une grande tournée anniversaire en 2027, Hélène Segarra a appelé tous ses amis.

Segarra and Friends. L'album vient de sortir, que des duos inédits. Avec Julien Doré, vous l'entendez, Julie Zenati, Garou, Florent Pagny, Philippe Catherine aussi, et le rappeur Dinos. Si vous voulez en savoir plus, écoutez sur ici.fr ou sur l'application ici, l'épisode de Décibel du 1er septembre dernier. Hélène Segarra était notre invitée. Les obsèques de l'irremplaçable Dolly Parton ont eu lieu vendredi dernier dans son fief du Tennessee, dans la plus stricte intimité. Mais les fans ne sont pas oubliés. Sa famille a promis deux événements, un aux États-Unis et l'autre en Angleterre, en 2027. Et l'aéroport international de Nashville, capitale de la country, devrait bientôt être rebaptisé en son honneur.

0: Rendez-vous après les infos de 19h avec Émilie Mazoyer pour Décibel 17h38.
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0: La quiche aux chansons, je vous le rappelle, la règle du jeu est très simple. Il faut reconnaître, oui, dénicher le mot manquant d'une chanson. Il y a à gagner ce soir deux places pour le cinéma Le Palace à Épinal. 03 83 36 20 20 pour repartir avec ces deux places de ciné pour aller voir le film de votre choix au Palace à Épinal, à condition que vous trouviez ce mot manquant de cette chanson de Claude Nougaro.

Même les mémés aiment là. Si vous avez la réponse, vous appelez maintenant votre radio. Ici Lorraine, 03 83 36 20 20. Cette merveille signée Claude Nougaro dans notre jeu, la quiche aux chansons. 03 83 36 20 20. Deux places pour le cinéma Le Palace à Épinal. C'est à gagner dès maintenant pour aller voir le film de votre choix. 03 83 36 20 20. Je vous souhaite bonne chance.

0: Vous écoutez Ici Lorraine, c'était John Lennon.
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0: Saul sur Thiomoslot. Voilà un beau petit coin des Vosges. Michael, bonsoir.
3: Bonsoir.
0: Je vous avez vu comme j'ai vendu Saulture sur Moiselotte quand même.
3: Très bien, bravo, bravo. C'est un vrai votre billet, c'est promis.
0: Mais c'est vrai que c'est joli, liché entre, entre la Bresse et Remiremont, c'est ça. Hein,
3: c'est ça, avec le petit lac à base de loisirs et tout.
0: Ouais, mais il y a du monde là en ce moment sur la base de loisirs.
3: Ouais, ouais, il y a des touristes qui sont là. Ouais.
0: D'accord. Et vous en profitez aussi vous en tant que habitant? Ouais.
3: En tant que Saulture, on a accès gratuit au lac, donc ça.
0: Ah, ça c'est bien. Vous avez passé votre été au lac alors? Parce qu'il a fait chaud.
3: Ah non, parce que je travaillais, mais oui, le soir à la fraîche, ça fait du bien.
0: D'accord. Michael, allez, on va jouer pour vous permettre de gagner ces deux places de ciné pour aller voir le film de votre choix au Palace à Épinal. Il s'agissait donc de retrouver le moment quand d'une chanson de Claude Nougaro. La chanson, donc Toulouse. À quel mot pensez-vous?
3: À la castagne.
0: Allez, réponse.
4: Ici même les mémés. La castagne.
0: Bravo Michael, bien joué.
3: Merci.
0: La chanson française, celle de Claude Nougaro que vous avez en tête. C'est gagné, vous irez donc voir par exemple la bataille de Gaulle en ce moment, c'est au cinéma Le Palace à Épinal. L'aventure rêvée aussi, c'est une comédie. Last Viking entre autres, et l'Odyssée si vous aimez les films spectaculaires.
3: Magnifique, ouais.
0: Et même Spider-Man.
3: Ah, ouais, bien aussi.
0: Ben voilà, vous avez
3: le choix.
0: Vous avez le choix, Michael. Profitez bien, en tout cas. Merci d'avoir appelé.
3: Merci à vous.
0: Et à bientôt. Bonne belle soirée.
3: Au revoir.
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0: Vous passez votre début de soirée avec Ici Lorraine. Dans 8 minutes, il sera 18h. Les infos, c'est à venir avec Yoann Gant.
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1: Le duo Marc Lavoine, Patrick Fiori, Occupé.
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1: Bonne route, il est 18h. Essentiel de l'info, Johan Gand, bonsoir Johan.
3: Bonsoir Laurent, bonsoir à tous.
1: Le procès d'un homme soupçonné d'avoir organisé une filière d'immigration clandestine vers la France touche à sa fin à Épinal.
3: Cet homme de 36 ans de nationalité syrienne a été interpellé fin juin. Selon l'enquête, moyennant plusieurs milliers d'euros, il organisait tout un périple pour faire venir des Syriens en France. Les faits se seraient déroulés sur plusieurs années. Le prévenu nie, mais la justice a retracé le parcours de ces candidats à l'exil. Difficile, Thierry Colin, de présenter ce trajet comme de simples vacances.
4: Entre 1 000 et 8 000 euros pour le voyage qui part de la Syrie, passe par le Liban et la Turquie, direction le Venezuela, puis 2 000 km par le Brésil, en bus 3 jours de voyage avec hôtel pour arriver en Guyane en bateau. Un trentenaire qui aurait fait passer 400 à 500 Syriens en 4 ans en soudoyant un fonctionnaire brésilien rémunéré 100 000 euros par an. C'est un dossier énorme pour le procureur qui ajoute la plus grosse frustration, c'est de ne pas avoir retrouvé le magot, sans doute dans une banque au Venezuela. Vous êtes arrivé en France en 2023, pourquoi Épinal ? S'interroge la présidente du tribunal correctionnel. Mon épouse habite ici, affirme le trentenaire. Il a fait de l'argent sur des parcours et des personnes en détresse. Ce n'est pas de l'humanitaire, c'est pour s'enrichir, affirme le procureur, qui réclame 8 ans de prison et 400 000 euros d'amende pour la tête de réseau qui a organisé une filière de plusieurs millions de chiffres d'affaires. Un Syrien âgé de 36 ans qui se présente comme un simple chef d'entreprise qui dirige une agence de voyage et veut simplement aider ses compatriotes.
3: Thierry Colin, depuis le tribunal correctionnel d'Épinal, le parquet a requis 8 ans de prison, 400 000 euros d'amende et 5 ans d'interdiction de séjour en France. La préfecture des Vosges appelle à la plus grande prudence après 4 décès en 3 semaines liés à la prise de produits stupéfiants. Les autorités précisent que des enquêtes sont en cours pour déterminer avec précision les circonstances de ces décès et la nature des produits qui ont été consommés par les victimes. Les services de l'État dans le département rappellent que la consommation de substances non identifiées ou fortement dosées peut entraîner une intoxication grave, voire mortelle. Prolongation annoncée par le gouvernement aujourd'hui des aides au carburant pour les secteurs les plus touchés par cette flambée des prix à la pompe qui se prolonge. 2 mois supplémentaires accordés aux entreprises du BTP, aux agriculteurs et aux pêcheurs, mais plus pour les transporteurs routiers. Le gouvernement estime qu'ils ont répercuté la hausse sur leurs clients. L'aide aux travailleurs gros rouleurs sous conditions de ressources est également prolongée, mais seulement jusque fin septembre. Des soucis persistent sur le réseau d'eau de Saint-Nicolas-de-Port, Varangéville et Dombasle-sur-Meurthe. Un incident est survenu à Rosières-aux-Salines, ce qui amène les habitants de ces communes à limiter leur consommation d'eau. Une coupure d'eau était même prévue pour une partie de Saint-Nicolas-de-Port en début d'après-midi. Pour les personnes impactées, la mairie a organisé une distribution de bouteilles à la salle des sports. Un retour à la normale est attendu d'ici à demain.
1: La manufacture des émaux de Longwy produit des tortues en série en ce moment.
3: Il faut en fabriquer 8000 pour les envoyer aux donateurs. C'est la contrepartie de l'argent qu'ils ont envoyé pour sauver l'entreprise qui était menacée en début d'année. L'idée, c'était de lancer une cagnotte de soutien. Le succès a été inattendu et inespéré. 1 million d'euros récoltés. Maintenant que l'avenir de la société est assuré, il faut tenir l'engagement d'envoyer ces petites tortues en émaux. Les artisans y travaillent d'arrache-pied. Elles étaient prévues au printemps. Il y a donc plusieurs mois de retard, mais le patron des émaux de Longwy, Martin Pietri, demande encore un peu de patience à ceux qui attendent leurs tortues.
5: On produit, on sort tous les jours des pièces. C'est pas qu'on y met de la mauvaise volonté, on travaille énormément, mais on a vraiment beaucoup à produire. Chaque personne qui vient ici peut constater que c'est très artisanal, qu'il y a plein d'étapes de fabrication. C'est 7 à 8 étapes de fabrication. Non seulement on est les mains dans le cambouis pour fabriquer, mais on est aussi déjà en train d'investir, de changer, d'acheter de nouvelles machines. On est aussi en train de recruter. On a recruté déjà 4 personnes. Donc je le dis, je sais qu'on est en retard et je demande aux gens d'être vraiment patients. On est au travail, ça prend énormément de temps.
3: Martin Pietri, le patron des Zémaux de Longwy. Enfin, une semaine du début du Livre sur la Place à Nancy, la feuille d'or de la ville de Nancy, prix des médias Batigère, a été décernée. Elle récompense une œuvre qui évoque la région ou qui est écrite par un auteur, une autrice de la région. Votre radio locale Ici Lorraine y est associée avec Ici TV et L'Est Républicain. La lauréate, c'est Anne Persin pour son roman Eugénie sous les bombes, une fresque familiale et historique dans les Vosges au début du XXe siècle et de la Grande Guerre.

0: nous est plutôt pas mal. Voilà pour la météo. Merci Johan Gambert, bonne soirée. Prochain point sur l'info, 19h. Et puis j'ai une inforoute aussi à vous donner. Grégory nous a appelé il y a quelques instants, 03 83 36 20 20, pour nous signaler qu'un véhicule accidenté roule en ce moment dans Dombasle-sur-Meurthe, du côté de la piscine. Donc prudence, parce que ce véhicule est donc accidenté. Le pot d'échappement traîne par terre, le rétro est cassé. Bref, soyez vigilants dans ce secteur, donc à Dombasle-sur-Meurthe, du côté de la piscine. 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
0: Laissez-nous faire, on vous accompagne en musique, bien sûr, avec les plus grands souvenirs. Et Queen en fait partie. Radio Gaga.

0: se poursuit avec Biolay, Benjamin de son prénom. Écran total, vous écoutez ici Lorraine, 18h14. L'heure de retrouver Patrice Gascoin pour les coulisses TV du jour. Aujourd'hui, Patrice, vous nous proposez une série sur TF1 où il va falloir deviner qui est le coupable. Ce soir, place au mystère de la chambre jaune.
1: Vous avez peut-être déjà lu ce classique de la littérature policière signé Gaston Leroux, mais avec sa série, TF1 va vraiment vous surprendre.
2: Celle qui s'est fait agresser, c'est ma grande sœur. Personne n'y comprend rien. Il n'y avait pas d'autre issue dans cette chambre.
1: Le romancier Gaston Leroux, c'est un peu notre Agatha Christie à nous. Et TF1 a eu raison de réinventer son classique, le mystère de la chambre jaune, mais en le modernisant. Je vous plante rapidement le décor. Le journaliste Joseph Rouletabille est maintenant une jeune femme, Joséphine, appelée le plus souvent Jo. Jo qui apprend qu'une tentative de meurtre a eu lieu dans son village natal, village proche des Gorges du Verdon. La victime est une amie d'enfance. Les circonstances de l'agression sont intrigantes, puisque lorsque les villageois, alertés par les cris de la victime, réussissent à ouvrir la porte blindée de sa chambre, celle-ci s'y trouvait seule. Or, il n'y a aucune autre issue possible à cette chambre jaune. Cette Jo est incarnée par la comédienne qui monte Claire Romain. Vous l'avez peut-être découverte dans le feuilleton de TF1 Ici tout commence, mais plus sûrement dans Montmartre ou dans 4 Size, puisqu'elle est l'une des trois sœurs, l'une des trois héroïnes. Claire Romain, qu'est-ce qui vous a plu dans ce projet de série Le mystère de la chambre jaune?
3: C'était un projet qui était hyper intéressant. Moi, c'était un genre que j'avais jamais eu l'occasion de faire. Je connaissais le bouquin, mais j'avais pas lu le livre, donc j'ai pas pu m'identifier au personnage de Joseph Rouletabille. Mais en tout cas, ce que j'ai adoré dans cette version contemporaine et moderne, c'est vraiment tout l'aspect en fait du personnage qui était justement, il était très, enfin c'est un personnage, Joséphine, elle est très dynamique, elle a une forme d'intuition, elle est perspicace, c'est quelqu'un de courageux. Et le fait aussi de représenter une héroïne moderne, c'était aussi hyper intéressant.
1: Claire Romain qui vient donc incarner la nouvelle héroïne de ce classique du polar, la série Le mystère de la chambre jaune est réussie, spectaculaire. Le retournement final est tellement puissant et légendaire que je n'en dis pas plus. À vous tenter de percer le mystère de la chambre jaune dès ce soir sur TF1. Quant à moi, et c'est pas un mystère, je reviens demain pour de nouvelles coulisses télé.
0: Patrice Gascoin, avec plaisir, sur votre radio ici Lorraine.

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0: Cécile Crazy. Tout à l'heure, 18h35, rendez-vous avec le sport, comme tous les jours, dans 100% sport. Aujourd'hui, on va faire connaissance avec le nouvel entraîneur de Saint-Dié Volleyball, les Louves de Saint-Dié qui évoluent en Liga. Tout cela nous promet de beaux derbys avec Vendeuvre-Nancy Volleyball. Kevin Caudal sera avec nous pour évoquer sa prise de fonction, bien sûr, cette préparation qui se poursuit, puis bien sûr le début du championnat qui aura lieu début octobre. On parle de tout cela avec le coach Déodacien, 18h35, et puis on vous donne également rendez-vous, on le rappelle, hein, pour 100% SNL. 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
7: J'ai eu quelques jours, mais pas beaucoup, et j'ai mon petit-fils demain soir à garder, donc c'est très bien.
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0: 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La météo, tout d'abord, pour ce soir, on aura l'occasion de bien dormir, puisque Météo France annonce une soirée très agréable, une nuit également relativement fraîche. Demain, journée assez ensoleillée, avec des températures qui devraient grimper jusqu'à 30 degrés, selon Météo France, sous abri. Donc, il faut prévoir ce qu'il faut pour éviter le coup de chaud. En ce qui concerne la route, on fait bien sûr le point régulièrement. On s'aperçoit qu'en ce moment, sur la 33, c'est encore compliqué dans le sens Nancy-Lunéville. À hauteur de Ville-en-Vermois, on rappelle cette zone de travaux qui vous concerne dans le sens Nancy-Lunéville, donc de Ville-en-Vermois jusqu'après la descente de Rosières-aux-Salines. En revanche, ça va beaucoup mieux sur l'axe Nancy-Champignol, sur la 33, à hauteur de la descente de Maxéville. La densité du trafic est beaucoup moins importante.
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2: Vous le savez, dans 100% sport, c'est multisport. Rendez-vous tous les jeudis désormais avec les Louves de Saint-Dié, les volleyeuses de Saint-Dié-des-Vosges qui évoluent en Liga. Tout cela va nous donner de beaux derbies avec le Vendeuvre Nancy Volleyball. Aujourd'hui, Kevin Caudal, le nouveau coach des Louves, est avec nous dans 100% sport. Avant d'évoquer avec lui la saison, le recrutement et la préparation, bien entendu, Kevin Caudal évoque son quotidien, ce qui a changé en l'espace de quelques mois, puisqu'il est devenu le coach principal des Louves de Saint-Dié, Kevin Caudal.
3: Ce qui a changé, c'est que l'année dernière, j'étais un faux adjoint. J'étais plus statisticien qu'adjoint. J'avais un boulot à côté, c'est-à-dire que moi, je bossais à la SNCF l'année dernière. Et donc, je venais au volley que pour les matchs, le week-end. J'avais été adjoint de Manu il y a 3, 4 et 5 ans. Voilà, avant que je parte à Quimper, là, j'étais vraiment adjoint. Mais l'année dernière, j'étais vraiment plus statisticien. J'étais pas là la semaine aux entraînements. Les déplacements, je les faisais même pas avec les filles. Quand j'allais en déplacement, moi, je travaillais la semaine, je me débrouillais, puis j'arrivais le week-end. Là, ce qui change vraiment, c'est que j'ai dû arrêter mon boulot, moi, à côté, là, forcément. Et que, du coup, là, c'est du lundi au dimanche, quoi. Je suis pas juste samedi-dimanche, quoi.
2: Qu'est-ce que ça t'apporte aujourd'hui dans ta vie de passionné de voler, de prendre une équipe en Liga féminine de surcroît?
3: Alors ça, personnellement, ça change pas grand-chose par rapport à ma façon de faire ou les trucs comme ça. La seule chose qui change vraiment de pouvoir passer premier sur ce niveau-là, c'est que je peux faire ce que je veux. C'est-à-dire que on a tous des visions différentes du volley, on a tous des parcours différents, et que quand on est adjoint ou second, on peut proposer des choses, mais on peut que les proposer. C'est-à-dire que si le numéro un il a pas envie d'essayer ou de faire des choses comme ça, il va écouter, il prend en compte certains trucs. Et donc là, la vraie différence, c'est que je ne fais pas que proposer, c'est que en fait, on essaye, quoi. Je peux mettre en place vraiment ma philosophie et ma façon de voir. Donc c'est vraiment ça qui change, quoi.
2: C'est quoi ta philosophie justement que tu souhaites inculquer à ce groupe-là?
3: Accepter d'être différent. Moi, justement, je veux qu'on sorte des sentiers battus. Je veux qu'on sorte de ce que tout le monde fait de manière globale et générale. Et que justement être différent, c'est pas un problème et en soi ou les choses, c'est ça va être notre force à nous. Et vraiment sortir des moules ou des choses comme ça, des choses classiques que beaucoup de personnes ou d'équipes font, quoi.
2: Sur le plan volleyball pur, tu penses que tu peux apporter quoi à cette équipe?
3: Et du coup, pour rejoindre un peu ça, ça va être apporter un peu de folie sur le terrain. Et vraiment oser, pas avoir peur de faire les choses, de tenter des choses, accepter de prendre du risque. Bien sûr, il va falloir gagner. Bien sûr, il va falloir gérer cette prise de risque-là sur le terrain. Mais vraiment, l'idée, ce que je veux apporter moi avec l'équipe cette année, c'est vraiment ça, accepter de faire des choses différentes. Donc, c'est-à-dire peut-être qu'on va avoir du déchet au début, mais si on n'essaye pas, on changera pas et on progressera pas et on n'y arrivera jamais. Et donc c'est vraiment ça, d'apporter, de réussir à nous cette philosophie sur le terrain, quoi.
2: Apporter un style différent, ça c'est ton ambition, c'est ça?
3: Exactement, ouais, tout à fait.
2: Apporter ta patte donc à cette équipe-là. Présente-nous ces filles que tu as maintenant sous ta coupe depuis près de 4 semaines. Comment s'est passée la préparation? Comment se déroule la préparation avant Chamalières, début du championnat,
3: Très bien, et très satisfait, aussi bien le staff médical que le staff technique. On a beaucoup, beaucoup, beaucoup travaillé en amont. Dès le mois de mai, juin, on a fait pas mal de visio avec tout le staff, avec les joueuses en individuel pour préparer la période estivale. Et ça, avec le nouveau préparateur physique, là, on a vraiment, et avec le kiné, on a fait vraiment un check-up de toutes les filles à distance. On a vraiment individualisé toutes les séances qu'elles ont eu à faire pendant l'été. Et il y a eu un vrai suivi aussi, notamment du Derwan, qui est le nouveau préparateur physique. Il était en contact toutes les semaines pour faire des retours avec les joueuses. Et ça, déjà, c'était un gros point positif, parce que quand les filles sont arrivées au 15 août pour faire tous les tests en présentiel, il y avait pas de bobo. Et on voit que les filles ont été sérieuses tout l'été, donc elles arrivent plutôt en forme par rapport à ça. Donc on n'a pas de gros travail, on a juste des petits ajustements. Donc ça, c'était une première partie de la pré-saison. Et puis après, pour le volley, en fait, dès le 17 août, voilà, même si on a limité un peu la charge de travail, en fait, on a pu reprendre dès le 17 août ce qui était notre ambition. Enfin, on a pu vraiment reprendre les séances aussi bien individuelles que collectives au volley. Enfin voilà, on a vraiment gagné beaucoup de temps par rapport à tout ce qu'on a fait cet été. Bah maintenant, il nous manque encore, on en parlera peut-être tout à l'heure, il y a encore 3 joueuses qui sont pas encore sur place à cause des visas. Il y en a une qui arrive demain. Mais l'idée, c'est que voilà, par rapport à tout ce qu'on a dit au projet de jeu, on essaye de mettre en place ça là, jour après jour, essayer de mettre en place nos styles, de caler les relations inter-individuelles, etc., pour essayer d'être prêt le 3 octobre. Quoi.
2: Le premier match, ce sera contre Chamalières. Il va falloir être prête tout de suite. Il va falloir se plonger dans la compétition parce que Chamalières, entre guillemets, tu le sais, Kevin, ça fait partie des équipes qui devraient jouer le même championnat que vous, en tous les cas, en début de saison.
3: Ouais, tout à fait. Et puis, ce qui est très, très dur, c'est que au-delà d'aller à Chamalières la première journée, c'est qu'on enchaîne la semaine d'après. On fait 2 matchs à domicile, mais on joue le samedi et le mardi, on joue Vendeuve et après Mulhouse. Mmh. Donc, on a 2 gros matchs qui, sur le papier, comme pour reprendre tes mots, sont peut-être pas dans le même championnat que nous, entre guillemets. Et que derrière, on va à Bordeaux. Donc, les 2 matchs qui vont être importants, on se déplace à Chamalières le premier. On a les 2 matchs à domicile contre 2 grosses écuries où il va falloir se roder et garder la tête sur les épaules et la tête froide, peu importe les scénarios qui se dérouleront. Et puis après, il y a encore le 4e match. Cette fois-ci, on retourne à l'extérieur, à Bordeaux. Et pareil, sur le papier, Bordeaux, cette année, devrait être un peu plus à notre portée. Même si l'année dernière, on a fait 3-2. Enfin voilà, c'était serré contre Bordeaux. Je pense que cette année, Bordeaux fera partie, comme Chamalières, comme nous, un petit ton en dessous, quoi.
2: Kevin Caudal, l'entraîneur des Louves de Saint-Dié, les volleyeuses de Saint-Dié, qui s'apprêtent donc à disputer leur 2e saison de suite en Liga, avec un premier match prévu le 3 octobre à Chamalières.
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2: Je vous raconte aujourd'hui ce que nos jeunes Lorrains ressentent quand ils enfilent leur tunique de ramasseur de balles. Un maillot trop grand, le sac de sport sur le dos et un cœur qui bat la campagne. En cette période, il n'y a pas que les élèves qui font leur entrée. Sur nos terrains de la région, des dizaines de gamins et de gamines s'apprêtent à vivre le grand saut. Ils ont 10, 12, 13, 14 ans, peut-être un peu plus, ils sont devenus ou deviendront ramasseurs de balles pour nos clubs professionnels lorrains. À cet âge-là, la rentrée, c'est souvent du stress, mais celle-ci a le goût de l'émerveillement. Mettons-nous un instant à leur place. Jusqu'ici, leurs idoles n'étaient que des silhouettes sur un écran ou depuis le haut des tribunes. Et tout bascule. Ils vont fouler la même pelouse, le même parquet ou le même taraflex, respirer le même air, sentir la tension des grands soirs. Être là, à quelques mètres à peine pour tendre le ballon avant une touche décisive ou essuyer le cuir sur un bord de terrain. Les plus anciens parmi nous ont d'ailleurs peut-être déjà vécu ces instants magiques et cette situation doit résonner fort en eux. Ils se revoient sûrement des années en arrière, le regard fixé sur ces stars de l'époque avec le même frisson. Derrière ce rôle, en apparence tout simple, il y a la passion pure, celle qui brille dans les yeux d'un enfant qui réalise un rêve tout éveillé. Une transmission magnifique entre la jeunesse de nos clubs locaux et les pros qui les font rêver. Posez un regard sur ces minots au bord du terrain. Observez leur fierté, parce que c'est aussi ça la magie du sport, le moment exact où les rêves d'enfants touchent la réalité de plus près. Des moments qui restent gravés à vie.
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1: Excellente soirée, il est 19h, place aux infos.
2: Alors que 5 départements du sud de la France basculeront en vigilance orange canicule demain, l'été 2026 restera dans l'histoire. Constat de la ministre de la Transition écologique. Aujourd'hui, elle présentait un bilan climatique de l'été. La France a connu donc un été de tous les records, à commencer par celui des températures, selon Monique Barbu. Été marqué aussi par les incendies, sécheresses, orages, tornades. Nicolas Joly, vous avez assisté à ce point presse qui soulève énormément de questions sur l'avenir du pays et du monde.
3: On a changé d'époque. L'été 2026 est officiellement l'été le plus chaud depuis le début des mesures en 1900. Et pour Mathieu Sorel, climatologue à Météo France, c'est directement lié au réchauffement climatique.
4: L'été 2026 a été plus 5 degrés plus chaud que l'ère pré-industrielle. Et environ 2,4 degrés sont directement imputables au changement climatique. Là encore, un élément fort pour montrer l'impact du changement climatique sur les conditions de thermomètre de nos étés.
3: Un été exceptionnel qui pourrait devenir la norme dans le futur, rappelle la PDG de Météo France, Virginie Schwartz.
5: Les températures moyennes que nous avons connues cet été, à l'horizon d'une France à plus 4 degrés, à l'horizon 2100, elles correspondront à une année, un été moyen.
3: Et dans un futur proche, c'est le risque incendie qui va augmenter.
5: Ce risque météorologique d'incendie va concerner la plus grande partie du territoire, mais aussi une saison de feu qui pourrait être étendue. Historiquement, c'était surtout juillet-août dans lequel on avait des feux. Et on voit qu'on pourrait avoir dans certaines régions jusqu'à 1 à 2 mois de plus de saison avec un risque météorologique d'incendie élevé.
3: Un danger impossible à ignorer cet été. Du 8 juin au 20 août, on avait toujours au moins un département en risque élevé de feux de forêt.
2: Nicolas Joly, ici Paris, de France. Conséquence de cet été historiquement chaud, la production agricole française a baissé de 8% et les agriculteurs devraient être fixés demain sur le plan d'aide du gouvernement. Un temps repoussé, Annie Genevard, la ministre de l'Agriculture, doit finalement dévoiler des mesures concrètes. Un plan d'urgence financé en rabotant sur d'autres budgets, Paul Barcelone.
6: Car l'agriculture est érigée en priorité numéro 1. Réunion cet après-midi avec les ministres de l'agriculture, justement, de l'économie et des comptes publics. Ces derniers jours, le Premier ministre a déjà assuré qu'il ne toucherait pas au RSA ni aux petites retraites dans le cadre du débat sur le budget à l'Assemblée. Parmi les pistes d'économie, il y a toujours la désindexation des pensions des plus riches. Mais ça ne suffira pas et il en faudra d'autres, avec, pour ne rien arranger, la censure comme épée de Damoclès au-dessus de la tête du gouvernement et bien sûr le début de la campagne présidentielle qui risque de tendre les débats.
2: Paul Barcelone, une cellule psychologique mise en place à Gis, c'est en Haute-Saône après la mort de 4 membres d'une même famille. Un homme de 42 ans a tué ses 2 enfants de 6 et 10 ans et sa belle-mère avant de retourner l'arme contre lui. On en sait plus sur la visite du pape Léon XIV à Lourdes, Paris et Metz du 25 au 28 septembre prochain. Au plus fort de l'événement, jusqu'à 15 000 effectifs de sécurité seront déployés, indique le ministre de l'Intérieur, Laurent Nunez. Et puis les fans de Céline Dion, ça y est, comptent les jours. J-8 avant le premier concert de la star à Paris, avec un stand de goodies qui a ouvert aujourd'hui au 3e étage des galeries Lafayette de la capitale. On y trouve des cartes postales à 12 euros jusqu'au suite à 180 euros. Et les premiers fans s'y sont rués dès les premières heures, Marie Boéda. Pour Céline Dion, Noëlla ne compte pas.
7: Vous avez dépensé combien ?
8: 1000 euros.
7: Et elle garde tout pour elle. La quinquagénaire, qui a sa place pour le concert en octobre, a décalé sa journée de repos pour acheter.
8: Voilà, des foulards, des t-shirts, des gants, des... Voilà. J'ai acheté la boutique presque.
7: Liliane venait d'abord pour une amie.
9: J'ai dit, je viens faire le repérage. Quand j'ai dit ça à mon amie de Saint-Jean-de-Luz, Brigitte, elle m'a dit, ah, mais tu vas me regarder tout ça, tu me prends les photos.
7: Mais cette admiratrice de la star québécoise ne s'oublie pas.
9: J'ai récupéré le t-shirt noir, évidemment, le sac noir, la pochette.
7: Il est comment le t-shirt ?
9: Ben, il est noir avec un cœur rouge et marqué Paris, I love Paris.
7: Avec le nom de
9: Céline Dion, évidemment, évidemment.
7: La retraitée a déboursé 100 euros.
9: Oui, mais tant pis, pour Céline.
7: C'est un budget, me reconnaît une acheteuse un peu plus loin.
10: Ça a vraiment bien démarré.
7: Anne-Sophie est vendeuse.
10: On a quand même des très très gros fans de Céline, donc qui achètent beaucoup et qui repartent au final heureux.
7: En moins d'une heure, plus d'une centaine d'articles ont été écoulés. Le plus populaire, le vinyle Live in Paris, dans lequel figurent des chansons des années 90 comme Destin.
11: Voilà,
2: Céline Dion, ça finit en musique bien évidemment. Concert du 12 septembre au 17 octobre à la Défense Arena. Le magasin reste ouvert jusqu'au 5 octobre. Un mot de foot pour vous dire que la troisième journée de Ligue 1 débute ce soir avec le match Toulouse-Lille. Le coup d'envoi, c'est à 20h45.
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2: Cinq départements du sud de la France seront demain midi en vigilance orange à la canicule. Ces cinq départements sont l'Ardèche, l'Aude, la Drôme, le Gard et l'Hérault. Et oui, les températures grimpent entre 27 et 32 degrés sur le littoral aquitain et du centre-ouest au Grand Est. On attend près de 29 degrés dans Paris et parfois jusqu'à 32, 33 degrés sur le Berry en plaine d'Alsace. Sur le sud du pays, les thermomètres atteignent 32 à 37 degrés.
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0: Bélassou ou encore Benabar. Benabar, c'est lui qui a sauté dans le port, ça tout le monde le sait. Et donc, les amis, cette année, le programme du Ici Live Festival, eh bien c'est une merveille. Il y aura Jennifer, il y aura Benjamin Biolay, il y aura aussi, ça nous fait très plaisir, Marine, Yann Muller, DJ Jell, Boulevard des Airs et Oria. Boulevard des Airs, ce sont nos premiers invités. Bonsoir messieurs.
1: Merci, ne t'inquiète pas.
2: Elle remet son casque, c'est du direct. Nous sommes sur ici, à La Ciotat. Et c'est le premier jour de ce festival. Nous sommes ravis de vous accueillir ici, Boulevard des Airs, et parmi nous.
3: Comment ça va, Florent?
0: Alors, merci les gars d'avoir fait mon boulot.
3: Il est bon.
0: Boulevard des Airs, bienvenue dans Décibel. C'est pas la première fois, hein, évidemment, qu'on se croise. Mais attendez, parce que là, il y a vraiment un petit souci dans mon casque. Alors, je vais le retirer, je vais faire de la radio comme à l'ancienne, sans casque. Je vous conseille, vous aussi, de ne pas les mettre. Ouais. Comment allez-vous, messieurs?
3: Avec un cadre comme celui-ci, franchement, on est très heureux d'être là. Hein.
0: On est hyper heureux de vous recevoir. C'est vous qui ouvrez le festival ce soir. Donc, on le disait avec la légende du rap marseillais DJ Jell, qui est le DJ de la Funky Family. Et puis, Oria, qui est à découvrir. Boulevard des Airs, vous avez passé un petit été de festival?
2: Oui, un grand été de festival qui n'est d'ailleurs pas terminé.
0: Ouais.
2: Fait de plein de rencontres et de découvertes de magnifiques endroits comme celui de ce soir. Donc on est ravis d'être ici, on prolonge un petit peu l'été parmi vous.
0: Ça nous fait trop plaisir. Est-ce que vous avez déjà joué sur l'eau? Puisque donc, pardonnez-nous, on fait un peu les fanfarons, des scènes flottantes, il n'y en a pas partout.
2: Il n'y en a pas beaucoup, c'est vrai. Alors c'est déjà arrivé, mais effectivement c'est rare, on peut les compter sur le doigt d'une main. Donc ravis de retenter l'expérience, en espérant qu'on ne passera pas par-dessus bord comme notre ami Benabar, n'est-ce pas?
3: Et pourquoi pas?
0: Alors Benabar, il y est allé de son plein gré,
2: j'ai envie de vous dire.
0: Il était comme ça dans l'ambiance, il s'est dit, allez, je... voilà. Non, on a le batteur de M, Mathieu Chédid, qui, le malheureux, a découvert pendant le concert qu'il avait le mal de mer.
2: Ah,
0: ça peut arriver aussi.
3: Incroyable.
2: T'as le mal de mer, Youl, ou pas?
3: Non, ça va.
2: Ok.
3: J'aime bien.
0: Allez, on va écouter Je rentre à la maison, déjà parce que c'est une chanson importante pour Boulevard des Airs et aussi pour l'éducation nationale. Alors, en cette semaine de rentrée des classes, les amis, partageons ensemble cette chanson Boulevard des Airs et dans Décibel avec une chanson qu'ils joueront ce soir, évidemment.
2: Hein. Oui.
0: On compte sur vous. On y va.

0: Je rentre à la maison, c'est aussi le nom du dernier album de Boulevard Désert, le groupe qui ouvre ce soir le Ici Live Festival de La Ciotat. Alors, ironiquement, Je rentre à la maison est une chanson qui vous fait voyager d'abord partout en France. Et là même, il paraît qu'il a fallu vérifier les passeports. Messieurs, vous allez traverser l'Atlantique avec cette chanson, Je rentre à la maison.
1: Oui, c'est vrai, comme tu l'as dit tout à l'heure, cette chanson, Je rentre à la maison, elle est le support aussi d'un projet culturel et pédagogique à destination des jeunes, c'est-à-dire un grand projet à destination de l'école, mais pas que, des foyers, des associations, du milieu hospitalier, et qui permet de mener des travaux avec les différents publics et de poser des questions liées à l'identité. Et donc tu me vois venir effectivement ce projet à traverser les frontières et travailler en ce moment dans plusieurs pays. Donc on a la chance de pouvoir partir nous un mois à la rencontre des jeunes américains et pas que, voilà, un mois, une dizaine de villes aux États-Unis pour justement discuter avec eux de qu'est-ce que ça représente pour eux la maison, qu'est-ce que ça veut dire une maison quand on a quitté l'endroit d'où l'on vient, est-ce qu'on peut reconstruire une maison ailleurs que l'endroit où on est né, voilà, ce genre de questions liées à l'identité très intéressantes.
0: Ça va être beau.
2: Oui, surtout de découvrir aussi leur projet sur la chanson, ça va être parce qu'à chaque fois qu'on est passé dans des écoles partout en France, c'était toujours incroyable, même inspirant de voir leur projet. Et du coup, on a hâte de découvrir ce qu'ils ont fait sur le thème de cette chanson.
0: Bravo la jeunesse. Alors, il y a une autre chanson, C'est pas si facile, avec Carbone, nouveau single de Boulevard Désert.

0: Carbone, parce qu'en fait, depuis le début de Boulevard Désert, l'idée, c'est d'aller vous mélanger, c'est presque un groupe à géométrie variable, avec tout un tas de talents différents. Alors, ça pouvait être Vianney, avec le tube Aller Reste. Vous avez bossé avec Zaz, avec les L.E.J., même avec le Bagad de Lynn Biway. Écoutez ça, les enfants. Musicien du Bagad, donc vraiment, vous avez aucune limite, aucune frontière. Comment s'est passée la rencontre avec Carbone ?
1: Écoute, simplement, comme se font pas mal de rencontres, c'est-à-dire qu'on s'est retrouvés en studio dans le sud, puisque lui aussi, c'est avec son groupe, il vient du sud de la France, pas très loin d'ici d'ailleurs, à côté de Montpellier.
0: Ouais.
1: Et donc voilà, bah, tout simplement, comme peuvent se passer des séances studio, c'est-à-dire voilà, on a un petit truc à la guitare, on a pensé à toi, lui aussi qui mélange ses musiques aux touches un peu hispanisantes, flamenco, mélange avec lui, il est plus, c'est un rappeur,
0: oui,
1: à la base.
0: Mais il y a aussi une grande musicalité,
1: ouais,
0: ça doit vous réunir ça.
1: Complètement, et ça nous a réunis, et c'est vrai que c'est dans l'ADN du groupe que de se mélanger. Nous, on a créé ce groupe Boulevard Désert pour partager la musique, donc avec les gens, évidemment, avec les enfants, on a parlé avec le projet, mais aussi et surtout avec d'autres artistes. Donc, dans tous les albums de Boulevard Désert, il y a eu des duos, et j'espère qu'il y en aura d'autres encore.
0: Ah bah justement, écoutez, vous me faites vraiment un pont d'or pour ma dernière question, avant que vous alliez vous préparer à monter sur scène, ici à La Ciotat. Votre duo de rêve, ce serait qui ?
2: Ah, c'est dur.
0: Céline Dion est en France en ce moment, je dis ça, je dirais un par exemple.
2: De rêve, c'est une bonne question ça.
1: Bah, il y en a tellement.
2: Ah, ouais, il y en a plein qu'on. On parlait de Manu Chao, d'un artiste.
0: Ah, très bonne idée ça.
1: Ouais. Pas Manu Chao, mais ça peut être Jean-Louis Aubert, ça peut être Mathieu Chédid.
0: Ah bah, faut venir au ici live. Hein.
1: Voilà, c'est pour ça que je dis ça.
0: C'est complètement notre prog.
1: <Tu vois. rire>
2: Soprano.
0: Oui, qui est dans le coin ce soir.
2: C'est vrai qu'il y a plein d'artistes qu'on aime beaucoup, à qui on pourrait. Vraiment échanger et faire de la bonne musique, donc voilà.
0: Eh ben nous souhaite de la bonne musique ce soir avec vous sur scène, sur la scène flottante Boulevard Désert, que vous pourrez aussi applaudir le 4 février à Enghien ou encore le 10 février à Toulouse. Bon concert, messieurs, merci beaucoup. Et vous restez dans le coin. Décibel ici en direct du ICI Live Festival à venir. Oria et DJ Gel.
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0: position, la chanson française rencontre les musiques électroniques et les délires pop. Adorable puceau. Oscar les vacances et MPL avec Les Puceaux, extrait de l'album Ceci n'est pas mon corps. Adorable puceau. Un coup de cœur, Isidre Mardèche.
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2: Ah là là, ce Ici Live Festival, c'est bien, c'est un peu notre rentrée des classes. Alors vous allez découvrir Oria tout à l'heure. C'est une artiste que je rencontre pour la première fois et bah, sans doute vous aussi, en tout cas c'est une toute jeune artiste. Elle va monter sur scène dans moins d'une heure ici à La Ciotat et vous la découvrirez. Et puis en fin d'émission, là c'est la légende DJ Gel, le DJ de la Funky Family qui sera notre invité et qui ce soir va aussi jouer au Ici Live Festival sur le Port-Vieux de La Ciotat. Avec un invité surprise, plus si surprise, puisque la presse a fait son travail et en a parlé, c'est Soprano qui sera là ce soir en invité surprise du Ici Live. Et là, j'ai deux invités avec moi, deux messieurs, sans doute les gagnants de Mister La Ciotat. Bonsoir messieurs, j'ai pas noté vos prénoms, alors vous allez jouer avec moi au blind test, mais on va faire ça à l'ancienne. Je vais d'abord vous demander, bonsoir, quel est votre prénom ?
3: Gérard.
2: Gérard, bienvenue. Et à côté, monsieur ?
4: Pierre.
2: Pierre, Gérard et Pierre, vous connaissez le jeu du blind test, on y joue tous les soirs dans Décibel, mais là, exceptionnellement, on le fait les yeux dans les yeux. Alors comment ça va se passer ? On va vous passer de la musique et il va falloir retrouver le plus rapidement possible le nom des interprètes de ces chansons à gagner ce soir. Ça fait drôlement plaisir. Mais ce sont nos goodies du Ici Live La Ciotat. Vous avez des bobs, comme ça on ressemblera tous à Jules, on sera très beau. Et des bananes, voilà, absolument magnifique. D'ailleurs, vous avez déjà gagné. Allez, tenez, je vous en donne à chacun un exemplaire. Parce que dans Décibel, on gagne avant de jouer. Comme ça, on joue plus détendu. Alors, bravo Pierre et Gérard. Ils ont leur beau goodies. Personne ne tente de mettre le bob pour le moment, mais vous serez très beau. On fera une photo après tous ensemble. Je vous envoie donc une première chanson. Et il faut retrouver le nom de l'interprète. Petit indice, c'est un mélange de styles à la fois chanson française et rap. Est-ce que vous vous souvenez de cette chanson ?
5: Face à la lune.
2: Alors, c'est drôle, face à la lune, presque. Face à la...
5: mer.
2: Face à la mer et les interprètes. Ça commence comme Calorie et ça
5: finit... Calogero.
2: Oui, bravo. Et le rappeur Passy. Sortir son bar, épée déchirée, ce tableau. Face à la mer. Bravo. Premier point pour vous deux, messieurs, parce qu'il n'y a pas de raison. Il n'y aura pas de jaloux. Deuxième chanson, là aussi, c'est un mélange de styles entre le rock et le disco. C'est un groupe américain qui se présentait sur scène extrêmement maquillé.
4: Zizi Top.
2: Alors c'est pas Zizi Top.
4: Kiss.
2: Oui, bravo Kiss. J'ai des très bons candidats ce soir. Je vois qu'à La Ciotat, on connaît ses classiques Kiss, I Was Made For Loving You, énorme tube, donc à la fois rock et disco. Allez, là, on va faire un mélange entre de la musique celtique et du rap. C'était
5: la tribu de Diana.
2: Stéphanie de Monaco. Alors,
5: la tribu de Diana.
2: Alors, de Dana, parce que Diana, c'était la princesse qui a mal fini. Mais. La tribu de Dana. Et alors, qui se souvient du nom du groupe ? Ils avaient eu une victoire de la musique, de l'album rap de l'année. Les gens avaient un peu râlé.
5: Mano.
2: Mano, bravo. Alors là, je dois vous féliciter tous les deux, et Gérard et Pierre, parce que vous avez tout trouvé. Ah si, tous les deux, vous avez tout trouvé.
5: Bien sûr.
2: Pierre, il dit non. Pierre, il dit c'est Gérard qui a fait tout le boulot. En tout cas, vous avez tous les deux gagné le bob du Ici Live et les bananes. Et d'ailleurs, j'en profite pour remercier chaleureusement l'équipe de Ici Provence qui nous a fabriqué tous ces beaux goodies et qui nous accueille ici dans des conditions absolument merveilleuses. Gérard et Pierre, vous venez voir qui, vous, ce soir en concert ?
6: Tous les artistes.
2: Tout le monde ?
6: Tout le monde.
2: Ouais. Là, vous venez de rencontrer Boulevard Désert, vous allez rencontrer Oria et DJ Gel
3: C'est ça.
2: Aussi. Bon, bah, vous allez passer une bonne soirée alors.
3: Merci.
2: Merci à vous, merci beaucoup d'avoir joué. Ouais, merci. Merci à vous.
4: Merci.
2: Et merci à vous qui passez votre soirée avec nous en direct sur votre radio ici. On est dans un studio à l'extérieur. Il fait beau. Il fait 35,8 degrés très exactement dans le studio. Vous voyez un petit peu la chance que nous avons d'être dans cette belle ville de La Ciotat. Et puisque le thème du blind test ce soir, c'était les styles musicaux mélangés au sein d'une seule chanson, il me semble que la chanson la plus indiquée pour représenter le thème du blind test de ce soir, c'est Bohemian Rhapsody de Queen. Il y a de la musique classique, il y a du rock, il y a de la balade, il y a du piano, et puis il y a la voix inoubliable et magnifique de Freddie Mercury. Bohemian Rhapsody, c'est parti.

0: Une merveille qui vient de fêter ses 51 ans, Bohemian Rhapsody sur l'album de Queen, A Night at the Opera. C'était en 75. À tout de suite.
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2: Envie d'une semaine riche en événements culturels et festifs? Eh bien, rendez-vous pour ça à Villers-les-Nancy jusqu'à dimanche pour la 69e édition de la Fête des Vendanges. Une sortie incontournable destinée à toute la famille avec au cours de la semaine de nombreuses activités gratuites. Animation, jeux de société, représentation théâtrale, concerts, karaoké. Dès samedi, l'exposition Maillot, miniatures et légendes du cyclisme est aussi à découvrir dans la galerie Madame de Graffigny. Mais le plus gros du spectacle se joue, lui, au cours du week-end. Installé au cœur du parc Madame de Graffigny, vous profiterez d'un énorme village associatif, de stands d'artisans et de démonstrations sportives, le tout rythmé par de nombreuses animations musicales. La musique que vous retrouverez aussi dimanche avec des tributes, Claude Arena proposera un hommage à Mike Brandt. Sur scène chanteront aussi Duo Abba et Boney M Legend. En bref, la 69e fête des Vendanges à Villers-les-Nancy, c'est tout au long de la semaine. Un coup de cœur ici Lorraine.
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0: Mais oui, nous sommes sur les terres d'ici Provence et mon Dieu qu'on est bien à La Ciotat. Décibels en direct sur votre radio ici jusqu'à 20h. Et puis après l'émission, les concerts vont démarrer. Alors vous ne les entendrez pas à la radio ce soir, non, mais on les enregistre et on vous les diffusera évidemment avant les vacances. Alors je citais toutes ces têtes d'affiches déjà passées au ici Live Festival les dernières années, que ce soit M, Jean-Louis Aubert, MC Solar, Célassou. C'est aussi l'occasion parfois de découvrir pour la première fois sur scène des artistes, et c'est ce qui va m'arriver ce soir en découvrant pour la première fois en concert Auria. Bonsoir Auria.
3: Bonsoir.
0: Bienvenue dans Décibels. Comment ça va?
3: Mais ça va super. Je suis très très heureuse d'être ici.
0: Oh là là, moi aussi. Alors, je connaissais déjà votre voix, je savais qu'elle était belle, mais alors vous, en plus, c'est incroyable. C'est en train de me fouler l'œil droit, tellement vous êtes jolie, Auria.
3: Merci.
0: Écoutons votre voix.

0: soirée mondaine. C'est la chanson grâce à laquelle on vous a découverte, chère Auréa. Vous allez la chanter ce soir,
1: yes,
0: soirée mondaine.
1: Bien évidemment.
0: Ouais, hein, évidemment. Qu'est-ce qu'elle représente pour vous, cette chanson?
1: Bah, elle représente mon histoire, l'histoire de plein de gens, en tout cas, je l'espère. Quand je l'ai écrite, cette chanson, c'était un petit peu pour parler à l'histoire d'une jeune femme qui chemine et qui se perd aussi, pour trouver sa voie dans la vie. Mais c'est aussi l'histoire de plein d'autres personnes, parce que je parle des soirées, je parle beaucoup de gens. Et en fait, moi, j'ai grandi dans un bar à Nice, mon père a un bar. Et donc, depuis que je suis toute petite, depuis que j'ai 2 ans, je suis amenée à voir la vie des gens.
0: Ouais.
1: Et donc, je me suis un petit peu inspirée de tout ça et de tous les artistes que j'écoute et qui m'inspirent énormément.
0: Alors, c'est vrai que la nuit, c'est très intéressant. J'en parlais hier, avec Bilal Hassani, qui a sorti un album aussi qui parle de la nuit, de la fête. À la fois, il y a un côté très joyeux. Des gens se parlent la nuit, qui ne s'adresseraient pas la parole pendant la journée. Mais c'est aussi, parfois, le risque de se perdre dans la nuit. Et c'est ça, un petit peu, le fil sur lequel marche la chanson Soirée mondaine.
1: Oui, tout à fait. Cette idée de ne pas se retrouver seul face à soi-même et de cheminer pour comprendre qu'après, en fait, on apprend à s'aimer soi et ça fait du bien.
0: Alors, vous écrivez des chansons, Auréa, il faut le souligner, puisqu'on vous a aussi entendu avec brio sur des reprises. Je pense notamment à Toi Jamais. Oh.

0: artistes qui vous inspirent. Racontez-moi comment vous en êtes arrivé à reprendre Toi Jamais.
1: Bah écoutez, franchement, pour être tout à fait honnête avec vous, ça a été tellement spontané. J'ai écouté cette chanson, j'ai tout de suite été inspirée pour y apporter, en tout cas essayer d'y apporter moi ma singularité et ma voix.
0: Ouais.
1: Je me suis prêtée au jeu sur les réseaux sociaux en la reprenant un peu naïvement. Et c'est les gens qui m'ont dit qu'il fallait absolument que je sorte la version longue. Et ouais, je les ai écoutées et ça a marché.
0: Et vous savez si Sylvie Vartan l'a entendue, votre version?
1: Alors écoutez, j'en ai aucune idée. Je ne sais pas si elle a entendu, si elle l'aime,
0: ouais,
1: mais en tout cas, je la remercie parce que bah, c'est grâce à elle et à Michel Mallory qui a écrit cette merveilleuse chanson. Et aussi, grâce au film Les 8 femmes avec Catherine
0: oui,
1: Deneuve.
0: Voilà, le film de François Ozon où effectivement cette chanson-là était...
1: exceptionnelle.
0: Ah ouais, ouais, ouais, incroyable. Alors Auria, dans la série des reprises, il y en a une que vous avez sortie qui m'a bouleversée, c'est votre reprise de Aïcha. Chanson de Khaled, coécrite avec Jean-Jacques Goldman. Elle est très belle, cette chanson, dans sa version originale, parce qu'elle mêle ce qu'on fait de mieux en chanson française et aussi ce qu'on faisait de mieux à l'époque dans ce chant oriental de Khaled qui est génial. Et en fait, ça, c'est un petit peu aussi la recette vers laquelle vous tendez. On vous entend parfois sur Soirée mondaine, beaucoup moins, mais là, sur Toi Jamais, on vous entend à partir comme ça dans des vocalises très orientales. C'est ça la recette Auria?
1: Bah, la recette Auria, oui, c'est ça, c'est l'orientalité, c'est la Méditerranée,
0: ouais,
1: c'est l'autre bout de la Méditerranée, c'est la chaleur, c'est les vibes,
0: ouais,
1: c'est exactement ça.
0: Et quand vous écrivez de la musique, en fait, l'idée, voilà, c'est de choisir à quel point vous poussez le curseur, plus vers la Méditerranée ou plus vers la chanson traditionnelle française.
1: Mais je crois que ça se fait naturellement, en fait.
0: Ah oui.
1: Je crois que j'arrive à des fois, je fais des choses en studio, j'essaye, et puis là, je me dis non, je trouve que on s'écarte trop. Il faut trouver le bon équilibre pour essayer d'être le plus ouvert, en tout cas pour moi, le plus ouvert possible et parler. Ouais. Au plus de monde possible. C'est ça l'idée aussi, mais je crois que c'est assez naturel.
0: En tout cas, je pense que votre version Aïcha, elle va parler à tout le monde. Cette chanson, elle est dans notre ADN commun. On la connaît tous, on l'a chantée tous, parfois très fort et très faux. Auria a la gentillesse de la chanter divinement pour vous ce soir dans Décibels sur votre radio, ici en direct de la Ciotat. Voici Aïcha.

Ça s'applaudit, mesdames et messieurs. Bravo, Auréa. C'est une merveille, cette version de Aïcha. Alors, Auréa, ce soir, vous serez sur la scène du Ici Live Festival à La Ciotat. 2025, c'était l'année donc de la reprise de Sylvie Vartan, l'année aussi où on a découvert la fin de l'année Soirée Mondaine. 2026, votre chanson Soirée Mondaine qui a fait partie des chansons les plus chasamées de l'année. Parce que dès qu'on entend votre voix, ben, on sort le portable en disant « Mais... qui est cet astre ?» Eh bien maintenant on sait, c'est Auréa. 2026, c'est aussi l'année de la chanson qu'on découvre maintenant, Princesse de la Nuit.

0: Alors avec plusieurs chansons originales maintenant sorties, on se dit 2027, ça pourrait être l'année du premier album, Auréa.
1: Et même plus tôt que ça.
0: C'est vrai ? Dites-moi tout, je veux savoir quand.
1: Alors déjà, il faut savoir que ce soir à minuit, j'ai un nouveau titre qui sort. Hey. En exclusivité, c'est ce soir je vais chanter pour la première fois. Donc à la radio, ce sera pour vous et
0: pour
1: chez
0: nous,
1: vous.
0: Pour nous, pour ici, merci Auréa.
1: C'est ça, exactement, je vous en prie avec grand
0: Comment elle s'appelle la chanson ?
1: Bella Vita.
0: Oh, j'aime bien ce concept. On aime l'idée de la Bella Vita. Donc vous allez la chanter ce soir sur scène, puis elle sortira à minuit sur toutes les plateformes.
1: Tout à fait.
0: Ok. Et alors, parce que je n'ai pas oublié cette petite info que vous m'avez lâchée l'air de rien en me disant, mais peut-être qu'avant, votre album est prêt. C'est ça que ça veut dire ?
1: Mon album est prêt.
0: Ah.
1: Mon album est bientôt, sort bientôt. Il sortirait normalement au mois d'octobre.
0: Oh, mais c'est après-demain, c'est génial. Ok, premier album. Donc, ça veut dire qu'on va beaucoup, beaucoup, beaucoup entendre parler de vous dans les semaines et les mois qui arrivent.
1: Bah écoutez, j'espère. En tout cas, j'espère qu'on entendra parler de mes chansons, des sujets qui me tiennent à cœur.
0: Quels sont-ils ? On a parlé de la nuit, on a parlé aussi... Alors, en gros, il y a deux équipes. Il y a ceux qui font des chansons sans finalement se soucier des thèmes, en disant, voilà, je parlerai de ce qui me passe par la tête. Et puis, il y a celles et ceux qui veulent raconter des histoires. Vous, j'ai l'impression que c'est plutôt celle-là, votre équipe.
1: Effectivement.
0: Voilà. Donc, quelles sont les histoires que vous avez envie de partager ?
1: Alors, il y aura forcément des histoires. Les histoires sur la vie des gens, ouais. Sur les choix des gens, sur le fait des fois d'être tombés tous ici au même endroit et pourtant avoir des vies totalement différentes.
0: C'est vrai, c'est fou ça.
1: Et finalement, on est tous les mêmes quelque part, ouais. Voilà, parce qu'on reste tous des humains avec nos états d'âme, etc., nos rapports à la vie, mais on est tous les mêmes. Donc il y a des chansons qui parlent de ça, il y a des chansons qui parlent aussi de la notion de la séparation, mais pas forcément de couple, mais la notion de séparation avec un être cher qu'on peut perdre, ouais. ou Dieu, ou l'univers, mais en tout cas, cette notion de séparation par laquelle on passe tous, l'amour bien évidemment, l'espoir.
0: Ah, alors dites-moi, parce que là aussi il y a deux équipes, hein, pour les chansons d'amour. Il y a les chansons très joyeuses, il y a les chansons d'amour un petit peu plus torturées. Vous êtes comment vous ?
1: Je dirais pas que la Bella Vita, elle est peut-être un petit peu dans l'idée de la dramaturgie.
0: Ok.
1: Voilà. Mais en général, même dans les histoires de déception, j'essaie de chanter l'espoir, ouais. Et de raconter l'espoir. Donc il y a une chanson qui me tient énormément à cœur dans mon album qui s'appelle Ça ira et qui est le dernier titre de mon album. Et mon album s'appelle Ça ira parce que voilà, je voulais finir sur une note d'espoir. Pour parler aux gens et pour me parler à moi-même, pour dire que quoi qu'il arrive, quoi qu'on passe dans la vie, ben ça ira, ça finira par aller.
0: Vous pensez que c'est un des rôles de la musique, ça, de donner de l'élan à celles et ceux qui écoutent, ou tout, pour le moins du réconfort, disons.
1: Ah oui, tout à fait. Moi, je pense qu'on est les porte-paroles du cœur des gens, et que si on peut leur apporter un petit peu d'espoir dans leur vie, dans leur quotidien, ben on a tout gagné.
0: Bien, vous avez gagné notre cœur ce soir.
1: Merci.
0: Auréa, qui va se préparer, puisque c'est elle qui ouvre le concert. Vous avez déjà joué sur une scène flottante ?
1: Non, jamais, c'est une première. Alors tout à l'heure, j'ai fait une story, j'en ai parlé. Je disais que c'est la plus belle scène que j'ai faite et que j'ai vue, parce que c'est un concept extraordinaire. D'ailleurs, je comptais même pas m'habiller comme ça, pour être tout à fait honnête avec vous. Je disais, non, ce soir, je mets la robe.
0: Vous êtes magnifique.
1: Pour honorer cette magnifique scène flottante à la Ciotat, il faut les honorer.
0: Soirée de gala, ouverture par Auréa d'ici quelques minutes. Merci Auréa.
1: Merci à vous.
0: À très très bientôt. Et donc tout à l'heure, à minuit, sa nouvelle chanson Bella Vita qui va sortir. Et ça, c'est une excellente nouvelle. Dans la suite de nos aventures, DJ Jell de la Funky Family sera sur le studio ici du Port-Vieux de votre radio ici. On est à la Ciotat et on ne boude pas notre plaisir.
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0: Nakada et Baiser Doré, un coup de cœur, ici de Romardèche.
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2: Ah ouais, dernier quart d'heure pour notre décibel en direct de La Ciotat Ici Live Festival, premier soir. Et notez déjà dans vos tablettes que demain à 19h, on sera avec Jennifer et Yann Muller. Et puis lundi, dans Décibel, Marine et Benjamin Biolay. Voilà les têtes d'affiche des jours qui viennent dans notre festival Ici Live à La Ciotat. Alors attention les amis, quand on accueille dans l'émission une légende, un tailleur de diamants, on met une petite ambiance musicale.
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2: DJ Kjell, bonsoir.
4: Bonsoir.
2: Eh, hey, bienvenue sur Ici, comment ça va?
4: Ça va super bien.
2: Je suis tellement contente de vous rencontrer.
4: Ben moi aussi.
2: Le Diamond Cutter, ouais, c'est comme ça qu'on l'appelle, DJ Kjell. Les anciens et les anciennes comme moi, évidemment, reconnaissent le son de la Funky Family. Vous êtes, ouais, le DJ historique de ce groupe, tout aussi historique ce collectif de rap ici à Marseille. Et à La Ciotat alors, vous y traîniez ou pas à l'époque?
4: Ben oui, on venait voir les concerts d'Ayam en 90, en 91. On venait les suivre de partout. Et puis moi je viens souvent à La Ciotat avec mes enfants, j'adore. Ouais.
2: Alors ce soir, vous allez clôturer notre première soirée de festival. DJ Kjell, on vous découvre notamment en 98 sur la BO de Taxi.

0: Album Marginal Musique en 2006. Et cette chanson un peu bilan, fallait que je le dise.
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0: C'est que des bons souvenirs, la Funky Family, DJ Jell.
1: Oui, c'est de très bons souvenirs de jeunesse, parce qu'on est plutôt jeune.
0: Mais... Franchement, en vérité, on les fait pas.
1: Non, on les fait pas.
0: Voilà, merci.
1: Non, on reste jeune, forever young.
0: Donc c'est des bons souvenirs, et est-ce que ça fait partie de la musique que vous allez jouer en tant que DJ? Parce que là, ce soir, voilà, vous êtes DJ Jell, mais DJ vraiment derrière des platines.
1: Oui.
0: Ça ressemble à quoi, un set de DJ Jell? Justement, c'est beaucoup de rap marseillais de ces années-là, c'est quoi?
1: Alors, c'est un set de DJ Jell pour ici. Ça va être un set totalement différent et inédit pour ici.
0: Eh, merci.
1: Donc, on va avoir de la chanson française, on va avoir du reggae, on va avoir du rap, évidemment.
0: Ouais.
1: On va avoir de l'électro, on va avoir de la musique latine. Le but, c'est de faire de la fête avec les parents et avec les enfants.
0: Ah, ça, c'est génial. Ah,
1: c'est le but, sinon, sinon y a pas, c'est pas bon, quoi.
0: Pour être un bon DJ, DJ de groupe de rap, encore une fois, donc ça veut dire aussi qu'au sein de la Funky Family, et même tout ce que vous avez fait après, évidemment, on compte sur vous pour aussi composer, pour faire des scratchs, etc. Est-ce qu'il faut avoir une culture musicale hyper éclectique ou c'est pas forcément nécessaire?
1: Je pense que pour tout musicien, il faut avoir une culture musicale éclectique,
0: ouais,
1: et s'intéresser à autre chose. Alors le DJ rap par essence, il sample, il va chercher dans la soul music, dans la chanson, dans les musiques ethniques, et c'est vrai que ça nous ouvre tout un panel de choix et de musiques du monde qui sont hyper intéressantes, donc il faut s'intéresser, oui.
0: Voilà, et ça c'est la belle façon de le faire, la moche façon étant de demander à ChatGPT de composer un truc qui ressemblerait à...
1: Voilà,
0: les vrais vont chercher évidemment dans tout un d'albums cultes.
1: Mais oui, c'est comme ça, moi, que
0: j'ai pas connu d'ailleurs aussi.
1: Mais oui, ah oui. Moi, c'est comme ça que j'ai découvert la musique que je connaissais pas, le rock, le métal, certaines chansons françaises qui ont été samplées. Et j'ai redécouvert des musiques comme ça par le sample, quoi.
0: Alors, on va écouter un truc génial qui s'appelle Ma City, Part 2.
1: Yes.
0: Vous n'êtes pas tout seul, il y a AKH, Kenaton et Shuriken, les copains d'Ayam. Il y a aussi Mujnight.
1: Il y a aussi Saïd, le chanteur d'Ayam. Ouais, c'est un gros remix que j'ai fait.
0: Un canon remix qui a un clip tout neuf.
1: Et oui, qui sort dans une semaine.
0: Il y a déjà des petits extraits sur votre Insta.
1: Exactement.
0: C'est pour ça que je l'ai vu. Je me suis dit, ça pourrait encourager tout le monde à le voir.
1: Oui, un clip réalisé par IA. Par Chloé Saint-Jour, en fait, qui est réalisatrice. Et j'ai voulu fêter les 10 ans de cet album, puisqu'il est sorti en 2016, et offrir ce cadeau du clip qui arrive dans une semaine.
0: Allez, j'ai 10 ans, mais franchement.
1: J'ai 10 ans.
0: Ça vaut la peine. C'est notre invité de ce soir, DJ Jell. On y va.

0: Oh là là, mais quelle chanson sublime, quel hommage, DJ Djel. C'est trop beau. Ça devrait devenir l'hymne officiel de cette ville.
1: Je suis tout à fait d'accord avec
0: Franchement, vous. Non, mais il y a tout dans cette chanson. J'adore cette punchline. Sunshine, on met pas les phares à 14h. Bah, il est 19h55, on est en direct et bon, on met toujours pas les phares. Hein.
1: Toujours pas.
0: Et je pense que dans 2 heures, on mettra toujours pas les phares.
1: Non, ça, impossible.
0: C'est bon, c'est quoi le secret? On a souvent parlé de Marseille comme d'une capitale du rap français, ce qui est vrai, ce soit côté IAM. FF, évidemment, la Funky Family. Mais vous, DJ Djel, vous avez aussi bossé avec Soprano. D'ailleurs, je pense que ce soir, il va venir faire un petit tour. Ou Jul, voilà, même un phénomène. Vous les avez rencontrés tous. Donc, il y a quoi? C'est quoi ces générations successives de rappeurs marseillais?
1: Je pense qu'il y a une grosse culture, une grosse part de la culture marseillaise qui est importante pour nous. C'est-à-dire là où on vit, là où nos parents ont grandi, où nous on a grandi aussi.
0: Et là où vous vivez, c'est là où vous fabriquez la musique aussi?
1: Dans la ville, mais peu importe le coin, nord, sud, est, ouest,
0: c'est là,
1: centre, oui, c'est là. Et puis c'est important de parler de cette multiculturalité, de cette ouverture d'esprit qu'on ne donne pas souvent, mais qui est là. On est peut-être un peu chauvin, mais on adore recevoir les gens. Et puis depuis tout temps, Marseille, depuis Protis et Gyptis, est une ville très culturellement mélangée. Donc on aime mettre ça en avant. On aime mettre le fait que la langue française est une langue magnifique et qu'on s'en sert pour écrire des textes qui restent dans l'histoire et dans la musique. Et donc je pense que c'est ça. On essaye de passer une espèce comme ça de flambeau au groupe qui arrive. Et j'ai l'impression qu'ils le prennent et qu'ils mettent ça au sérieux.
0: Passer, ça c'est important aussi. Il y a ce truc de se faire la courte échelle. Quand la Funky Family commence, il y a IAM qui vous fait venir voilà, dans leur concert. Est-ce que justement, puisque Soprano va venir ce soir, est-ce que vous avez un souvenir justement du jeune Soprano à qui
1: Oh oui, je m'en souviens très très bien.
0: Il était café, turbulent.
1: Non, il était avide de musique tout le temps quoi. On le voyait arriver des quartiers noirs et il repartait, je me rappelle, à pied du centre-ville, après avoir rappé un peu à pied jusqu'au quartier nord, là où il habitait.
0: Et c'est loin.
1: C'est très très loin. Il faut aimer la musique et il faut aimer la culture pour le faire. Et j'ai toujours cette image de Soprano, toujours prêt à faire un concert, toujours prêt à faire du show. C'est vraiment, il a toujours eu ce côté showman.
0: Et vous avez ce truc-là aussi d'être un peu ambassadeur de cette culture du rap à Marseille, culture musicale au sens large à Marseille. Si un jeune artiste vous sollicite, vous avez du temps, si vous en croisez un dans la rue, cours Julien, j'en sais rien, à Marseille, vous avez le temps parler de musique?
1: J'ai tout le temps le temps. Je travaille une fois par an à l'AMI, à la Friche. Donc là, je donne des cours de prestations scéniques.
0: Ouais.
1: Et à l'année, j'ai ouvert avec Milou de Raptani, le directeur de la Franchie, une école de DJ. C'est 2 euros les cours. On fait de la transmission musicale comme ça. Et puis c'est vrai que chaque fois que je rencontre un groupe ou que je le croise sur Internet, on parle de musique. Et si je peux donner des conseils, je les donne. Mais tout de suite, c'est important.
0: Ouais. En fait, la transmission, c'est presque plus doux que le succès, non?
1: C'est même meilleur, puisqu'on laisse quelque chose, même quand on part. Et ça, il faut.
0: Il est philosophe. J'adore. Alors, Ma City par 2, DJ Djel avec Akhenaton, Shuriken, Mujnight. On a le clip qui arrive dans une semaine.
1: Yes.
0: Voilà, donc ne le ratez pas. Écoutez, faites tourner, c'est important. DJ Djel est ce soir sur la scène du Ici Live Festival pour nous. Et vraiment, merci beaucoup.
1: Merci à vous, merci à vous, merci à Ici, merci à La Ciotat. C'est génial d'être là et merci beaucoup pour cet accueil.
0: Merci, monsieur le tailleur de diamants.
1: Merci, madame.
0: Et à bientôt. Merci.
1: À très vite, merci.
0: Bye bye. Allez, décibels, c'est terminé pour ce soir. On revient demain, toujours en direct de La Ciotat. On sera avec Yann Muller et Jennifer. Et pour ce soir, je voulais remercier l'équipe. Il y avait Alix Barrois, Juliette Delperou, Bertrand Montando, Alexandra Sackberg, Iris Guitoni, Mélodie Shape. Bah oui, il y a du monde, on est dehors, qu'est-ce que vous croyez. Et puis toute l'équipe d'Ici Provence et l'Office du tourisme de La Ciotat. Bisous.
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4: Eh ben bonsoir tout le monde et bienvenue sur votre radio ici. Je suis très heureux désormais chaque soir de partager ce nouveau rendez-vous, depuis le début de la semaine d'ailleurs, entre 20h et 21h pour découvrir ou redécouvrir la France à travers le parcours d'une personnalité chaque soir. C'est aussi l'occasion de voyager, de s'arrêter dans une ville, dans un département, une région et de mettre en avant ceux et celles dont vous faites peut-être partie à travers les initiatives qui rendent service et sont utiles à notre pays. Allez, on est parti en balade avec mon invité qui est un homme brillant, talentueux. Il est auteur, producteur, directeur de théâtre, comédien, acteur, metteur en scène. Je pourrais en faire encore des caisses, hein, parce qu'il fait énormément de choses, ce garçon qui est à l'affiche à la Comédie de Paris du mercredi au samedi, dimanche compris, dans Tout Feu, Tout Flamme. Comédie musicale déjantée que notre invité a écrit et mis en scène autour de la vraie fausse histoire de Jeanne d'Arc. Ce soir, jusqu'à 21h, je reçois Arthur Juniau. Bonsoir Arthur Juniau.
5: Bonsoir Eric.
4: Comment ça va Arthur?
5: Mais ça va bien.
4: Est-ce que vous avez passé de bonnes vacances Arthur?
5: Oui Eric, je passe de très bonnes vacances. Ouais,
4: on va se tutoyer alors. On va dire que ça va être plus sympa parce
5: ou
4: que c'est
5: un
4: vrai.
5: Coup sur deux.
4: On se connaît un petit peu effectivement avec Arthur, mais ça m'a pas empêché d'apprendre plein de choses sur ton parcours. Je suis très embêté parce que tu l'as compris depuis lundi, il y a pas que Paris dans la vie.
5: Il paraît.
4: T'es quand même un pur parisien.
5: Je suis un pur parisien, mais alors je suis un théâtreux et vraiment je passe ma vie en tournée. Ouais. Et donc j'adore découvrir la France.
4: Alors on va évidemment parler de tout ce que tu as pu découvrir, mais c'est vrai que tu es né à Paris, tu as grandi à Paris. Est-ce qu'il y a un premier lieu comme ça, un endroit qui te revient, une image de ton enfance? Tu vivais où d'ailleurs à Paris? T'étais où?
5: Tout petit, j'étais à Montorgueil, mais je m'en souviens pas.
4: Ouais.
5: Mais et après, moi, j'ai grandi à la Contrescarpe.
4: D'accord.
5: Dans le cinquième, tout ce coin-là, Contrescarpe, ouais, Rue Bouffetard, tout ça, c'est vraiment le quartier latin de mon enfance.
4: Que tu connais bien du coup aujourd'hui le théâtre Contrescarpe, parce que Arthur Juniau dirige, co-dirige 4 théâtres parisiens.
5: C'est vrai.
4: Comment tu veux qu'on ne parle pas de Paris?
5: C'est vrai.
4: Qui est terrible. Est-ce qu'il y a des villes, Arthur, que tu as découvert quand tu étais gamin? Parce que, ok, il y a Paris. J'imagine qu'il va y avoir peut-être un environnement en Île-de-France, peut-être que tu vas être amené à faire des balades, des choses. Mais est-ce que tu as des souvenirs de premières villes comme ça que tu as pu découvrir dans ta vie? Peut-être à l'occasion de ta famille. Moi, je ne sais pas d'où vient ta famille. Hein.
5: Ah, bah, non, vraiment, on est parisiens de
4: pure souche. Tout le monde est parisien.
5: Ah, ouais, vraiment, c'est pas très intéressant.
4: Bon, Gérard Junior, le papa parisien, Cécile Magnan, décoratrice, costumière parisienne.
5: Ouais. Eh oui. Non, on est vraiment sur de la pure souche. Après, l'avantage, c'est que quand on est parisien, on fait tout pour quitter Paris. Donc, on est parti beaucoup en vacances et on s'est baladé dans plein d'endroits.
4: Déjà, t'es un enfant de la balle. J'imagine que t'as dû accompagner papa, maman sur des tournages, gamin, que t'as eu l'occasion, t'as peut-être des souvenirs comme ça d'endroits où tu as été.
5: Il y a un tournage où je m'en souviens parce que c'était assez fort. C'était quand mon père tournait Sans peur et sans reproche. C'était au Portugal. Et ils avaient recréé un château médiéval et je devais avoir 6 ou 7 ans. Donc, tout d'un coup, aller voir le travail de son papa et en fait c'est un Playmobil géant avec un château, ça c'est des souvenirs assez chouettes.
4: Est-ce que tu penses que aujourd'hui c'est bien de respirer autre chose que l'air parisien?
5: Ah oui,
4: avec le recul,
5: moi je fais partie de ces gens qui partent tous les week-ends. J'ai un petit coin caché où je m'en vais à une heure de Paris, au bord d'un lac. C'est en Île-de-France.
4: Alors
5: moi je suis en Île-de-France et mon voisin d'en face est dans Lyon, donc c'est vraiment
4: Ça veut dire que tous les week-ends tu t'en vas?
5: Souvent.
4: Tu peux nous décrire un petit peu, alors je te demande pas l'endroit où tu habites, hein, mais
5: j'ai la chance d'avoir découvert un endroit paradisiaque où voilà, c'est un très grand lac et il y a plein de chalets autour de ce lac et on a tous notre ponton, un canoë kayak, une barque, un petit bateau et on se croirait au Canada.
4: Dis-moi, on va à Angoulême, il paraît que c'est une ville qui compte pour toi.
5: Quand j'étais tout jeune comédien metteur en scène, j'avais monté une pièce de Philippe Bruno, Père son âme, je sais pas si
4: tu
5: te souviens. Philippe Bruno qui était un auteur, quelqu'un que j'aime beaucoup, et on avait monté une pièce et on l'avait joué à Angoulême parce qu'il était parrain du Café Théâtre et je m'étais lié d'amitié avec le directeur et en fait j'avais commencé à programmer le théâtre pour lui et donc en fait ça a été ma première fonction entre guillemets dans un théâtre, plus ou moins programmateur de théâtre. J'allais voir des spectacles à Paris, je leur proposais d'aller à Angoulême. Ouais. Je me suis lié d'amitié avec le régisseur qui était là-bas, qui ensuite j'ai ramené à Paris quand on a monté le Ciné 13. Et donc, ça a été ma première vraie expérience dans le théâtre sans être artiste.
4: Et la magie.
5: Et la magie.
4: La magie, c'est dans le théâtre.
5: C'est en même temps. En fait, j'ai quand on était en, justement le premier temps à Angoulême, j'ai rencontré un magicien et je lui ai dit mais c'est génial ce que tu fais, tu veux pas faire un spectacle? Il m'a dit bah moi j'y connais rien en spectacle, donc est-ce que tu peux le travailler avec nous? Moi j'ai deux autres copains magiciens, donc en fait on s'est mis ensemble, on a créé un spectacle de magie. Moi je connaissais rien à la magie, je connaissais rien au théâtre, et on l'a créé à Angoulême, on l'a joué deux fois et on s'est dit c'est tellement bien qu'il faut en faire quelque chose, et de là est né Magicien Tout est écrit, qui a joué pendant 10 ans à Paris aux Folies Bergères, qui a fait des tournées.
4: Tu fais encore de la magie un peu ?
5: Je fais encore de la magie, tout à fait.
4: Est-ce que il y a des lieux comme ça, si par exemple je t'emmène à l'école, est-ce que tu te souviens du nom de la rue de ton collège par exemple ?
5: Bien sûr, j'étais juste à côté d'ici.
4: Ça va ? C'est un 16e arrondissement ?
5: C'est un quartier où je vais pas beaucoup, et à chaque fois que je passe, à chaque fois que je viens ici pour une promo, passe devant, parce que c'était...
4: Comment ça s'appelait ?
5: C'était la rue Beethoven, qui est juste un peu à niveau de Passy, c'était une école internationale.
4: Mozart ? Mozart ou Beethoven ?
5: Beethoven.
4: Beethoven, ok.
5: Beethoven. La primaire était réunie à Lag. Enfin voilà, j'ai vraiment...
4: Ah oui, donc tu connais bien le quartier, pour les auditeurs, le 16e arrondissement.
5: Je faisais trois quarts d'heure de métro tous les jours, et je venais là. Mais parce que c'était une école anglophone, en fait, donc voilà, elle était là, et donc...
4: Et le collège, il s'appelait ?
5: International School of Paris.
4: Ah oui, quand même.
5: Ouais, quand même.
4: Et le lycée, c'était où ?
5: Pareil, International School.
4: Ah, donc t'es resté dans le quartier. Et après le lycée,
5: J'ai fait des grandes études

0: Voilà, on a toute une équipe qui nous entoure jusqu'à 21h et je te propose d'ouvrir la revue des merveilles. C'est avec Benoît Prospero qui passe en revue en fait les merveilles de notre planète. Et aujourd'hui, il est question d'un insecte merveilleux.
1: Non, j'arrive pas à imiter l'abeille, hein. Y a rien à faire. Et de toute façon, je vais vous dire, elles sont inimitables. Et ça, Julien Frison, apiculteur spécialisé dans le miel de sapin dans le Grand Est en Moselle à Yutz, l'a bien compris. Et il était à ce titre l'invité d'Ici Lorraine. Pourquoi exactement? Tout simplement parce qu'il constate que le changement climatique impacte aussi les abeilles. Et le constat est simple.
2: Les ruches sont en hivernage en plein été.
1: Ah bah oui, ça paraît fou, mais on en est là. Qu'est-ce qu'on fait dans ces cas-là? Ah bah pourquoi pas de la sensibilisation, tiens. Mais comment? Eh ben Julien, il a décidé de partir sur les routes de France à la rencontre de celles et ceux qui travaillent avec le vivant. Et l'objectif, c'est quoi?
2: C'est redonner un peu d'espoir, parce qu'il y en a. Il y a de l'espoir. On peut faire des choses, on peut faire quelque chose.
1: Eh ben oui, et c'est pour ça qu'il a créé les Sentinelles de la Nature. Concrètement, l'objectif, c'est d'échanger. Alors d'abord, peut-être de constater une énième fois ce que l'on sait déjà vis-à-vis du dérèglement climatique, mais aussi et surtout pour proposer de nouveaux récits, peut-être pour imaginer un monde de demain. Bref, Julien Frison part rencontrer celles et ceux qui vivent le changement au quotidien pour au final transformer son expérience de terrain en témoignage. Et au-delà de ça, comme Julien Frison l'a l'apiculteur est aussi Julien Frison, le naturaliste. Il a un regard qui va bien au-delà des abeilles.
2: Il y a plein d'insectes qui pollinisent les plantes. Et effectivement, 85% des fruits, des légumes, de notre nourriture aujourd'hui, de la nourriture des humains, mais également des animaux, est pollinisée par l'insecte.
1: Et pour faire face à la disparition des insectes, donc, liés entre autres aux pesticides ou au manque de diversité dans les champs, et alors que, dans ce cas précis, certains proposent, par exemple, alors carrément des robots cyborgs pollinisateurs, Julien Frison, lui, apiculteur et naturaliste, a peut-être une idée légèrement plus simple.
2: C'est beaucoup plus simple de protéger ces insectes, de mettre en place des mesures de protection. On a déjà tout, on a tout ce qu'il faut. La nature est bien faite. On n'a rien à créer, on n'a rien à inventer, on n'a rien à produire. On a déjà tout. Il suffit simplement de protéger ce qu'on a, c'est tout.
1: Mais comment on n'y a pas pensé avant? C'est peut-être là que se cache la clé dans l'idée d'imaginer de nouveaux récits. Qu'est-ce que je peux faire à mon niveau pour vivre désormais dans un monde différent, en adéquation avec les ressources que nous offre la planète, tout en ayant une vie aussi désirable? C'est peut-être dans cette réponse que se cache une merveille. Merci, ici Lorraine, Julien Frison, et rendez-vous sur sa chaîne YouTube, Julien Frison, les Sentinelles de la Nature.
0: Merci beaucoup, Benoît Prospero, les abeilles, le changement dans notre façon d'habiter la planète et d'imaginer un monde à la fois très différent et tout aussi désirable. Je ne sais pas si ça vous inspire quelque chose, Arthur Junior. Peut-être pas les abeilles, mais les frelons, je crois qu'il y en a pas mal dans votre maison de campagne.
3: Non, je racontais en tête que j'ai fait venir un jardinier pour regarder un arbre, parce que j'avais une sorte de petite maladie sur une feuille. Je dis, mais ça c'est quoi? Est-ce que c'est grave, etc. Il a dit non, en revanche, là-haut, là, à 12 mètres, il y a un nid de frelon qui fait 1 mètre de diabète, et ça c'est très grave. Donc on a fait venir un mec, enfin bon, c'était hyper impressionnant.
0: C'est une autre manière de voir la vie, on le disait avec des abeilles, un changement dans une autre façon de fonctionner. Vous aussi, vous avez un rôle en tant qu'auteur, en tant que comédien aussi, peut-être pour façonner les choses, mais surtout dans l'écriture, les nouveaux récits, les récits, voilà, ce que vous écrivez aujourd'hui peut changer aussi des choses.
3: J'espère.
0: Je sais pas si vous pensez à ça quand vous écrivez, mais
3: non, mais je pense inconsciemment. C'est-à-dire que je pense qu'on a notre bagage de vie, et puis en plus en vieillissant, je pense que ce qu'on fait doit avoir un sens. Au début, on cherche le sens, et petit à petit, on se dit en fait, moi, j'ai envie de divertir les gens, j'ai envie qu'ils soient heureux, et j'ai envie de faire de la culture indolore, j'ai envie qu'ils ressortent en disant ah, je me suis marré, ah, mais quand même, on a voulu me dire ça, ou faire réfléchir. Moi, je veux surtout pas être moralisateur, je veux dire à personne ce qu'ils doivent penser, mais en revanche, j'aime bien qu'ils se posent quelques questions.
0: Il est à l'affiche de Tout Feu, Tout Flamme à la Comédie de Paris. On parlera de cette pièce de théâtre avec Arthur Junior, votre invité. Ce soir, donc, il y a pas que Paris dans la vie, il y a le Sud aussi, on en parle dans un instant. On est ensemble jusqu'à 21h.
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0: Un petit peu de musique pour se détendre, même si c'est plutôt l'heure du dîner à cette heure-ci. Ça dépend à quelle heure on se lève. Voici le déjeuner et en paix. Il est signé Stéphane Echer sur votre radio Ici.

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2: Non, il est à l'affiche en ce moment, la Comédie de Paris, même si on ne doit pas trop prononcer ce nom, du mercredi au samedi, à 19h le dimanche, à 15h, dans Tout Feu, Tout Flamme, qu'il a écrit et mis en scène, comédie musicale déjantée autour de l'histoire de Jeanne d'Arc. On en parlera avant 21h. Arthur Juniau, qui joue d'ailleurs depuis quelques jours et qui s'est installé là tranquillement dans le fauteuil d'ici pour se promener dans sa vie, dans les villes qui ont marqué son existence. Alors, beaucoup Paris, un petit peu l'Île-de-France, une maison de campagne limitrophe, Lyon. On a parlé il y a un instant d'une ville importante pour toi, parce qu'on se dit tu avec Arthur, c'est Avignon. Il y a 20 ans cette année, tu décides d'entreprendre.
3: Oui, alors ça part même de plus longtemps que ça, ça ne rajeunit pas, mais 98, 99,
2: ouais,
3: même,
2: ça, c'est encore bien
3: premier
2: avant,
3: Avignon en tant que chef de troupe, on est parti, on jouait 23h30, parce qu'on a dit que c'était un super horaire, on n'y connaissait rien, on était 12 dans un studio, c'était vraiment
2: Avignon,
3: une condition rocambolesque, et je me suis dit, plus jamais je fais Avignon, et 25 ans plus tard, j'en ai pas raté un.
2: Alors 2006, ta chaîne, tu deviens patron du Théâtre des Béliers.
3: 2006, ouais,
2: avec, il y a 20 ans.
3: Avec Frédéric Thibault, mon associé, on rachète le Théâtre des Béliers, on s'associe avec David Roussel et Florent Bruno, et on crée la deuxième salle qui n'existait pas, et commence une aventure de, maintenant ça fait 20 ans, où on a, créé des liens, rencontré plein de gens, plein de comédiens. Enfin, c'est un lieu incroyable d'émergence, de fusion artistique, et il y a de tout. Moi, ce que je trouve formidable dans l'œuvre, c'est qu'il n'y a pas de critères de sélection. Donc, il y a du bon, il y a du très bon, il y a du mauvais, il y a du très mauvais, mais tout est possible. Et là-dedans, va sortir Alexis Michalik, va sortir Jean-Philippe Daguerre, va sortir tous les grands qui aujourd'hui explosent, ils viennent de là.
2: Il y a 20 chouette. Ans, t'avais quoi? T'avais 25 ans?
3: Ouais.
2: Tu deviens directeur d'un théâtre à 25 ans.
3: Ouais, on savait pas trop comment faire, mais on avait beaucoup d'énergie. Et puis, oui. On avait cette envie d'entreprendre, envie surtout d'accueillir des gens dans les conditions dans lesquelles on aurait aimé être accueilli quand on allait à Avignon. Maintenant, ça s'est bien amélioré. Il y a plein de théâtres qui font un super accueil, mais à l'époque, c'était vraiment la jungle. Et donc voilà, on a mis beaucoup d'énergie à faire en sorte qu'on soit les numéro 1 sur l'accueil, comme on dit. Et c'est vrai que les gens sont très heureux quand ils viennent.
2: Est-ce que tu peux me parler d'Avignon un petit peu, du Vaucluse, des lieux que tu as pu découvrir? Il n'y a pas que Avignon dans le Vaucluse.
3: Il n'y a pas que Avignon dans le Vaucluse, mais pour le coup...
2: Tu ne connais pas trop?
3: Je connais très bien Avignon, mais quand on est dans Avignon, on va pas se balader, on n'a pas trop de temps.
2: Aller une place à Avignon.
3: Ah la place des Corsins, qui est vraiment le lieu dit de tout intermittent qui se respecte et qui aime la bière.
2: Là, on boit un verre.
3: Qui est pas très loin des Béliers, qui est vraiment le rendez-vous. Exactement. C'est-à-dire qu'après la journée de boulot, on est tous terrassés de fatigue, on se retrouve au Corsin, on boit un coup.
2: La rue des Teinturiers aussi, c'est joli.
3: Pardon ?
2: La rue des Teinturiers, c'est joli aussi.
3: La rue des Teinturiers, c'est joli. Mais j'ai mon 75, qui est vraiment ma cantine de restaurant, qui est absolument génial, dans une cour ombragée, qui est super. C'est une ville l'été qui a une puissance folle.
2: Ouais. Alors, il y a Avignon dans la vie, il y a Paris, on l'a dit, il y a les cours Jean-Périmonie, ça je l'ai noté, il y a les premières scènes, les premiers spectacles, il va se passer énormément de choses pour toi. On parle d'Avignon, il y a le cinéma aussi, évidemment, qui va rentrer dans ta vie. Et, quand on pense cinéma, on pense tournage, et on se dit que il y a eu forcément un ailleurs qu'à Paris. Je crois que les débuts, c'était dans Meilleur Espoir Féminin. Pour le cinéma,
3: Oui, mais ça c'était vraiment. Oui, ça c'était un petit clin d'œil, mais dans les choses, les gros rôles qui ont été marquants et hors de Paris, on avait tourné un film qui s'appelait Avant qu'il ne soit trop tard, avec Émilie Dequen,
2: qui fait une promesse
3: infinie, Frédéric Diffenthal, Olivier Sitruc, Edouard Montaud, enfin on était toute une bande.
2: C'est où?
3: Et c'était à Morzine. Et
2: ça, c'est la montagne.
3: Ça c'était génial. C'est-à-dire que vraiment, on était une quinzaine de demeurés, on nous a mis dans un chalet à montagne en disant, vous allez tourner là pendant 5-6 semaines. Le premier jour, il y a le directeur de production qui est arrivé, qui a dit, les gars, aujourd'hui, je vous préviens, on est à la montagne, mais c'est absolument formellement interdit de skier pour les assurances. Mais je tiens à vous dire qu'on a 15% chez Momo Sport.
2: Fallait pas dire
3: et
2: ça. C'est...
3: Non, mais c'était foutu. On avait tous entre 25 et 30 ans. Oh, oui, je skie, j'adore ça. J'adore les glisses.
2: Est-ce que tu skies aussi bien que ton père? Parce que moi, j'ai eu l'occasion de skier avec lui à l'Alpe d'Huez. Je sais qu'il adore aller au Festival de Comédie d'Alpe d'Huez. Gros niveau, ton père.
3: Ah non, c'est vrai, il envoie.
2: Mais comment
3: Moi, je suis plus un surfeur. Mais enfin, j'étais un gros surfeur et quand mon fils était en âge de skier, je me suis remis au ski pour pouvoir skier avec lui, pour pouvoir le mettre entre les jambes, skier doucement, apprendre le chasse-neige, etc. Donc je me suis remis. Donc maintenant, je reskie un peu pour pouvoir skier avec lui. Et quand il y a de la bonne neige, je ressors un peu le snow pour me faire un kiff.
2: Tu l'emmènes un petit peu partout, ton fils, justement.
3: Je l'emmène pas mal même.
2: Il suit, il va à Avignon.
3: Il adore ça. Et d'autres villes. Sa maman est chanteuse, elle fait plein de concerts, donc il la suit aussi. Et donc en fait. C'est, pour le coup, il est très très très heureux de découvrir ça. Il est très curieux. C'est chouette de voir qu'on a réussi à lui passer cette passion des coulisses des spectacles. Ouais. Enfin, tu vois, il a 13 ans, il a vu un nombre de spectacles incalculables. Et bon, maintenant il est en âge, mais même quand il avait 10 ans, il allait déjà voir des spectacles pour les adultes. Enfin, avec
2: évidemment.
3: Je vois intellectuellement comment ça peut faire progresser sa réflexion.
2: Et sa curiosité. C'est chouette, tout simplement. Oui, non, j'avais noté juste. Voilà, j'avais pris deux films, j'avais pris Meilleur espoir féminin. J'avais regardé, ça a été tourné à Cancale, Tressé et Vitré. En Ille-et-Vilaine.
3: Ouais, mais moi j'ai fait deux jours sur film et c'était à Épinay, donc c'est vraiment moins glam que ça.
2: Monsieur Batignolles, t'as tourné ?
3: Ça, j'ai tourné.
2: T'es Arthur, t'es le frère de Martin.
3: Ouais, j'ai tourné avec Damien Jureau, je l'ai rencontré sur ça, c'est génial. Et ça, on était.
2: Le Thévenot sur la commune Les Gras.
3: Ouais.
2: La ferme.
3: Ça s'invente pas.
2: Pas faux. Tu te souviens, c'était à Franche-Comté, ça. Hein.
3: Ouais, Franche-Comté. Ouais, bah, c'est pareil, mais c'était chouette.
2: Mais quand tu tournes un petit peu partout en France, t'as le temps de te poser dans une ville où c'est je joue, je répète, je vais à l'hôtel. Bah,
3: ça dépend, là, j'ai tourné Zodiac pour TF1, on était pendant deux mois et demi dans le sud, du côté d'Arles. Donc là, on a le temps d'aller découvrir, etc. Ça dépend. En revanche, c'est vrai que moi, je fais beaucoup de tournées de théâtre où on reste une journée, mais je me fais fort parfois. Je vais dire, tiens, allez, on va trouver un petit restaurateur qui a un truc un peu local. S'il y a une jolie église, bah, j'aime bien regarder dedans, découvrir s'il y a un monument, un truc, une activité.
2: L'histoire.
3: Que ça soit monter à cheval, faire du kitesurf. Il faut que ça soit ludique, mais que ça attise la curiosité. Donc je suis assez incollable. En géographie par rapport à certains camarades, rapport à des noms, ils disent, mais tu connais Issoudun, mais pourquoi tu connais ça? Mais parce qu'il y a un super théâtre. Et en plus, il y a ce truc, c'est que souvent, on joue dans le théâtre d'à côté. C'est-à-dire qu'on joue pas à Bordeaux, on joue à Mérignac, on joue pas à Toulouse, on joue à Blagnac. Donc en fait, en plus des grandes villes, je connais aussi les petits coins.
2: Tu sais quoi, je t'invite à un barbecue. L'été n'est pas fini, nous ne sommes que début septembre. On parlera de barbecue dans un instant. L'ambiance est bonne, hein, franchement, autour d'un barbecue. Et je suis sûr que tu t'es servi une brochette de temps en temps. Et que tu t'es demandé aussi, Arthur Junior, comme vous qui nous écoutez, comment vous allez bien pouvoir la manger. Mais
3: est-ce qu'il n'y aurait pas un petit reportage sur la brochette?
2: Eh ben exactement. Ah là là. Catherine Quicandon a une idée pour vous. Écoute bien, c'est avec ici Gironde.
4: À Lugon et l'île du Carnet, entre Saint-André-de-Cubzac et Libourne, le barbecue, c'est du sérieux.
5: Quelle belle brochette!
4: Un Girondin a résolu le problème de la brochette qui ne veut pas descendre dans l'assiette. Il s'appelle Sourissak Vongfagdi et il a créé Pick Easy, le premier débrocheur qui vous évitera de vous tâcher au prochain barbecue de Tante Suzanne. L'idée lui est venue naturellement à un barbecue où il venait d'en mettre de partout, sur la table et surtout sur son t-shirt.
6: Il y avait un gobelet devant moi, j'ai percé par en dessous avec la brochette, j'ai rentré la brochette à l'intérieur, j'ai tiré, tout est resté dans le gobelet. J'ai versé dans l'assiette, je ne me suis pas brûlé, je ne me suis pas sali. Et je me suis dit peut-être qu'il y a quelque chose à faire.
4: C'est vrai que l'idée du gobelet en carton comme protège-brochette, c'était bien pensé. C'est donc parti pour une invention. Enfin, quand je dis c'est parti...
6: De là, j'ai fait des prototypes avec des sopalins et des bambous que j'ai laissé dormir 6 ans. Et il y a 2 ans de ça, ma femme, donc Léa, a retrouvé cette poche.
4: Eh bien, heureusement qu'elle a fait du rangement, Léa.
6: Et elle m'a dit qu'est-ce qu'on en fait? Est-ce qu'on le jette ou est-ce qu'on essaie de voir si ça existe? Ça n'existait toujours pas. Donc on a lancé les démarches, on a déposé le brevet.
4: Et ils ont bien fait, car en 2025, Léa et Sourissak remportent la médaille d'argent au concours Lépine. Le débrocheur va alors commencer à intéresser du monde, beaucoup de monde, comme des grandes enseignes françaises de supermarchés, mais aussi de bricolage. Sourissak a aussi été contacté par l'étranger, et notamment les États-Unis, le pays du barbecue. Pick Easy a de multiples qualités. Il est en plastique 100% recyclable, ça évitera les déchets inutiles. Il répond aux normes alimentaires, ça tombe bien vu qu'il est en contact avec de la viande, des légumes et autres aliments. Il résiste aux chocs et aux UV, vous pourrez le laisser tranquillement au soleil pendant que vous mangez. Et il passe au lave-vaisselle, pratique pour enlever la graisse qui pourrait rester dessus sans avoir à frotter, frotter et encore frotter. Le prix, 14,90€, et vous n'entendrez plus
5: Oh purée, je m'en suis mis de partout et puis en plus je me suis taché.
4: Plus d'infos sur pikizi.com, pikizi.com. Merci à Marie-Corinne Caïto d'ici Gironde pour cette idée ingénieuse et qui marche. Ici ça entreprend Pikizi, un débrocheur pensé et conçu en Gironde pour manger ses brochettes sans casse-tête.
2: Et ben voilà, vous mangez des brochettes sans casse-tête, Arthur Juillot. Vous êtes barbecue ou pas? Allez,
3: je suis barbecue, on va pas se mentir.
2: Êtes celui qui fait le barbecue?
3: Non, j'ai une énorme plancha à gaz. Tout ça qui est, j'aime bien la planche.
2: Arthur Junior nous met en appétit.
3: Pardon, j'ai vraiment cassé tout.
2: Ah bah non, mais attends, j'ai envie d'aller manger un petit quelque chose, bien sûr. Il est avec vous jusqu'à 21h. Arthur Junior, il n'y a pas que Paris dans la vie. On va continuer de se balader. Ça va, t'arrives à gérer ce petit voyage à rebours, de revenir un petit peu sur les lieux qui ont marqué ta vie. Il est parfaitement en forme. Arthur Junior est avec vous encore pour quelques minutes ce soir sur votre radio ici.
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2: Elle a reçu le talent ici, des mains de cœur de pirate, il y a maintenant un an. C'est Charlotte Gardin que l'on aime beaucoup, avec une nouveauté de Way We Touch, sur Ici.

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4: Envie d'une semaine riche en événements culturels et festifs ? Eh bien, rendez-vous pour ça à Villers-les-Nancy jusqu'à dimanche pour la 69e édition de la Fête des Vendanges. Une sortie incontournable destinée à toute la famille avec au cours de la semaine de nombreuses activités gratuites. Animation, jeux de société, représentation théâtrale, concerts, karaoké. Dès samedi, l'exposition Maillot, miniatures et légendes du cyclisme est aussi à découvrir dans la galerie Madame de Graffigny. Mais le plus gros du spectacle se joue, lui, au cours du week-end. Installé au cœur du parc Madame de Graffigny, vous profiterez d'un énorme village associatif, de stands d'artisans et de démonstrations sportives, le tout rythmé par de nombreuses animations musicales. La musique que vous retrouverez aussi dimanche avec des tributes, Claude Arena proposera un hommage à Mike Brandt, sur scène chanteront aussi Duo Abba et Boney M Legend. 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
5: Il a suivi sa voix, celle de la passion, celle du théâtre, du cinéma, de la mise en scène, la voix comme celle de Jeanne d'Arc, elle en entendait. Jeanne d'Arc qui est au cœur du spectacle qu'il a écrit, mise en scène et qui se joue en ce moment à la Comédie de Paris. On va en parler d'ici quelques minutes. C'est Arthur Juniau qui est votre invité depuis 20h et qui retrace son parcours et les lieux de sa vie qui ont marqué son existence. On a beaucoup voyagé déjà, on a été dans pas mal d'endroits, on s'est arrêté en Avignon, je ne sais pas d'ailleurs si on dit Avignon ou en Avignon.
6: Ah, il y a deux écoles.
5: Ouais, il y a deux écoles, ouais. Et toi, c'est quoi ton école ?
6: Moi, je dis Avignon.
5: Tu dis Avignon. On a parlé du Théâtre des Béliers, je reviens sur le fait qu'aujourd'hui, tu diriges, co-diriges quatre théâtres à Paris, le Splendide, la Contrescarpe, la Comédie de Paris, où tu joues, et la Renaissance.
6: Tout à fait.
5: C'est énorme. On a parlé d'entrepreneuriat il y a un instant. C'est compliqué à gérer quatre théâtres.
6: Oui, mais je suis pas du tout seul. Je suis associé avec Morgan Spielmaker et Boris Soula. Enfin, j'ai différents associés en fonction des lieux et on a une équipe, on est très staffé, etc. Moi, je c'est pas une volonté de diriger des lieux. Ça s'est fait avec les opportunités et les rencontres de la vie, mais c'est surtout la volonté d'être libre artistiquement et le fait d'être directeur de théâtre. Je peux dire, tiens, si on montait une comédie musicale parodique et déjantée sur la vie de Jeanne d'Arc, elle n'entend pas des voix, elle entend des chansons. T'es d'accord ? Je me pose la question à moi-même. Oui, je suis d'accord, on le fait.
5: Ça vous dépendez presque.
6: Ça m'évite de devoir aller convaincre des gens.
5: Non, mais c'est une bonne technique, c'est une bonne astuce.
6: Et donc voilà, donc j'ai toutes les contraintes administratives de travail, de gérer des boîtes. Équipe, ouais. En contrepartie, j'ai beaucoup plus de liberté artistique et c'est ça qui me rend profondément heureux.
5: Il y avait un truc avec Bordeaux aussi il y a quelques années autour du théâtre. Vous avez, il y a eu un collectif d'artistes où vous avez fait des choses.
6: Je fais partie d'un collectif. On a repris le théâtre des Salinières.
5: Ouais. Bordeaux
6: L'année dernière, à Bordeaux, ouais. Et qui est un très très joli théâtre. Et c'est un directeur sur place qui le gère. Enfin, nous, on gère pas le théâtre, mais il y a un actionnariat. En fait, on s'est mis à plusieurs. Il y a Alexis Michalik, il y a le théâtre Montparnasse, il y a Samuel Louche. Enfin, on s'est mis à plein et on a tous mis un peu de sous pour reprendre le lieu. Et on est très heureux de ça. Donc, de temps en temps, on va jouer un spectacle là-bas. Voilà.
5: Comment Bordeaux ? Pour ceux qui ne connaissent pas Bordeaux, on a eu l'occasion d'y passer.
6: À Bordeaux, c'est bien Bordeaux. Moi, j'adore Bordeaux. Non, c'est hyper joli, on mange hyper bien. Il y a une ambiance, il y a des bonnes ondes. On n'est pas loin de la mer, non ?
5: Est-ce qu'il y a un endroit en France où on mange mieux ?
6: On mange mieux ?
5: Qu'ailleurs.
7: Vous parlez, vous me dites à Bordeaux, on mange bien. Enfin, on mange bien dans le sud, on mange bien un peu partout. Ah, est-ce qu'il y a un endroit où tu t'es dit
6: en fait, on mange bien partout, ça dépend ce qu'on aime manger, mais c'est vrai que tout ce qui est ça dépend. Si je veux un peu fruits de mer, tout ça, on va pas se mentir, tout ce qui est Saint-Malo, tout ce coin-là, la Bretagne, pour se faire un tour
7: de
6: quelques huîtres. Ça, okay. C'est pas mal.
7: Dinard, Cancale.
6: Tout ce qui est les Landes, si on veut prendre un peu de poids, c'est quand même assez formidable hein, pour ça, parce qu'on mange vraiment gras et bien.
7: Ouais.
6: Et puis si on veut une petite tomate burrata, on peut aller dans le sud.
7: Ouais, mais t'es bien là.
6: Ouais, ça va.
7: Tu fais du sport ou
6: Je fais du stress.
7: Ouais. C'est pas mal ça. Je fais de la caféine, je fais du stress. On va dans la Drôme.
6: Je connais un peu la Drôme.
7: Ah, tu t'es marié.
6: Je me suis marié dans la Drôme.
7: Tu t'es marié où?
6: À la Drôme provençale, à la Fontaine Minérale, qui est un endroit fabuleux, qui est tenu par des amis et qui est une grande guinguette, et c'est très très joli.
7: Et pourquoi t'as été te marier là-bas hein?
6: Parce que c'est des amis qui ont une guinguette magnifique.
7: Ça n'a rien à voir, je me suis dit, c'est peut-être les origines de sa femme.
6: Pas du tout, famille, non, c'était vraiment un coup de cœur pour un lieu, on s'est dit, tiens, ce lieu est sublime.
7: Redonne le nom du lieu, comment ça s'appelle?
6: La Fontaine Minérale.
7: Moi, j'ai repéré l'endroit. C'est une toute petite commune. J'ai eu 650 habitants.
6: Ouais, Pont-de-Barré.
7: Ouais.
6: Ouais.
7: 657 habitants recensés en 2023. Ils étaient tous invités, du coup.
6: Ils étaient tous.
7: C'est un peu l'événement. Arthur Junot qui se marie dans un.
6: Non, mais c'était. Il y a le bourg et puis un peu plus loin, il y a la guinguette.
7: 40 habitants au kilomètre carré. Une baignade dans le Roubion, il y a de la pêche,
6: oui.
7: Il y a un site d'escalade. Non, mais
6: je peux te raconter ce que tu veux, je connais pas du tout la région, mais en revanche, cet endroit est absolument magique.
7: Ouais. Où est-ce que vous allez avec ta femme, maintenant, quand vous décidez de partir en vacances, en France? C'est quoi vos petits coins de paradis à vous?
6: Eh bien, on essaye de voyager hors de France. Vu qu'on voyage beaucoup pour le travail en France, on essaye de se dire, tiens.
7: Mais t'as forcément un endroit sympa où aussi. Un endroit pour te ressourcer. Tu te dis, tiens, j'ai envie de me faire
6: On a une maison familiale sur la presqu'île de Gien.
7: Alors voilà, je voudrais qu'on en parle parce que je sais que tu l'aimes beaucoup cette maison.
6: Et ça, c'est un endroit sublime. On est vraiment au bord de la mer. C'est-à-dire que. Tu prends ta main gauche, ta main droite, tu fais 180 degrés, tu regardes, c'est l'eau, c'est la mer. Et moi, j'aime l'eau. Je peux en parler du lac tout à l'heure, mais un lac, la mer, tout ça, j'ai besoin d'une rivière, j'ai besoin d'eau. Et ça, c'est extrêmement ressourçant. Waouh! Quelle réalisation!
7: Alors, on est où là? On est sur la presqu'île de Gien. Ta plage à toi, elle est où?
6: Elle est. Alors, c'est plutôt des criques. Moi, je suis plus crique
7: sur
6: que plage.
7: D'accord,
6: ouais,
7: les criques.
6: Ouais. Ouais, moi, transat, plage, sable, tout ça, c'est pas. Non, j'ai besoin de sauter, de rocher, de grimper, de voir des poissons. Des trucs.
7: Ça, c'est en tous les cas un endroit voilà, dans lequel tu te sens bien et dans lequel tu peux aller assez régulièrement. Du côté de la presqu'île de Gien, tu fais un peu de bateau ou pas?
6: Je fais, bien sûr. Permis bateau, permis côtier, permis fluvial, je suis au taquet.
7: Et comme papa.
6: Non, il n'a pas le permis fluvial.
7: Il n'a pas le permis bateau?
6: Si, bien sûr, mais pas le fluvial.
7: Ah, c'est quoi la différence?
6: Ah, ben, c'est sur les fleuves. En
7: ah oui, tu me dis, évidemment.
6: J'ai le droit de piloter partout.
7: Et tu devrais partir comme ça un peu à l'aventure. Tu as déjà pensé longtemps sur un bateau, par exemple. Te couper de toutes tes activités, de toutes tes co-directions.
6: Bah, c'est des fantasmes qu'on a tous. Après, je pense que j'adore le bateau, mais j'ai un peu le mal de mer. Donc, ça peut mal se passer.
7: Est-ce qu'il y a des endroits qui t'inspirent pour écrire? Là, il y a tout fait, tout flambe. Tu l'écris, tu joues, tu le mets en scène. Tu t'écris où, généralement?
6: Moi, il y a un endroit où j'adore écrire, c'est dans le train.
7: Donc, en parcourant la France.
6: En parcourant la France. Non, mais c'est parce qu'il y a un truc de... Il y a un bruit constant, on téléphone pas, on n'est pas trop dérangé, et quand on travaille beaucoup, qu'on fait beaucoup de trajets, il y a ce truc où on se dit, ah là, on perd notre temps, et tout d'un coup, c'est un endroit où moi, j'aime bien écrire.
7: Les réseaux sociaux? Ta vie, ton heure,
6: ça c'est pas complètement.
7: C'est vrai.
6: Non, ça
7: pas vraiment. Parfois, ça peut être très intéressant.
6: Ah non, mais
7: tu vas découvrir pourquoi. Parce que si les réseaux sociaux prouvaient qu'ils peuvent avant tout être un véritable moteur de solidarité, voilà ce que je vais te montrer. Est-ce qu'on va entendre? Parce que depuis plusieurs mois, figure-toi, un homme cuisine régulièrement des dizaines de repas pour des sans-abri et partage ses recettes ainsi que ses distributions sur TikTok et sur Instagram. Cet été, il a d'ailleurs décidé de quitter sa cuisine parisienne et se balade un peu partout en France. On l'a rencontré au micro de Robin Bernot.
8: Un créateur de contenu s'est lancé dans un tour de France solidaire pour cuisiner pour les sans-abri.
9: Je trouve ça génial, il faudrait continuer en fait.
8: Cet été, Manu Solidaire, c'est son nom sur les réseaux sociaux, a décidé de sillonner une partie partie de la France pour cuisiner et distribuer des repas aux personnes vivant dans la rue. Et cette tournée, il la partage sur les réseaux sociaux avec ses plus de 400 000 abonnés. Ainsi, les internautes qui le suivent peuvent faire des dons qui serviront entre autres à financer les ingrédients et les différentes étapes du voyage. Il y a quelques jours, il était de passage à Avignon où il a préparé plus de 60 repas et notre journaliste Clara Baudard en a profité pour le rencontrer.
10: Aujourd'hui, c'est compliqué de se dire que les sans-abri, on ne veut juste pas les voir parce qu'en fait, ils existent, sont autour de nous. Toutes les personnes de la rue, elles ont besoin de manger.
8: Il faut savoir que début août, la mairie d'Avignon a adopté un arrêté municipal anti-mendicité, une mesure qui ne décourage pas Manu Solidaire de réaliser ses distributions de repas, bien au contraire.
10: Se dire qu'on vire les personnes démunies des centres-villes sans leur donner de solution de repli, c'est un peu se voiler la face et cacher la misère, alors que quoi qu'il arrive, elle restera là.
8: Alors ici, ça marche. Et vous, qu'en pensez-vous ?
9: Bah, je trouve ça hyper cool. Enfin, s'il peut y avoir de l'aide en France, de l'entraide, enfin, je trouve ça vraiment génial.
8: J'en ai par exemple discuté avec Juliette qui souhaitait souligner les difficultés de pouvoir bien se nourrir, en particulier aujourd'hui.
9: Il y a de moins en moins d'aides justement qui sont consacrées aux personnes les plus délaissées et les moins aisées dans la population. Donc je pense que c'est vraiment cool s'il y a des initiatives qui peuvent se faire de façon individuelle. Quoi.
8: Des difficultés pour s'alimenter qui concernent évidemment les sans-abri, mais pas que, c'est ce que m'a rappelé Jade.
11: Enfin, moi je vois les étudiants aussi par exemple, ou les personnes comme ça qui ont besoin d'aide. Non, je trouve ça génial, il faut continuer d'être dans d'autres villes. Ils font que Avignon pour l'instant ?
8: Alors, pas tout à fait. En fait, Avignon faisait partie de tout un circuit organisé dans le Sud-Est. Manu Solidaire est entre autres passé par la Loire, la Lozère ou plus récemment à Marseille.
11: Ok, bah qu'il passe en Bretagne. Je trouve que la question de la nourriture en ce moment, c'est compliqué.
8: Pourquoi c'est compliqué ?
11: Parce que les prix augmentent, tout augmente.
8: Grâce à cette initiative, Manu Solidaire crée du lien, une démarche qu'il souhaite poursuivre et continuer à partager sur ses réseaux sociaux avec toujours cette même envie, celle d'être utile.
7: Et ben voilà, et c'est le mot d'ordre d'ailleurs, tout au long de cette saison sur votre radio ici, être utile. Robin Bernot, on se retrouve demain d'ailleurs avec toute l'équipe sur ici et sur ici.fr pour mettre en avant toutes les bonnes initiatives un peu partout en France. Arthur Junio, reste encore quelques minutes.
12: Avec plaisir.
7: Ah bah écoute, me dis pas le contraire, surtout qu'on va parler de ton actualité, la Comédie de Paris, tout feu, tout flamme. C'est le spectacle qui se joue depuis quelques jours. Il y a plein de belles actualités également pour Arthur, une tournée dans toute la France encore et toujours. Il est avec vous jusqu'à 21h.
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7: Est-ce que Arthur Junio va nous emmener dans le Loir-et-Cher dans un instant ? Je ne sais pas, vous le saurez en écoutant ici. En attendant, voici Michel Delpech.

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2: Avec Arthur Juniau qui est à vos côtés ce soir, il est là depuis 20h pour peut-être mieux comprendre les clés de sa réussite à travers les lieux qui l'ont accompagné partout en France. C'est dingue parce qu'il est là entre 20h et 21h, c'est vraiment pile l'heure à laquelle tu joues. Hein. Généralement, 19h30, 20h, 21h, c'est des horaires.
3: Je fais une relâche exceptionnelle pour pas être avec toi, Eric.
2: C'est très gentil. On va se dire un mot sur Tout Feu, Tout Flamme. C'est ce spectacle qui se joue depuis tout juste quelques jours. C'est l'occasion d'en parler, la Comédie de Paris, comédie musicale, tu l'as un peu évoqué, donc que tu as écrit, que tu as mis en scène, écrit dans le train, mis en scène, non pas dans le train, mais la Comédie de Paris, comédie musicale déjantée. L'histoire, en deux mots, tu vas nous la raconter, Jeanne d'Arc n'entend pas des voix, mais des chansons.
3: Voilà, en gros, ça part de là, et puis on a fait une parodie, on a pris la vie de Jeanne d'Arc que les gens connaissent à peu près, puis on a pris quelques libertés pour faire rire les gens avec tout ça, tout en essayant d'expliquer ce que c'était que d'être une femme à l'époque et de voir ce que c'est que d'être une femme aujourd'hui avec un petit fond, une petite réflexion, tout en rigolant beaucoup.
2: Mais c'est la première fois que tu te lances dans la comédie musicale.
3: J'avais fait Denver avec mon camarade Guillaume
2: Jeune Bouchel, public, exact. On
3: salue Guillaume. Public. Là, c'est la première fois que c'est un spectacle adulte, enfin tout public. Voilà.
2: Et qu'on a
3: joué d'ailleurs. On parlait de région, mais on l'a créé en avant-première à Bordeaux. On a joué deux jours. Et après, on a fait le festival d'Avignon. Okay. Et donc là, ça commence à Paris. Donc voilà, ça va bien avec cette émission. T'as parlé de plusieurs endroits. Donc là, maintenant, on peut le découvrir à Paris. Et ça sera en tournée dans un an.
2: Quand ça marche bien à Bordeaux, quand ça marche bien à Avignon, c'est bon signe pour Paris. Tu sens la différence, évidemment, entre Paris et la province. Pas le même public.
3: Ouais, pas le même public, mais pas forcément, parce qu'à Avignon, c'est un public tellement d'aficionados. Les gens, ils viennent, ils connaissent tout. Enfin, voilà. Donc, non, on le sent en général quand on joue un spectacle à Paris, et après, quand on part en tournée avec des grosses salles d'abonnés où les gens sont très enthousiastes et ont très envie de voir les spectacles. Souvent, ça arrive plus.
2: On peut se dire un mot sur l'affiche. Tout feu, tout flamme. Un astronaute ou un truc là qui est porté.
3: Non, c'est Jeanne d'Arc dans sa.
2: C'est marrant parce que alors de loin,
3: une photocopie en arrière-plan. C'est une femme dans une armure de chevalier.
2: Je me suis dit dans son délire, il est parti dans une jeune Jeanne d'Arc de 2026.
3: Il y a plein d'anachronismes. Il y a des chansons, c'est très rigolo. Il y a des délires.
2: Qui fait la musique?
3: C'est Romain Trouillet qui a composé la musique. Moi, j'ai écrit les paroles et après, il compose des chansons incroyables. Mélange de Disney, il y a des chansons de gospel. Enfin, c'est très riche. Il y a plein de surprises.
2: Et puis, alors, une scénographie toujours intéressante. On va saluer Juliette Azopardi.
3: Évidemment, Juliette.
2: Ça ressemble à quoi, les décors? Qu'est-ce qu'on peut voir, les tableaux?
3: C'est un petit château fort. C'est un peu comme, les Monty Python ont adapté leur film pour faire Spamelot. J'ai adapté la vie de Jeanne d'Arc pour faire Tout Feu, Tout Flamme.
2: Elle n'entend pas que des voix, mais elle entend donc aussi des chansons. Vous êtes invité à voir Tout Feu, Tout Flamme, donc il l'a écrit, il l'a mis en scène, la vraie fausse histoire de Jeanne d'Arc, Comédie de Paris, du mercredi au samedi à 19h, le dimanche à 15h, et ça partira dans toute la France. Est-ce que c'est ton tempérament, ça aussi, d'être tout feu, tout flamme?
3: Ah oui, il faut faire les choses à fond, on n'a pas le temps. Pas le temps de pas faire les choses à fond.
2: C'était le titre d'un film, ça, Tout Feu, Tout Flamme de Rapneau.
3: Évidemment. J'ai même hésité, je me suis dit, mais je trouvais que ça donnait totalement le ton, parce que faire un spectacle sur Jeanne d'Arc, on peut se dire, oh là, est-ce que ça va être un truc historique, c'est un truc chiant, c'est un truc religieux, qu'est-ce que c'est? Et je pense que de dire à quelqu'un, c'est une comédie musicale sur Jeanne d'Arc, ça s'appelle Tout Feu, Tout Flamme, ils ont compris tout de suite que c'était du second degré, et donc, où ils ont envie de se marier, ils viennent, ou alors ils viennent pas.
2: C'était avec Isabelle Adjani, je crois, et Yves Montand, ce film, c'était en 1984. Il n'y a pas que Paris dans la vie, il y a, trois petits points, si je te lance comme ça.
3: Il n'y a pas que Paris dans la vie?
2: Il y a... Une autre ville? Allez, une qui devient comme ça. Une nouvelle image qui arrive.
3: Bien sûr, Orléans.
2: Ah tiens, oui, alors.
3: C'est pour parler un peu de mon actu, c'est pour ça.
2: J'ai mis une demi-seconde. Ah oui, Orléans, oui, forcément, Jeanne d'Arc. Tu connais Orléans?
3: Je connais un peu Orléans, pas bien, mais
2: juste le temps d'un passage.
3: Non, mais quand j'avais 18 ou 19 ans, j'ai fait un téléfilm, c'était mon premier film, et j'ai passé un mois à Orléans, et pas du tout, c'était au Mans, je dis n'importe quoi.
2: Rien à voir. Tu viens de réaliser que
3: c'était pas du tout Orléans, c'était au Mans. C'était le Mans.
2: C'était sympa aussi.
3: Voilà, mais donc pas du tout. Donc on va parler du Mans alors.
2: Si tu veux.
3: Voilà, non, je sais pas.
2: Est-ce qu'il y a pas un autre lieu qui compte pour toi à Paris? C'est le Parc des Princes.
3: Le Parc des Princes.
2: T'es toujours fan du PSG ou pas?
3: Oui, mais oui. Moins. Mon cœur est au PSG et au Parc des Princes. Après, j'ai pas le temps d'y aller. J'y vais de temps en temps avec mon camarade Alexandre Amiel qui m'emmène, mais j'ai plus le temps. Mais c'est vrai que de temps en temps,
2: ils ont deux titres de Champions League.
3: Ah oui, ah non, mais c'est.
2: Tu continues de suivre les matchs?
3: Oui.
2: C'est
4: un match important.
2: Mais c'est où le lieu pour suivre un match de foot? Il y a un endroit particulier?
3: Non, mais en fait, moi, j'adore les stades.
2: C'est tu vas directement là, voilà.
3: Ouais, il y a un truc incroyable dans un stade et partout où j'ai la chance de voyager, même quand je vais aux États-Unis ou en Inde ou machin, j'essaye d'aller voir un sport local, une ambiance. Et c'est vrai que d'aller voir un match de cricket en Inde ou un match de football américain aux États-Unis, c'est fou en fait. C'est-à-dire qu'il y a une ambiance incroyable et c'est vrai qu'on rentre dans le Parc des Princes, il y a les poils, on est comme ça, voilà. D'arriver, la montée des marches, il se passe un truc génial dans un stade. Parce que ici.
2: Bah oui,
3: c'est Paris.
2: Ici, c'est Paris. Et pourquoi la radio s'appelle ici? Bah oui, il y a forcément un lien. Bon, je vais laisser le sport de côté. Le théâtre, c'est ta vie. Je pense que c'est plus théâtre que ciné. Les deux, ça va de pair, mais.
3: Oui, non, mais j'aime plein de choses. Mais après, l'endroit où je suis bien, c'est sur un plateau.
2: Quels sont les beaux théâtres que tu as visités en France? Si tu avais un top 3 des théâtres où.
3: Je sais où tu veux. Eh ben, on va parler de l'Opéra de Vichy, qui est absolument sublime.
2: Ça, parce qu'effectivement, je suis de Vichy, pour ceux qui.
3: Il est de Vichy. Mais. Surtout, c'est un théâtre où c'est un opéra, mais c'est aussi ils accueillent en spectacle, enfin des tournées de spectacle. Donc j'ai eu la chance d'y jouer 4-5 fois. Et
2: les sièges sont jaunes.
3: C'est sublime. Pardon.
2: Les sièges sont jaunes.
3: Ouais, mais c'est beau. Et en plus, la dernière fois que je suis allé, ils m'ont fait visiter toutes les salles à côté. Enfin voilà, c'est incroyable. Mais je me souviens là, on était à Albi l'année dernière avec des camarades. Ils nous ont fait visiter le vieux théâtre. Enfin, il y a tellement de beaux théâtres, il y a des théâtres abandonnés qui sont sublimes. À Paris, il y a les Bouffes du Nord, c'est une espèce de, on passe cette porte, c'est un truc incroyable. Non, moi, il y a plein de lieux incroyables en France.
2: Ouais. Tu avais des conseils, tu sais, on a parlé un petit peu des bonnes initiatives, de l'entrepreneuriat. Si tu devais t'adresser à un Arthur Junior qui a 20 ans aujourd'hui, ou un petit jeune, voilà, qui a 17, 18 ans, qui est fou de théâtre et qui a envie de se lancer dans cette carrière, avec le recul, à 45 ans à peine, tu dirais quoi?
3: Je dirais fonce. Non, je dirais il faut faire de toute façon. Faut se planter, c'est pas grave, on se plante tous. Il faut écrire, c'est un métier qui est tellement difficile si on est en attente du désir des autres. Donc il faut créer. Moi j'ai eu la chance avec un groupe de copains d'être créateur de mes contenus. Donc alors on se bagarre pour que ça marche, on se bagarre pour plein de choses, mais en tout cas on n'est pas frustré de pas faire. Et donc voilà, on écrit. Moi j'étais en cours avec Sébastien Castro et voilà, il a écrit ses pièces. Et c'est cette énergie là qui fait que on est tout le temps en mouvement. Donc il faut écrire. On va me dire, oui, mais personne ne va lire ma pièce. Ben, il faut la monter. Oui, mais personne ne va. Ben, il faut en monter une deuxième. Et c'est ça qui fait qu'on existe. Il faut être créateur, il faut le plus possible. Et si on me dit, oui, mais moi, je ne sais pas écrire, ce n'est pas grave. Mais il faut trouver des gens qui savent écrire. Il faut faire des groupes, des familles de gens avec qui on a envie de travailler. Et c'est là où les cours de théâtre sont hyper importants. C'est pas forcément le prof qui va vous apprendre à jouer bien ou pas jouer, mais ça va être l'énergie. Ça va être, ah bah tiens, en cours je vais rencontrer Jean-Mi ou Simone et je vais avoir envie de faire des choses avec eux. Donc il faut, voilà, créer.
2: Il y a forcément un parc qui marque notre enfance, notre adolescence, un endroit où on nous emmène, où on a grandi gamin, où on a joué au ballon. Est-ce que toi tu te souviens de cet endroit où tu étais quand tu étais plus jeune?
3: Ouais, en fait à Paris il y a une rue des Fossés Saint-Jacques dans le 5e, il y a une petite place et où ils ont tourné Emily in Paris. Et donc maintenant il y a une petite fontaine, c'est très joli, il y a une porte où il y a un milliard de touristes qui se prennent en photo à longueur de journée. Mais quand j'étais môme, c'était un terrain vague, cet endroit. Et nous, on allait là, on jouait au foot. Après, ils ont fait une dalle, on faisait du roller. Enfin, c'était vraiment l'endroit où tous les mômes se retrouvaient, parce que c'était une grande place, donc tous les parents pouvaient regarder par la fenêtre et nous voyaient jouer. Et on faisait ça assez jeune, en plus. Et maintenant, bon, c'est autre chose. Mais donc, c'est ce souvenir-là. C'est pas un parc, c'est cette place. Mmh.
2: T'as un grand, on en a parlé, qui a 12-13 ans. T'as aussi une petite fille depuis un an, c'est ça?
3: Tout à fait,
2: la petite Lilou. Elle va où? C'est où son parc, à elle?
3: Elle va pas. Elle n'ira jamais dans un parc plein de pollution. Je l'emmène dans la forêt.
2: Ouais, c'est dans la maison de campagne. Voilà. C'est là qu'elle grandit.
3: Mais non. Pour l'instant, on bouge beaucoup. On n'est pas encore dans les parcs.
2: Est-ce qu'il y a, et on finira d'ailleurs ce rendez-vous avec ça, un lieu, un endroit en France où tu n'as jamais été, même si je pense que tu as été partout, ou en tous les cas une région où tu dis, voilà, ça fait des années que j'en parle, j'y suis jamais allé. Quand est-ce que j'y vais?
3: Non.
2: Le mec connaît toutes les villes.
3: Non, mais
2: 36 000
3: non, mais je me suis pas. Enfin, non, mais ça fait 20 ans que je fais du théâtre. Ouais. Je fais une tournée au moins un an sur deux.
2: Non, une entre 50 et 80 dates.
3: Où t'imagines le nombre de villes, sûr. De trucs. Alors après, il y a plein de villes que j'ai pas faites, mais en tout cas des régions, j'ai tout le temps faites. Après,
2: il y en a une où t'aimerais vivre, par exemple.
3: Non, mais j'aimerais bien. J'y suis allé souvent en Bretagne pour travailler et j'irais bien. Allez, dans le Finistère, ça je connais pas ce point-là, j'irais bien. Mais bon, c'est
2: à
3: loin.
2: La pointe.
3: Faut y aller.
2: Brest,
3: mais je connais pas bien. Ça, ouais. J'aimerais bien découvrir un peu ce coin-là.
2: Tu connais déjà Saint-Malo, c'est déjà pas mal. C'est un petit peu plus bas. Arthur Junio, Tout feu, tout flamme, la comédie de Paris en ce moment, du mercredi au samedi à 19h, le dimanche à 15h. Une tournée aussi, un autre spectacle qui arrive un peu partout en France.
3: À partir d'octobre, je suis en tournée avec une pièce qui s'appelle Week-end chargé d'Éric Assou. C'est pour le coup, on se balade partout.
2: Oh, la vie est belle, la rentrée est sympathique.
3: La vie est très belle.
2: Les théâtres, on rappelle la Contrescarpe, le Splendide à Paris, la Renaissance, et j'en ai oublié un, c'est Berthaud.
3: La Comédie de Paris.
2: Donc, la Comédie de Paris. Il y en aura d'autres, tes théâtres en France, t'as envie d'investir ailleurs?
3: Je veux monter des spectacles.
2: Ou tu dis ça maintenant?
3: Je dis ça maintenant. ça dépend de mes associés qui disent allez, je me laisse embarquer, c'est pas de ma faute.
2: Merci pour ce voyage, Arthur Junio. C'était un plaisir, on a passé un bon moment. Arthur, vous allez l'applaudir. Tout feu, tout flamme, je le rappelle, à la Comédie de Paris. Il n'y a pas que Paris dans la vie, mais il faudra aller à Paris, malheureusement, c'est comme ça. Je salue tous les Parisiens et les Parisiennes que nous embrassons avec tendresse chaque soir. On se retrouve demain avec d'autres invités. L'émission se retrouve dès à présent sur ici et ici.fr. Salut et à demain.
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2: Non, il y a Serge Gainsbourg aussi, il a eu raison de travailler avec Vanessa Paradis et ça donne ça.

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1: Ah, c'est une très belle soirée. Je vous remercie d'avoir écouté ici, ici.fr pour partager l'émission qui est 21h. Et de la bonne musique avec Laurent Petit-Guillaume, c'est 100% années 80.
2: Bonsoir à tous et bienvenue dans la pause souvenir du soir. Les années 80 sont à l'honneur et ça commence comme ça.

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1: On pourrait croire que quand on est le fils du patron de la Motown, pour faire un tube, il suffit de demander à papa. Eh ben, pas du tout. Lorsque Kennedy Gordy fit écouter la maquette de Somebody's Watching Me à son père, il resta peu enthousiaste. Du coup, il changea de nom et comme son meilleur ami s'appelait Michael Jackson, il lui demanda d'enregistrer les chœurs. Sans le dire à personne. D'ailleurs, le nom de Michael ne fut jamais mentionné. Et voilà. Après cette petite histoire de famille, on retrouve Sandra in the Heat of the Night.

Les avions, c'était Nuit Sauvage. Un petit tube et puis s'en va, c'est l'histoire de ce trio, les avions, qui s'est quand même retrouvé pendant 19 semaines dans le fameux Top 50. Ah, le Top 50, l'émission culte qu'on suivait avec passion tous les jours sur Canal+. Souvenez-vous, on attendait la révélation du classement tous les samedis, qui débutait par le fameux « Salut les petits clous » de Marc Toesca. Ben oui. Alors, le parking des anges de Marc Lavoine a finalement atteint la 11e place de ce fameux Top 50. C'était en juillet 1986. Bon bah du coup, on l'écoute tout de suite.

0: C'était Madonna avec Like a Prayer. Et il n'y a que la Madone pour oser sortir en 1988 un titre qui mélange des références sexuelles et religieuses. Mais le scandale, ça ne lui fait pas peur, sinon elle ne serait pas devenue Madonna. La chanson provoque, le clip fait scandale, mais la chanson devient un énorme tube. En France, c'est Indochine qui, dès le début, ose des thèmes qui dénoncent. Par exemple, l'intolérance en 85 avec Troisième Sexe qui arrive dans un instant.
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0: Girl avec Cherchez le garçon.
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0: Un groupe culte des années 80, Taxi Girl, c'est la new wave à la française, un mélange de pop, de rock, de sonorités électroniques, un mouvement musical venu d'Angleterre comme souvent. Hein. On leur doit tout à nos voisins british, entre autres l'immense Freddie Mercury, qui en 87 décide de reprendre un tube d'un groupe des années 60, The Great Pretenders des Platters, et bien sûr, c'est génial, ça arrive tout de suite.

Tracy Chapman, c'était Baby Can I Hold You. 1988, le monde entier tombe sous le charme du premier album de cette chanteuse américaine, découverte lors du concert hommage des 70 ans de Nelson Mandela à Londres. Ce Baby Can I Hold You est le troisième single d'un album qui se vendra à plus d'un million d'exemplaires, rien qu'en France, hein. Sans doute une surprise pour cet artiste qui ne s'attendait pas à devenir une star mondiale. Allez, tout de suite, c'est Jean Schultes, une vraie star 80, qui vient encore vous faire une confidence pour confidence.

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1: 100% années 80, c'est tout pour aujourd'hui. Mais rendez-vous demain, même endroit, même heure. La suite, c'est dans un instant. 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
3: Saviez-vous que la Bohème, l'hymne absolu de Montmartre, a failli ne jamais sonner aussi juste?
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3: En 1965, Charles Aznavour reçoit un texte du parolier Jacques Plante. C'est l'histoire d'un peintre qui regarde son passé avec nostalgie. L'idée est là, mais Charles n'est pas totalement convaincu. Pour lui, il manque le vécu, l'odeur de la térébenthine et le vrai langage des ateliers. Aznavour retravaille alors chaque vers. Il y injecte ses propres souvenirs de jeunesse, misérable, mais tellement heureuse.

0: Le résultat est un raz-de-marée mondial. Avec sa mélodie poignante, la bohème devient instantanément le symbole de l'esprit français.
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3: Tout le monde se demande qui est cette femme fatale dont Marc Lavoine chante les yeux revolvers. Eh bien, voici la réponse.
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3: Pendant des décennies, le chanteur a brouillé les pistes, évoquant un amour de jeunesse pour protéger son jardin secret. Mais Marc Lavoine a enfin lâché la vérité. Ce n'était pas une petite amie, mais bien sa mère, Micheline. Elle lui répétait souvent « Si tu avais des revolvers à la place des yeux, je serais déjà morte. »

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1: J'ai rencontré une fois dans un restaurant, et quand ce disque est sorti, son troisième album, j'étais à Biarritz et je me suis dit, allez, je garde ce moment, je vais aller sur la plage tranquillement avec mes écouteurs et je vais écouter l'album.

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2: Nous sommes avec Joaquim Cordero dans le centre historique de Montferrand. Joaquim, vous avez un parcours assez atypique. Papa était déjà là, le grand frère, la grande sœur, déjà bien installé. Et vous, finalement, vous êtes resté quasiment une dizaine d'années au Portugal avec maman et les autres frères et sœurs avant de venir.
3: C'est ça.
2: Vous voilà, êtes de Guarda, que l'on dit feia, farta et formosa.
3: C'est ça. Alors, farta, généreuse, frie, parce qu'elle est à 1000 mètres d'altitude.
2: Voilà,
3: c'est la ville la plus haute du Portugal. Après, une mauvaise langue disait qu'elle était vilaine. Et moi, je dirais plutôt qu'elle est formose, c'est les charmeuses, quelque chose un petit peu dans ce genre.
2: Bon, en tout cas, c'est là où vous êtes né, c'est là où vous avez passé vos premières années, enfin, à proximité, dans un petit village, Monte Soito.
3: C'est ça.
2: Un beau jour, donc, vous décidez de partir. Votre papa est venu vous chercher avec votre sœur. Racontez-nous.
3: On part. À l'époque, on était mal informés.
2: Oui, les gens disaient que, attention, vous n'avez pas de papier, il faut se cacher, etc.
3: Alors, moi, j'ai passé la frontière donc, d'Espagne, d'abord.
2: Villa Formosa,
3: par les petits chemins. Je me suis retrouvé de l'autre côté. Donc, on a pris le train Fontes du Nord, donc côté Espagne. J'étais accompagné de ma soeur, le beau-frère, le papa. On arrive à la frontière donc, de France. Et là, bon, à la douane, ils m'arrêtent, ils me disent, bon, papier. Donc, j'ai montré ma pièce d'identité. On m'avait dit qu'il fallait que je dise que j'étais seul, parce que sinon, ils pouvaient accuser le papa qu'il n'était pas sœur. Enfin, c'était un truc qui ne tenait pas debout. Mais bon, à l'époque, c'était comme ça.
2: Là, ça a été un vrai problème.
3: Eh bien, ça a été un vrai problème, parce qu'il m'envoie dans une salle. Et au bout d'un petit moment, un gendarme me prend et me ramène. Donc, on était deux. Marche arrière, direction la douane espagnole. J'étais pas majeur, j'avais pas le droit de voyager. Il me laisse donc à la douane, il prend l'autre gars, il l'amène ailleurs. Et moi, j'étais là tout seul.
2: Seul ? Qu'est-ce que vous avez ressenti,
3: Là, j'ai dit, je sais pas comment ça va se passer, mais...
2: Vous n'aviez pas un sou en poche ?
3: Pas un sou en poche, c'était mon père qui avait tout. Je sors de la gare et je prends la route en direction d'Andaï, donc de la frontière française. Je vais essayer de voir si je trouvais mes parents. Au bout d'un petit moment, qui sait que je vois un taxi qui s'arrête à côté de moi. Ma sœur à l'intérieur, je peux vous dire que ce jour-là, j'ai dit, bon voilà, ça y est, je suis sauvé. Elle a été très courageuse parce qu'elle a dit, arrive ce qui arrivera. Mon frère, je ne vais pas le laisser comme ça. Ça, c'est quelque chose que je lui dois, ce geste qu'elle a fait.
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4: Ah, quel enfant n'a pas rêvé un jour de devenir pompier. Enfant, adolescente, Gaëlle Hérault est adjudante, légende ici.
5: Bonjour, je suis l'adjudante Gaëlle Hérault, je suis pompier professionnel depuis 23 ans et j'occupe le poste de chef de salle opérationnelle adjointe au CODIS de la Sarthe. Mon histoire, j'ai découvert l'univers pompier en classe de 4e lors du stage de découverte et donc j'ai dû intégrer la section des jeunes sapeurs-pompiers donc au centre de la Ferté-Bernard. Par la suite, donc rentrée pompier volontaire. Après le bac, je suis rentrée militaire technicienne de l'air en tant que pompier. Donc le déclic et puis l'ambiance caserne, allié du sport, travail d'équipe et puis de passer les différentes formations, ça a concrétisé et aujourd'hui voilà, je regrette pas et je continue dans ce métier avec passion. Alors la fameuse question, quand on est femme, est-ce facile de progresser ou d'être pompier ? Comme tout métier, lorsqu'on l'exerce avec passion, conviction et beaucoup de sérieux, je pense que tout le monde a sa place. Et la Sarthe représente bien ce corps-là, féminisé au maximum. Chaque pompier se doit de répondre à ses missions. Et là, il n'est plus question de femme ou d'homme. Au moment de partir en intervention, il y a toujours cette phase de gestion du stress, l'adrénaline. On aime cette phase-là, en fait, qui nous porte et puis qui nous galvanise pour la mission à venir. Voilà, au fur et à mesure des années, l'expérience font que ce stress, on le dompte, on le familiarise et puis, grâce aux formations, on en fait une clé de réussite, en fait. Mais on a tous besoin de ce stress-là et de cette adrénaline pour continuer à exercer ce métier. Et toujours cette fameuse question, est-ce que la tenue de pompier peut faire fantasmer? Je suis désolée, alors soit parce que je la vois depuis trop longtemps, pour moi elle s'apparente à mon métier, ma passion, et forcément certains la portent tout de même mieux que d'autres, faut être honnête. Mais après voilà, je suis pas du tout dans le mythe de l'uniforme, peut-être parce que ça fait trop d'années que je le porte. Mais c'est valable aussi pour les autres corporations, hein, gendarmes ou autres. Donc voilà, désolée de mon côté, je rentre pas dans le mythe du pompier en tenue.
6: Un pompier doit toujours être prêt à intervenir.
5: Voilà, c'était l'adjudante Gaëlle Hérault. Merci de m'avoir écouté et gardez en tête, toujours réserver un meilleur accueil possible pour les pompiers qui, sachez-le, au téléphone ou en mission, font le maximum pour vous aider.
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7: Avaler des légumes aux ados, c'est souvent mission impossible.
8: Parce que c'est pas bon.
7: Et si en plus les légumes sont moches, là c'est carrément la guerre.
9: Oh, toi, file dans ta chambre, avec ça saute. Dépêche-toi, allez, ouste.
7: Carottes tordues, navets craquelés, patates trop grosses ou trop petites, difficile de leur faire avaler tout ce qui sort des standards parfaits des supermarchés.
10: Non, j'ai pas faim.
7: Du coup, les légumes moches finissent à la poubelle. Pourtant, ces légumes-là ont autant de goût, voire plus de caractère. Mais non, ils ne rentrent pas dans le moule. Comme dans la vie, ce qui n'est pas dans la norme est souvent mal perçu. Et dans l'alimentation, carrément jeté.
10: Je me rappelle dans le temps que, quand j'étais petite, qu'on ne gaspillait rien.
7: Au lycée d'Avier à Joigny, on a décidé de casser les codes et de ne rien gaspiller avec une soupe un peu spéciale.
9: Tiens, ça c'est de la soupe au chou.
7: Alors, elle n'est pas forcément au chou, mais tous les mercredis, entre 10h-10 et 10h10, c'est l'effervescence dans la cafétéria. Des centaines d'ados, des cuillères qui s'agitent, des verres de soupe qui disparaissent en un clin d'œil, 150 portions englouties avec le sourire. Le secret ? Une soupe préparée avec des légumes moches. C'est tellement bon. Oui, des carottes difformes, des pommes de terre irrégulières, transformées en un délice réconfortant.
11: Avant, j'étais moche. Ma vie était un enfer.
7: Et puis l'équipe choc de l'association Lycévasion, née en 2025, est arrivée et elle a tout changé. Avec cette idée choc, et si on montrait que moche ne veut pas dire mauvais? Et ça marche, les élèves adorent, tout se passe comme sur des roulettes au lycée Louis Davier. Voilà un geste d'éducation de bon goût, doublé d'un geste solidaire et anti-gaspi, qui met dans le mille, du coup j'ai envie de m'y mettre aussi. Allez, sauvons les légumes moches.

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1: Ambiance nature aujourd'hui. 55 000 jardiniers, amateurs ou professionnels suivent depuis plus de 15 ans Franck Natier, un Mayennais de Saint-Plé. Il réalise des vidéos autour de la permaculture sur sa chaîne YouTube La Forêt Nourricière. Mais quelles sont ces vidéos qui touchent tant de personnes ?
2: Des fois, je vais visiter des jardins extraordinaires. Souvent, je vais montrer des tests d'association que je vais faire entre les plantes.
3: Et on voit ici, c'est les figues sont en association avec la caseille. C'est un hybride entre le groseillier à macro et le cassis.
2: Je vais parler de variétés assez rares et exceptionnelles, très résistantes aux maladies et qui se débrouillent bien seules.
3: On va voir la figue poire. C'est une figue énorme. Elle est géante. Elle pèse jusqu'à 300 grammes. Regardez un petit peu la taille de ces figues.
1: Et ce qui plaît, c'est la façon de jardiner de Franck sous forme de culture multi-étagée.
2: Donc c'est le fait de pouvoir cultiver différentes plantes alimentaires ou médicinales sur plusieurs strates de hauteur. C'est d'agencer tout ce beau monde pour que ça produise un maximum de fruits et de légumes en essayant d'en faire le moins possible.
1: Effectivement, c'est pas mal ça. Mais est-ce qu'on a une belle production derrière ?
2: Sur un petit jardin qu'on cultive comme ça, on peut atteindre à certains endroits du jardin 25 kilos de fruits et de légumes par mètre carré.
1: Là, on a de quoi nourrir la famille pour un bon moment. C'est bio, c'est naturel et c'est ça qui séduit vraiment les gens.
2: Les gens veulent revenir vers une alimentation plus saine. Et je pense que cette approche du jardin forêt, de la permaculture, répond à besoin.
1: Franck Natier met tout son cœur à partager des expériences originales, voire même introuvables ailleurs. Mais l'une des vidéos qui a le plus marché, c'est tuer le liseron et les plantes envahissantes écologiquement. Bon, pour le coup, ça l'a un petit peu déconcerté.
2: Bah, les gens, je les invite plutôt à planter l'abondance, à faire un monde meilleur, plutôt qu'à exterminer des plantes dans le jardin.
1: Même les chardons, parce que là, non ? Bon, d'accord. En tout cas, Franck Natier cultive un message principal à travers sa fameuse chaîne YouTube La Forêt Nourricière, c'est celui-ci.
2: Bah, de prendre soin de nous, de la terre, des générations futures, entre la rivière de la conscience, de l'écologie et la rivière de la destruction de l'environnement et du futur de nos enfants, quoi.
1: Pour garder ce joli rire. Merci à Franck Natier, je le rappelle, Mayennais de Saint-Plé. La Forêt Nourricière, c'est une chaîne YouTube avec une publication par mois.
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4: Christian Roch, musicien.
5: Les Limousins sont formidables. Stéphane Pigateau.
4: Depuis tout petit, je voulais faire de la musique. C'était une passion, j'écoutais la musique, ça me travaillait. J'étais très amoureux de la musique dès le départ, depuis tout petit. À 7 ans, j'ai commencé à prendre des cours de solfège. J'ai commencé par la clarinette dans une fanfare. Et donc, j'ai pris des cours de solfège avec un prof d'accordéon. Et je voulais pas faire d'accordéon, mais bon, j'ai craqué quand même et je suis devenu accordéoniste.
6: Vous intégrez du coup très jeune, hein, finalement, un groupe avec notamment d'autres accordéonistes de renom. On peut citer Jean Segurel. Comment ça se passe, ça, quand si jeune, à 15 ans, on intègre ce genre de groupe ?
4: 12, 13 ans, 14 ans, je jouais comme ça, pour les petits papiers.

0: mamie dans les EHPAD. Et il y a quelqu'un qui m'avait repéré, et il s'avère que c'était un musicien de Robert Monédière. Et je suis rentré, donc j'avais 15 ans à peu près. J'ai donc travaillé avec Robert Monédière et Ségurel qui venait aussi jouer avec nous.
1: Et alors, comme à l'époque, il y a un moment, faut partir à l'armée. Vous allez faire votre armée.
0: À la sortie de l'armée, je refais un an de plus avec l'orchestre d'Alain Kleiner. Et ensuite, je suis rentré dans un orchestre à Toulouse qui s'appelait Sentimental Trompette.
1: C'est un des gros orchestres de l'époque.
0: Oui, tout à fait.
1: Et vous commencez là une carrière nationale.
0: C'est ça. C'est-à-dire qu'au départ, avec cet orchestre, on faisait toutes les grosses soirées de prestige. Et un jour, on a été remarqué par Daniel Guichard qui a enregistré deux albums. Et il nous a proposé de partir en tournée avec lui pour la promotion de ses albums, qui était à l'époque Le Gitan, et voilà. Et on a accompagné Annie Cordy, on a accompagné Hervé Villard, Gerbert Léonard.
1: À cette époque-là, vous habitez Paris, si on peut le dire, parce que vous tournez beaucoup. Comment arrive ce moment où vous allez intégrer la garde républicaine? Parce que ça aussi, c'est pas commun, de sortir de cette carrière pour intégrer la garde républicaine. En deux mots, comment ça arrive, ça?
0: Comme on dit chez nous, j'étais en pleine bourre, comme on dit, ça tournait plein pot, quoi. On était souvent en studio, on faisait des télés avec Guy Lux. Quand Manuela, mon épouse, attendait notre fils, il a fallu trouver une solution pour vivre un peu et vivre à peu près normalement, quoi. J'ai passé le concours pour la garde républicaine et je suis rentré donc comme trompettiste à la garde républicaine, oui, effectivement, pour l'accueil des chefs d'État et les concerts avec le président, voilà.
1: Et quand vous regardez dans le rétroviseur comme ça sur cette vie qu'on vient de parcourir assez rapidement,
0: oui.
1: C'est quoi votre plus grande fierté dans tout ça?
0: Ma plus grande fierté, c'est d'avoir pu faire passer le goût de la musique à des élèves. J'étais prof de trompette et d'accordéon et j'ai des élèves maintenant. J'en ai un qui est prof à Toulouse. Je suis fier d'avoir donné envie à des enfants de faire de la musique. J'ai 66 ans, j'ai eu la chance de vivre de ma passion et ça, c'est pas rien.
1: Il arrive le moment où on pense s'arrêter peut-être?
0: Moi, mon pays, c'est la Corrèze. Je voulais revenir en Corrèze et travailler en Corrèze. Donc j'ai monté mon orchestre, ce qui a très bien fonctionné pendant 20 ans. Parallèlement, j'ai monté un chœur d'hommes, voilà, qui continue à tourner. Ça s'appelle le chœur de loup de Lubersac, avec lequel on tourne pas mal. Et, voilà.
1: Et là, vous qui vouliez rester un petit peu tranquille en Corrèze, avec ce chœur-là, vous faites le tour de France et finalement, c'est reparti. C'est reparti pour un tour,
0: effectivement.
1: Et pour paraphraser la chanson de Dalida, alors le plus tard possible, là on est d'accord, Christian, vous mourrez sur scène?
0: Sur scène peut-être pas, mais dans la musique, oui. C'est quand même très fatigant de faire de la scène. Quand on part en tournée et tout, c'est quand on part sur plusieurs jours, ou même des fois plusieurs semaines, c'est quand même dur. Ça, je ferai plus. Voilà, donc, mais je serai toujours dans la musique, c'est sûr.
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3: La dernière fois que vous y êtes allé, je suis sûr que vous aviez un kawé fluo et un petit goûter dans un sac en plastique préparé par maman. Avec plus de 80 oiseaux de proie et 30 espèces différentes, et surtout un spectacle où le seul effet spécial, c'est la nature elle-même, aujourd'hui, je teste pour vous la volerie des aigles. Nous sommes dans les ruines du château de Kilsheim. C'est juste sous le haut Königsbourg. Et je grimpe les derniers mètres à pied vers la volerie, où je suis déjà accueilli par Eric Renaud, le directeur du site, et une équipe de soigneurs passionnés et quelques cris que j'entends au loin, assez impressionnants, d'oiseaux qui ont l'air quand même assez gros. Et on commence par les coulisses, derrière la zone qui est accessible au public. Et Alexandre, qui est soigneur, est équipé d'un gant en cuir sur tout le bras, et surtout, il est d'un calme absolu. Et je crois que c'est nécessaire. Et autour de nous, plein d'oiseaux. Et chacun d'entre eux est identifié, suivi, observé quotidiennement. Et j'apprends d'ailleurs que les oiseaux ne sont jamais forcés à voler. Ah non, non, non. Ils participent volontairement grâce à un entraînement basé sur la confiance et le renforcement positif. On les encourage, puis on leur donne des petites gâteries pour les remercier quand même. Et c'est ainsi qu'Alexandre me propose évidemment de tenir le gant. Oui, alors pas pour sortir la tarte du four, hein, mais pour tenir, non pas un pigeon non plus, hein, mais bel et bien un aigle, oui, qui passe tranquillement du gant d'Alex et au mien, voilà. Battement d'aile XXL, je sens les plumes sur ma face. Ah oui, parce qu'il fait son petit point, hein, le petit bonhomme. Et heureusement que je suis accompagné, hein. Et étonnamment, je n'ai pas eu trop peur, parce que le regard de l'aigle est si perçant que j'étais quelque peu fasciné. Même si mon bras, lui, l'était un peu moins. La volerie des aigles, c'est la première volerie créée en France. C'est en 1968. Et à l'époque, elle avait été créée surtout pour changer l'image qu'on avait des rapaces, qui ont été longtemps persécutés. Allez, hop, le spectacle commence, je m'installe dans les gradins et je constate que pas de musique spectaculaire, hein. Juste une voix, des explications sur la vie et les comportements des rapaces et soudain... lointain dans le ciel au-dessus de nous, un vautour apparaît au-dessus des remparts, silence total. Et même les enfants arrêtent de parler, ça c'est pas mal. Le soigneur explique que certains oiseaux dépassent même les 2 mètres d'envergure. Et c'est grand 2 mètres, hein. Et il demande au public de rester bien immobile pour faire un passage encore plus près de nos têtes. Alors j'applique, je reste immobile, et sauf que ma tête, elle continue de regarder l'oiseau au-dessus de nous, un peu comme au tennis. Mauvais réflexe. Et j'entends mon voisin qui me chuchote « Faut pas bouger !» Ah oui, en effet, hein, parce que plusieurs rapaces s'élancent, hein, chouettes, aigles, pigargues, et on en prend plein les yeux. En tout cas, moi, j'ai retenu une chose, hein, c'est qu'ici, eh ben, c'est pas les humains qui regardent un show d'oiseaux, c'est plutôt l'inverse, hein, c'est les oiseaux qui nous observent en train d'essayer de rester calmes. Et ça, c'est tout un spectacle.
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1: Le carnaval de Nice, la fête du citron, la fête du mimosa aussi. Tiens, moi j'aimerais bien qu'on en parle avec le monsieur qui est à côté de moi. Salut Thomas Brice.
2: Salut, bonjour à tous.
1: Je suis sûr que t'as la fête du mimosa là dans tes mille raisons d'aimer la Côte d'Azur.
3: C'est une certitude.
1: Allez, ouvre-moi tout ça.
2: Raison 654, la fête du mimosa. Ah. Alors ce sont des petits soleils au cœur de l'hiver. Le mimosa est une fleur qui pousse massivement dans notre région. Chaque hiver, le massif de l'Estérel et des Tannerons se couvre d'un jaune flamboyant. Bref, c'est un véritable trésor et c'est en son honneur que la ville de Mandelieu organise chaque année la fête du mimosa.
1: Et parce que Mandelieu, c'est considéré comme la capitale du mimosa.
2: En effet, mais c'est plutôt récent, car le mimosa, désolé de vous décevoir, n'est pas originaire du sud de la France. Et oui, il a été importé d'Australie au 19e siècle. Alors cette fleur d'or décorait les jardins des somptueuses villas de la Riviera, mais ne supportant pas la captivité des enclos, la plante s'est enfuie pour coloniser les collines de la région. Bien aidée par le climat méditerranéen et des sols riches, le mimosa a conquis les paysages et nos esprits, car cette fleur couleur soleil est devenue un symbole de la Côte d'Azur.
1: Et c'est pour ça que Mandelieu organise la fête du mimosa.
2: Et oui, au début du XXe siècle, dis-toi que l'exportation du mimosa devient la principale activité de la commune. Des bouquets sont envoyés aux quatre coins de la France, voire de l'Europe, apportant un peu de notre soleil chez nos voisins au temps grisâtre. Et depuis 1931, Mandelieu organise chaque année une fête spectaculaire qui émerveille petits et grands. Cette tradition presque centenaire est devenue un moment phare de la ville, même si on se rappelle que malheureusement la fête a dû s'arrêter pendant une dizaine d'années à cause d'une mauvaise récolte et des incendies. C'est finalement en 1996 que Mandelieu a pu célébrer à nouveau le mimosa.
1: C'est assez récent et d'ailleurs cette fleur ne sert pas qu'à faire des bouquets ou à décorer les chars de la fête.
2: Et on peut tout faire avec du mimosa. On le retrouve dans des parfums célèbres comme Givenchy, mais on le retrouve aussi dans nos assiettes. Vous connaissez tous l'œuf mimosa.
1: Oui.
2: Bon, là, c'est un mauvais exemple parce que là, c'est vraiment un œuf maillot saupoudré avec du jaune qui évoque un œuf mimosa. Par contre, vous pouvez vraiment en faire des beignets, voire des confiseries.
1: C'est vrai.
2: Bref, c'est un plaisir pour les yeux et les papilles. Et si vous voulez tout savoir sur cette fleur emblématique, ne loupez pas la fête du mimosa à Mandelieu, car c'est bien évidemment
1: une bonne raison d'aimer la Côte d'Azur.
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4: Bonjour, je m'appelle Jérémy Ferrier, j'ai 40 ans, je vis à Port-Camargue, et je suis soigneur animalier à l'Institut Sicorium du Rue du Roi depuis 15 ans.
5: Comment on se dit, petit, je veux faire ça comme métier? Vous vous rappelez du moment qui a été le déclic?
4: Ouais, je pense que c'est une vocation et je me rappelle très bien du moment. À l'époque, j'étais au CP et j'ai reçu un papier du Marineland où j'ai vu tous les mammifères marins et je sais qu'à ce moment-là, je me suis dit, c'est ça que je veux faire plus grand.
5: Est-ce que c'était compliqué à atteindre votre rêve? Les profs vous ont soutenu dans le projet?
4: On va dire qu'il y a maintenant plus de 20 ans que je fais ce métier. Du coup, à l'époque, le métier était moins connu que maintenant. Et quand j'ai demandé pour m'orienter, on m'a dit, tu veux être éleveur, c'est ça? De chiens, de chats? J'ai dit non, je veux travailler en parc zoologique ou en aquarium. Et du coup, ils m'ont dit, mais il faut être vétérinaire pour ça. Ce qui était totalement faux. Du coup, au début, oui, j'ai dû galérer, enfin, m'orienter vers un schéma plus classique. Et enfin, j'ai pu faire un stage au Sicorium où j'ai rencontré les soigneurs et eux m'ont dit quelle formation fallait faire pour devenir soigneur.
5: Vous dites quoi le matin en vous réveillant?
4: Le matin, quand on arrive, on se dit qu'on a de la chance d'être là déjà, de travailler avec des animaux sauvages. C'est quand même une chance. Surtout, la première chose que je me dis, c'est est-ce que tout le monde va bien?
5: C'est quoi le meilleur souvenir que vous avez eu avec les animaux où on se trouve là au Sicorium? Il y a des otaries, il y a des phoques. Vous avez forcément un souvenir inattendu avec eux?
4: Oui, il y a un souvenir plutôt marquant qui c'était avec mes otaries. Il y avait le mâle dominant et deux femelles. Il y a une femelle qui commençait à être un peu agacée. Du coup, elle n'écoutait plus trop et j'ai eu le mâle dominant qui s'est mis entre elle et moi pour pouvoir recadrer la femelle et la session s'est très bien terminée.
5: C'est quoi le message que vous avez envie de faire passer à la radio ?
4: Le message que j'ai envie de faire passer, c'est qu'il faut respecter la vie animale, végétale, que les aquariums et les parcs zoologiques servent à sensibiliser les gens à cette vie-là et à pouvoir les voir en vrai. Je pense que c'est notre rôle d'éducation.
5: C'est quoi qui vous impressionne le plus chez ces animaux ?
4: C'est déjà leur adaptation à l'eau. Ils ont des capacités exceptionnelles de nage. La proximité qu'on peut avoir avec eux, quand on les connaît bien et qu'on passe beaucoup de temps avec eux, la confiance qu'ils peuvent nous donner.
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6: Timéo, le chasseur.
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6: Révélé par The Voice Kids, Timéo Béas est un jeune chanteur originaire de Cran. L'interprète de Canaillou a aussi su séduire les studios Disney en prêtant sa voix au personnage de Mufasa, le roi lion.
7: Marchait devant dans les roseaux.
6: Pour l'un de ses enregistrements, il rend hommage à Michel Delpech.

0: C'était Timéo.
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3: Quand il bat fromer le thé au lapin, ferait pas qu'il se sauvage.
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3: Un thé, c'est un toit, un abri, où qu'on renferme les bestiaux pour qu'ils soient bien à l'abri de la pluie, des renards, et puis dans le temps des loups. Allez donc savoir pourquoi qu'on parle du thé au lapin, du thé au chef, du thé au cochon, puis quasiment jamais du thé aux ouailles, aux poules, aux vaches ou aux chevaux. Une histoire de thé qui se raconte dans le pays fort. Avant que je vous la raconte, faut juste savoir que quand ils boivent une tisane, ils disent pas, par exemple, boire du tilleul, mais boire sul tilleul. Logique, on boit l'eau qu'a passé sur les plantes. Alors c'est l'histoire d'un pourvieux qui avait mal au vent. Il s'en va voir la guérisseuse, elle la regarde, puis elle dit « Va avec à rentrer chez vous, puis boire sul thé. » Il connaissait pas ça, le thé. Ça fait qu'il retourne chez eux, puis le v'là qui dioche sul thé au cochon en qu'une chopine de jus de poume. Adam, il a attrapé la fouère, mais il avait plus mal au ventre. Comme quoi, il y a que la fouée qui saute. Quand on était jeune, le samedi soir, on allait chez les uns ou chez les autres pour fêter les anniversaires. Chez nous, il y avait deux autos. Une 404 puis une camionnette. Oh mon père, il voulait bien nous prêter la grosse auto quand que c'est qu'il en avait pas besoin. Sinon, on prenait la camionnette ou que c'est qu'on s'entassait. Et puis dame, on rigolait. Sauf une drôlière qu'elle appelait ça le thé au chiev. Puis qu'elle voulait pas y monter. Ça fait qu'une fois, elle est à la fête en vélo. À 15 km. Adam, quand elle est arrivée, on avait fini de manger le gâteau. Puis c'était quasiment l'heure de repartir. Eh ben, vous me créerez si vous voulez, mais pour le retour, à la bas, vous voulez qu'on les ramène et les pisse en vélo dans le thé à chieuve.
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1: Le quotidien d'une personne en situation de handicap, et plus précisément en fauteuil roulant. Quelles sont les difficultés du quotidien? Est-ce que c'est galère? C'est ce qu'on va découvrir parce qu'aujourd'hui, j'ai testé pour vous un trajet en fauteuil roulant. J'ai rendez-vous à la radio en centre-ville du Mans. C'est là que je retrouve Damien Loison-Planchon.
2: Bonjour, bienvenue dans mon quotidien de personne en situation de handicap.
1: Damien a 38 ans et le syndrome de Hartnup avec une neuropathie. Ancien informaticien de métier, il est touché par cette maladie très rare. À sa connaissance, c'est même le seul cas en France. Il enchaîne donc les hôpitaux, les spécialistes et les soins du quotidien en attendant que la recherche avance. Tout un ensemble lourd à porter auquel s'ajoute le stress de tous les jours lorsqu'il sort en extérieur. Et pour m'en rendre compte, je vais donc le raccompagner chez lui, ce qui implique de passer par la tant redoutée avenue Bollée et ses travaux. C'est parti, on démarre.
2: Là, tu vois, il y a un exemple, c'est que tu vois le trottoir devant, il est rehaussé. Donc là, moi, je vais m'amuser parce qu'il va falloir que je fasse arrêter tout le monde pour pouvoir faire un demi-tour.
1: Et très vite, je me rends compte des difficultés. Poubelles mal rangées, voitures mal garées, trottoirs abîmés. La liste est très longue et ça devient vite un parcours du combattant.
2: T'as pas le choix, en fait, t'es obligé d'être vigilant sur tout. C'est hyper lourd et puis c'est surtout hyper fatigant et hyper énergétique de réfléchir à comment je fais pour aller d'un point A à un point B en prenant le temps, entre guillemets.
1: Avec parfois l'obligation de devoir prendre des risques parce qu'au fur et à mesure qu'on avance, on arrive sur l'avenue Bollée et problème, certains trottoirs ne sont pas adaptés. Donc, Damien doit aller sur la route.
2: Oh. Voilà, et puis alors ça, les voitures qui te klaxonnent alors que, tu fais comme tu peux.
1: Heureusement, Damien garde le sourire, mais il me fait prendre conscience de tous ces petits détails auxquels on ne prête jamais attention. Exemple, les petites marches des devantures d'établissement.
2: Ça, c'est un cabinet de kiné, regarde, t'as deux marches.
1: Et ces petites marches, ça prive carrément Damien de pouvoir accéder à certains commerces tout simples, à commencer par une boulangerie devant laquelle on passe sans pouvoir s'arrêter. Et Damien m'explique que le problème de ces sols mal entretenus, c'est que ça use les pneus plus vite. Au bout de plus d'une demi-heure, on arrive enfin à destination, mais comble du sort, son entrée est en travaux depuis le mois de juin et il est obligé de passer par le parking. Preuve qu'il reste encore du travail en matière d'accessibilité. Et à ce propos, à partir du début d'année 2026, avec son association Les Étincelles 72, ils vont distribuer des flyers
2: à tous les ERP, tous les établissements en soins du public, pour leur dire comment faire des aménagements. Penser à nous, c'est penser aux autres, c'est-à-dire penser aux personnes âgées qui sont en déambulateur, c'est penser aux dames qui sont avec des fauteuils. C'est penser à tout ça.
1: Et pour y penser, quoi de mieux que le Téléthon qui se mobilise dans toute la Sarthe? Alors, ce quotidien de personnes en fauteuil roulant, c'est testé, mais avec toutes les galères, il y a encore du boulot et ça, c'est pas approuvé par Ici Mène.
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3: Il y a des coins de chez vous, vous vous y baladeriez il y a 90 ans, vous les reconnaîtriez pas parce que la ville est en perpétuelle évolution. Et puis il faut dire que la Seconde Guerre mondiale, par chez nous, elle a un peu chamboulé certains de nos jolis coins. Eric, le gars que je vais vous présenter, il est à la fois amoureux du passé et du présent.
4: C'est toi ?
3: On a rendez-vous au Parvis, le bistrot de la rue du Maréchal Foch.
4: Ça va, Eric ?
5: Ça va, merci, et toi ?
4: Il y a de la vie, hein, aujourd'hui ?
5: Il y a de la vie, et oui, il fait beau, c'est magnifique, c'est une belle ville.
3: Le Parvis a installé des hôtes téléphériques sur le trottoir.
4: Ah.
3: On s'y installe pour boire un coup.
4: C'est bien, là. Ça devrait être pas mal.
3: On va pas y rester bien longtemps.
4: Bah, on va peut-être faire un petit tour à un moment, tu montres un coin ou deux, non ?
5: Ouais, c'est ça, ouais.
3: Ah, voilà le serveur.
4: Si tu veux, toi ?
5: Un diabolomante, s'il vous plaît.
3: Et toi ?
4: Qu'est-ce que vous avez avec des bulles ?
5: Du champagne.
3: Ce sera une limonade, s'il vous plaît.
4: Légère, voilà.
3: Son truc à Eric, c'est l'histoire.
5: Ça m'a toujours un peu passionné. Alors, je me suis d'abord intéressé à ma généalogie, qui m'a ouvert l'esprit sur l'histoire en général et sur l'histoire locale, pour le coup, parce qu'on recherche un peu ses origines et donc sa propre histoire. Et je suis tombé sur une photo de Louviers ancienne. Je me suis dit, mince, ce serait pas mal de faire un parallèle entre la nouvelle et l'ancienne.
3: Ah bah, v'là nos verres.
4: Merci, Mathieu.
5: Merci à vous.
3: Voilà ce qu'il fait, Eric. Il trouve de vieilles photos de Louviers et il les refait avec le point de vue d'aujourd'hui. Puis il les poste et les commente sur Insta et Facebook, ce qui lui permet
5: de se rattacher à l'histoire, se dire que mince, il y avait ça là il n'y a pas longtemps, et le fait de me remettre dans les mêmes conditions, dans le même plan de vue, ça me donne un peu cette impression de toucher du doigt ce qui a été créé, ce qui a été fait, et ce qui malheureusement est beaucoup détruit ou ce qui a changé, forcément.
3: Mathieu vient nous rendre la monnaie.
4: Merci Mathieu.
3: Donc Eric refait aujourd'hui des photos prises hier.
5: Voilà, s'il faut, je ramène un escabeau parce que une photo a été prise, par exemple, au premier étage d'un bâtiment qui n'existe plus, et je viens avec mon escabeau parce que j'aime bien vraiment me remettre exactement dans les mêmes conditions. C'est mon petit kiff à moi, hein, bien sûr, mais pour le coup, j'ai commencé à le partager, et puis fil en aiguille, je crois que ça a plu aux gens.
3: Tu te contentes pas d'exposer des photos comme ça, tu expliques, tu racontes des histoires autour de ça.
5: Alors effectivement, j'explique et je raconte des histoires, mais je suis pas historien, je le dis, hein, je prends ce qui a déjà été fait par des historiens, et je source en fait mes données comme ça.
3: Allez. Allons faire un petit tour.
5: Donc là, on arrive dans une rue, la rue du Matré, qui est une rue très très très connue et très ancienne de Louviers, au carrefour en fait de la rue du Marché aux Œufs et de la rue du Matré. Et à cet endroit-là, il y avait un vieux manoir qui datait du XVIe siècle environ.
3: Il y avait un manoir ici.
5: Un manoir, oui. Ça a été édifié par les archevêques de Rouen, si je ne dis pas de bêtises.
3: À la place du restaurant japonais.
5: C'est ça. Ça empiétait sur le restaurant et un peu sur la rue.
3: Alors là, quand tu fais la photo avant, après, il faut avoir de l'imagination pour arriver à faire connecter les deux photos. Tu l'as faite cette photo-là ?
5: Oui, oui, je l'ai faite.
3: Changement de décor.
5: On est cette fois sur la place du Parvis, là où on était tout à l'heure, avec un autre restaurant qui était très connu aussi, l'hôtel du Mouton d'Argent, dans lequel Victor Hugo est venu passer une nuit.
3: Nous voilà sur la place du Marché. C'était couvert ici, là.
5: Exactement, il y avait une halle, en fait, mais qui était deux fois plus petite que celle qui est actuellement. Là aussi, c'était un très très bel endroit, très apprécié de tous les commerçants, puisqu'ils avaient l'obligation de venir faire leur étal chaque samedi matin.
3: Pour voir les photos d'Eric, vous tapez Louviers avant-après sur Insta ou Facebook.
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6: Oui, j'adore. Ouais.
7: Pourquoi est-ce qu'on chante? Et qu'est-ce que ça peut apporter le fait de chanter?
6: De donner de l'ambiance. Ouais.
8: De s'amuser.
7: Prenons le problème à l'envers et on va arriver à l'homme. Pourquoi les oiseaux chantent?
8: Pour appeler les autres oiseaux.
6: Pour qu'ils donnent à manger. J'ai faim.
9: J'ai faim.
7: On peut se tutoyer?
9: Ouais. Sympa. T'es lourd. Mais j'ai quand même faim.
6: Ils appellent les oiseaux. Ils disent j'ai faim. Vous pouvez me donner à manger? Est-ce que vous êtes partis pour aller partir me prendre à manger?
7: Donc tu penses que les oiseaux chantent pour demander à manger?
8: Oui. Pour nous réveiller peut-être. Bah aussi des fois ils chantent le midi pour dire s'il y a un danger ou pas.
7: Et donc nous, pourquoi est-ce qu'on chante? Vous aimez chanter?
6: Oui, j'adore. Ouais.
7: D'accord. Et à part ça, tu chantes quoi quand tu chantes?
6: Je sais pas, Pierre Garnier. Chaque seconde.

0: Et pourquoi tu chantes et pourquoi tu... Qu'est-ce que ça t'apporte en fait?
1: Pour s'amuser, pour nous donner de la joie.
0: Est-ce que ça fait du bien par exemple de chanter?
1: Oui, ça délibère les émotions.
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1: Une escapade très nature aujourd'hui, à la découverte des tourbières des Landes. C'est une spécificité de notre département, un milieu préservé. Karine Dos Santos est naturaliste au département des Landes.
2: Ah, les tourbières, elles sont plutôt nichées au cœur du massif landais. Ce sont des véritables joyaux écologiques. Ce sont des zones humides qui sont composées d'un sol qu'on appelle la tourbe. Cette fameuse tourbe est constituée de 20 à 30% de débris de végétaux et de 70 à 80% d'eau. Les végétaux qui composent cette tourbe sont essentiellement des sphaignes, donc ce sont des mousses de la famille des bryophytes. Et la particularité de ces mousses, c'est que ce sont des véritables éponges. Elles sont capables d'absorber jusqu'à 30 à 40 fois leur poids en eau. Alors, pour à titre d'information, un tapis de sphène de 1 mètre carré de surface sur 20 cm de hauteur peut stocker jusqu'à 70 kg d'eau. Et forcément, ces sphènes vont interagir avec le milieu en absorbant des sels minéraux, en échangeant des ions, ce qui va conduire de façon simplifié, hein, parce que c'est un peu plus complexe au niveau chimique, à acidifier ces milieux. Donc on a généralement des tourbières landaises qui sont plutôt acides, avec des pH de 4 à 5, donc relativement acides, ce qui va induire des conditions de vie très particulières pour les espèces qui vont y vivre. On va dire qu'une tourbière est active si les sphènes continuent à se développer. Par contre, si elles commencent à régresser, elles vont plutôt être en voie de dégradation. Et à ce moment-là, on va voir d'autres espèces apparaître, des bruyères, du chouin noirâtre, de la moulinie, des arbustes tels que les saules, voire du piment royal, et forcément tout le cortège d'espèces qui vont avec. Donc on va diviser deux catégories en fonction de l'alimentation en eau, celles qui vont être alimentées par les fameuses nappes phréatiques, les nappes souterraines, et celles qui vont être plutôt alimentées par le réseau hydrographique ou les eaux de ruissellement. Donc ça va être plutôt des tourbières qu'on va trouver en proximité des rivières ou en périphérie des étangs. On va pas oublier le secteur des Barthes de la Dour, qui est quand même très connu et qui surtout regorge de tourbières. Mais on va dire que les espèces les plus impressionnantes pour les enfants, notamment quand on fait des animations scolaires, ce sont les fameuses plantes carnivores. Drosera, donc les Drosera à feuilles rondes et à feuilles intermédiaires, et la grassette du Portugal. Au niveau de la faune, on a le fameux lézard vivipare qui va être inféodé à ce type de milieu, et certains libellules, dont la Cordulea corfin et le fameux papillon emblématique un peu des tourbières, qui est le fadet des lèches, dont le département a une responsabilité assez forte pour sa conservation.
1: En raison de la fragilité du milieu, une seule tourbière est ouverte au public, la tourbière de l'Estanque à Metz, aménagée avec panneaux, pontons d'observation, circuit de randonnée et accessible aux personnes à mobilité réduite. Recommandée par Ici Gascogne.
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3: C'est bien Laetitia, c'est mieux.
4: Ça fait décharger toute la semaine là, c'est très bien. Ah oui.
3: Et qu'est-ce que tu me fais alors?
4: C'est pas évident, hein.
3: Oui.
4: De faire de la contrée, c'est pas évident.
3: Est-ce que tout le monde est OK?
5: Virginie et vous.
6: La danse country est arrivée en France dans les années 90. Et depuis, les chiffres augmentent. En 2022, il y avait 4 millions d'amateurs en France, plutôt dans les campagnes et autour des villes. Qu'on se le dise, la country est une danse populaire. La preuve, à Saint-Pargoire, gros village de 2500 habitants dans le canton de Gignac. C'est là, dans la salle Max Pox, que Céline Cabel donne ses cours hebdomadaires. 3 cours d'une heure, le soir, du plus simple au plus avancé. Quand on arrive, le cours a déjà commencé, zut! Thierry, le technicien, va vite poser sa perche au-dessus de la tête de l'animatrice. En face d'elle, une vingtaine de femmes de 35 à 75 ans, pantalons, petites bottines et chapeaux de cow-boy sur la tête. L'ambiance est à la fois joyeuse et studieuse.
3: Est-ce que tout le monde a compris les pas à la danse? Si vous devez parler, c'est maintenant.
6: Vous vous taisez à jamais.
3: Je mets la musique.
6: Je m'approche rapidement de Régine, Josiane et Séverine.
7: Bonjour mesdames. Toutes les trois, vous avez déjà le t-shirt? C'est obligatoire quand on est là, on a le t-shirt? Let's go girls.
8: C'est-à-dire nous, ça fait 3 ans déjà.
9: Et puis on fait des démonstrations dans la rue, pour le carnaval, les associations.
7: Et le t-shirt, c'est très drôle, c'est un chapeau de cow-boy sur des Santiago, et il y a marqué Let's go girls, c'est le titre de Shania Twain. Et alors vous, c'est venu comment la country? Parce que vous dites que ça fait 3 ans, donc dès qu'elle est arrivée, vous avez tout de suite embrayé.
8: Oui, ça m'a tenté, je suis venue.
7: C'est génial.
9: J'ai fait les 3 premiers cours gratuits. Pour voir si vraiment ça nous plaît ou pas, il faut quand même. C'est pas évident, hein.
7: Oui.
9: Le faire de la contrée, c'est pas évident.
8: Puis il y a une bonne ambiance, donc voilà.
7: Oui, puis la salle, même la salle, je la trouve sympa. Elle est très haute de plafond, la salle. Il y a des poutres en bois. Ça fait pas la salle un peu où tu te gèles au mois de novembre.
9: Figurez-vous que l'année dernière, on était dans une salle comme ça.
7: Ah, moche.
9: Une grande salle moche.
3: Allez, on y va. En ligne, nickel. Mon premier cours de country, il y a 22 ans, c'était cette danse-là, Duchesse. J'en ai les larmes aux yeux, parce que ça me fait nostalgique.

0: les coups, super.
1: Eh, écoute.
0: Ah, oh, c'est génial.
1: Yes. Alors, ça, ce sont les nouvelles du mois de septembre.
0: Ah ouais.
1: Et le reste, bah, ce sont des anciennes. On est sur notre troisième année d'association Country Saint-Parois. Troisième année. Troisième année.
0: Donc ça finit par se savoir.
1: Oui.
0: Il y a du monde.
1: Le bouche à oreille fonctionne bien dans les villages.
0: Alors que le premier cours est terminé, les filles enchaînent avec le deuxième. Visiblement, personne n'a envie de partir.
1: Tout le monde reste au niveau 2. Yes.

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